0: Oui, avec d'ailleurs le fils de la concierge, j'ai vu des agents français en civil entrer et demander le nom d'une dame qui habitait dans le premier escalier. Nous, on était au fond, qui était juif, son mari n'était pas juif. Et je l'ai vu quelques instants après descendre avec ces deux hommes qui étaient des policiers en civil. Et moi-même, je me suis caché sous la table de la loge de la concierge. Donc j'avais conscience déjà que quelque chose se passait. Le lendemain, à 5 h du matin, ça sonne à la maison. Deux agents français en civil sont là, monsieur, madame, monsieur Verbuche, madame, dans l'ordre Jacques et Marcel. Moi, j'avais 12 ans, mon frère qui était né en Loire-Atlantique le 9 avril 40, puisque nous avions été pendant presque un an là-bas à la déclaration de guerre, dans une famille qui s'appelait, qui s'était portée volontaire pour recevoir des réfugiés de Paris, qui était la famille Roule. Donc, ce 17 juillet 42, monsieur, madame, Jacques, Marcel, pas mention de ma sœur. Je vous l'ai dit, je crois, déjà tout à l'heure, ma sœur n'a pas la même mère que moi. Et nous, prenez quelques affaires avec vous et suivez-nous. Mon père entasse quelques affaires dans des anciens sacs là, de pommes de terre, là, en jute, là. Et nous voilà partis à pied pour l'être suivait, bien qu'elle n'était pas conviée, avec mon frère qui avait 2 ans dans les bras. Et nous arrivons à ce moment-là en face de la mairie du 18e, parce que nous habitions dans le 18e arrondissement, 13 rue Versigny, en face de la mairie, dans une école de filles, où Paulette avait fait d'ailleurs sa scolarité, et qui était transformée un peu en commandanture, quoi. Et là, nous nous trouvons avec les deux agents devant un Allemand derrière un bureau. Et l'un des agents dit à l'Allemand, voilà, monsieur, madame Averbuche, 2 enfants, Jacques, Marcel, qu'est-ce qu'on fait des enfants? Et l'Allemand, immédiatement, dit, les enfants suivent les parents. Temps de silence. Et il y a quand même un des agents qui se ravise et qui dit, mais il dit qu'il y a une jeune fille qui est là, qui est leur sœur, mais qui n'est pas sur les listes. Qu'est-ce qu'on fait? L'Allemand, il a piqué du nez pendant un bon moment. Savez, je le vois encore là. Et au bout d'un moment, il a levé la tête et il a dit, pour l'instant, laissez-les avec. Mes parents sont montés dans ces vieux autobus qui existaient à ce moment-là, plateforme. Et je ne les ai jamais revus. Mon frère, qui avait que 2 ans, à ce moment-là, je ne sais pas, il a pris conscience de quelque chose et il a dit, Pati papa, pati maman.
1: Bien des années plus tard, on sent, Jacques Averbuche, ce souvenir toujours très présent dans votre mémoire. C'est peut-être ce qui a motivé d'ailleurs l'écriture de ce livre. Quand vous repensez à tout ça, est-ce qu'à un moment, la notion de pardon est arrivée en vous?
0: Oh, écoutez, vous savez que je suis diacre maintenant, et pour moi, le pardon, c'est très important. Je crois que c'est essentiel. Je n'en veux à personne. Voyez-vous, si je suis en vie encore à l'heure actuelle, c'est grâce à un agent français qui faisait un sale boulot, mais aussi à un Allemand. Alors, je dois la vie à un Allemand qui a décidé que nous restions.
1: Je parlais du pardon, le pardon avec un grand P, parce que vous venez de parler de votre rôle de diacre et nous avons évoqué cette famille qui vous a recueilli, une famille chrétienne. Au milieu de ces moments très sombres de cette époque, vous avez découvert une autre foi, vous avez découvert l'amour du Christ.
0: Bien sûr, puisque je vous dis dans cette famille où il y a eu 4 garçons et trois prêtres sur les 4, et qui nous a accueillis, qui a été d'une manière très, très, très. Enfin, et qui n'ont jamais. Qui auraient pu avoir des ennuis, qui n'en ont d'ailleurs jamais eu. Je ne sais pas pourquoi, d'ailleurs, parce qu'à Châteaubriant, il y a eu aussi beaucoup de juifs d'arrêtés et de communistes. Donc Châteaubriant est assez célèbre d'ailleurs parce que dans une clairière de Châteaubriant, à 2 km, Il y a eu en 41, je crois que c'est en octobre 41, on a fusillé un certain nombre de jeunes, dont Guy Moquet. Guy Moquet a été fusillé à Châteaubriant. D'ailleurs, il avait fait une très belle lettre à sa mère qui du temps de croix du président Sarkozy, a été élu dans toutes les écoles.
1: Qu'est-ce que vous vous souvenez de votre première rencontre avec le Christ?
0: Ça s'est fait petit à petit. J'ai demandé à être instruit dans la religion catholique. À ce moment-là, il fallait apprendre par cœur un petit livre rouge, qui n'était pas le livre de Mao Tse-Tung. Et j'allais toutes les semaines réciter ma leçon. Dieu, qui est Dieu, Dieu est un bon. Et au bout du... Quand j'ai su le livre, quand j'avais récité le livre par cœur, j'étais apte à être baptisé. Donc j'ai demandé le baptême et j'ai été baptisé le 22 décembre 42. Entre deux classes, je suis allé en classe le matin, le midi, j'ai mangé un morceau. Je suis allé à l'église Saint-Nicolas de Châteaubriant, où l'abbé Cassard m'a baptisé. Et après le baptême, ben, je suis retourné tout simplement en classe.
1: Par ce témoignage que vous partagez avec nous dans cette émission et aussi dans votre livre que nous évoquons, il y a évidemment le devoir de mémoire. Et puis on évoquait ce rôle de diacre aujourd'hui. Vous êtes diacre, c'est un autre partage, c'est une autre transmission également. Ces deux missions sont très importantes pour vous.
0: Ah oui, c'est très important. Vous savez, je vais pas raconter tout, mais j'ai voulu à un certain moment devenir prêtre. Et je suis allé, grâce à un camarade, dans un séminaire de vocation tardive de Paris, où je me suis retrouvé avec des hommes bien plus vieux que moi. Donc j'ai fait un an à Montmélian, ensuite 3 ans à Morsang-sur-Orge, près de Juvisy, avec comme supérieur d'ailleurs Jacques Delarue, qui deviendra le premier évêque d'ailleurs de Nanterre. Et après je suis rentré au grand séminaire, mais j'étais pas bien, j'avais des maux de tête, et puis les... Grand séminaire à ce moment-là n'était pas celui qu'on connaît maintenant. C'était un peu pour moi une caserne. Bon, j'ai fait 2 ans et au bout de 2 ans, ben, j'ai abandonné.
1: Vous vous êtes rendu à Auschwitz en 2019 avec votre frère. On imagine que ça a dû être bouleversant.
0: Toute la famille a été à Auschwitz en 2019 et vraiment ça a été un moment très, très fort, mais aussi... très douloureux, car les Allemands tenaient minutieusement tout. Il y a Auschwitz, le nom des trains, le nombre de personnes dans les trains. Vous savez, mes parents sont partis, ont été arrêtés le 19 juillet 42, le 17 juillet 42, et le 24 juillet, ils sont partis à Auschwitz dans des trains de marchandises. Je n'ose pas penser le nombre de personnes qui ont dû arriver vivant là-bas. Ça a dû être une hécatombe.
1: Au regard de ce que vous avez traversé, du sacrifice de vos parents jusqu'à ce parcours de foi, je parlais de lumière au cœur de la nuit. Quel regard vous portez là-dessus? Derrière chaque mort, il y a une résurrection.
0: Il y a une résurrection, oui. Pour moi, les choses se sont faites petit à petit. C'est vrai que pour moi, je suis croyant, je suis chrétien maintenant, tout en n'ayant pas abandonné mes origines. D'ailleurs, mon évêque, dans la préface de mon livre, le dit, je tiens comme le cardinal Lustiger, qui avait demandé à ce que la prière du Kaddish, c'est-à-dire la prière pour le juif, pour les morts, soit dite... devant la cathédrale Notre-Dame, je tiens moi aussi que je l'ai exprimé par écrit, que le jour de ma mort, eh bien, on puisse dire la prière du Kaddish pour les Juifs, car je n'ai pas renié mes origines tout en étant chrétien maintenant.
1: Merci Jacques Averbuch. 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Merci de ce partage, Jacques Averbuch.
0: Merci d'être venu jusqu'à moi.
2: Dans un instant, place à la méditation avec la prière monastique.

Soyez unis les uns aux autres par l'affection fraternelle. Rivalisez de respect les uns pour les autres. Ne brisez pas l'élan de votre générosité, mais laissez jaillir l'esprit. Soyez les serviteurs du Seigneur. Au jour d'espérance, soyez dans la joie. Au jour d'épreuve, tenez bon. Priez avec persévérance.

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2: Dans un instant, nous retrouvons le père Jean-Michel Poffet, dominicain. 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
1: La Bible s'explique par la Bible, voilà ce dont est convaincu Origène, grand connaisseur de la Bible, un prêtre, un père de l'Église qui prit autant l'Ancien que le Nouveau Testament et qui est resté dans l'histoire chrétienne, un bibliste qui vous a accompagné dans la lecture de la Bible par ses commentaires et ses homélies. Bonjour frère Jean-Michel Poffet.
2: Bonjour.
1: Vous êtes dominicain, vous avez enseigné l'exégèse biblique à l'université de Fribourg, vous avez aussi dirigé l'école biblique et archéologique française de Jérusalem et vous êtes l'auteur du livre « Comprendre ». La Bible avec Origène, c'est publié aux éditions du Cerf. Frère Jean-Michel Poffet, comment lire la Bible à la façon d'Origène? Est-ce que c'est une disposition spirituelle? Est-ce que c'est une crainte de Dieu? Est-ce que c'est une humilité finalement? Qu'est-ce qui traduirait le mieux la façon de lire la Bible avec Origène?
2: Si j'en ai fait ce petit livre, parce que c'est pas du tout un livre technique pour le milieu universitaire, j'ai voulu résumer les 40 volumes des sources chrétiennes, commentaires et homélies d'Origène, pour le peuple chrétien, à cause de l'attitude juste. C'est Origène est donc un amoureux du Christ. Son père est martyr, lui sera aussi emprisonné pour le Christ, ça vous, je le disais dans une émission précédente.
1: Il est du 2e siècle, hein, 185,
2: fin du 2e, 253, début du 3e, voilà. C'est ça. Ensuite, amoureux du Christ Jésus, et c'est bien avec cette passion pour le Christ qu'il lit l'Écriture. Et s'il commence par le Cantique des Cantiques, c'est pas pour rien.
1: C'est pourquoi alors ?
2: Mais parce que le Cantique est l'expression poétique de la quête des amoureux. Qui se révèle pour attiser l'attente. Et les Juifs lisaient déjà le Cantique des Cantiques de cette manière. Et quand il va alors à l'évangile de Jean, aux évangiles, mais déjà à l'Ancien Testament, c'est toujours ça qu'il cherche, pas des informations historiques. Ils en avaient moins que nous aujourd'hui. Mais il sait, et il le perçoit par sa pratique, et par sa prière et sa foi, que les contours historiques sont parfois flous. Et ça n'est pas pour cela que l'Écriture nous a été donnée, mais pour nous révéler le mystère de Dieu, un jour pour nous révéler Jésus, et puis notre vie chrétienne. Et c'est ça qu'il va chercher.
1: Voilà. C'est intéressant ce que vous soulevez, parce qu'aujourd'hui encore, cette question de l'historicité des évangiles et des écritures, elle a été au cœur aussi de Vatican II, mais elle est encore aujourd'hui dans des ouvrages contemporains. L'historicité du Christ, etc., et de ses disciples, ses faits, ses actions, sont parfois remis en cause par le monde scientifique. Et finalement, on se rend compte que Origène, qui est pourtant seulement 2 siècles après le Christ, donc très très proche, qui a lui-même eu des récits pratiquement immédiats de la vie avec Jésus, pose immédiatement cette question et cet enjeu-là de l'histoire et de l'interprétation.
2: Mais c'est pour ça que c'est génial quand il dit « Tu croyais te trouver devant des histoires et tu te retrouves devant des mystères. » Mystère au sens d'un événement qui a été, pour une bague, on dirait une pierre précieuse qui a été montée. La monture de la bague, etc., pour la mettre, et le diamant a été taillé. On pourrait dire ça pour les évangiles. Qu'une scène, par exemple, comme Cana, prenez l'évangile de Jean, l'évangile spirituel, n'est-ce pas ?
1: Racontez-le, parce qu'il faut qu'on revienne dans cette scène de Cana.
2: Ça n'est pas que l'évangile de Jean n'est pas historique, il est plus historique parfois que les synoptiques. Et il est éminemment spirituel. Ça veut dire que le regard de foi porté sur les événements est si fort que parfois ça atténue les contours, si vous voulez, que l'on pourrait souhaiter connaître. Pour Cana, il y avait combien d'invités? On nous dit qu'en Orient, ça dure une semaine, les noces, et qu'on sort les bancs dans la rue. Vous pouvez faire tout ce que vous voulez.
1: Certains ont calculé aussi la taille des jarres, le nombre de litres de vin.
2: Rien de tout ça ne va vous éclairer sur le sens profond. Si maintenant, quand vous revenez d'une noce, qu'est-ce qu'on vous demande? Est-ce que la mariée était belle? À Cana, il n'y a pas de mariée. Ah. Étonnant quand même. Et puis 600 litres de vin pour un petit village. étonnant quand même. Et pas n'importe quelle eau, mais l'eau de purification des Juifs. Étonnant quand même. Donc pour un judaïsme qui insistait beaucoup, on le voit dans les évangiles, les pharisiens sur les règles de pureté, etc., voilà que le légal est dépassé par le nuptial. Jésus donne le vin, il se révèle comme l'époux, et l'épouse, c'est Israël. Et donc c'est une scène absolument magnifique qui oriente vers la croix. Mon heure n'est pas encore venue. Et Marie qui dit « Faites tout ce qu'il vous dira », ce sont les paroles du peuple juif au pied du Sinaï. Nous ferons tout ce qu'il nous a demandé. Et quand vous, là, vous êtes dans les dimensions du mystère et vous n'êtes plus dans de l'anecdotique. Et c'est ça que les évangiles ont été rédigés comme ça. Et c'est pourquoi une lecture spirituelle de l'évangile, ça n'est pas un peu de spiritualité qu'on met sur des récits strictement historiques, mais c'est d'être sur la... Je suis ici dans un studio radio, être sur la bonne longueur d'onde.
1: Mais pour autant, la part de l'histoire, elle est importante parce qu'on ne cesse de dire que le Christ, c'est Dieu incarné à une époque, avec un contexte historique, avec des disciples, avec des conditions historiques. Donc, il ne nie pas non plus, il ne met pas non plus ça de côté, Origène.
2: Évidemment, et avant Jésus, Israël. Mais pour Jésus, la distance entre la mise par écrit des événements et les événements est beaucoup plus réduite que l'Ancien Testament. Mais Origène dit, même dans le Nouveau Testament, tu crois avoir des histoires, tu es devant des mystères, parce que c'est cette dimension de la profondeur de l'événement du salut qui doit mobiliser notre attention, et pas simplement tout ce qui est devant, dessous, derrière, voilà, le cœur de la parole de Dieu.

0: Buffet, frère dominicain, auteur de Comprendre la Bible avec Origène. On est avec vous pour poursuivre cette lecture de la Bible. Et nous le faisons notamment à travers le Cantique des Cantiques, qui a été l'une des œuvres dans lesquelles Origène s'est plongé. Et notamment ce verset, on est dans le Cantique des Cantiques, chapitre 1, ce verset 4. Le roi m'a introduit dans son appartement. Alors on le redit, c'est un texte très sensuel, sensible. Comment comprendre cette phrase ?
1: Pour le Cantique des Cantiques, c'est donc l'amante et l'amant, n'est-ce pas, qui se cherchent, qui s'invitent. Je note que jamais la consommation de l'amour humain n'est décrite dans le Cantique. C'est la quête qui est essentielle. Et c'est comme ça que ce livre est emblématique pour la révélation de Dieu à son peuple. Et alors, Origène insiste, le lecteur de la Bible, il faut qu'il entende cette ou qu'il fasse sienne cette demande. Entre chez moi. Il faut que le roi entre chez vous. Et il dit même qu'il se promène dans votre âme et qu'il puisse s'y reposer. Souvent, il n'a pas d'espace. Il n'a pas d'espace. Et donc, et ça, c'est très, très bien vu.
0: Ça veut dire qu'il faut faire une place pour Dieu ?
1: Alors, c'est lié, premièrement, à une connaissance. Il faut une initiation dans la foi chrétienne. C'est pour ça qu'on fait une initiation au baptême. Mais pas simplement de savoir combien il y a de sacrements ou de personnes dans la Trinité. Plus profondément que cela, le mystère pascal et sa répercussion dans nos vies. Ensuite, lire l'Écriture pour découvrir la pédagogie de Dieu. Et puis, peu à peu, être amené à répondre à l'amour de Dieu pour nous. Parce que sinon, vous ne faites que vous informer sans être formé. Et alors, au lieu de rester au dehors ou sur le seuil, vous entrez dans la maison.
0: C'est ça qui nous est demandé. Alors, Origène, il insiste sur le fait que la prière ne doit pas en rester une prière de demande. Il redit, hein, il y a un lieu, un trésor de la sagesse, il faut aller vers l'essentiel, c'est-à-dire le salut des hommes, en fin de compte.
1: Le salut des hommes apporté par le Christ, mais il faut que le Christ puisse parler à chacun. Et pour ça, il y a deux lieux qui pour lui sont essentiels, il le voit dans les évangiles. Premièrement, c'est la poitrine de Jésus. Le soir du jeudi saint, Jean repose sur le sein du Seigneur. Et Origène dit, bien, c'est comme dans le Cantique. Le bien-aimé qui repose sur le sein de la bien-aimée, etc. Et entend cela comme le Seigneur qui te communique ce qu'il a de plus cher. Et il précise, ça n'est que quand tu sers le Verbe de Dieu dans ton cœur que tu en comprendras le sens. D'où la prière qui ouvre l'âme et puis la conversion. Parce que tant que l'on vit de travers, on ne peut pas comprendre en profondeur la parole.
0: La conversion, c'est quoi alors ?
1: La conversion, c'est essayer de faire correspondre un petit peu sa vie quand même à l'évangile qui nous est donné. Saint Augustin a une phrase magnifique dans le... C'est dans les aveux, dans les confessions de Saint Augustin. Accomplis-moi et révèle-moi ces paroles. Accomplis-moi, je ne suis pas un homme fini. Donc, permets-moi de me transformer, de te répondre, et je comprendrai mieux. Et Origène dit la même chose bien avant lui. Donc, la prière, la conversion, l'étude de l'Écriture, alors tu seras non pas au dehors, mais tu commenceras à entrer au dedans. Et il a repéré Origène que dans l'évangile, surtout l'évangile de Marc par exemple, la maison joue un grand rôle. On est parfois dehors, Jésus enseigne les disciples, dit une parabole. À la maison, les disciples lui demandent, le questionnent sur cette parabole.
0: Puis donc on est à l'intérieur.
1: Puis après on est de nouveau dehors. Et une fois, il y a la mère, les frères et les sœurs de Jésus qui sont dehors, qui viennent pour le reprendre. Et Jésus dit, qui sont ma mère et mes frères ? Et regardant ceux qui étaient dedans, ils disent, ma mère, mes frères, mes sœurs, ce sont ceux qui écoutent la parole de Dieu et qui la gardent. Donc on a les proches, humainement parlant, sont dehors, et la foule et les disciples sont dedans. Et Origène dit, regarde, dehors et dedans, la maison, c'est des symboles pour mystiques finalement. Il a parfaitement raison.
0: Est-ce que Origène met aussi en valeur la différence entre la foule et les disciples?
1: Voilà.
0: Est-ce que le Christ a
1: la foule,
0: deux
1: vous
0: approches
1: êtes très dehors, n'est-ce pas? Vous vous approchez de Jésus quand vous êtes disciple, vous entrez dans la maison pour questionner davantage, un jour vous reposez sur le sein de Jésus, et puis le deuxième lieu, c'est la montagne, parce que la transfiguration, les disciples ont vu un instant, mais la lumière de Dieu transfigurait Jésus. Et il dit, eh bien, quand tu lis l'Écriture, c'est la même chose. Tu as les mots, comme les habits de Jésus, son visage, du fils du charpentier, et qui, tout à coup, sont illuminés par la lumière de Dieu. C'est ce qui va t'arriver aussi si tu acceptes de ne pas rester au dehors des mots, mais d'aller jusqu'à cette révélation, et pas seulement ce que Dieu dit, mais ce qu'il te dit à travers les écrivains sacrés.

0: Jean-Michel Poffé, on est avec vous pour relire la Bible un peu à la manière d'Origène. Et pour Origène, eh bien, on peut presque dire que le texte biblique, il exhale un parfum. Je vais le citer dans un des commentaires que vous évoquez vous-même dans ce livre « Comprendre la Bible avec Origène » publié aux éditions du Cerf. C'est l'idée de comprendre une sagesse qui n'est pas de ce monde. Et vous citez Origène qui évoque ce parfum, la suavité, la douceur, l'odeur, mais aussi ces jeunes femmes qui ont leurs âmes rendues pleines de vigueur et d'ardeur justement et qui courent à sa suite. Il y a véritablement quelque chose de l'ordre du sensible en fin de compte.
1: Mais oui, c'est rare que dans une faculté universitaire aujourd'hui, au cours d'exégèse, on vous parle d'un texte biblique qui est comme un baiser, d'une page d'évangile qui est un parfum suave. On dira ça va pour les religieuses ou pour quelques lectures très spirituelles. Eh bien non, pour Origène, c'est tout à fait, et je crois qu'il a raison, c'est fondamental. Alors, vous pouvez passer du temps à l'étude du grec, de l'hébreu, de la géographie, de l'archéologie, tout ça est tout à fait légitime.
0: En tant qu'ancien directeur, vous ne pouvez pas dire autre chose.
1: Je ne peux pas dire le contraire. Mais tout ça, ça n'est encore que des préalables. Est-ce que tout ça vous amène à comprendre le cœur du cœur de ce qu'un évangéliste a voulu dire? Et comme le dit le Concile Vatican II dans Dei Verbum, est-ce que Dieu cherche à vous dire à travers l'évangéliste? Autrement dit, c'est d'être conduit jusqu'à cette relation. Et cette relation, c'est un baiser de Dieu pour les fidèles, qui a commencé au Sinaï, et que le mystère pascal vient réaliser pour nous. C'est un parfum. Et parce que c'est toute la beauté et la délicatesse de Dieu qui est ainsi soulignée. Ne pas rester au dehors, mais aller au-dedans, entrer dans la maison, reposer sur le Saint Jésus, monter sur la montagne de la Transfiguration, devenir des priants et peu à peu aussi des convertis. Oh, ça ne veut pas dire des gens parfaits, mais qui sont au moins branchés sur la bonne longueur d'onde pour entendre le Seigneur nous parler.
0: Alors, une autre image qu'utilise Origène, qui là est un peu plus courante, je dirais, c'est l'image de l'eau vive pour les assoiffés. Alors, c'est Origène qui commente une citation du livre des Nombres, « Rassemble le peuple et je leur donnerai de l'eau ». Alors, ce puits, des princes l'ont creusé, dit Origène, des rois l'ont façonné, et il insiste sur ces eaux profondes où on va pouvoir scruter les veines même de l'abîme. Cette image de l'eau que chacun va venir chercher en fonction un peu de là où il en est, c'est aussi une question de pédagogie. Qu'est-ce que vous y lisez,
1: alors,
0: frère Jean-Michel Poffé?
1: C'est une littérature qui est née au Proche-Orient. Ça n'a pas été écrit à Londres, ça. Donc, au désert, l'eau est précieuse. Le puits est éminemment précieux. C'est au puits que se font les rencontres, depuis Moïse. Et puis Jésus et la Samaritaine, comme par hasard, une scène quasi nuptiale. C'est près du puits. Et les homélies d'Origène sur le livre des Nombres, les homélies sur le puits sont particulièrement belles, parce que le passage de l'Ancien Testament dit que les ennemis d'Israël ont bouché les puits, n'est-ce pas? Et toi, au contraire, tu dois déboucher le... Alors, les hérétiques sont ceux qui, finalement, par une lecture inappropriée, bouchent le puits, plus qu'ils n'en permettent l'accès. Toi, au contraire, alors les prophètes, les rois, ils t'ont permis d'accéder à la profondeur et d'aller jusqu'à l'eau vive. Et s'il y a le terme de profondeur, comme il y a le terme aussi de la maison ou du cœur ou de la montagne, vous voyez que tout ça suppose un apprivoisement, je dirais. On ne voit bien qu'avec le cœur, Saint-Exupéry, le petit prince. On peut dire ça de la Bible. Tant que vous en restez seulement à l'extérieur, vous vous intéressez au Proche-Orient, vous n'êtes pas encore au cœur de la révélation. Et c'est comme ça qu'Origène mène la communauté chrétienne pour laquelle il écrit, dans les commentaires et surtout dans les homélies, vers ce cœur de la révélation de Dieu pour nous.

0: Jean-Michel Pauffet, quand on vous écoute relire cette Bible avec le regard d'Origène, on entend bien la dimension complètement charnelle, presque, je dirais, de cette lecture qui, vous sembliez le dire, est parfois un peu passée à la trappe. Et c'est vrai que aujourd'hui encore, on sent qu'il y a cette vision un peu peut-être cérébrale qui a pris le dessus. Moi, ça m'a vraiment étonnée de voir que justement vous insistiez sur ce côté très concret aussi de la lecture de l'Ancien et du Nouveau Testament.
1: Alors, j'aime dire que la Bible, elle est profondément charnelle. Ce qui choque beaucoup de gens d'ailleurs. Surtout dans l'Ancien Testament, qu'est-ce que c'est que ces batailles, et puis la prise du pays, et ensuite l'exil, le retour d'exil. Est-ce qu'on a besoin de lire tout ça, nous qui sommes chrétiens? Est-ce qu'on ne peut pas se contenter des évangiles, par exemple?
0: Oui, l'Ancien Testament, finalement, voilà. Beaucoup le rejettent parce qu'il est violent, parce qu'on dit que ce n'est pas le même Dieu que celui que nous, on a trouvé à travers le Christ.
1: Ce que, précisément, les gnostiques rejetaient l'Ancien Testament, il n'était pas suffisamment spirituel, si vous voulez. Mmh. Eh bien, je suis de l'avis exactement opposé. Le Seigneur vient habiter notre histoire humaine, violente, abîmée, nos histoires jusqu'à aujourd'hui, qui sont tout sauf rectilignes. Et là, au milieu, la révélation se trace son chemin. Mmh. Et l'Ancien Testament, c'est la trace de cette histoire d'Israël qui prépare la venue du Christ. Et c'est pour ça qu'Origène a le plus profond respect pour l'Ancien Testament. Et il dit, mais l'unique berger des paroles, c'est la parole. C'est le Christ qui a fait de tout un évangile. Autrement dit, l'Ancien Testament est un évangile pour nous. C'est le commencement de la bonne nouvelle. Et tout ce qui prépare le Christ mérite notre attention.
0: Et quand vous dites tout ce qui prépare le Christ, ça veut dire que, au fond, dans l'Ancien Testament se trouve quelque chose de voilé, quelque chose qui va se révéler dans le Nouveau.
1: Mais bien sûr, prenez quand Jésus dit à propos du buisson ardent, Abraham, le Dieu d'Abraham, d'Isaac et de Jacob, il n'est pas le Dieu des morts, mais il est le Dieu des vivants. Ça veut donc dire qu'Abraham, qui est mort, serait quelque part vivant? Comment est-ce que Jésus peut faire une lecture pareille? Quand il est aux disciples d'Emmaüs qui quittent Jérusalem, désillusionnés, choqués par sa mort, et le Christ les ramène, comment? Par un long bain d'écriture à travers Moïse et les prophètes, et qui leur découvre ce qui le concernait. Donc il est préparé, surtout dans les livres prophétiques, il est préparé. Et c'est pour ça que l'Ancien Testament mérite notre attention, mais c'est toute l'Écriture, quand elle est éclairée par le Christ, devient un chant à la révélation divine. Et Origène est frappé par l'unité de l'ensemble de l'Écriture, alors que les modernes insistent sur toutes les différences d'un livre à l'autre.
0: Oui. Mais alors, est-ce que vous voulez dire que ces grands récits épiques, dramatiques même, finalement, nous conduisent à une aventure qui est celle du peuple chrétien, mais qui est celle d'aujourd'hui aussi.
1: Origène pose la question, par exemple, comment est-ce qu'on peut lire les batailles du livre de Josué au cœur de l'Eucharistie? C'est quand même extraordinaire, parce que vous entendez ça aujourd'hui de la part de catéchistes ou de fidèles. Pourquoi est-ce qu'on lit ça?
0: Jéricho.
1: Alors, il dit, mais Josué et Jésus, c'est le même mot en grec ou en hébreu. Et donc, si on ne les lisait que comme des récits de bataille, ça pourrait nous inciter à la violence. Mais nous, c'est le prince de la paix, c'est notre Jésus qui nous les lit et qui nous fait comprendre que ces combats-là n'étaient qu'une préparation à d'autres combats. Et alors ici, Paul revêt le casque du salut, etc. Le combat est dorénavant spirituel. Or, même si vous lisez un livre comme le livre de Josué, attentivement, il y a le rappel de la loi, il y a quand vous étiez fidèle à Dieu, eh bien vous gagnez, lorsque vous êtes infidèle, vous perdez. Donc vous voyez que le fil spirituel, il est présent dès l'Ancien Testament.
0: Mais est-ce qu'on peut même aller jusqu'à dire que l'Ancien Testament instrumentalise l'histoire pour servir Dieu? Ce serait injuste de dire ça. Moi, je relis, par exemple, ce que vous citez sur la pédagogie de Dieu à travers Origène. Maintes fois, l'Écriture prend occasion d'événements réels qu'elle décrit pour exposer en figure des vérités plus profondes.
1: Mon Dieu, au moment du modernisme, on vous aurait mis en prison pour écrire une chose pareille. Mais oui, Origène dit que le regard spirituel sur les événements a été fort dès l'Ancien Testament et même dans le Nouveau où on est pourtant plus proche des faits. Je vous l'expliquais avec Cana, mais on peut prendre ça aussi pour des récits de guérison. Jésus, pourquoi est-ce qu'il ouvre les yeux et les oreilles et guérit un lépreux? Ça n'est pas n'importe quelle maladie qu'il guérit. Donc vous voyez qu'il y a déjà un souci d'ouvrir à la révélation, d'intégrer celui qui est exclu, etc. Et alors, la Bible est une interprétation passionnée de l'histoire. Et le père Lagrange écrivait, et c'était encore une fois à la fin du 19e, « Si un jour la Bible devait se révéler moins historique que nous ne le pensions, elle n'en perdrait rien de sa capacité » à nous illuminer, à nous conduire. Il avait parfaitement retrouvé ce que Augustin dit, les personnages de l'Ancien Testament sont devenus des figures, et même dans le Nouveau Testament, guérison, l'homme, la femme deviennent l'aveugle-né, la samaritaine, ça devient des figures, pas seulement des personnages historiques. Par là, je ne dis pas qu'ils n'ont pas existé, mais prenons une autre histoire, quand des époux évoquent leur fiançailles 50 ans après et que lui se souvient de sa fiancée ou elle de son fiancé. Et c'est un regard tellement simplifié, plein d'amour. Est-ce que c'est historiquement exact? C'est la plénitude du souvenir. L'écriture, c'est la plénitude des souvenirs.
0: Merci beaucoup, Jean-Michel Poffet. Je rappelle que vous êtes dominicain, prieur du couvent des Dominicains à Genève. Vous avez enseigné l'exégèse biblique à l'université de Fribourg. Vous avez aussi dirigé l'école biblique et archéologique française de Jérusalem. Et vous êtes l'auteur de ce livre « Comprendre la Bible avec Origène » publié aux éditions du Cerf. Et merci à Cédric Cobat pour la réalisation technique de cette émission. Thank you.

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3: À 25 ans, Vincent Lafargue vit à un rythme effréné. Un accident de moto va arrêter net sa course en avant. Donné pour mort, il va vivre ce que l'on appelle une EMI, une expérience de mort imminente. Réanimé, il n'oubliera jamais ces instants hors du temps qui l'ont immergé dans une lumière indéfinissable et aimante. Se demandant ce qu'il allait faire de cette deuxième chance, de cette deuxième vie, il a choisi de se mettre au service des autres en devenant prêtre de l'Église catholique. C'est dans le bureau de sa paroisse, à Aigle, en Suisse, que je suis allé rencontrer Vincent Lafargue pour qu'il nous raconte cet événement étonnant aux confins de la vie et de la mort.
4: J'avais trois métiers déjà. Un le matin, un la journée et un le soir. Le matin, je faisais beaucoup de radio. Je faisais les matinales d'une radio chrétienne qui existait à l'époque à Genève. Et la journée, je travaillais quand même parce que la radio, c'est sympa, mais c'était bénévole. Et mon activité du soir me rapportait peu. Donc la journée, j'étais professeur de français langue étrangère, comme l'on dit. Donc de français pour non francophones. Il y en a beaucoup à Genève, notamment grâce aux organisations internationales. Et puis le soir, j'étais comédien. Alors pas tous les soirs, mais de nombreux soirs. Donc je terminais souvent très tard et je commençais souvent très tôt, puisque faut avoir lu la presse pour faire la matinale. La presse sort relativement tôt, donc j'avais des nuits courtes.
2: Ça veut dire que vous aviez une vie à 100 à l'heure, comme on dit ?
4: Non, à 200, à 200 à l'heure. Ouais. Ouais, vraiment, vraiment.
2: Quel rapport à Dieu vous aviez à cette époque-là ?
4: Alors j'avais un rapport qui se bornait, passez-moi l'expression, à l'engueulade. C'est-à-dire que j'étais souvent là pour lui demander des comptes. Lorsqu'il m'arrivait de rentrer dans des églises en dehors de toute célébration, d'ailleurs je préfère encore toujours cela, rentrer dans une église silencieuse, voilà, et mettre une bougie, que sais-je. Et à cette époque-là, il m'arrivait d'y rentrer clairement pour lui demander des comptes, lui dire mais pourquoi le mal dans le monde, pourquoi tel événement est arrivé, pourquoi telle souffrance pour tel ou tel de mes proches. Je lui demandais souvent des comptes, j'étais souvent dur avec lui, pas du tout dans la gratitude en revanche. J'ai appris depuis à lui dire merci avant de lui demander quelque chose.
2: On peut dire que vous étiez un homme stressé.
4: J'étais un homme stressé, oui, vraiment. Oui, oui, tout à fait, tout à fait.
2: Alors qu'est-ce qui s'est passé, Vincent Lafargue, ce jour où vous étiez sur votre moto ?
4: Ce qui s'est passé, il faut peut-être commencer au début de la journée en revanche, parce que lors d'un cours que je donnais à mes étudiants, j'avais des étudiants adultes, hein, une de mes étudiantes me fait remarquer que j'ai un tic de langage. Et je vois que toute la classe rigole, je ne l'avais jamais remarqué. Et je disais toujours le mot « vite ». D'où le stress. Hein. Mmh. On va vite prendre une petite pause, on va vite faire un exercice, je vais vite vous faire un café, etc. etc. Évidemment, je ne l'ai pas cru, et donc ils se sont mis à compter les vite dans l'heure qui a suivi. Il y en a eu une quarantaine, donc ça veut dire presque un par minute. C'est dire que c'était vraiment un tic de langage. J'ai été surpris, Et puis, en y réfléchissant dans la journée, finalement, pas tellement, parce que je me disais, je sais bien que je vais vite, que je fais beaucoup de choses, je mène plusieurs métiers de front et encore d'autres activités bénévoles à droite à gauche, donc je fais beaucoup et je fais beaucoup de choses trop vite. Et quand on les fait trop vite, on les fait mal, on les fait à moitié. Donc j'étais le champion des oublis, des retards, d'un certain nombre de ces petites choses qui sont assez éloignées de la précision helvétique, surtout quand, comme moi, on est fils d'horloger. Donc voilà, c'était un tic qui rejaillissait dans ma vie et ça m'a fait réfléchir ce jour-là. Ça m'a fait réfléchir. Et le soir, quand j'ai pris mon scooter, mon gros scooter, j'avais un scooter moto, hein, comme on dit, il y a des hybrides un peu. Lorsque je me suis mis en route pour aller à ma répétition de théâtre, j'ai repensé à cela, d'autant plus que j'étais en retard, une fois de plus.
2: Donc vous alliez vite pour aller
4: donc, à votre réunion. J'allais un peu nerveusement en ville. On ne peut pas tellement aller très vite parce qu'il y a des feux sans arrêt. Donc, mais on peut conduire nerveusement ou pas. Et là, je conduisais de fait assez nerveusement. Et puis, arrivé à un feu rouge, en repensant à tout ça, j'ai dit au Seigneur dans ma prière spontanée, alors ça m'arrivait très souvent par contre de lui parler comme ça dans mes journées, mais dans le secret de mon cœur, pas à haute voix. Hein. Et je me suis mis à lui dire, mais je sais bien que je vais trop vite, que je fais trop de choses, que ça va pas, qu'il faut que je freine, il faut que je m'arrête dans certains domaines certainement. Mais je ne sais pas comment faire. Alors, si tu existes vraiment, et si tu es si malin, essaye voir de m'arrêter, toi. Et là, j'ai entendu ce qui ne m'était jamais arrivé, ça m'est arrivé souvent depuis, j'ai entendu une voix comme je parle actuellement, une voix tout à fait comme si quelqu'un me parlait face à face, une voix qui me disait... Est-ce que tu es bien conscient de ce que tu me demandes ?
2: Mais une voix intérieure ?
4: Ah non, vraiment comme... Donc j'avais la musique à fond dans les écouteurs, ce qu'il ne faut évidemment pas faire.
2: En conduisant une
4: moto. En conduisant. Et c'est comme si quelqu'un avait appuyé sur pause. J'ai eu vraiment le sentiment de ne plus entendre la musique et d'entendre une voix exactement comme si... comme la voix du chanteur dans la musique que j'écoutais, quoi. Une voix tout à fait claire et pas du tout intérieure. Et je n'ai pas hésité, j'ai répondu à haute voix cette fois-ci, j'ai répondu oui à la question « est-ce que tu es bien sûr de ce que tu me demandes ?» J'ai répondu oui, deux fois, à haute voix, oui, oui. Et le feu est passé au vert, et donc j'ai démarré rapidement, et j'ai atteint le 50 à l'heure dans une petite rue, où c'était tout à fait autorisé d'ailleurs, et j'ai pris une voiture de face, 100 mètres plus loin.
2: Et là, choc violent.
4: Alors, très violent. Moi, je ne m'en souviens évidemment pas. J'ai cette perte de mémoire qui est très fréquente dans les chocs violents comme celui-ci, mais on me l'a raconté, les témoins me l'ont raconté. Donc, j'ai vraiment pris la voiture de face. Aucun de nous n'a freiné, puisqu'on ne s'est pas vu. Donc, c'est 100 à l'heure dans un mur. Hein. Elle allait à 50, moi aussi. Donc, choc très, très violent. J'ai rebondi d'abord sur la voiture, ensuite sur la voiture qui me précédait, puisque le choc m'a renvoyé en arrière. Et puis, j'ai fini contre un muret qui était le long du trottoir. Choc si violent que, paraît-il, j'ai fissuré un endroit du muret. Et on ne retrouvera jamais, d'ailleurs, une de mes chaussures, qui a été projetée dans un jardin avoisinant, probablement.
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2: Alors, Vincent Lafargue, suite à cet accident... Vous êtes transporté à l'hôpital et oui. Vous vivez ce qu'on appelle une EMI, une expérience de mort imminente. Pouvez-vous nous expliquer ce que c'est et ce qui s'est passé à ce moment-là ?
4: Alors, je suis transporté à l'hôpital dans un état que je ne crois pas du tout grave. Dans l'ambulance, je plaisante avec les ambulanciers.
2: Donc vous êtes encore conscient.
4: Je suis encore conscient. Et de fait, les ambulanciers et les premiers médecins à mon chevet pensent à de simples, entre guillemets, fractures, puisqu'il y en a quand même 14, mais de simples fractures sans danger de perdre la vie. Le problème, c'est qu'une de ces fractures a entraîné plusieurs veines dont l'une assez importante en les arrachant, et on ne se rend pas tout de suite compte que j'ai une hémorragie interne assez sérieuse. Et c'est cette perte de sang, m'a-t-on expliqué par la suite, hein, qui fait que je me retrouve un peu après être passé dans la salle de radio, je me retrouve dans un état limite et en train de perdre la vie au point de faire un arrêt cardiaque dans le couloir qui me menait à la salle d'opération. Que se passe-t-il à partir de ce moment-là ? Donc la première chose, c'est que je me suis senti incroyablement bien alors que je me voyais d'au-dessus de mon corps, donc depuis le haut du couloir.
2: Donc ce qu'on appelle une décorporation.
4: C'est ça.
2: Vous êtes séparé de votre corps et vous pouviez voir ce qui se passait.
4: Je ne vois pas du tout le moment où je me suis séparé du corps. Je vois qu'à un moment donné, mon regard est posé sur un blessé qui est sur un lit, des médecins qui s'affairent autour de lui, une sonnerie stridente dont je comprends après que oui, c'est l'arrêt cardiaque qui provoque cette alarme. Donc, je suis là, je me regarde, je ne comprends pas tout de suite que c'est moi. Et puis, j'ai cette tout de suite, d'abord, ce bien-être absolu. Et je peux vous assurer qu'avant, quelques secondes avant, ce n'était pas le cas. Hein. J'avais vraiment très, très mal, même si on m'avait déjà administré, bien sûr, des calmants, de la morphine, etc. Mais quand on court ou quand on se dépêche avec votre lit dans le couloir, ce qui était le cas, ça brinque-balle dans tous les sens, on a mal. Hein. Et... Donc là, je me vois d'en haut et j'ai tout de suite cette faculté que je retrouverai dans plusieurs témoignages après en m'intéressant à d'autres personnes qui ont fait cette expérience. J'ai tout de suite cette faculté de zoomer avec mes yeux. C'est assez génial. C'est comme si l'appareil photo était intégré dans l'œil. Quoi. On peut zoomer très fort sur un détail de la scène, sur un détail du couloir, sur un détail de telle ou telle personne.
2: Comme si la notion d'espace... et de temps n'était plus la même ?
4: Alors, il n'y a plus du tout de notion d'espace et de temps. Absolument plus. D'ailleurs, pour moi, c'est une expérience qui a duré longtemps. Et les médecins m'ont expliqué que ça a duré moins d'une minute avant que mon cœur reparte, avant qu'on arrive à me réanimer.
2: Vous êtes bien, vous observez tout ce qui se passe dans la pièce.
4: Oui.
2: Et après ? Est-ce que vous êtes parti, comme on l'entend souvent dans les expériences de mort imminente, dans un tunnel pour aller vers la lumière ?
4: Alors j'ai vécu le début de cette phase-là, c'est-à-dire que je m'amusais avec mon zoom, je peux pas dire autrement, vraiment je regardais par curiosité ce qui se passait, absolument pas conscient de la gravité de la scène que j'avais sous les yeux et à peine conscient du fait que c'était moi qui me trouvais là sur le lit. Et j'avais presque envie, j'ai retrouvé ça d'ailleurs chez une personne qui a témoigné, que j'ai rencontré, j'avais presque envie de leur dire « Mais arrêtez, vous me faites mal, arrêtez de vous acharner sur moi, parce que un massage cardiaque, c'est violent. Hein. Donc arrêtez, tout va bien, je suis bien, laissez-moi, tout va bien. » Et à ce moment-là, j'ai été comme aspiré par derrière, et alors que j'étais déjà au plafond, si on veut. Hein, j'ai l'impression d'être contre le plafond de la salle. J'étais aspiré par derrière et tout de suite retourné vers alors ce tunnel de lumière ou cette lumière. C'est difficile à dire. Les seuls mots qui permettent de décrire cela, c'est de dire que c'est beaucoup plus fort que la lumière du soleil, mais absolument pas éblouissant. Donc, c'est pas évident par rapport à nos concepts humains. Et je suis à ce moment-là attiré par cette lumière qui me plonge dans un bien-être encore plus absolu que celui dans lequel je me trouvais déjà. C'est silencieux, c'est une chaleur bienveillante et donc cette attirance vers cette lumière vers laquelle je semble flotter, cheminer tranquillement.
2: Une présence dans cette lumière ou pas ?
4: Une présence très claire, mais que je n'arrive à définir que comme l'amour. C'est vraiment ce sentiment-là. Je n'ai pas ressenti ou vu une présence à forme humaine ou rencontrer quelqu'un, ou voilà. Mais je peux affirmer que je n'étais pas seul dans ce tunnel de lumière. Il y avait une forte présence, mais que je définirais comme l'amour absolu.
2: Et il s'est passé quelque chose en vous Concernant votre propre histoire, est-ce que vous avez revu votre vie
4: Non, ne suis pas allé jusque-là. Je dis ça parce que, en ayant lu d'autres témoignages et rencontré d'autres personnes, cet épisode où l'on revoit sa vie comme en un instant, où on est projeté dans différents moments, où on rencontre peut-être des proches ou bien un être d'amour, ou bien... Je n'ai pas vécu ça. Je le regrette presque parce qu'en entendant ces témoignages, je me dis waouh, c'est génial.
2: Vous n'aviez pas, je crois, de connaissance des expériences de mort imminente avant.
4: Absolument aucune. Je n'avais jamais lu. Et je crois que j'avais entendu un jour de la part d'un de mes oncles scientifiques et athées que, ouais, il y avait des gens, mais que, en fait, c'était un shoot d'endomorphine de la part du cerveau et que ça n'avait rien de non prouvable, de non mesurable. Quoi.
2: C'est ce que disent les personnes qui ne croient pas dans les expériences de mort imminente.
4: Absolument.
2: Quand on vous dit ça à vous, qu'il avait vécu, comment vous réagissez ?
4: Alors, je commencerai par dire, si on me l'avait dit avant, j'aurais absolument validé cette thèse-là, en disant, bah oui, sûrement. Je n'étais pas du tout un mystique avant. Aujourd'hui, j'aime bien les deux théories, c'est-à-dire que j'aime bien dire, il y a certainement une réaction du cerveau qui se sent mourir. Et pourquoi pas ? Certainement. Mais ça n'explique pas tout. Ça n'explique pas tout. Et donc, j'aime bien aussi me dire qu'il y a autre chose. Il y a autre chose que peut-être la science ne peut pas expliquer pour l'instant, aujourd'hui. Ce sont d'ailleurs les mots du chirurgien à qui je me suis confié par la suite. Parce que quand j'ai eu quand cette vision m'est revenue, très clairement, vraiment, avec des détails, le dialogue du chirurgien avec son assistant, le numéro qui se trouvait sur le mur à cet endroit-là, enfin, des choses extrêmement précises. Lorsque j'en ai parlé à l'un des chirurgiens qui était là, j'ai eu beaucoup de chance parce qu'il n'a pas écarté mon témoignage, il ne m'a pas dit « c'est des bêtises ». Lui m'a dit « ben, je vous crois parce que c'est vrai ». Le dialogue que vous donnez est celui que nous avons eu, les détails que vous donnez sont précis et exacts. Sauf que je ne peux pas vous l'expliquer parce que vous étiez, et c'est là qu'il m'a dit, vous étiez en train de mourir. Vous étiez en train de mourir et vous ne pouvez pas scientifiquement vous souvenir de tout cela et avoir vu tout cela. Seulement, c'est exact ce que vous dites. Donc, je vous crois et vous n'êtes pas fou. Vous devriez vous renseigner, rencontrer des gens, lire quelques livres. Vous verrez que vous n'êtes pas seul à vivre ça. Mais je ne peux pas vous l'expliquer.

0: Vincent Lafargue, qu'est-ce qu'on se dit quand on échappe de si près à la mort? Est-ce qu'on a le sentiment d'avoir de la chance, ou d'avoir de la chance d'avoir une deuxième vie? Ou est-ce qu'on regrette de ne pas être parti vers cette lumière qui avait l'air tellement remplie d'amour?
1: Alors, regret, non, absolument aucun. Sur le moment, peut-être que si on m'avait posé la question au moment où j'étais au plafond, et si on m'avait dit, certains le racontent, certains disent, on m'a posé la question, est-ce que tu veux partir, est-ce que tu veux rester? Peut-être que là, j'aurais dit que je voulais partir parce que j'étais tellement bien. Mais évidemment que non, quand on connaît la vie, la beauté de la vie, et j'ai la chance en plus de vivre dans un endroit extraordinaire, ici en Suisse, et dans des paysages de montagne magnifiques, et puis j'ai une vie magnifique. J'aurais donné n'importe quoi en connaissant la suite de mon existence pour pouvoir la vivre, évidemment. Donc, aucun regret. Mais votre question allait plus loin. Qu'est-ce qu'on se dit? D'abord, c'est un coup de batte de baseball. La première fois qu'un médecin m'a dit, et là, c'était à l'hôpital, la première fois qu'un médecin m'a dit, est-ce qu'on vous a expliqué ce qui s'est passé? J'ai dit non. Et l'accident, je savais, mais le reste pas. Et que ce médecin m'a dit, eh bien, vous avez frôlé la mort. On vous a ramené de justesse, mais vous avez failli mourir. Eh bien, ça fait vraiment tout drôle. J'ai vraiment le sentiment d'avoir pris une batte de baseball dans la figure. Et on se dit, OK,

0: une deuxième vie. J'ai eu la chance d'avoir une deuxième vie. Mais ensuite, très rapidement, arrive la culpabilité, ou une forme de sentiment de culpabilité, ou je dirais une forme de responsabilité par rapport à cette deuxième vie. D'abord, d'être beaucoup plus à l'écoute des gens qui ont perdu un proche en bas âge ou dans sa jeunesse, et de se dire, moi j'ai eu la chance de continuer de vivre, ces personnes-là ont perdu un proche, et dans un premier temps on se sent mal par rapport à ces personnes-là, lorsqu'elles sont, comme pour ma part, dans notre famille. C'est dur d'affronter leur regard, de dire pourquoi moi je suis toujours en vie et leur fils ou leur neveu ou leur, plus. Bon.
1: Et ça ne fait pas partie de la révolte que vous aviez avant, comme vous nous avez dit au début de cet entretien, vis-à-vis de Dieu?
0: Complètement, bien sûr.
1: Pourquoi certains vont mourir? Pourquoi certains vont être malades? Pourquoi d'autres sont bien portants?
0: Absolument. Et la révolte est encore plus forte quand on découvre que nous-mêmes, alors que moi je n'avais pas d'épouse ou d'enfant, de personne à charge, pourquoi est-ce que moi je suis toujours en vie alors que des gens qui ont laissé femme et enfant sont morts?
1: Comment vous expliquez ça aujourd'hui?
0: Alors, essayer de l'expliquer, c'est rentrer dans un mystère absolu. Surtout si on met Dieu dans l'équation. C'est pas Dieu qui fait mourir. La mort, ça reste un mal en soi, les philosophes nous le disent, même si pour nous chrétiens, il y a certainement la vie éternelle derrière, c'est une certitude de foi, et il y a Dieu. Mais c'est pas pour autant que c'est Dieu qui enclenche ce passage-là. Donc, mettre Dieu dans l'équation, c'est très délicat.
1: Mais donc ensuite, c'est mettre Dieu dans l'équation du mal, de la souffrance et de la mort, c'est très délicat.
0: À mon sens, c'est très délicat.
1: Est-ce qu'on peut l'extraire s'il est à l'origine de tout?
0: Il est à l'origine du bien, du bon, et la souffrance n'est pas le contraire du bien ou du bon, c'est l'absence d'un bien normalement dû. Les philosophes nous le disent, et les théologiens aussi, depuis saint Thomas d'Aquin notamment. Si vous voulez, le trou dans un pantalon, c'est pas le contraire du pantalon, c'est l'absence du tissu qui devrait être là. Donc, le mal, si Dieu est le bien, le mal, c'est l'absence de Dieu. Et à partir de là, on peut pas dire que Dieu est à l'origine du mal, parce qu'alors il serait à l'origine de sa propre absence, ça n'aurait aucun sens. Et par conséquent, c'est très délicat de l'inclure dans l'équation de la souffrance et de la mort, en tant que la souffrance et la mort sont des mots, M-A-U-X. Par contre, le Christ a souffert sur la croix, il est mort avant de ressusciter. Et donc, c'est cet élément-là, je dirais, que l'on peut inclure, si l'on est chrétien, dans la traversée d'une souffrance et même la traversée de la mort. De dire, bien, il est là avec moi, il souffre avec moi sur ce lit d'hôpital, sur cette croix, il est cloué comme moi je suis fixé à ce lit et il est avec moi. Encore aujourd'hui, il me semble que c'est la seule parole que l'on peut donner à quelqu'un qui souffre et qui est croyant. Surtout pas de lui dire, comme dans les siècles précédents, « Ah, c'est bien, tu gagnes ton ciel, il faut souffrir pour gagner son royaume. » C'est une hérésie absolue. On le dit aujourd'hui, le pape François le dit aussi d'ailleurs. La souffrance ne paye pas en aucune manière le ciel de qui que ce soit, mais la traversée en ayant conscience de la présence de Dieu à nos côtés peut être un grand réconfort, oui.
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1: Vincent Lafargue, après cette expérience de mort imminente, ce retour à la vie, quelque part, vous vous dites, j'ai une deuxième chance, j'ai une deuxième vie. Est-ce que cela vous pousse, quelque part, à vous demander ce que vous allez faire de cette deuxième chance? Est-ce que lorsqu'on a cette deuxième chance, on sent une responsabilité?
0: Complètement.
1: Et de quelle manière?
0: Alors, pour ma part, elle a mis du temps à se développer, à aboutir à quelque chose de concret. Mais dès les premiers mois, je dirais même dès le lendemain de cette annonce du médecin qui me dit « Vous avez frôlé la mort », je me dis « Qu'est-ce que je vais en faire ? Qu'est-ce que je vais faire de cette deuxième vie qui m'est gratuitement donnée ?» Je ne l'ai évidemment pas méritée, en tout cas dans ma perception des choses. J'étais vraiment pas un saint, on peut le dire. Voilà, la première question est « Pourquoi moi ?» Mais ensuite est « Qu'est-ce que je vais en faire ?»
1: Excusez-moi, vous n'avez pas eu cette interpellation quand vous étiez dans la lumière?
0: Non.
1: Dont vous avez parlé. Parce que certaines personnes qui ont vécu des EMI ont revu leur existence,
0: oui,
1: et ont eu cette interrogation « Qu'est-ce que tu as fait de ta vie ?»
0: Oui, et notamment,
1: vous l'avez pas vécu,
0: notamment sur la question de l'amour. Comment as-tu aimé? C'est l'interrogation que rapportent beaucoup d'expérienceurs, puisqu'on utilise ce néologisme aujourd'hui.
1: Face à cette lumière

0: d'amour,
1: Oui.
0: ils ont cette interrogation. Comment as-tu aimé?
1: Exactement.
0: Sans jugement, en
1: Sans
0: fait.
1: jugement, non, non. Et alors moi, je dirais que je ne l'ai pas eu explicitement. Par contre, je l'ai ressenti très fortement ensuite. Comme j'avais approché ce tunnel d'amour, quelque chose en moi est né de cet ordre-là, de dire, eh bien, maintenant, peu importe ta vie d'avant, dans cette deuxième vie, tu dois aimer.
0: C'est une évidence.
1: C'est une évidence. C'est une
0: Pourquoi est-ce que c'est
1: évidence.
0: aussi évident que c'est ça qui est important dans l'existence?
1: Je ne saurais absolument pas le dire. C'est de l'ordre, pour moi, vraiment de l'évidence, mais sans qu'il y ait de raison à cela. Exactement comme le fait de respirer est une chose à laquelle on ne pense pas, pourtant on le fait énormément de fois par minute. Donc pour moi, c'est une évidence que l'essentiel, c'est l'amour que l'on donne autour de soi. Et
0: Oui, c'est
1: ça.
0: important ça. Ça veut dire quoi? Le sens de la vie, c'est
1: Voilà.
0: d'aimer?
1: Ouais, pour moi, c'est de donner de l'amour, de l'affection, de la prévenance, de l'attention, de. Voilà. Pour moi, c'est bien avant que je rattache cela au message du Christ, bien avant que j'en fasse pour moi une vie donnée dans la prêtrise. C'est une évidence, et si cette évidence pouvait être, disons, un point important rationnellement auparavant dans ma vie, je pouvais le comprendre par ma raison. Là, c'est vraiment venu du fond des tripes. Je le ressens en moi comme quelque chose d'absolument essentiel.
0: Alors Vincent Lafargue, il y a bien des manières d'aimer.
1: Dieu merci, oui.
0: Vous avez fait ce choix particulier de devenir prêtre.
1: Oui, et ça a mis du temps. C'est-à-dire que à partir du moment où je me suis dit, bien, il faut que je change ma vie, vraiment. J'ai une deuxième vie, donc c'est l'occasion de vivre d'autres choses ou de vivre différemment ce que je vivais déjà. Je me suis mis en quête, et le mot quête est important, c'est une quête spirituelle. Je me suis mis en quête de ma vocation. Je sentais confusément que j'étais appelé à quelque chose, je ne savais pas quoi. Et si on m'avait dit prêtre à l'époque, j'aurais éclaté de rire.
0: Parce que ça aurait pu être trois vocations liées à vos trois métiers. Ça aurait
1: Absolument.
0: pu être journaliste dans une radio. Ça aurait pu être
1: Comme vous.
0: professeur. C'est une vocation.
1: Oui.
0: Et ça aurait pu être comédien aussi. C'est une
1: Oui.
0: vocation.
1: Oui.
0: Si on le vit vraiment
1: Mes
0: dans
1: frères
0: l'amour.
1: m'ont dit le jour de mon ordination sacerdotale que j'avais réuni les trois. C'est-à-dire que je continue à parler dans un micro à l'église, je continue à parler devant des gens, même si c'est pas une
0: Et
1: scène,
0: d'enseigner.
1: et je
0: Ah oui.
1: continue d'enseigner. Donc, m'ont dit, bah, tu as réuni tes trois précédents métiers en un seul. J'avais jamais vu ça.
0: Mais ça a mis du temps. Vous n'êtes pas devenu prêtre, vous n'avez pas décidé
1: Pas du
0: quelques mois
1: tout.
0: après
1: Ouais.
0: votre accident de
1: Non, ça a
0: devenir
1: mis
0: prêtre.
1: beaucoup de temps. Donc, j'ai opéré cette quête en passant par l'orientalisme. J'avais déjà des tendances à aimer ce qui vient de l'Orient. Je fais de la calligraphie, je suis un buveur de thé. Tout cela, évidemment,
0: Et puis
1: les
0: le
1: arts martiaux
0: bouddhisme. Et
1: aussi.
0: vous étiez attiré par le bouddhisme.
1: Et donc, voilà, j'ai été attiré par le bouddhisme, j'ai été attiré par l'hindouisme. J'ai des amis qui sont de cette religion-là. J'ai été recherché vraiment. J'ai été aussi voir du côté des soufis musulmans. J'ai recherché vraiment un certain nombre de, dans plein de religions, ce qu'en fait j'allais finir par creuser dans la mienne. Et j'ai été très frappé au cours de cette quête par une parole du Dalaï Lama qui disait, ne vous convertissez pas au bouddhisme. Si vous n'êtes pas né dans cette religion, creusez la religion dans laquelle vous êtes né, si vous avez eu la chance d'en recevoir une, ce qui était mon cas. J'ai été frappé par cette parole-là, par cette sagesse-là, je peux dire, et je me suis dit, bon, alors il faut que je creuse la
0: Dans ma propre
1: religion dans
0: tradition.
1: laquelle je suis né, dans ma propre tradition, et d'abord dans le christianisme, avant de creuser encore une confession, qui est la confession catholique. J'avais confirmé mon baptême, mais tout de même. Et en creusant davantage, j'ai découvert que ce que je recherchais dans cette quête, une forme de sérénité, la prière, le silence, la méditation, l'écoute des personnes, le fait de servir les personnes, d'essayer de leur apporter un peu d'amour dans un monde qui n'en apporte pas dans les pages des journaux tous les matins. Eh bien, je me suis rendu compte que il y avait un moyen de vivre cet appel-là, cette vocation-là, à travers la prêtrise. Et je m'en suis rendu compte au hasard, si toutefois le hasard existe, et s'il n'est pas le nom que prend Dieu quand il agit incognito, je m'en suis rendu compte au hasard d'une émission de radio. Et c'est après coup qu'un confrère m'a dit, Dieu prend très souvent les chemins qui nous conviennent pour nous parler. Et tu étais animateur de radio, c'est à travers une émission de radio qu'il t'a à nouveau rejoint.
0: Une émission de radio dans laquelle vous avez entendu un prêtre.
1: Un prêtre.
0: Qui parlait de sa vie.
1: Et je n'ai pas du tout compris que c'était un prêtre au départ. Parce que cet homme parlait de la poésie. Au moment où j'ai pris l'émission en cours, je suis un très grand amateur de poésie. Il parlait de cinéma, il parlait d'art. J'aime énormément le cinéma aussi. Il parlait du silence, de belles paroles. Et je me disais, c'est formidable, cet homme-là, il apporte tout ça aux autres. Qui est cet homme? Qu'est-ce qu'il fait dans sa vie? Et impossible de le savoir, il n'y avait pas de podcast en plus à l'époque. Donc j'avais pris l'émission en cours de route. À aucun moment de la fin de l'émission, on a dit le nom de la personne ni son métier. Donc ça a piqué ma curiosité. Et je me suis retrouvé, comme Dieu merci, c'était un feuilleton, cette émission. Et que l'heure à laquelle cette émission passait, j'étais libre le surlendemain. Puisque je terminais mes cours et je me retrouvais dans ma voiture, eh bien, je me suis dit, là, je vais pouvoir écouter. Et en écoutant le début, le générique, j'ai fait 100 mètres à nouveau, mais en voiture cette fois-ci. J'ai fait 100 mètres et j'ai dû m'arrêter sur le trottoir parce que c'est comme si j'avais pris la foudre sur ma voiture. J'ai entendu que, on était chez l'abbé Untel, qui est prêtre, tout près de chez moi d'ailleurs.
0: Et là, vous vous êtes dit tout de suite, pourquoi pas moi ?
1: Absolument pas.
0: Non.
1: Je me suis dit, quoi, ce gars-là, il est curé ? Mais c'est pas possible. Je voyais pas un curé aller au cinéma, aimant la poésie, parlant des gens, parlant des femmes, comme il en parlait, d'une manière magnifique et romantique. Et je me dis, mais c'est pas possible. Enfin, cet homme-là, il est pas curé. Et si, je voyais un curé célébrer la messe, mais c'est à peu près tout ce que je savais de cette vocation-là.
0: Et donc, vous avez voulu le rencontrer ?
1: Et donc, j'ai écouté d'abord l'émission 45 minutes, moteur en marche sur le trottoir. Et à la fin, j'ai pris le téléphone et j'ai d'abord appelé la radio. On m'a expliqué, moi qui étais animateur de radio, on m'a expliqué qu'évidemment, c'était pas en direct, qu'on pouvait pas me le passer. Enfin, voilà. J'ai cherché son numéro, je l'ai appelé. Et tout de suite, il m'a dit, je me suis entendu lui dire au début du téléphone, écoutez, je viens de vous entendre à la radio, ça va vous paraître complètement absurde, mais je crois que je suis appelé à faire la même chose que vous. Et tout en le disant, je me suis dit, mais qu'est-ce que tu es en train de dire là ? Qu'est-ce que tu es en train de dire ? Et il m'a donné rendez-vous quelques jours après. Et j'ai admiré beaucoup cet homme, que j'admire toujours d'ailleurs. J'ai beaucoup admiré cet homme parce qu'il ne m'a pas dit « Oh, c'est merveilleux, on manque de prêtres, c'est formidable, il faut que tu nous rejoignes. »
0: Il n'a pas essayé de vous récupérer tout de suite.
1: Absolument pas. Mm-hmm. Et au contraire, il a passé au crible ce que je lui racontais, mon accident, cette période de quête qui avait quand même duré 2 ans après mon accident, et de dire « Rencontrez des gens, regardez, il y a plein de métiers qui sont au service des autres, qui donnent de l'amour aux autres. Réfléchissez, puisque vous avez une deuxième vie, vous avez le temps. Donc prenez le temps, réfléchissez, rencontrez des gens. » Puis en même temps, il m'a donné quelques adresses concernant le séminaire des prêtres atypiques comme lui d'ailleurs, qu'il me faudrait aller rencontrer pour voir que tous les prêtres sont peut-être pas comme je les avais stigmatisés dans un premier temps.

0: Après cette Agnus Dei de Samuel Barber, nous poursuivons sur RCF cette émission Visage en votre compagnie, Vincent Lafargue. En quoi cette EMI a changé votre vie d'homme et de prêtre ?
1: En quoi ça change ma vie ? Bien, ça change ma vie d'abord parce que je n'ai absolument plus peur de la mort, ce qui n'était pas du tout le cas avant. Je ne serais jamais rentré dans une pièce où il y avait un mort auparavant. Aujourd'hui, bien, dans ma vocation, c'est une chose qui m'arrive régulièrement.
0: L'accompagnement des personnes en fin de vie.
1: L'accompagnement des personnes et ensuite même la prière autour d'une personne décédée et évidemment la célébration. Et je ressens une immense tendresse pour cette enveloppe qui a contenu une âme et qui est là devant moi. Et par rapport à ma propre mort également, une immense tendresse et de me dire ça arrivera. Et ça arrivera quand ça doit arriver. Si c'est dans 10 minutes, c'est pas grave. C'est un peu gênant pour votre émission, mais c'est tout. C'est pas grave pour moi.
0: On espère qu'on ira jusqu'au bout de l'entretien.
1: mais voilà, ça c'est la première chose.
0: Plus peur de la mort.
1: Plus peur du tout de la mort. La deuxième chose qui a changé énormément, c'est une nécessité, une volonté de servir et comme je vous le disais, de répandre l'amour et comme aujourd'hui pour moi l'amour c'est le message du Christ, eh bien de répandre l'amour comme message du Christ et de mettre cela en avant, la miséricorde infinie de Dieu, je passe mon temps à casser ces vieux clichés d'un Dieu juge à grande barbe qui nous attend au contour.
0: Voilà. Ce que vous dites, c'est important là, parce que beaucoup de gens ont peur de la mort, qu'ils ont peur d'être jugés.
1: Exactement.
0: Parce qu'ils ont peur de ce Dieu barbu ou pas barbu, mais qui va les juger sur leur comportement. Vous croyez à cette notion-là de jugement ?
1: Oui, mais dans un sens très différent de cette image-là. Le fait d'avoir fait de l'hébreu lors de mes études de théologie m'a fait découvrir que le concept même de jugement, le livre des juges d'ailleurs dans l'Ancien Testament le dit très bien pour peu qu'on l'étudie un peu, le concept même de jugement pour un esprit hébraïque n'a rien à voir avec notre idée d'un jugement. Au contraire, c'est un salut dernier vers lequel nous allons. Le concept du juge pour un esprit hébraïque, c'est un sauveur. Il est là pour nous sauver, pas pour nous enfoncer. Et donc, pour moi, il existe bien un jugement dernier, effectivement, mais je l'appellerais volontiers un salut dernier. Celui qui nous attend pour nous prendre dans ses bras et nous emmener vers la vie éternelle.
0: Comme le Père dans le retour de l'enfant prodigue de l'Évangile.
1: Absolument. Et il n'est pas là pour nous dire « tu as dilapidé l'héritage que je t'avais confié » pour reprendre votre exemple et dilapidé dans de mauvaises entreprises. Absolument pas. Il est là pour nous dire « tu reviens à moi, c'est ma seule joie, c'est tout ce qui compte. »
0: Donc ça veut dire que la mort est un retour vers l'amour inconditionnel que vous avez vu dans cette lumière ?
1: Pour moi, oui, très clairement. Et ça fait partie de ma prédication à partir des textes bibliques qui, lorsqu'on se donne la peine de les creuser, le disent. Je ne sais pas d'où on a pu tirer l'image d'un Dieu sadique, juge, pervers, lorsque même dans l'Ancien Testament, on a des psaumes qui nous parlent d'un Dieu qui n'est que tendresse, miséricorde infinie, tout amour. Pas besoin d'aller dans le Nouveau Testament pour lire ça. Donc, voilà, ça a profondément, je dirais, marqué le prêtre que je suis aujourd'hui et ça continue de me marquer. Une autre chose qui est nettement plus désagréable, et j'ai découvert en discutant avec d'autres expérienceurs que ce n'est pas rare, même si ça ne fait pas partie des trois critères les plus fréquents, qu'au fond on vient de passer, ces trois critères qui sont ne plus avoir peur de la mort, se mettre au service des autres d'une manière ou d'une autre, et changer de vie. Très souvent, les gens cherchent à changer de lieu, de vie, J'ai vécu vraiment ces trois éléments-là, et je les vis. Mais il y en a d'autres. Si on prend les écrits notamment d'Elisabeth Kübler-Ross, elle donne jusqu'à 9 ou 12, je crois même, caractéristiques de ces personnes-là.
0: Elisabeth Kübler-Ross qui est une grande spécialiste de l'accompagnement des personnes en fin de vie.
1: Tout à fait. Ouais. Et je me suis aperçu que j'avais en plus un de ces éléments-là. Et je vous assure qu'il n'est pas facile à vivre.
0: Lequel ?
1: Ce sont des antennes à hypocrisie. Et ça, j'ai remarqué en discutant avec d'autres personnes que après une expérience de mort imminente, on est quand même assez nombreux à avoir ce sixième sens, si j'ose dire, ce sixième sens face à l'être humain qui est en face de nous ou qui est dans le poste de télévision ou qui est, voilà. Quand un discours est faux, cela sonne immédiatement faux à mon esprit. Quand un discours est flagorneur, mièvre, qu'il y a quelque chose qui ne sonne pas juste, je le ressens au plus profond de moi. Et malheureusement, l'Église n'est pas exempte de cela. Elle est 100% sainte, mais à 100% composée de pécheurs. Moi, le premier. Et donc, ça n'est pas très confortable dans un ministère où l'on rencontre constamment des gens, que ce soit des confrères ou que ce soit des paroissiennes, des paroissiens ou des gens en recherche. Ça n'est pas toujours confortable d'avoir ces antennes-là.
0: Et ça doit vous servir dans l'accompagnement spirituel, j'imagine.
1: Énormément. Mais en même temps, il faut bien se garder de juger la personne à travers cela. On ne juge personne. On peut juger les actes de quelqu'un, mais jamais la personne elle-même.
0: Vincent Lafargue, j'aimerais comprendre quelque chose par rapport à votre choix d'être devenu prêtre dans l'Église catholique. Quand on fait cette expérience de mort imminente, tous les témoignages que j'ai pu lire... Et il y en a beaucoup aujourd'hui, il y a des milliers de témoignages qui sont recueillis dans le monde entier.
1: Oui.
0: Toutes ces personnes qui ont fait cette expérience de rencontre avec cette lumière décrivent parfois que dans cette lumière, il y a un personnage. Des chrétiens y ont vu Jésus, parfois Marie. Des bouddhistes y ont vu le Bouddha. Des hindous y ont vu Vishnu, Krishna ou Shiva. Ça veut dire que cette lumière, c'est qui ?
1: Je vis dans une région de montagne. Et lorsque vous demandez aux gens d'un village de vous dessiner la montagne qu'ils ont sous les yeux, ils vont vous la dessiner, que ce soit le Mont Blanc, le Cervin, que sais-je. Et si vous demandez aux gens de la vallée qui se trouve de l'autre côté de la montagne de vous dessiner cette même montagne, ils vont faire un dessin complètement différent. C'est la montagne la même pourtant, telle qu'ils la voient eux. Et si vous comparez les deux dessins, et si vous montrez le dessin de l'autre côté de la montagne à la personne qui est de notre côté, elle va vous dire « mais non, c'est pas le Cervin, mais non, c'est pas le Mont Blanc, c'est autre chose ». Et pourtant, c'est la même montagne. Pour moi, Dieu, c'est cela. C'est la même montagne, c'est le même Dieu. Mais nous avons, selon les religions, d'autres manières de le voir. Et si l'on reprend l'image de la montagne, poussons-la jusqu'au bout, il y a d'autres sentiers pour atteindre ce sommet qu'est Dieu. Lorsqu'on fait de la montagne, on se rend compte que très souvent, les sentiers qui viennent de plusieurs versants se rejoignent sur une crête ou quelques centaines de mètres avant le sommet. Et probablement que nos religions se rejoignent les unes les autres, peut-être pas toutes, mais certains versants adjacents se rejoignent dans certaines façons de rejoindre Dieu, la prière, le silence, la méditation que l'on retrouve dans les religions que vous avez citées, par exemple. Pour moi, Dieu, c'est l'amour avec un A majuscule. C'est un sommet, peut-être et certainement le sommet avec un grand S, mais il y a plusieurs manières d'atteindre ce sommet. Et ce n'est pas que moi qui le dis, dans notre religion catholique, Vatican II le dit très bien. Il y a plusieurs manières de rejoindre Dieu, plusieurs vérités qui ne sont pas incompatibles les unes comparées aux autres. Plusieurs manières de rejoindre ce Dieu. Mais pour moi, cette lumière blanche, cet amour inconditionnel, c'est Dieu, tout simplement.
0: Alors justement, quand on dit c'est Dieu, est-ce que c'est le Père dont Jésus nous a toujours enseigné qu'il fallait nous tourner vers le Père ? Parce que quand il enseigne la prière, il ne dit pas « priez-moi », il dit « priez le Père ». Est-ce que cette lumière chargée d'amour inconditionnel que vous avez vécue dans votre EMI, c'est la présence aimante du Père, de cette... au-delà de tout, comme disent les mystiques, Saint Grégoire de Nice ou Grégoire de Nazianze, au toit, l'au-delà de tout. Est-ce que vous pensez que vous avez vécu quelque part une de ces expériences qu'ont vécu les mystiques quand ils ont eu une rencontre avec l'inconnaissable, au-delà de tout ?
1: Oui, je n'irai pas jusqu'à parler de rencontre parce que, encore une fois, je ne suis pas allé au bout de ce tunnel de lumière, contrairement à d'autres, j'ai le sentiment d'avoir vécu cette rencontre dans mon cœur, un début de rencontre qui m'appelle à la rencontre perpétuelle que je vis tous les jours. Je rencontre Dieu tous les jours dans ma vie, à travers les gens qui me sont, qu'il m'est donné de rencontrer, à travers chaque visage, à travers la prière, le silence, la célébration de l'Eucharistie quotidienne, évidemment. Je rencontre Dieu tant de fois dans mes journées. Mais cette première rencontre plus spéciale que les autres m'a amené à avoir soif de nouvelles rencontres, à creuser cette mystique, je dirais. Maintenant, quant à savoir quel Dieu j'ai rencontré, je vous dirais que ça m'est complètement égal. Pour moi, c'est Dieu, point. qu'on l'appelle Allah, qu'on l'appelle le Père, qu'on l'appelle le Fils, puisque dans notre foi, le Fils est Dieu lui aussi, hein, qu'on l'appelle l'Esprit Saint, cette force d'amour qui souffle entre les êtres. Pour moi, ça n'a aucune importance. C'est Dieu vers qui ma vocation m'amène à conduire les gens, et c'est Dieu vers qui j'espère aller lorsque cette rencontre se fera à nouveau plus précise.
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0: Monsieur Lafargue, vous nous avez dit tout à l'heure que face à cette deuxième vie qui vous était donnée, vous avez eu un sentiment très fort de devoir faire quelque chose de votre vie, une sorte de responsabilité de qu'est-ce que je vais faire de ma vie. Est-ce qu'il n'y a pas là un risque d'une course en avant ou de vivre une culpabilité de ne jamais faire assez? Et alors, ça, on sait combien ça peut menacer les prêtres.
1: Oui, c'est mortifère. Je suis en réajustement constant dans ce domaine-là. C'est-à-dire que je suis un activiste. J'ai énormément de peine à dire non. J'apprends à dire non parce que c'est nécessaire, mais j'ai énormément de peine à dire non. Je suis un passionné des gens, de la vie, d'énormément de domaines. À chaque fois que je découvre un nouveau domaine, j'ai besoin de me documenter, de creuser, de voilà. Donc, je suis un boulimique de la vie, un bon vivant aussi. Vous n'avez pas l'image, vous qui nous écoutez, mais je suis bien en chair. Donc, il y a évidemment un risque, d'abord, de se donner sans compter, ce qui est à la base une bonne chose lorsqu'on est prêtre. Mais il faut se ménager des temps de repos, de prière, de mise à l'écart. Le Christ le faisait. Il partait seul en prière. Voilà. Donc, il y a un risque constant. Il est grand chez moi et je suis en réajustement constant. J'ai toujours tendance à prendre trop et ensuite je réajuste, je corrige un petit peu, je prends une journée de désert et tout va mieux.
0: Donc c'est quoi? C'est une question d'équilibre à trouver? Parce qu'on peut être dans la culpabilité de ne jamais faire assez.
1: Oui, je l'ai été. Au début de ma prêtrise, je l'ai été vraiment, au point de ne pas prendre ce fameux jour de repos des prêtres, qui n'est pas un jour de congé, puisqu'on est toujours prêtre, mais c'est un jour où on doit ralentir le rythme, où on doit faire différemment, et pour ma part, très concrètement, c'est un jour où je m'éloigne géographiquement de la cure, sans quoi je vais continuer, je ne vais pas m'arrêter. Donc j'ai besoin d'aller ailleurs, de m'éloigner un peu, pour prendre ce temps, et au début, je culpabilise énormément dans cette journée, ce qui fait qu'elle n'était absolument pas réparatrice, puisque mon cerveau continuait à tourner en boucle en me disant que je devrais être là où je ne suis pas. Heureusement aujourd'hui, mais ça fait 10 ans quand même, hein, j'ai mis le temps depuis mon ordination, mais aujourd'hui j'arrive à prendre vraiment ce jour de repos et j'essaye de l'enseigner aux plus jeunes de mes confrères que je vois partir eux aussi dans cet activisme et dans ce trop-plein.
0: Vincent Lafargue, pourquoi est-ce que l'Église catholique ne s'intéresse pas plus aux expériences de mort imminente? On entend rarement des prêtres qui nous parlent des expériences de mort imminente. Vous l'avez vécu, donc vous êtes sensible à cela. Mais il y a très peu de prêtres qui en parlent, des évêques encore moins. Pourquoi?
1: Il y a deux questions que vous posez là. Pourquoi l'Église ne s'y intéresse pas plus? Pourquoi est-ce que les prêtres en parlent si peu? Pour moi, ce sont deux questions distinctes. L'Église commence à s'y intéresser. Justement parce qu'on a des témoignages de personnes religieuses qui, tout à coup, osent raconter ce qu'elles ont vécu. Et l'Église, après, je dirais, quelques décennies assez rationalistes, l'Église commence à retrouver l'autre côté de cette pièce que Jean-Paul II avait si bien décrite dans Foi et raison, hein, Fides et Ratio. Il y a les deux. La raison, c'est bien, mais on n'atteint pas Dieu par la raison pure. Même si certains ont essayé de le démontrer, il y a un saut de la foi à faire à un moment donné. Et l'Église commence à nouveau, à mon sens, en ce 21e siècle, l'Église redevient mystique. En tout cas, mon Église redevient mystique.
0: C'est-à-dire qu'elle redécouvre la place du surnaturel quelque part.
1: Je pense qu'on peut le dire comme cela.
0: L'a écarté en étant un peu gêné à cause du rationalisme.
1: Oui, et puis on est héritier aussi de siècles beaucoup plus obscurs dans ce domaine-là. Quand on a brûlé les sorcières, on n'était pas tellement dans le mystique. Hein. Donc l'Église retrouve une forme de confiance dans le surnaturel, une forme d'intérêt, mais sur la pointe des pieds. Vous avez raison dans le sens où elle s'y intéresse encore de manière un peu cachée ou de manière très prudente.
0: Mais vous pensez que par le biais des expériences de mort imminente, il y a là une voie qui pourrait nous aider à avancer dans notre réflexion spirituelle et notamment dans notre relation à la mort?
1: Je le pense parce que d'abord, les expérienceurs ne racontent rien qui soit incompatible avec le message de l'Église sur la vie éternelle et sur les fins dernières. Et donc, il y a là clairement à s'intéresser à ce que racontent ces personnes parce que c'est tout à fait ce que nous prêchons finalement. Si elles nous parlaient d'un juge qui les attend au tournant et d'une rencontre absolument terrible avec quelqu'un qui leur mettait sous les yeux tout ce qu'elles ont fait de mal dans leur vie, mais non. Ces personnes nous racontent la rencontre avec un être d'amour. Et c'est ce que nous prêchons. Donc l'Église aurait tout intérêt à s'intéresser à cela. Et puis l'autre partie de votre question concernait les prêtres. Et alors là, c'est tout à fait autre chose. Entre confrères, même les confrères qui ont vécu cette expérience-là n'en parlent pas en général. Et je n'ai pas encore compris pourquoi. Mais il y a vraiment une frilosité à échanger sur ces domaines-là. Les quelques-uns avec lesquels je peux en parler sont les prêtres qui, justement, sont versés dans le surnaturel. Les exorcistes, par exemple.
0: Est-ce que ce n'est pas parce qu'ils ont vécu cette expérience-là qu'ils sont plus versés vers le surnaturel?
1: Certains, probablement, mais d'autres qui n'ont pas vécu cette expérience, mais qui s'intéressent à ce qui est mystique et surnaturel, sont plus enclins, en tout cas, à écouter ce message-là. D'autres sont vraiment très méfiants par rapport à tout cela, alors qu'ils accompagnent des gens dans la mort.
0: Hein, mais vous en parlez facilement avec votre confrère?
1: Non.
0: Non. C'est pas facile pour vous de témoigner de votre expérience de mort imminente
1: avec qui que ce soit. Avec qui que ce soit. J'ai l'air là de parler de manière fluide et tout à fait coulée, mais je suis à la torture.
0: Parce que ça vous est dur chaque fois de témoigner?
1: C'est très intime, en fait. Il y a quelque chose de très intime, et donc on va chercher très très loin dans les tripes quelque chose, une expérience extrêmement profonde et intime. Et donc je n'ai pas l'habitude de partager. Je suis un être pudique, j'ai pas du tout l'habitude de partager mes sentiments intimes avec mes confrères, je ne le fais déjà pas avec les membres de ma famille, donc c'est dire.
0: Mais est-ce qu'il n'y a pas un devoir de témoignage quelque part aussi?
1: Oui, vous touchez une question délicate. Dans la responsabilité dont nous parlions tout à l'heure, que l'on ressent après ce genre d'expérience, il y a cette responsabilité de témoigner au monde. Elle est accentuée quand on est prêtre parce qu'on découvre que par notre baptême, on est aussi prophète, qu'on a à témoigner de la bonne nouvelle. Et donc, évidemment, cette responsabilité, ce devoir de témoignage, il est fort en moi. C'est contradictoire parce que je le ferai beaucoup plus que je ne le fais en réalité si j'écoutais cette responsabilité-là. Mais en même temps, il y a le danger de passer pour des bêtes de foire, des animaux de cirque, qu'on nous utilise pour mettre en avant certaines choses. Et ça, j'essaye d'y faire très attention. Je témoigne très rarement dans des médias généralistes, notamment comme le vôtre. Cela ne m'est arrivé que deux fois en 20 ans. Parce que il y a ce danger-là. On ne sait jamais comment la personne qui écoute ou qui reçoit le témoignage va l'utiliser.
0: Et vous n'avez jamais douté de cette expérience-là que vous avez vécue le jour de votre accident?
1: Jusqu'au moment où j'en ai parlé au chirurgien à qui j'ai raconté cela, j'étais dans le doute complet. Je me disais, j'ai rêvé, et peut-être que lui va m'expliquer qu'avec les produits que j'ai reçus, ce rêve est normal, que sais-je. À partir du moment où il m'a dit « Vous n'êtes pas fou, vous n'avez pas rêvé et les détails que vous donnez sont exacts », jusqu'au dialogue qui a eu lieu à ce moment-là, ça devient beaucoup plus difficile de douter. Et ensuite, eh bien, il y a cette certitude de l'amour de cette lumière blanche dont je n'ai alors jamais douté.
0: Et qui vous habite encore.
1: Et qui m'habite complètement, et je dirais de plus en plus même.
0: Ouais. Pour terminer, Vincent Lafargue, une question que je pose assez souvent dans cette émission, c'est la question du sens de la vie. Mmh. Pour vous qui avez failli perdre la vie, qui avez eu une deuxième vie, quel est selon vous le sens de notre existence humaine?
1: D'abord carpe diem, profite du jour présent. C'est aussi un des messages que j'essaye de faire passer le plus souvent dans mes prédications. Hier n'existe plus. Demain, on ne sait pas si on le vivra un jour. Donc, profitons du moment présent, vraiment, disons « je t'aime » aux gens que l'on aime, et le célibataire que je suis le dit à mes amis les plus précieux, voilà. Profitons vraiment de vivre le jour présent à fond. Ça, c'est, je dirais, la première chose. Nous sommes des êtres qui se sont jetés dans l'infini du temps, dans un infini aussi géographique. Les galaxies, tout ça donne le vertige, c'est extraordinaire. Et on est là, sur ce petit confetti qu'est la Terre, ici et maintenant. Et on a à vivre cette journée d'aujourd'hui du mieux qu'on le peut. J'aime arriver le soir et me dire, bien voilà, Seigneur, c'était une belle journée. Merci de m'avoir donné l'occasion de rendre service, de t'annoncer, de t'apporter à travers l'Eucharistie. Merci pour cette belle journée. Et à la fin de chaque journée, pouvoir se dire ça, c'est merveilleux, avec tous les pardons qui vont évidemment avec. Le sens de la vie pour moi, c'est donc d'abord ça, c'est vivre pleinement ce que nous vivons et le vivre non pas replié sur soi-même, mais donné aux autres. Les linceuls n'ont pas de poche, comme le disait récemment le pape François, on en porte avec soi que l'amour qu'on aura donné aux autres. Donc, le sens de la vie, c'est donner, aimer, vivre pleinement l'instant présent. Pour moi, c'est déjà énorme tout ça.
0: Eh bien, merci beaucoup, Père Vincent Lafargue, de nous avoir accueillis ici, dans votre paroisse.
1: Avec joie.
0: Aigle, en Suisse. Et puis, merci pour ce témoignage que vous avez accepté de nous donner, ce que vous ne faites pas très souvent. Merci beaucoup de votre accueil.
1: Merci à vous.
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2: Votre itinéraire comprend plusieurs correspondances. Prenez la route en direction de Vic-sur-Seille, puis poursuivez vers Lunéville, Nancy et Metz.
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2: Bienvenue à toutes et à tous en Lorraine. Je suis Manon Déhu et pour ce Radio Guidage, je vous propose de suivre les traces de Georges de la Tour. Son nom évoque un peintre, la lumière d'une bougie et les personnages surgissant de l'obscurité. Mais Georges de la Tour, ce n'est pas seulement une histoire de peinture. C'est aussi un itinéraire touristique, historique et humain à travers la Lorraine. Un homme né à Vic-sur-Seille, installé à Lunéville, dont les œuvres sont aujourd'hui présentes et conservées à Nancy, et dont le nom continue de résonner à Metz. Ces quatre villes ne sont séparées que par quelques dizaines de kilomètres. Pour rejoindre ma première étape, je quitte Metz en covoiturage. Je suis avec Fabienne sur la route. Est-ce que vous pouvez me dire un peu où on va ?
3: Nous allons à Vic-sur-Seille, au musée Georges de la Tour. On va tourner, voilà, et dans 2 minutes, on est arrivé. Voilà, comme ça, je te laisse là.
2: Bonne journée. Bonne journée. Vic-sur-Seille se découvre à pied. Autour du musée, les rues sont calmes, les façades anciennes se succèdent et la Seille traverse encore ce paysage du Saulnois. À l'intérieur du musée Georges de la Tour, je retrouve Gabriel Dis, ancien conservateur du lieu.
4: Qu'est-ce que vous voulez savoir ?
2: Je voulais savoir pourquoi vous me présentez ce livre.
4: Alors, je vous présente ce livre aujourd'hui parce que, d'une part, Jacques Tuilier et son frère sont à l'origine de la donation de la collection de peinture, de l'essentiel de la collection. C'est un catalogue qui parle de Georges Latour, qui présente la Lorraine telle qu'elle était au XVIe et au XVIIe siècle. Il est très complet sur la bibliographie. Il fait l'inventaire des œuvres attribuées, des œuvres non attribuées de Georges de la Tour, parce que comme vous le savez, on ne connaît rien de Georges de la Tour, ou très peu. Donc du coup, tout le monde brode et tout le monde raconte, et on raconte très souvent n'importe quoi.
2: Que sait-on de son enfance ?
4: On sait tout juste de par l'acte de baptême, que quand il est né dans une famille qui est une famille bourgeoise. Son père était boulanger, il avait des propriétés, des troupeaux, donc c'était la bourgeoisie aisée. On raconte, mais c'est de la poésie tout ça, on raconte que si Georges Latour est le maître des nocturnes et des bougies, c'est parce qu'il est le fils d'un boulanger et c'est parce qu'il s'est rappelé du fournil, du feu du fournil. Bon, moi je veux bien, mais
2: Vous n'y croyez pas ?
4: Oui, Ben, c'est de la poésie. On ne sait pas, en revanche, où il a appris et qui a appris, parce que on voit tout de même qu'il est autonome, qu'il est quelqu'un de singulier. Quand on dit que c'est un peintre français, vous le mettez à côté de Poussin, vous voyez, il y a tout un univers entre les deux. Il n'y a rien à voir entre Georges Latour et Poussin. Poussin est français. Georges Latour est lorrain. Il ne peint pas la guerre de 30 ans. Georges Latour peint la misère. C'est autre chose, c'est-à-dire les gens, les conséquences de la guerre. Les tricheurs, des joueurs de dés. Donc, il peint la société qui est autour de lui. Et il prend comme modèle, tout comme Caravage, mais c'est pas le seul, il prend des modèles, les gens, la sainteté, on ne la trouve pas en haut. La sainteté, il la trouve chez les gens.
2: Et en quoi cette identité lorraine a influencé sa manière de peindre ?
4: Nous ne sommes pas à Paris. Nous sommes en Lorraine. La Lorraine, c'est une espèce de couloir entre deux cultures très fortes, la culture d'Île-de-France et la culture du Saint-Empire romain germanique. Donc il y a cette espèce de terre d'entre-deux est aussi une terre où les deux ont des influences. Il y a des influences germaniques, il y a des influences espagnoles, il y a des influences italiennes, il y a des influences parisiennes et qui viennent ici dans ce melting pot. Prenez Vic-sur-Seille. Alors Vic-sur-Seille, c'est le centre et le lieu d'où l'évêque de Metz, qui avait sa cathédrale à Metz, mais il n'avait rien à dire dans la population ou à la population messine, puisqu'il n'avait pas l'autorité pour. Ici, nous sommes sur les terres de l'évêque, et nous sommes ici dans sa capitale. Il y avait une bourgeoisie qui gravitait autour des hospices et des institutions religieuses. Donc nous sommes dans une espèce de lieu très catho.
2: Que sait-on de son parcours entre Vic-sur-Seille et Lunéville ?
4: Alors il est né en 1593, et enfin du moins on a son acte de baptême, donc on a de nouveaux documents en 1616, date du mariage avec Diane Lenaire, noble de Lunéville. Et entre les deux, silence radio, il n'y a rien. On permet à tout le monde d'imaginer. Alors, a-t-il fait un voyage en Italie ? Puisque on dit que Georges Latour est le Caravage français. Alors on dit oui, il faut qu'il ait été en Italie parce que à l'époque le voyage en Italie c'était le voyage obligé de tous les artistes. Oui, c'est vrai. Mais est-ce que il est allé en Italie? Est-ce qu'on a des documents? Est-ce qu'on a des traces? Est-ce qu'on a des œuvres?
5: Prendre une image avec certitude que Georges de Latour a vue. Il a vu l'hôtel de la Monnaie.
4: Venez avec moi.
2: Je monte du coup ?
4: Oui.
2: Ah bah allez, allons-y, faisons notre petit trajet.
4: Voilà l'hôtel de la Monnaie.
5: Et pour aller à l'église,
4: cette rue.
2: La rue de Vignon, c'est ça ?
4: Oui, la première rue à droite, si d'accord. Vous avez l'église.
2: Ok, bah je vais aller visiter ça.
4: Oui.
2: Bah merci. Merci beaucoup. Je me retrouve devant l'église de Vic-sur-Seille où Georges de Latour a été baptisé. Derrière sa façade sobre, c'est ici que commence une partie de son histoire. Mais pour suivre la suite de sa vie, il faut maintenant reprendre la route. Direction Lunéville, la ville où le peintre s'est installé. Poursuivez votre itinéraire en direction de Lunéville. Pour m'en parler, je rencontre Benoît Dallot, conseiller municipal de Lunéville et fin connaisseur du patrimoine de la ville.
6: Il épouse une jeune fille de bonne famille, récemment anoblie, et ils vont acheter une maison qui appartient à sa belle-famille, qui est située dans le coin de l'église Saint-Jacques, l'ancienne église Saint-Jacques. Ça, c'est en 1620. Ils vont racheter une deuxième maison qui est juste à côté. Et c'est au moment où ils achètent la deuxième maison et au moment où Georges de la Tour hypothèque sa première maison qu'on a une idée très précise de l'adresse.
2: Elle existe toujours ?
6: Non. On ira voir tout à l'heure, il y a place Saint-Jacques. Il y a quelques habitations qui datent du XVIIe siècle encore, qui restent debout. On en retrouve aussi rue de la République. Tout n'a pas été détruit.
2: Et au niveau peut-être du quartier où il a vécu, son atelier, il n'existe plus maintenant. Non. Est-ce que vous saviez comment il était ? Non, pas du tout.
6: On a une description de ce qu'il achète par l'acte notarié. On sait qu'il y avait un bâtiment, un pré, un ex, une grange. On a la description. On sait que c'est dans le coin de l'église Saint-Jacques, donc grosso modo au niveau de la rue de la Charité aujourd'hui. Mais c'est tout, ce n'est que des suppositions. On essaye d'imaginer. Puis comme on ne sait pas où était exactement l'église, c'est difficile de reconstruire l'histoire.
2: Est-ce que vous savez pourquoi il est venu ici ?
6: Pourquoi vient-il à Lunéville ? Parce que Lunéville, il y a un château qui appartient à Henri II de Lorraine. Et Henri II est un potentiel client. Pour un peintre, ce n'est pas anodin. Donc venant s'établir à Lunéville, il est proche du duc et d'un potentiel client. Il y a plusieurs monastères ou couvents à Lunéville. Il y a une communauté religieuse qui est assez nombreuse. Et il réalise plusieurs toiles en lien avec la religion, on peut s'attendre à ce que, venant à Lunéville, il puisse vendre plus facilement sa production.
2: Voilà. C'est le cas.
6: Sans doute, parce qu'on retrouve quelques toiles qu'il vend à des communautés religieuses. Donc sa venue à Lunéville peut s'expliquer par sa belle famille, de la proximité du duc de Lorraine, qui n'est pas en guerre à ce moment-là, 3, la présence de nombreuses congrégations religieuses qui seraient susceptibles de lui acheter sa production. Donc on peut expliquer sa venue à Lunéville comme ça. Je vais vous montrer, on va faire une balade sur les pas de Georges de la Tour.
2: Ah bah, avec grand plaisir. Hop, allons-y.
6: Je prends mes clés, mon téléphone.
2: Et là, on se dirige vers où, du coup ?
6: Eh bien, nous dirigeons vers l'ancienne abbaye Saint-Rémy, qui est l'actuelle mairie, par la rue des Templiers, qui était avant la rue des Chanoines. Et on va arriver devant la place Saint-Rémy pour aller directement place Saint-Jacques, où je vais vous montrer l'endroit où on suppose que se trouvait l'ancienne église Saint-Jacques, construite au XIIIe siècle. Bon, voilà, nous sommes place Saint-Jacques. Alors, grosso modo, ce que l'on sait, la maison de Georges de la Tour était proche du château, mais en même temps donnait sur l'église.
2: D'accord, oui, on est entre les deux finalement. Donc,
6: on est quelque part par là. Voilà. C'est par là qu'elle était le premier atelier de Georges de la Tour, enfin celui qu'il achète. La maison qu'il achète, c'est par là. Mais il a quelques soucis avec la population de Lunéville à ce moment-là.
2: Comment ça se fait ?
6: Bah, il mène grand train. Il est plutôt proche des Français, alors que la population de Lunéville soutient plutôt le duc de Lorraine. Donc il n'est pas forcément très bien vu des autres habitants, mais surtout ce qui gêne, c'est ce qu'on raconte dans les chroniques, il entretient une meute de chiens pour la chasse, puisqu'il exploite la commanderie Saint-Georges, les terres, mais en même temps les forêts. Il se permet d'aller chasser. Et donc, il entretient une meute d'épagneuls et de lévriers. Ses chiens, ça mange de la viande. Et juste après la guerre de 30 ans, Lunéville et la Lorraine traversent une période très difficile. Il y a la peste, famine, la guerre. Bon. Et lui entretient une meute de chiens. Ça déplaît fortement à la population de Lunéville. les édiles de l'époque décident de mettre un peu sous l'étier noir, sous le boisseau, cette location. Georges de la Tour décide de ne plus louer ses terres, mais en fait, il va continuer à les exploiter pendant encore quelques années.
2: Prochaine étape, Nancy. Pas pour raconter une nouvelle étape de la vie de Georges de la Tour, mais parce qu'ici, des visiteurs viennent encore le rencontrer 4 siècles plus tard. Cette fois, ce n'est plus le peintre que je viens chercher, mais la trace qu'il a laissée.
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2: Je suis actuellement sur la place Stanislas, devant le musée des Beaux-Arts, pour rencontrer Richard Dagorn, directeur du musée Lorraine et de Nancy Musée, pour nous parler devant l'une des œuvres les plus célèbres de Georges de la Tour, La femme à la puce.
8: Bonjour, ça va vous ?
9: Bonjour.
2: Merci de m'avoir accueilli ici, aux Beaux-Arts. Alors aujourd'hui, nous sommes devant La femme à la puce de Georges de la Tour. Est-ce que vous pouvez nous raconter un peu son histoire ?
10: La femme à la puce, c'est une histoire à la fois ancienne et récente. Ancienne dans la mesure où le tableau est réalisé, exécuté dans les années 1630. Et puis, c'est un tableau qui, finalement, n'est réapparu que dans les années 1950, puisque c'est en 1955 que le musée Lorrain a pu acquérir l'œuvre après sa redécouverte. Alors, c'est évidemment une acquisition qu'on ne pourrait pas réaliser aujourd'hui, ou sans doute de façon beaucoup plus compliquée, hein, puisque c'est vraiment un des grands chefs-d'œuvre de Georges de la Tour, et qu'on peut imaginer que s'il passait en vente aujourd'hui, il atteindrait des sommes qui seraient sans doute au-delà de nos moyens.
2: On a parlé de l'œuvre, mais... quel est son rapport à Nancy, son rapport avec la ville ?
10: Alors, Georges de la Tour, il n'est pas venu beaucoup à Nancy. On sait qu'il a une activité à la fois pour le roi de France, puis pour le gouverneur qui avait installé le roi de France au moment de l'occupation française, donc au XVIIe siècle. On sait notamment que le gouverneur en question, qui s'appelait La Ferté-Senneterre, était un grand amateur de tableaux de la Tour. C'était quelqu'un qui était réputé pour sa cruauté presque. Mais on sait surtout qu'il avait demandé aux citoyens de se faire offrir pour ses étrennes des tableaux, notamment des tableaux de la Tour, dont il était très friand. Et c'est d'ailleurs ce qui est un peu étonnant, vous voyez, c'est cette popularité, ou en tout cas ce succès que rencontre la Tour à son époque. Mais la problématique avec la Tour, c'est que peu d'œuvres sont signées et les attributions sont quand même relativement complexes. Effectivement, on considère que certaines œuvres, de par la maîtrise picturale ou de par certains détails d'exécution, sont indéniablement de la Tour. Mais il y a tout un corpus qui mérite d'être, qui est sans cesse, en fait, qui est assez mouvant, hein, puisque certaines œuvres peuvent être contestées. Et ce, d'autant plus qu'on a des fois plusieurs versions d'une même œuvre. Qui sont à la fois le fait de la Tour, de son atelier, mais également de peintres qui ont pu voir l'original et pour s'en inspirer. Donc effectivement, il y a un tri à faire entre toutes ces œuvres et le corpus est suivant les chercheurs à qui on s'adresse, est finalement assez varié. Mais en tout cas, une chose est sûre, c'est que la femme à la puce, elle est incontestablement du maître.
2: Que c'était voulu aussi, cette transmission de montrer au monde la réalité ?
10: Alors, effectivement, il est dans un discours qui aujourd'hui est jugé comme étant un discours universel, que lui-même l'ait pensé comme tel, j'en suis pas certain. Enfin, c'est un peintre, vous voyez, qui avait besoin de commandes, hein, qui avait besoin de... Donc, qui répond aussi au goût de son époque. Il est certain que c'est ce qui fait son génie, c'est le fait qu'aujourd'hui encore, ses œuvres conservent une puissance à la fois plastique et en même temps une puissance du point de vue du sens qui est assez extraordinaire. Ce qui est intéressant avec La femme à la puce, c'est qu'on pourra toujours dire tout ce qu'on veut, ne serait-ce que sur l'interprétation de l'œuvre, on n'arrivera jamais à en épuiser le sens. Et c'est ça vraiment le propre du génie du peintre.
9: Mais c'est un peu intemporel finalement aussi.
10: C'est complètement intemporel. C'est une œuvre qui est assez hors du temps, même si elle est effectivement très ancrée pour les Lorrains dans les années de la guerre. La relation de la Tour avec Nancy n'est pas forcément très, très forte. Hein. C'est pas.

0: d'élèves. Poursuivez votre itinéraire en direction de Metz. De retour à Metz, je rejoins le quartier impérial. Non loin de la gare, ses larges avenues et ses bâtiments de pierre racontent une autre période de l'histoire lorraine. C'est ici que se retrouve la cité scolaire Georges de la Tour. Je retrouve Arnaud Brossard, proviseur de la cité scolaire Georges de la Tour, qui m'accueille pour m'expliquer pourquoi le nom de cet artiste lorrain a été choisi.
1: Oui, c'est moi. J'ai une journaliste pour monsieur
2: Brossard. Oui, monsieur Brossard est au courant.
1: Premier étage, et vous voyez tout droit, la porte est ouverte.
3: Bonjour.
0: Merci de m'accueillir. Pourquoi Georges de la Tour a été choisi comme nom à ce lycée ?
4: Alors, l'histoire de l'établissement est une histoire complexe, hein, puisque à l'origine, historiquement, c'était un établissement allemand, hein, puisque la première rentrée officielle est de 1910. Et donc, le lycée accueillait en fait les filles des officiers allemands qui étaient implantés sur Metz, et notamment dans le quartier aujourd'hui qu'on appelle le quartier impérial. Le lycée n'avait pas de nom, hein, on l'appelait simplement, c'était le lycée supérieur des jeunes filles. Et puis en 1966, on a souhaité lui donner un nom. Au départ, on cherchait des noms de femmes parce que c'est un lycée qui était un lycée de jeunes filles à l'époque. Hein. Il est devenu mixte en 68 ou 69. Il y a eu la décision finalement d'essayer de trouver un artiste lorrain. Et puis, assez naturellement, ils ont trouvé que Georges Latour pouvait être un nom puisque donc il est né à Vic-sur-Seille, donc pas très loin. Alors, ce qui pose d'ailleurs administrativement un problème parce qu'il y a deux lycées. Georges de la Tour dans l'académie de Nancy-Metz, hein, il y en a un à Nancy, ben voilà, parce que bon, pas très loin de Lunéville, donc qui est l'endroit où Georges de la Tour est décédé. Mais voilà, donc il y a eu cette volonté là de lui donner ce nom ici à Metz aussi.
0: Et est-ce que ça représente quelque chose pour vous de ce nom Georges de la Tour? Est-ce que c'est ancré dans les mémoires lorraines finalement?
4: Alors oui, réellement. Puis alors, je pense que depuis qu'il y a eu tous les engagements à Vic-sur-Seille avec le musée qui a mis en avant à la fois l'artiste Georges de la Tour et puis ses œuvres, je pense que voilà, ça. Enfin, l'image de Georges de la Tour, c'est bien ancré dans, on va dire, dans une espèce de culture commune. Mais en tous les cas, voilà, depuis le XXe siècle, bon, il est revenu un petit peu au goût du jour avec un intérêt qui a été porté. Et du coup, nous ici, Georges de la Tour, voilà, est présent. D'ailleurs, vous le voyez sur le site dans lequel nous sommes. Bon, on a des reproductions de ces tableaux, donc qui rappellent en fait, voilà, la place qu'il occupe dans l'établissement. Et puis après, dans la politique globale de l'établissement, les arts et la culture ont une place extrêmement importante au lycée. On porte un intérêt particulier à tous les projets et tous les parcours possibles pour nos élèves autour des arts et de la culture. Donc les arts ont une vraie présence et qui fait aussi que l'établissement nous des contacts et des partenariats assez forts. Je pense au Centre Pompidou, je pense là depuis cette année avec le musée de la Cour d'Or. Donc voilà, donc les arts, même si à côté de ça on a des domaines très scientifiques, les arts rayonnent dans l'établissement, et il y a un vrai enjeu nous à ce niveau pour justement accompagner et préparer nos élèves à cette découverte, parce que le milieu des arts est un milieu qui est passionnant et sur lequel ils apprennent énormément de choses.
0: En fait, c'est cette initiative de transmission aussi qu'on peut avoir ici.
4: Oui, on est de toute manière l'école, hein, de manière globale, et peut-être nous de manière particulière, on se veut quelque part un petit peu des passeurs de culture. C'est-à-dire que on a cette chance, alors déjà de vivre dans un pays où la culture et les arts ont une place extrêmement importante en France, et à Metz particulièrement. Hein, je pense réellement que, je dis bien à tous, de pouvoir toucher de près tout ce qui tourne autour des arts et de la culture. C'est un petit peu d'ailleurs l'enjeu de l'école républicaine, hein, c'est-à-dire de ne pas réserver les arts et la culture à des initiés, mais de permettre à tout type d'élèves, et d'ailleurs on le voit bien sur la

0: cité scolaire Georges Latour, moi j'y accueille bon, des élèves effectivement bon, voilà, pour lesquels la culture fait partie déjà des choses qu'ils rencontrent dans leur vie familiale, mais on a également des élèves pour lesquels ils y sont très éloignés. Et là, nous, il y a un vrai enjeu.
1: Si Georges Latour franchissait les portes de ce lycée, qu'aimeriez-vous lui montrer peut-être en premier ici ?
0: Je ne lui montrerai pas, je lui ferai rencontrer. Voilà, je lui ferai rencontrer parce que le plus important, c'est de lui montrer peut-être avec fierté que finalement, plusieurs siècles après lui, on fait résonner son nom, voilà, forcément. Mais surtout, je pense que lui pourrait y être extrêmement attentif, de montrer qu'on a cette attention particulière d'accompagner nos élèves dans leur parcours de découverte des arts et de la culture. Donc c'est pareil, bon, et puis je suis historien de formation, donc lui, ayant été contemporain de Callot, il y a eu un point commun, c'est de traduire finalement le monde qui les entoure au travers de leurs œuvres. Eh bien, c'est de lui montrer qu'on continue toujours à être quelque part les héritiers, je ne sais pas si on est les dignes héritiers, mais en tous les cas des héritiers, de faire comprendre à nos jeunes qu'ils vivent dans un monde, il faut qu'ils le comprennent, ce monde. Donc on leur donne en fait, au travers d'un certain nombre d'enseignements, bah, tous les outils pour comprendre le monde dans lequel ils sont. Et puis à un moment donné, une fois qu'ils sont outillés, une fois qu'ils sont musclés un petit peu à la meilleure compréhension de ce monde, eh bien de permettre à nos élèves de pouvoir l'exprimer. Voilà, ce serait lui faire cette rencontre pour lui montrer que finalement, on continue ce travail de passeur. Et puis, peut-être, à un moment donné, de susciter chez nos jeunes le goût, peut-être un jour, pour certains et certaines d'entre eux, d'être les futurs, des artistes de demain.
1: Et c'est la fin de ce radioguidage sur les traces de Georges de Latour en Lorraine. Un grand merci à Fabienne, Gabriel Dis, Benoît Allot, Richard Dagorn, Arnaud Brossard de m'avoir accompagné tout au long de ce voyage. De Vic-sur-Seille à Lunéville, puis de Nancy à Metz, quelques dizaines de kilomètres suffisent pour retrouver Georges de Latour à travers les lieux où il a vécu, ses œuvres, mais aussi les traces encore présentes aujourd'hui dans le patrimoine lorrain. Une balade entre musées, rues anciennes, bâtiments disparus et lieux de mémoire pour découvrir Georges de Latour autrement. Interview, réalisation et montage par Manon Déhu.

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0: Bonjour à toutes et à tous et bienvenue dans un nouvel épisode de Science Radio sur RCF Sud Belgique. Aujourd'hui, je reçois en studio André Fusfa. Il est docteur en sciences physiques et astrophysicien à l'université de Namur. Et ensemble, on va parler d'un sujet qui peut sembler assez inattendu. C'est celui du lien entre la science et la religion, ou plutôt la foi. Déjà, bonjour André Fusfa.
1: Bonjour Adrien.
0: Merci d'être parmi nous aujourd'hui, d'avoir accepté notre invitation, puisque je sais que vous êtes un homme qui est bien occupé, je pense. Vous avez un agenda bien chargé. Ce sujet-ci, le lien entre science et religion ou la foi, c'est vous qui l'avez proposé pour cette émission. Ça m'a un petit peu surpris justement. Pourquoi avoir voulu proposer ce sujet aujourd'hui?
1: C'est vrai que d'entrée de jeu, c'est le sujet que je vous ai proposé avant même de vous parler de science, parce que je pense que à la fois ça touche, cette question de la science et de la foi touche à deux moteurs différents. Et en tout cas, ça fait partie aussi de mes deux moteurs dans la vie. Et donc science et foi, c'est un sujet qui est important parce que c'est deux parties, deux émanations de notre liberté. Je pense que je vous en parlerai aussi. C'est la curiosité. Et envers différents types de vérités, les vérités, je vais dire, du monde réel et des vérités qui sont transcendantes. Donc, je veux dire, voilà, elle recouvre deux parties de nos vérités. C'est quelque chose de très important, deux moteurs. C'est aussi, science et foi, des choses qui sont présentées souvent sous forme de clichés, qui sont présentées comme antagonistes alors que ce n'est pas vrai, qui sont présentées comme incompatibles ou au contraire comme étant subordonnées, la science au service de la foi, ou l'inverse, hein, d'ailleurs, ça pourrait être envisageable. Donc voilà, c'est quelque chose qui, je trouve, est un sujet qui est un peu traumatisé ou piraté, si vous voulez. Et donc, je pense que la première chose, c'est d'abord, avant d'aborder de la science, c'est de se rappeler qu'elle n'est pas du tout incompatible avec la démarche spirituelle, bien au contraire.
0: Oui, je pense que vous êtes agnostique. Justement, l'agnosticisme, justement, qu'est-ce que c'est pour vous, ça serait quoi la définition de ce terme-là?
1: Écoutez, l'agnosticisme... Donc moi, je me définis comme un agnostique qui parierait sur les croyants. L'agnosticisme, c'est le doute, ou enfin, en tout cas, il érige le doute en vertu. L'agnosticisme est une position qui, par définition, prétend qu'on ne peut pas trouver de solution à la question divine, puisque Dieu, s'il existe, est inconnaissable. Alors moi, j'ai une petite variation par rapport à ça, c'est-à-dire qu'il ne faut pas confondre l'agnosticisme comme une peur de s'engager sur le chemin spirituel, ou un choix de confort, qui serait intermédiaire entre les athées qui refusent et les croyants qui sont persuadés. On présente souvent l'agnosticisme comme des gens qui sont timides, qui ne veulent pas prendre position, etc. Non, ma position, c'est que, et ça revient un peu à ma position de scientifique aussi, Dieu, s'il existe, est inconnaissable. Voilà, le doute que l'on va avoir, le cheminement que l'on doit avoir vers la question divine, on doit le garder, et donc c'est plutôt... L'agnosticisme, je le vois comme un chemin de questionnement sur quelque chose dont on sait qu'il est inconnaissable et pourtant que l'on est invité à poursuivre.
0: C'est ça.
1: Et c'est cette poursuite qui fait le moteur. Donc c'est pas un agnosticisme de confort, c'est un agnosticisme de conviction, au sens où c'est le doute qui devient un moteur. Et j'aimerais résumer mon agnosticisme par la formule suivante. J'ai toute confiance dans le doute pour douter en toute confiance.
0: Jolie citation, ça, André Fusfa. Qui est aussi, vous êtes cosmologiste, c'est ça, si je n'ai pas de bêtises?
1: Non, tout à fait. Mais en fait, voilà, je suis cosmologiste. Donc, la cosmologie, c'est la branche de l'astrophysique qui étudie l'univers dans son ensemble, l'histoire de l'univers. Alors, à ne pas confondre avec la cosmogonie. La cosmogonie, c'est un récit traditionnel, religieux ou mystique sur la place de l'être humain dans l'univers. Et donc la cosmologie, c'est pas ça. La cosmologie, c'est une science, elle n'a pas prétention et elle ne doit pas avoir prétention à donner ou à imposer une place de l'être humain dans l'univers, ce qui ne veut pas dire qu'on peut se poser la question, on peut se poser la question indépendamment. Parce que la cosmologie, par exemple, n'est pas une science de la création de l'univers. Parce que qui dit création dit créateur, et s'il y a eu créatrice, peu importe, mais s'il y a eu un créateur, il échappe au champ cognitif de la cosmologie.
0: C'est ça.
1: Et donc, ça touche justement à ces questions de science et foi. Donc, la cosmologie, c'est la science du commencement de l'univers, commencement naturel de l'univers, qui peut s'articuler avec un cheminement spirituel ou un questionnement spirituel, etc., qui ne peut pas le remplacer, qui ne doit pas le remplacer, parce que tout simplement, elle n'est pas construite pour ça. Et vous savez, c'est des choses qui sont très anciennes. Alors déjà, le fondateur de la cosmologie, le chanoine Georges Lemaître, faisait bien la distinction entre les deux ce qu'il appelait les deux chemins vers la vérité, la science et la foi, donc une position très inspirante, toujours d'actualité. Alors là aussi, c'est un personnage qui a déchaîné les passions, parce que à la fois prêtre et scientifique, un découvreur du Big Bang, etc. Alors que le Big Bang, le nom ne lui est pas dû, c'est les adversaires du Big Bang, c'est Fred Hoyle qui a amené ça comme critique, comme ce nom-là, etc. Donc, il a quand même été un peu...
0: Malmené.
1: Oui, malmené sur ces positions-là, parce qu'on lui a aussi, on l'a aussi accusé de défendre cette théorie scientifique pour des raisons, je vais dire, prosélytes, pour faire du prosélytisme, alors que c'était pas du tout vrai. Bref, et si vous remontez un peu plus loin dans la tradition, alors je vais rester dans la tradition chrétienne, mais saint Thomas d'Aquin faisait déjà bien la distinction entre création et le commencement naturel, puis on retrouve ça aussi chez saint Augustin, etc. Donc c'est quelque chose qui a été fait, donc une distinction qui est très présente chez les grands penseurs, et souvent, dans le discours, ça revient. Vous avez des cosmologistes qui dérapent et qui prétendent, par exemple, démontrer l'existence de Dieu, ou des croyants qui, à partir d'une lecture de la cosmologie, vont prétendre démontrer l'existence de Dieu. La cosmologie ne peut pas le faire par construction. C'est pas le même discours. Maintenant, ça ne veut pas. Enfin, comme toute démarche, si on reprend la cosmologie, c'est une démarche d'exploration du monde réel, donc de la réalité immanente. Mais cette cosmologie, elle nous amène évidemment à nous interroger sur le réel, sur nous-mêmes, puisque ce qui est frappant, c'est que nous avons la capacité à comprendre ce réel.
0: Oui.
1: L'univers ne nous est pas complètement étranger. Il est aussi compréhensible, intelligible. Donc, en miroir, cette interrogation sur le réel nous permet de nous interroger sur nous-mêmes, etc. Et là commence un cheminement qui est d'ordre spirituel, à ce moment-là, spirituel ou intellectuel, et donc qui se greffe sur le discours de la cosmologie. Georges Lemaître disait que les deux chemins vers la vérité, la science et la foi, ne sont pas complètement séparés. Et effectivement, ils ne sont pas complètement séparés. Le trait d'union qui est entre les deux, c'est la personne qui le fait. Il y a bien un être humain qui est aux commandes derrière ces deux cheminements, et donc c'est normal d'exercer sa curiosité dans la science, et c'est normal de se poser des questions spirituelles. Il faut respecter ces deux tendances-là. C'est normal que ces deux chemins se parlent. Et ils vont se parler à travers la personne qui est un humain, et nous ne sommes pas des machines. C'est un humain qui est en chemin et qui se pose la question. C'est l'être humain avec tout ce qu'il est qui fait le trait d'union entre ces deux chemins. C'est là où ils se réunissent. Et donc ça montre bien en fait que ces questions de science et foi, mais sont en fait une question aussi de cheminement personnel.
0: Oui, une question de démarche, on va en parler un petit peu par après justement. Vous avez cité l'une ou l'autre personnalité plutôt reconnue, scientifique reconnue, qui était chrétien ou croyant en tout cas. Moi je peux citer d'autres personnes, il y avait Fibonacci qui a créé la suite de Fibonacci, c'est plutôt un mathématicien. Il y avait Georges Lemaître dont vous avez parlé, Copernic je pense aussi, Isaac Newton, Darwin, etc., Albert Einstein. Comment justement ont-ils pu concilier foi et science? Parce que je sais que parfois il y a eu des déclarations de leur part en disant « il y a un être au-dessus de nous qui a pu créer tout ça malgré tout, quoi. »
1: Alors, chacune des personnes que vous avez citées s'inscrit dans son époque et dans sa tradition. Si vous prenez par exemple le cas d'Einstein, qui était de confession juive, mais se revendiquait plutôt athée, ou en tout cas certainement non pratiquant, mais bon, quand vous voyez les discours et les réflexions d'Einstein, il y a quand même, il a plusieurs citations célèbres comme « Dieu est subtil mais il n'est pas méchant » ou « Dieu ne joue pas au dé ». Donc il y a quand même des références qui reviennent. Donc il se posait clairement, manifestement, ces questions-là et n'évacuait pas Dieu de son discours personnel. Évidemment, il n'a pas besoin dans la partie scientifique, mais on voit bien que c'est quelque chose qui l'intéressait, qui lui parlait aussi. Donc la question dépend véritablement des époques, et je pense des personnes. Si vous regardez Isaac Newton, en fait, Isaac Newton a été très prolifique, il est très connu pour ses théories en physique et en maths, et pour avoir révolutionné la science de l'époque, mais en fait, les deux tiers de la production de Newton, c'est de la théologie.
0: Ah oui.
1: Oui, oui.
0: Ah, je ne savais pas ça.
1: Si. Deux tiers de la production intellectuelle de Newton, c'est de la théologie. Donc ça dépend, ça va vraiment dépendre des personnages, des éléments qui nous donnent des clés. Un autre, enfin, alors vous avez aussi des prêtres scientifiques, hein, comme Teilhard de Chardin et d'autres. Donc la question n'est pas évidente. Je pense qu'il faut vraiment aller suivre chacun parcours de vie et le replacer dans le contexte pour un peu voir comment il gérait ça. Sur les rapports science et foi, alors. L'affaire qu'on ramène souvent et qui est toujours instrumentalisée, parce qu'en fait, au final, personne ne comprend véritablement les détails historiques, personne ne prend la peine d'aller revoir les détails historiques, c'est l'affaire Galilée. Alors l'affaire Galilée, il faut aller regarder, ça a été bien documenté, il faut aller un peu regarder, etc. Ça s'inscrit dans une époque, il y a des choses à dire sur les deux parties, et je n'excuse personne ici, etc. Mais c'est souvent érigé comme l'affaire qui montre qu'on doit absolument séparer la science et la foi. Alors, ça dépend pourquoi. Oui, on doit séparer la science et la foi. La foi ne peut pas avoir prétention à expliquer comment va fonctionner une voiture ou comment faire de la technologie. Et la science n'a pas la capacité non plus de démontrer l'existence de Dieu. Donc, et pourtant, ce sont des êtres humains qui les font toutes les deux. Donc comment gèrent-ils les deux éléments? Voilà, je pense que c'est propre à chaque personne. C'est difficile, désolé de vous redonner une réponse aussi évasive, mais c'est vraiment propre à chaque personne. C'est un des parcours qu'il faut réexplorer à la lumière aussi du contexte historique. L'affaire Galilée, par exemple, s'inscrivait dans un contexte historique de réforme, de contre-réforme. Copernic, c'est la même chose. Copernic, n'oubliez pas que son livre est paru à titre posthume, par exemple. Donc, il faut aller regarder un peu ça. Ce sont des parcours assez inspirants. Et puis aussi, le décliner en fonction de son époque. Nous vivons aussi ici, dans une époque où il est, je vais dire... Alors, jusqu'à il n'y a pas si longtemps que ça, il était plus facile de dire qu'on était scientifique plutôt que de dire qu'on était croyant. Maintenant, même ça devient difficile de dire ostensiblement qu'on est scientifique parce qu'on a aussi une réaction de méfiance par rapport à la science. Et donc, en fait, au final, il faut se rappeler que ces discours qui sont très importants sur la vérité, en fait, sont malheureusement détournés et instrumentalisés, alors qu'en fait, au final, ces discours vers la vérité, c'est un appel. C'est un appel à se mettre en chemin. Donc, je veux pas vous faire une analyse de ces personnages plus avant, parce que je crois qu'il faut vraiment que chacun prenne le temps de regarder ces éléments-là, de regarder les parcours de vie de ces personnes-là, de les lire aussi à la lecture de notre époque actuelle et de ce que les gens veulent faire, de voir aussi que dans ces parcours de vie, entre science et foi, il y a eu parfois des dérapages. Il y a eu parfois des positions qui ont été absolutistes, il y a eu de part et d'autre, Galilée, ça a failli mal se terminer, et il y en a d'autres, etc. Donc il faut essayer de garder ça, je pense, de regarder en se disant, que vous vouliez ou non, la démarche spirituelle et la démarche sur la curiosité sur le monde, elles font partie de nous, vous allez devoir aborder ces questions-là. Les personnages historiques peuvent vous y aider, et les références aussi. Et donc, voilà, je pense qu'il y a rien à faire un jour ou l'autre. Tout qui s'intéresse au monde, transcendant et immanent, doit en fait se rendre compte qu'il va devoir emprunter ces deux chemins et parler entre les deux, faire attention aux écueils, c'est pas dire que la chose est simple. Par exemple, des dérapages, c'est d'invoquer des preuves scientifiques de l'existence de Dieu. Il y a des bouquins qui se sont très bien vendus avec ça, alors qu'en fait, il peut pas y avoir de preuves scientifiques de l'existence de Dieu. Mmh. Ça ne veut pas dire que les scientifiques ne se posent pas des questions, mais en tout cas, Dieu ne se démontre pas comme on démontre le théorème de Pythagore.
2: C'est ça.
1: C'est pas le même type de réalité.
2: Non, c'est ça.

0: Dreyfus Fah, donc vous êtes cosmologiste et vous êtes astrophysicien à l'université de Namur. Je me demandais aussi justement, bon, on parlait du fait qu'on puisse prouver qu'il y a un Dieu ou non. Est-ce que par exemple, il y aurait moyen de prouver avec la science que Dieu existe? Est-ce que la science a des limites finalement? Est-ce qu'on peut tout prouver?
1: Alors oui, la science a des limites. Et non, on ne peut pas trop prouver. Alors la première chose, je vais vous faire une réponse en deux temps. Tout d'abord sur la construction scientifique. La construction scientifique, tout d'abord, bon, on peut, enfin, quand vous construisez la science, etc., il y a toujours des hypothèses, des principes de base, et puis on fait de la modélisation, etc. Il y a des maths qui arrivent, il y a une relation avec l'expérience, il y a un dialogue avec l'expérience, etc. La question divine, donc, et ça je reviens sur mon agnosticisme, Dieu, s'il existe, est inconnaissable, c'est un absolu, c'est une réalité qui est transcendante et aussi immanente dans la foi chrétienne par les deux aspects, le Père et le Fils de la Trinité. Donc, bon, ce sont des choses qui s'abordent pas avec les outils de la science, c'est pas faire une expérience, etc., pour aller capturer l'essence de Dieu. Donc, il y a une question de méthode, où clairement, la science, par exemple, elle est un des présupposés de la science depuis le siècle des Lumières, donc depuis le XVIIIe siècle, c'est qu'il n'y a pas d'explication surnaturelle au phénomène du monde.
0: D'accord. Ah oui.
1: Donc le monde peut s'expliquer. Alors attention, hein, parce qu'il faut bien voir les limites de ça. Donc ça veut dire que, par exemple, le monde s'explique par des explications qui sont en son sein. Donc on va trouver des explications en son sein. C'est quoi les explications scientifiques? Les explications scientifiques ne sont pas ultimes, au sens où les explications scientifiques, on va vous expliquer, on va vous faire une chaîne de causalité, on va remonter à la cause des phénomènes, etc., jusqu'à une cause qui n'est pas la cause première d'Aristote, mais jusqu'à une cause qui est en fait dans les... C'est comme ça parce qu'il y a telle hypothèse de base, en principe d'équivalence en gravitation, peu importe, etc. Il y a tel principe de base, etc. Et puis nous, on s'arrête là, en l'état actuel de la science. Donc on va avoir une chaîne d'explications qui va s'arrêter jusqu'aux principes fondamentaux de la science qui évoluent avec l'époque et avec l'état de nos connaissances. Voilà, pourquoi y a-t-il quelque chose plutôt que rien? La science, elle, part du principe qu'il y a quelque chose. Et donc, à partir de ce quelque chose, elle construit. En prenant des briques de base, elle construit. La question « pourquoi y a-t-il quelque chose plutôt que rien ?» c'est Leibniz, toujours aussi de ces époques-là, et quelqu'un qui a aussi des rapports sciences et foi. Ben ça, cette question-là, elle sort du champ de la science. Et elle est clairement d'ordre philosophique, voire théologique ou spirituel. Voilà. Pourquoi est-ce que, on peut se poser la question quand on fait de la science, pourquoi est-ce qu'au final l'univers nous est intelligible ? Parce que la science est une démarche qui fonctionne. Le fait de supposer, de partir du principe qu'il n'y a pas d'explication surnaturelle au phénomène, donc il n'y a pas de magie, en fait, si vous voulez, il n'y a pas d'explication surnaturelle au phénomène, ça veut dire que le monde a son indépendance. Donc alors, vous pouvez aller très loin, hein, jusque dans l'athéisme, on dit « non, le monde est complètement indépendant et n'a pas besoin de ces bêtises de Dieu ». Mais vous pouvez le voir aussi de manière croyante, je vais dire, en se disant ben, « c'est le Dieu caché d'Isaïe, Dieu se met en retrait de la création » au dernier jour de la création, et laisse à son monde son autonomie. Et donc, le maître prenait aussi cette histoire de Dieu caché. Donc, ce n'est pas du tout incompatible avec le fait qu'il n'y a pas de surnaturel, si vous voulez. Alors, que la science, pour faire fonctionner le micro, etc., n'invoque pas de surnaturel, il n'y a pas de lutin ou des choses comme ça, ou ce n'est pas Dieu qui est au travail derrière le mouvement des planètes ou derrière le micro. Je pense qu'il y a d'autres choses à faire et c'est normal. Donc cette explication-là, ce non-recours à la surnaturalité fonctionne en science parce qu'elle permet le développement de la technologie et elle permet vraiment de pousser à la fois la démarche scientifique, intellectuelle, etc., dans ces derniers tranchements, en allant trouver les explications ou en allant trouver les modèles, etc., pour faire fonctionner les choses. Ça a une limite, puisque nous devons démarrer de quelque part.
0: C'est ça.
1: Nous devons démarrer démarrer des hypothèses, etc. Donc, la science a sa contingence. Pourquoi ces lois-là plutôt que d'autres? C'est une question qui dépasse du champ de la science. Alors, c'est une question qui flirte avec la théologie ou qui flirte avec la philosophie ou des choses comme ça. Et donc, voilà, c'est intéressant. Voilà. Par contre, je veux dire, à l'inverse aussi, il y a tout le courant du dessin intelligent, que vous entendez, donc l'intelligent design, dont on entend souvent parler, qui là, essaie de substituer les explications scientifiques par un dogme théologique. Donc par exemple, le dessin intelligent, c'est part du constat, et ça c'est un constat scientifiquement établi, que l'univers dans lequel on vit est effectivement précisément réglé en termes de constantes, en termes d'ingrédients, ou si vous prenez par exemple sur la biologie, l'évolution biologique, est un processus qui est assez complexe. Et quand vous regardez depuis notre position actuelle, ben, ça a l'air d'être quand même vachement bien foutu. Et donc, l'intelligent design vient dire, mais écoutez, ces choses, arrêtez vos explications scientifiques, ces choses-là s'expliquent naturellement par un grand architecte, vous l'appelez comme vous voulez, par un grand architecte, par un dessin intelligent, et c'est lui qui a tout réglé comme ça pour que ça puisse nous accueillir. Alors, cette explication-là, elle est non scientifique. Elle amène du surnaturel dans l'explication. Et puis surtout, ce qui est embêtant, c'est que en fait, elle coupe le champ des interrogations. Puisque si à un moment donné, vous dites, là, ça, c'est le domaine de Dieu. Ça veut dire que, donc, mettons par exemple les constantes fondamentales de la nature, etc., ça c'est Dieu qui a réglé et ça pourrait être interprété comme une preuve scientifique de l'existence de Dieu. Si vous faites ça, c'est la fin de l'interrogation. C'est la fin de se dire, écoutez, ça c'est du point de vue scientifique, écoutez, arrêtez de vous poser des questions, arrêtez d'essayer d'explorer le réel là-bas, alors que si ça se trouve, il y a d'autres lois plus fondamentales qui vont enrichir notre vision du monde. Donc c'est la fin de la science, c'est une certaine forme d'obscurantisme. Maintenant, par rapport aussi à la foi, ce genre d'hypothèse, ce genre d'affirmation comme le dessin intelligent est aussi dangereux, parce que c'est prétendre connaître Dieu.
0: Oui.
1: Et c'est reléguer Dieu à la terra incognita de la science. Là où la science marche pas, ou là où la science s'arrête, je mets Dieu. C'est pas très sympa.
0: Non, effectivement. Merci beaucoup en tout cas André Fussoin. On arrive déjà à la fin de cette émission, ça passe très vite. Et voilà, on aurait pu encore parler de ce sujet-là. Je pense que c'est un sujet qui est très très très très vaste. Donc merci à vous André Fussoin.
1: Avec
0: donc
1: plaisir,
0: vous
1: merci.
0: Êtes cosmologiste, vous êtes astrophysicien à l'université de Namur. Voilà, merci d'être venu. Est-ce que vous avez un petit mot peut-être à rajouter? On a encore une petite minute. Est-ce que vous voudriez rajouter un petit mot?
1: J'espère vous avoir réconcilié avec vos deux démarches. Et juste, je vais rajouter un petit mot, c'est que en fait... J'aime bien voir l'être humain comme avec l'analogie de la main. La paume de la main, c'est la liberté, et les cinq doigts qui en émanent, en fait, c'est la manière dont nous manifestons notre liberté. Le pouce, c'est l'entraide, et qui nous fait tendre vers un transcendant qu'est l'amour. L'index, c'est pointe la beauté, etc., ou la démarche de l'art, c'est la démarche artistique. Le majeur, c'est le doigt de la rébellion.
0: Oui.
1: C'est là aussi où vous exercez votre liberté. L'annulaire, c'est le doigt de l'alliance, donc c'est le doigt de la spiritualité. Et le petit doigt, c'est celui de la curiosité, c'est celui de la science. Donc je vous ai parlé de science et foi comme deux émanations de notre liberté. Je pense qu'il y en a trois autres aussi. Et donc je pense qu'en toute confiance, vous pouvez exercer cette liberté, ne pas la déléguer.
0: Non.
1: Parce que la déléguer, c'est le démarrage de la barbarie. Mais par contre, il y a un appel. Ça veut dire nous sommes appelés à exercer notre liberté à travers une de ces voies-là qui se réunissent tous dans l'être humain que nous sommes.
0: Merci beaucoup en tout cas André Fussoin, et j'espère que vous reviendrez un jour ou l'autre dans ce studio.
1: Avec plaisir.

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1: Juillet 1973, le jour où le Bard a frappé aux portes du paradis. Bob Dylan, Pat Garrett and Billy the Kid. Si les années 60 ont été la décennie de Bob Dylan en tant que prophète de la musique folk, le Bard a plutôt tendance à essayer de se faire oublier au tout début des années 70. Là d'être constamment sous le feu des projecteurs, Dylan a pris soin de saboter sa carrière afin de retourner autant que possible dans l'anonymat. Robert Zimmerman redevient donc un gentil père de famille, n'en déplaise au grand ponte du label Columbia Records, qui voit disparaître la poule aux œufs d'or. Pour orchestrer ce suicide commercial, Dylan commence par publier en 1970 un double album franchement médiocre intitulé Self-Portrait. Et même si l'album New Morning, qui sort 4 mois plus tard, rattrape un peu le coup, on est loin des protest songs auxquels le Bard nous a habitués. Pour le reste, à part un passage très remarqué l'année suivante au concert caritatif pour le Bangladesh organisé par son ami George Harrison, Dylan se fait discret. Au tout début de l'année 1973, Bob Dylan déménage avec toute sa petite famille à Durango, au Mexique, à la demande de son ami Kris Kristofferson, qui vient d'accepter d'interpréter le rôle de Billy the Kid dans le nouveau western de Sam Peckinpah. Dylan a emporté dans ses bagages deux chansons pour le film. Le réalisateur est tellement impressionné qu'il demande aussitôt au Bard de composer l'entièreté de la musique de son nouveau western. Mieux encore, il lui propose même un rôle. Bob Dylan rejoint la bande du Kid dans la peau du personnage d'Alias et fait ainsi son unique apparition à ce jour dans les salles obscures. Pour la bande-son, le Bard revient aux sonorités acoustiques et à la musique traditionnelle américaine qui le fascine tant avec banjo et violon à la clé. La majorité du disque est instrumentale et il se dégage de ses 35 minutes une certaine mélancolie qui colle parfaitement avec l'esprit du film. En effet, Peckinpah y dépeint la fin d'une époque, la fin du Grand Ouest américain et surtout la fin du règne des hors-la-loi. Si l'album Pat Garrett and Billy the Kid n'est ni plus ni moins que la bande originale d'un western, il renferme tout de même une petite chanson d'à peine 2 minutes 30 qui va marquer tous les esprits et devenir au moins aussi importante dans le répertoire du Bard que Blowin' in the Wind. Il s'agit de Knockin' on Heaven's Door, un hymne à tous les hors-la-loi déchus. Ainsi, Bob Dylan prouve que malgré tous ses efforts pour saboter sa carrière, il peut encore être touché par la grâce.

20 juillet 1973, le jour où l'esprit de Coltrane a envahi le rock. Carlos Santana et Mahavishnu John McLaughlin, Love Devotion Surrender. Il aura suffi d'une vision et d'un coup de téléphone au patron de Columbia Records pour que le rêve devienne réalité. John McLaughlin, le virtuose de la guitare qui a transcendé le jazz fusion avec son Mahavishnu Orchestra, a fait le rêve d'une expérience musicale fusionnelle avec un autre maître de la six-cord, icône du rock latino depuis le festival de Woodstock. Il faut dire que Carlos Santana vit depuis peu une transformation spirituelle tout autant que musicale, et sa fascination pour la musique du grand maître du saxophone John Coltrane se fait de plus en plus ressentir, notamment dans la nouvelle direction qu'il vient d'imposer à son groupe sur l'album Caravanserai. Les deux hommes étaient faits pour se rencontrer. Le dénominateur commun de leur collaboration sera donc un hommage à la musique de Coltrane. Mais pas uniquement, puisque depuis peu, Santana suit également l'enseignement de Sri Chinmoy, le même gourou que McLaughlin. Il vient d'ailleurs tout juste d'acquérir, lui aussi, à l'instar de Mahavishnu, son nom sanskrit Devadip, ce qui signifie « l'œil de Dieu ». La musique de Coltrane est un bon point de départ pour définir l'album Love Devotion Surrender. En effet, Coltrane était lui-même adepte de la méditation transcendantale, et la spiritualité était au centre de son œuvre. Écoutez des albums tardifs du maître comme Meditation ou Home et vous en ressortez transformé. C'est un peu ce qu'il se passe aussi avec ce Love Devotion Surrender des deux guitaristes. Une fois passé le magma en fusion des joutes de guitare électrique et les mantras A Love Supreme et The Love Divine, vous êtes prêt pour la sérénité et la conclusion méditative de l'album sur fond de guitare acoustique et de piano. Au programme de ce disque, deux titres de John Coltrane, deux compositions de John McLaughlin et un traditionnel arrangé à la façon Pharaoh Sanders, un autre saxophoniste disciple de Coltrane. Côté casting, on prend ce qu'il reste de meilleur de Mahavishnu Orchestra et du Santana Band. Billy Cobham et Michael Scrive pour les batteries, Ian Hammer et Larry Young pour les claviers, Duke Roach à la basse, ainsi que la section de percussion de Caravanserai. Quant au titre de l'album, de l'amour, de la dévotion et de la capitulation, il reprend la philosophie orientale selon laquelle, quand le fini entre dans l'infini, il devient l'infini, telle la goutte d'eau dans l'océan, avec l'esprit de John Coltrane qui plane en toile de fond.

Juillet 1973, le jour où le jazz rock a atteint l'extase. Steely Dan, Countdown to Ecstasy. Après le succès inattendu et fulgurant de Can't Buy a Thrill, premier album du groupe de Donald Fagen et Walter Becker, les deux oiseaux de nuit, renfermés et taciturnes, se retrouvent propulsés sous les feux des projecteurs. En effet, ABC Records compte bien battre le fer tant qu'il est chaud et organise d'emblée une grande tournée promotionnelle à travers les États-Unis et l'Europe. Mis à part le guitariste Jeff Skunk Baxter qui a une plus grande expérience professionnelle de la scène, les autres ne sont pas du tout préparés à cela. D'autant que Fagen et Baker ne voient pas d'un bon œil ce grand cirque du rock'n'roll et n'aspirent pas forcément à appartenir à ce monde-là alors que leurs élans musicaux se portent plus vers le jazz. La tournée tourne vite au cauchemar. Alors que les deux guitaristes complémentaires, Jeff Baxter et Dennis Diaz, assurent le spectacle au devant de la scène, le batteur Jim Hodder boit trop et le chanteur David Palmer en fait des tonnes, se prend pour une star et attire les groupies. Au milieu de tout cela, Donald Fagen enchaîne les Valium pour gérer le stress. Mais il y a plus grave. Alors que leur label exige déjà un second album, Jeff Baxter est approché par les Doobie Brothers, qui cartonnent avec Listen to the Music, et avec qui Steely Dan partage l'affiche pour rejoindre leur groupe. Par chance et par loyauté, Baxter reste du côté de Steely Dan. Au final, l'album Countdown to Ecstasy est écrit et composé en tournée et enregistré en un temps record de 10 jours à Los Angeles dans des conditions très proches du live. Quand on connaît la maniaquerie et le souci de perfection que notre duo de tête cherche à atteindre en studio, la qualité de ce second opus, tant musical que sonore, révèle du miracle. Les structures des morceaux sont inhabituelles, saisissantes et réveillent l'oreille. Parsemées de solos jazzy, de guitare, de piano et de synthétiseurs parfois presque progressifs, les nouvelles compositions subtiles de Donald Fagen et Walter Becker sont un vrai régal pour les mélomanes. D'autant que l'ensemble est relevé par le concours d'une kyrielle de musiciens de studio additionnels, ce qui deviendra la norme par la suite. Quant à Donald Fagen, les studios lui vont mieux que la scène. Il y prend confiance en lui et assume désormais le rôle de chanteur de ses propres compositions. Alors si l'album Countdown to Ecstasy ne comporte pas de tube potentiel, Steely Dan prouve ici que la subtilité en musique peut à elle seule mener à l'extase.

13 août 1973, le jour où l'oiseau liberté du rock sudiste a pris son envol. Lynyrd Skynyrd, pronounced Lynyrd Skynyrd. Tout commence dans un lycée de Jacksonville en Floride, où trois étudiants, Ronnie Van Zandt, Gary Rossington et Bob Burns, fondent leur premier groupe de rock. My Backyard deviendra rapidement The Noble Five avec l'ajout de deux autres camarades du quartier, et enfin One Percent, en clin d'œil au badge que portent les Hells Angels sur leur blouson. On est en 1964 et les apprentis rockers ont tous entre 13 et 16 ans. Durant 4 années, le quotidien de ces 5 ados sera de jouer dans les clubs pour adultes la nuit et puis retour au lycée en journée. Les choses sérieuses commencent lorsque Gary Rossington se fait définitivement virer de l'école suite aux frictions répétitives à propos de la longueur de ses cheveux avec un professeur d'éducation physique particulièrement tyrannique du nom de Leonard Skinner. Les musiciens décident de se consacrer exclusivement à la musique et deviennent Lynyrd Skynyrd en réaction aux despotes. Les répétitions sont organisées à un rythme infernal à Hell House, une cabane de rangers au sud de Jacksonville où il y règne une chaleur torride et où les alligators infestent les bords des rivières. S'ensuit alors 4 autres années de galère sur les routes à jouer partout où beuveries, bagarres et règlements de compte vont de pair avec hôtels miteux et repas à 2$ par jour pour le groupe tout entier. La chance leur sourit enfin lorsque le producteur Al Cooper les repère dans un club d'Atlanta. Cooper n'est pas n'importe qui puisqu'il a joué avec Bob Dylan, Jimi Hendrix et même les Rolling Stones. Quant à Lynyrd Skynyrd, il faut dire qu'ils ont déjà presque une décennie d'expérience au compteur et que leur musique est particulièrement taillée au couteau. Cooper est conquis et leur propose d'enregistrer leur premier album. Pronounce Lynyrd Skynyrd est un mélange de country rock et de power ballad porté par les guitares majestueuses de Gary Rossington et Alan Collins, la voix puissante de Ronnie Van Zandt et les envolées de piano du sixième larron Billy Powell. L'apogée de l'album est Free Bird, un titre énorme où la ballade mélancolique se mue progressivement en joute de guitare effrénée. Le disque est tellement percutant qu'il les emmène en première partie des Who, à qui il vole la vedette devant 20 000 spectateurs médusés. Toujours est-il qu'avec ce premier opus, Lynyrd Skynyrd entre dans la cour des grands et plus rien ne pourra désormais empêcher le rock sudiste de prendre son envol.

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1: Bonjour à vous qui nous faites le plaisir de nous écouter. Merci de nous rejoindre dans cette émission. Et nous aurons le plaisir, bien sûr, avec vous, pour vous, de repartir dans une forme de voyage pendant une heure, accompagné, bien sûr, poussé dans nos voiles par le bon souffle d'un invité que nous avons le plaisir d'accueillir aujourd'hui. Bonjour Adrien.
2: Bonjour Myriam.
1: Et je salue notre invité, mais c'est Adrien qui aura le plaisir de vous présenter. Aujourd'hui, je vous dirai d'abord ceci. Un homme politique, qu'il n'est même pas utile d'identifier car l'insignifiance ne mérite pas qu'on la nomme, un homme politique donc a estimé que l'avenir de notre pays devait être remis entre les mains d'ingénieurs et non de poètes. À lui, qui n'est ni l'un ni l'autre, je réponds que notre avenir a besoin d'hommes et de femmes soucieux, quelle que soit leur formation, de contribuer à bâtir une société vraiment humaine. Je veux dire par là une société qui offre aux humains tout ce dont ils ont besoin. Et oui, les humains ont besoin de bâtiments en tout genre, des usines sans doute, mais aussi des écoles, des théâtres et pourquoi pas des cabanes. Mais les humains ont besoin aussi de se lier, de rêver, de parler, de créer, d'aimer et pourquoi pas de paresser. Il y a heureusement des ingénieurs inspirés qui organisent nos communs. Et puis, il y a les artistes, les passeurs au regard et à la parole puissants, aussi indispensables que les ingénieurs, car ils nourrissent nos intérieurs les plus intimes, sans quoi nous ne serions que des bâtiments, beaux peut-être, mais vides. Vides comme des murs désertés qui attendent la ruine. C'est dire si nous sommes vraiment heureux d'accueillir aujourd'hui en notre studio un homme de mots et de planches de théâtre. Encore faudra-t-il voir, là encore, de quoi l'on parle. Bonjour Philippe Vauchel.
3: Bonjour, bonne fête de début de journée.
1: Merci. Nous allons commencer cet entretien avec vous Philippe, avec la partie d'Adrien.
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2: Philippe Vauchel, bonjour.
3: Bonjour.
2: Merci d'être en studio aujourd'hui. Donc, dans cette première partie, le carton d'invitation, nous revenons sur le parcours de l'invité et notamment sa jeunesse. D'abord, Philippe Vauchel, où avez-vous grandi ?
3: Donc, j'ai un élément d'info sur moi assez inédit. Ma maman, qui a 90 ans, qui est en maison de repos aujourd'hui, m'a confié l'autre jour que j'avais été conçu à Miroir.
2: Ah.
3: Le village où ma grand-mère maternelle tenait une pension de famille. Donc je sais que j'ai été conçu à Miroir. Mm-hmm. Je garde jalousement. mes sœurs ne savent pas où elles ont été conçues. Donc mais je suis originaire de Marlois. Voilà. J'ai vécu toute mon enfance à Marlois. Province du Luxembourg, merveilleuse terre de vacances, mettait-on à l'entrée du village. Il y avait un panneau qui disait Marlois, province du Luxembourg, merveilleuse terre de vacances. Et j'ai l'impression aujourd'hui que j'ai réellement habité ce village en ce qui concerne la vacance. Se rendre vacant, disponible à plus grand que soi. Je me rends compte aujourd'hui, c'était pas un hasard que je naisse à Marlois.
2: Terre de vacances, moi je pensais plutôt aux vacances, au délassement, vous parlez plutôt des autres, c'était aussi une terre de vacances.
3: Oui, alors c'est très bizarre parce que à la fois j'ai assez peu de souvenirs de mon enfance, de souvenirs intimes je dirais, de choses, les souvenirs de mon enfance sont des souvenirs d'observation des gens de mon village et je me rends compte aujourd'hui que beaucoup de choses. Enfin, il y a une belle phrase d'un auteur qui s'appelle Fatos Harapi qui dit où que j'aille, je suis un morceau de paysage de mon pays. Je pense que je n'ai jamais été autant morceau de paysage de mon pays, alors que je n'y habite plus et que j'en suis parti quand même il y a pas mal d'années. Il y a des choses qui reviennent. On disait à Christian Bobin disait qu'il avait très peu de souvenirs de son enfance et je me dis oh, c'est fou ça moi aussi. Mais qu'est-ce qu'il en dit ? Et Bobin disait mais je crois que je viens de comprendre pourquoi. Peut-être parce qu'elle n'est pas achevée. et qu'on a des souvenirs de ce qui a été clos à un moment donné, ou de ce qui est advenu, et qui s'est transmué en souvenirs, ou en... Voilà. Et il dit, c'est sans doute que mon enfance n'est pas achevée. Et comme il dit dans un beau poème, l'enfance, c'est comme le marin, c'est-à-dire où qu'on aille, on est toujours face à de l'immense. Eh bien, aujourd'hui, si je suis resté enfant, et notamment enfant de Marlois, c'est devant la perplexité, la joie parfois, et aussi le fait d'être un peu perdu, souvent, devant l'immense. Voilà. Et ça va ? Est-ce que je ne suis pas trop confus ?
2: Non, c'est très, très, très, très bien. Donc, vous êtes toujours un enfant dans votre esprit, si je comprends bien.
3: Oui, je repensais, pas plus tard que la semaine dernière, aux gens de mon village en me disant, mais mon Dieu, quand j'y pense, les gens de mon village avaient une odeur. Et tout le monde savait qui était qui grâce aux odeurs. C'est-à-dire que le menuisier, alors je ne vais pas donner des noms, mais Joseph, on va dire, c'était son vrai prénom, qui était un grand ami de mon père, sentait la sciure de bois. Désiré, qui travaillait dans la sidérurgie, le métal, enfin qui soudait toute la journée, sentait la limaille de fer. Il venait avec sa salopette, il avait un petit cigare dans la bouche, mais il sentait la limaille. Le fermier sentait à la fois le savon qu'avait lavé ses mains, son visage, mais sentait quand même un peu la flatte. Et donc je me disais, mais tout est... Le curé avait une odeur quand même assez particulière que je retrouvais dans la sacristie, dans l'église, etc. Il sentait pas l'encens. Est-ce que c'était une espèce de produit d'entretien ou je sais pas quoi, mais ou de cire. Ça sentait un peu la cire comme ça. Et donc je me dis voilà, les gens de mon village avaient une odeur et je me dis mais et ton père dans le village, il avait quelle odeur ? Mon père était employé de bureau. Et je me dis, ah ben quand même, il sentait la Belga filtre, la cigarette d'une époque, et l'aftershave tabac, la marque tabac, la marque d'aftershave. Et cet aftershave tabac, j'ai l'impression que c'était quand même, il était plus du côté du monde des employés que du monde des ouvriers. C'est très bizarre ce que je dis. Et je me dis, ben c'est fou, définir un village par les odeurs.
2: Mais c'est un souvenir comme un autre, hein. C'est voilà. Une manière de se souvenir comme un autre. Et donc, vous aviez des frères et des sœurs, si je comprends bien aussi.
3: Donc, j'ai deux sœurs. J'ai une sœur aînée, Brigitte, et j'ai une plus jeune sœur, Carole. Voilà. Il y a 4 ans entre chaque chez nous, dans les enfants. Ma maman dit souvent, j'ai eu 4 enfants uniques. Alors, on dit, c'est magnifique, mais elle le dit plutôt dans le sens...
2: différent
3: 4 enfants uniques, pardon, 3 enfants uniques, pardon. Elle le dit plutôt dans le sens, j'ai eu 3 fois un enfant unique, c'est-à-dire que la différence d'âge fait que je n'ai pas partagé énormément d'aventures avec mes sœurs, et puis peut-être que de manière un peu singulière, dès les 14, 15, 16 ans, j'ai vécu une vie... ne pas rentrer à l'heure pour souper, être toujours en retard, ne pas savoir... Enfin, mes sœurs étaient plus sages que moi.
2: Ah, vous étiez un enfant dissident, enfin même un adolescent dissident plutôt.
3: Je ne sais pas, j'étais un peu... J'étais rêveur, j'étais... Je ne sais pas, oui, j'étais un peu... Sur les bulletins en classe, à Marlois, il y avait « Dans la lune, dans la lune, dans la lune ». ça, c'était le commentaire le plus récurrent. Il y avait « Je ne veux pas de clown en classe ».
2: Ah oui.
3: Il y avait ça. Et alors, sur le en sixième primaire, quand il fallait... c'était l'avènement à l'époque des PMS, hein, des centres psychomédico-sociaux. Et on devait choisir un métier hein, pour qu'on puisse s'orienter vers les études. Tiens, quel métier souhaiterais-tu faire ? Et j'ai noté... Et c'était très sincère à l'époque, prêtre ou clown.
2: Ah bon ?
3: Ce qui a fait dire, je pense, à des responsables du PMS, il faudrait que je réinterroge ma maman si elle s'en souvient encore, mais votre fils réagit avec une certaine désinvolture quant au choix de ses études à venir. Voilà. Quelques années plus tard, je me suis quand même retrouvé à gagner ma vie en faisant des spectacles de clown et à donner cours de religion aussi. Donc je me dis, tiens, quelque part, il y a eu la boucle est bouclée, voilà. Et je voulais devenir prêtre pour une raison bizarre. Et j'ose pas trop l'avouer. Je sais pas si ça se fait comme ça sur une antenne. Je trouvais que notre curé faisait beaucoup de dégâts. Faisait beaucoup de dégâts dans le village. Je l'ai vu sous mes yeux refuser de donner la communion à mon instituteur de 4e année primaire qui venait de divorcer. J'étais enfant de cœur. C'est terrible. Un gamin n'oublie pas ça. C'est le geste que je vois. Je vois le bras qui se retire, la main qui... Et cette main-là, je la vois toujours. Et les yeux rempli d'immense tristesse et de désespoir de mon instituteur, ou qui n'était peut-être pas l'instituteur de l'année dans lequel j'étais à ce moment-là, mais les cours de catéchisme qui étaient quand même donnés de façon militaire, je n'ai jamais vu de joie. Voilà, en gros, si je dois résumer, je n'ai jamais vu de joie. Et je me disais, mais ça ne va pas. On nous parle dans l'amour, de l'amour d'un Jésus, on nous parle des évangiles, on nous parle de... Et il n'y a jamais de joie. Le curé hurlait sur des gens qui ne venaient pas au catéchisme en disant, vous ne la ferez pas, votre comédie solennelle, hein, à l'époque de la communion solennelle, il disait toujours, vous ne la ferez pas, votre comédie solennelle. Parfois, s'il avait vu Paul Damblon à la télévision à l'époque, matérialiste athée, il disait, est-ce que vous avez vu le diable le dimanche? Et tout était tellement apocalyptique, j'en tremblais. Le jour de nos communions solennelles, des filles ou des gars, mais j'ai plus souvenance de filles de ma classe, faisant pipi sur leur chaise à l'église, dans leur aube de communiante, parce que tellement elles avaient le trac, tellement elles étaient serrées, je me suis dit, oh non. Et donc je voulais être prêtre pour réparer ça. Je voulais dire aux gens, revenez quand même, et attendez, voilà, pour réparer. c'est très présomptueux, mais j'étais animé de quelque chose de ça, en disant, parce qu'enfant de cœur, vous voyez beaucoup de choses de votre village. C'est un beau poste d'observation. Vous voyez certes les parents des gens qui sont en primaire avec vous. Vous voyez les gens chez Spar. Vous voyez les gens dans la rue. Vous voyez les gens à la salle du village, au cercle paroissial, pour les fancifères, pour les événements un peu festifs. Et quand vous les voyez pleurer à des enterrements, c'est terrible. Il n'y a qu'un enfant de cœur qui voit ça, qui voit ses contemporains pleurer, le papa de machin, la maman de machin, oh mon Dieu, les gars qui sont en classe avec moi qui pleurent, mais je ne les avais jamais vus pleurer. Et donc ce moment intime-là, je me disais, oh mon Dieu, il faut qu'on s'en serve pour s'aimer, et pas pour être harangué par eux. Par celui qui doit nous donner quelques mots d'espérance. Voilà, je clôt le chapitre.
2: Et pourtant, vous avez totalement changé de voix, puisque vous êtes devenu comédien, clown, comme vous le dites. Oui. Par quel moyen, justement? J'ai entendu peut-être via les mouvements de jeunesse, il y a peut-être une piste de ce côté-là.
3: Oui, dans les mouvements de jeunesse, j'ai toujours été fasciné par la veillée. Alors peut-être parce que c'est le soir, c'est un moment particulier. Une veillée, pour moi, pouvait rattraper une journée dans un camp. La météo est mauvaise, la nourriture est mauvaise, on a triché dans les jeux de la journée, il y a une mauvaise ambiance, etc. La veillée rattrape tout. Il y avait ce sentiment d'un cercle avec des foulards tout autour, que soit j'ai vécu la veillée chez les scouts, autour du feu de camp, j'ai vécu la veillée dans les jeunesse et santé, les camps organisés par les mutuelles. D'ailleurs, des années plus tard, je fus professeur de veillée, enfin, responsable des veillées dans les sessions de formation pour animateurs. Et je me disais, ben tiens, on parle un peu plus fort en veillée parce qu'on est rassuré par le groupe. Hein, on a tous le même foulard, on est tous. Et donc, il y a la bande, il y a le groupe, il y a qui met un peu plus en confiance ceux qui sont plus réservés, plus timides, plus timorés. On chante un peu trop fort, on rit un peu trop fort. Il y a le moment des confidences, notamment chez les plus petits. Si vous voulez savoir ce qui se passe dans un couple, rien de tel qu'un après-veillé avec des enfants. Ils vous raconteront des tas de choses sur comment papa et maman vivent à la maison, etc. Enfin. Il y a une anecdote assez singulière, c'est que dans les sessions de formation, on disait il y a une courbe à la veillée. C'est-à-dire il y a un point, à un moment donné, la veillée monte tout doucement, puis il y a un climax, hein, il y a le point. Oui. Et puis il faut redescendre pour la montée au dortoir, disait-on, hein, encore à l'époque, la montée dans les chambres, etc. Moi, je disais à ceux à qui je devais apprendre à faire une veillée, allez-y à fond. Allez-y à fond de grâce. Ah, évidemment, c'était contraignant, parce que ça voulait dire que c'était le boxon pour la montée au dortoir, tout le monde était super excité, etc. Et que certains animateurs râlaient parce qu'ils devaient rester un peu plus jusqu'à ce que ça se calme et qu'ils ne pouvaient pas boire leur verre tout de suite d'après-journée, la cinquième mi-temps ou la, je ne sais pas comment on disait, mais ou la troisième mi-temps, enfin, voilà, cinquième mi-temps. Donc certains m'en voulaient en disant, il a encore foutu le boxon, zut, on ne peut pas descendre tout de suite boire notre verre. Mais je disais, non, c'est votre responsabilité, c'est la vie du camp qui se joue dans des moments comme ça. Tout le monde est joyeux, il faut, Donc voilà. Et le métier de comédien, je pense, a été une prolongation de la veillée. Simplement ici, c'est pas des gens avec des foulards que j'ai autour de moi, mais c'est quand même des membres d'une confrérie, la confrérie humaine, qui se rassemblent pour un soir, pour vivre des choses, pour assister à, voilà, pour saluer, j'allais dire, je dis souvent ça, si je veux résumer tous les spectacles, en tout cas personnels que j'ai créés, c'est saluer la grâce dérisoire d'être à titre provisoire. Et ça fait du bien de réunir quelques contemporains sur le bord du monde un soir pour une grande veillée où on salue la grâce dérisoire d'être à titre provisoire.
1: Vous aviez reçu un totem chez les scouts ?
3: Oui, alors c'était Ouistiti. Et alors je détestais. Je détestais parce que c'était le petit comique de la bande. Ah, pour moi, c'était singe. Ah, oui. Je savais que c'était un singe et c'était le clown du groupe. Oui. Et alors, ça a été terrible parce que c'était la première fois, m'a-t-on dit, dans la période de responsabilité de ces chefs-là, qu'un scout, le jour de la totémisation, qu'on sacralisait quand même, disait « Ouistiti, ton totem te plaît-il ? » Et j'avais dit « bof ». Or, tous les autres avaient dit « oui ». Et moi, j'avais dit « bof ». Et alors, ils ont enfoncé le clou parce que le qualificatif, c'était humoristique. Voilà.
1: Donc, pas beaucoup d'imagination. Hein.
3: Non. Mais voilà. Mais j'ai appris quand même que... Il y avait à l'époque à la RTBF un monsieur bricolage. Et alors on lui avait dit, vous avez fait le scoutisme, oui. Et votre totem, il dit, écoutez, c'est quand même bizarre la vie. Je me retrouve ici à faire des séquences de monsieur bricolage. Mon totem, c'était lézard et mon qualificatif, décoratif. Voilà, bref.
1: On va voir avec vous, écoutez plus exactement avec vous, Philippe Vauchel, votre premier choix musical. Alors, il s'agit d'une reprise d'une chanson qui était celle de Gérard Manset, Il voyage en solitaire, et Alain Bachung, la reprise. Qu'est-ce que vous aimez dans cette chanson ?
3: Alors, je pense que c'est mon... Je devais avoir 11 ou 12 ans, quand Gérard Manset a sorti. C'était un tube à la radio à l'époque, tout à fait. Ce qui est bizarre quand même, par rapport à ses paroles. C'était pas une chanson d'amour, c'était pas chanson de...
1: C'était un tube.
3: Je pense que dès mes 11 ans, j'étais dans une espèce de solitude. Je savais que ce n'était pas une solitude contraignante, mais que c'était... le sort de tout humain, d'être seul face aux grandes choses de la vie. Et je me rappelle très bien qu'au moment où j'écoutais cette chanson-là, mon papa m'avait construit un décor de train électrique. Un dessinateur industriel dans son bureau, au bureau où il travaillait, m'avait fait des tunnels en relief. J'avais toutes des petites maisons, des petits sapins, des petits chemins, des petites clôtures, etc. Et je n'ai jamais joué au train, pauvre papa. Je n'ai jamais fait avancer mon train. C'était très, très monotone. Il faisait une boucle. Oui, parfois, il pouvait un peu tourner vers la gare, mais c'était tout. Enfin, bon, il y avait juste un petit aiguillage qui allait vers la gare. Par contre, je jouais aux gens de mon village. Je regardais les gens de mon village, je me disais, oh mon Dieu, elle, c'est celle qui fait de la dépression parce que, voilà, il y a ma sainte, parce qu'elle ne savait pas avoir d'enfant, etc. Lui, oh mon Dieu, oh là là, qu'est-ce qu'il fait? Il gare sa voiture là. Ah, il va ouvrir son coffre. Nom de Dieu, il sort des jupilaires, il va encore se saouler la gueule. Et sa pauvre femme qui est. Et je reconstituais. Alors, c'était pas toujours très joyeux. C'était quand même les petits travers que j'entendais ou les. Et pendant que il y avait cette chanson-là qui passait à la radio, Il voyage en solitaire. La solitude, j'ai toujours fait alors c'est un peu bizarre ce que je vais dire, mais à Marlois, précisément, ma terre natale, le cercle paroissial s'appelait l'Oasis. Et j'aimais beaucoup les rassemblements à l'Oasis. Ça aussi, je pense que ça a provoqué l'envie d'être sur la scène, etc. Parce que je regardais d'autres sur la scène, etc. Puis les petits spectacles de fête des mères, etc. Avec l'école sur la scène, où l'instituteur disait « Oh, il a de sérieuses dispositions, etc. » les réjouissances à l'Oasis. Et puis, je rentrais chez moi dans ma chambre, seul. Et par la fenêtre de ma chambre, je voyais les dernières personnes qui sortait de l'Oasis à toutes les heures, etc., parce que j'arrivais pas à dormir, un peu excité par l'événement qui venait de se produire ou par les Et je me dis, j'aurais fait ce... je suis toujours dans cet entre-deux-là, à la fois être dans le monde et à la fois ce besoin de cabane ou d'être hors du monde, de revenir dans une solitude. Je suis très tenté par j'aurais voulu être ermite. Il y a toujours quelque chose qui m'a tenté là-dedans. Et donc, il voyage en solitaire. Je me dis, c'est presque une ode à un certain côté de ma vie, oui.
1: Nous écoutons.

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1: Il voyage en solitaire, Gérard Manset, repris par Alain Bachung, le choix musical de notre invité Philippe Vauchel. Et nous passons avec vous à la deuxième étape de cet entretien.
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1: Si on voulait vous caser quelque part, Philippe Vauchel, on n'y arriverait pas. C'est absolument impossible parce que bon, vous êtes à la fois acteur, vous êtes metteur en scène, vous avez créé une compagnie de théâtre, mais oui. Bon, voilà. Mais si on ne prend que le statut d'acteur, vous avez joué sur la plupart des scènes belges, celles qu'on connaît, mais aussi dans des appartements.
3: Oui, oui. Oh.
1: Vous avez joué dans des films grand public d'Edouard Molinaro, de Philippe, oui, de Broca, oui, mais aussi dans des séries belges, Frietkot. Oui. Unité 42.
3: Oui.
1: Autrement dit, on a l'impression quand on vous suit que être acteur, c'est dans le fond bien au-delà ou en plus, je ne sais pas où il faut le mettre ça, que la représentation qu'on s'en fait, c'est-à-dire c'est quelqu'un qui tous les soirs est sur une scène, il y a des coulisses et un rideau. C'est pas ça être acteur. On voit que vous habitez ça de manière beaucoup, beaucoup plus profonde.
3: Je ne sais pas.
1: Plus diversifié.
3: Pour vous répondre, ça va vous paraître bizarre, mais je vais peut-être vous dire comment j'imagine ma fin de vie d'acteur.
1: Oui.
3: Je l'imagine de manière assez... Alors, je pense qu'elle sera paisible pour moi, mais pas pour mes contemporains. Je rêve souvent que le théâtre téléphone, étonné de ne pas me voir suffisamment tôt avant la représentation, et je n'irai plus, et je resterai dans mon fauteuil. Et j'ajoute souvent, et ça ne fait pas plaisir à mon amoureuse quand je dis ça, fatigué de m'être blessé au jeu. C'est terrible. Alors c'est peut-être un peu dramatique, c'est peut-être un peu pompeux, j'essaye en tout cas de pratiquer un théâtre organique, et donc c'est un engagement de tout, du corps qui craque d'un peu partout pour l'instant. Donc voilà, il y a une espèce d'abandon, et si on n'est pas en capacité d'abandon, alors faut pas faire ce métier, pas, sinon on devient très volontariste et on devient un peu, voilà, faut suggérer plutôt que montrer, ça paraît un peu bateau ce que je dis, mais entrer en scène, c'est saluer à la fois l'instant présent, c'est saluer l'instant dont on n'a pas été, le passé, ce qu'il y a eu avant nous, et c'est déjà saluer l'après-nous, voilà, le moment qui se fera quand même, mais sans nous. Il y a de ça, entrer en scène. Oui. Voilà. Après, ça peut être une drogue. Moi, je me rends compte qu'en scène, comme il y a l'abandon, il y a une certaine légèreté. Je m'abandonne dans quelqu'un, oui, d'autre que moi.
1: Et c'est
3: très addictif, évidemment, parce que la vie, quand elle m'est lourde, je ne peux plus me passer de la scène.
1: Voilà.
3: Mes seuls moments d'abandon. Et alors, les gens pensent souvent, oui, bon, il aime bien se faire applaudir, ou sans doute,
1: mais
3: que
1: non,
3: c'est ça. Ça n'a rien à voir,
1: non,
3: avec ça.
1: Non, non,
3: j'ai
1: non.
3: même, pour être... Pour, alors, c'est une petite confidence que je vous livre. J'ai eu énormément de problèmes dans mon début de vie de comédien. Et je me rappelle notamment, je peux le citer, le directeur du Théâtre des Galeries à Bruxelles, qui était très sévère avec moi en disant « Qu'est-ce que tu fous au salut ? Est-ce que tu te rends compte que tu tires la tronche ? Souris ! Prends la main de tes camarades, souris, etc. » Si j'avais mal joué, ou si je considérais que notre représentation ne s'était pas déroulée, voilà, qu'on ne l'avait pas mis sur un plateau d'argent pour l'offrir aux spectateurs, longtemps, et ça, tous mes camarades de scène peuvent en témoigner. Longtemps, j'ai souhaité qu'il y ait un tunnel, un souterrain entre la scène de théâtre et mon domicile, et que je puisse reprendre le souterrain. Exactement. Parce que je n'osais pas affronter le... Voilà. Mmh. Et j'ai même ça dans l'écriture aussi. Quand j'écris moi-même mes propres spectacles, donc moi je suis un peu hybride, oui, j'ai toujours été, oui, hybride partout.
1: Oui.
3: je n'ai jamais très bien su trouver ma place, mais donc je fais du théâtre de répertoire classique dans des, mmh, troupes, dans des institutions classiques, et puis je fais mes propres spectacles. Dans mes propres spectacles, j'ai longtemps tourné avec un spectacle qui s'appelait La Grande Vacance, un spectacle sur notre condition de mortel. Beaucoup de gens disent sur la mort, ben non, parce que qui peut écrire sur la mort? Moi, j'ai longtemps cherché dans les annuaires des morts qui pourraient venir témoigner ou quoi, dans les clubs de foot, dans les maisons de retraite, dans les écoles. Dans les... Ça pourrait être chouette, ça. On organise. Ah, t'as la visite de telle mort aujourd'hui? Oui. Oh, c'est bien ce qu'il raconte. Ou c'est... Oh, mon Dieu, ça me fait un peu peur. Ouais. Mais bon, j'ai jamais trouvé. Eh bien, ce spectacle, par exemple, sur la mort, on dirait, ah bah oui, oui, quand même, ça doit être quelque chose. Vous avez tourné 300, je ne sais plus, enfin, oui. Pas loin de 400 oui. représentations quand même, à travers la Suisse, la France, le Québec. On dirait, ah bah oui, oui, quand même, ça doit... la chute doit être difficile après, quand enfin, le retour à la maison, mmh. quand vous n'êtes plus sous les... Mmh. Eh bien, je ne sais pas comment dire. Je suis content que ce spectacle existe, mais si quelqu'un d'autre l'avait écrit à ma place, j'aurais le même plaisir. Oui. Mais je suis très sincère quand je le dis. Mmh, je vraiment. Crois. Je suis. Je n'ai pas de.
1: C'est pas narcissique. Hein,
3: ben, j'ai un ego comme tout le monde. Mais, tout le monde, mais il ne se place pas à cet endroit-là, non. en tout cas.
1: Et puis vous donnez beaucoup. Vous donnez beaucoup. Parce que dans le fond, quand vous explorez, notamment dans les cabanes, vous descendez jusqu'au plus profond de l'humain.
3: Mais
1: je dis l'humain avec un grand H parce que les questions que vous posez dans ces spectacles ou que vous invitez aussi vos stagiaires à explorer, ce sont des grandes questions existentielles finalement sous une apparence de légèreté. Mais
3: j'aime bien les spectacles qui parlent de l'existence. Alors les gens me disent ça veut dire quoi ça c'est un grand mot etc. J'aime bien. Je n'aime pas les spectacles où la vie est transposée sans un prisme artistique.
1: C'est ça.
3: Et j'aime bien les spectacles qui parlent de l'existence où, parce qu'on me dit souvent, vous devriez faire, voilà, vous n'avez jamais été aussi bon que vous devriez faire des one-man show. Alors non, one-man show, je fais des solos chose. De théâtre. Le one-man show a une écriture bien rigoureuse où toutes les X secondes, il faut un effet comique, un rire, etc. Moi, mes spectacles ne sont pas construits dans cette mécanique-là. Et je dirais même, si, parfois, il y a des soupapes, mais des soupapes pour que les spectateurs puissent rire tellement je vais aller leur serrer le cœur par la suite. Enfin, j'espère leur serrer le cœur.
1: Oui.
3: Et donc, oui, j'aime bien... C'est comme si... parce que très souvent, on va voir un spectacle comique, et alors le mari cogne l'épouse et il dit, oh, c'est comme chez nous. Oh oui, c'est vraiment comme chez nous. Ouais. Eh bien, moi, j'aime bien faire des spectacles où on ne se dit pas, c'est comme chez nous. Mmh. Où chacun, en silence, se dit, nom de Dieu, moi aussi. Oh merde. Oh, et moi. Mais secrètement.
1: Oui.
3: Sans cogner du coude son compagnon ou sa compagne.
1: Vous invitez à visiter les cabanes intérieures qu'on ne va pas voir nécessairement non plus.
3: Nos cabanes intimes, voilà. Nos vies secondes. Oui. À nos enterrements, on dira quoi? Des détails sur nous, mais on ne saura peut-être jamais que depuis 50 ans, dans votre tête, vous construisez les plans d'un bateau. Un bateau qui n'aura jamais pris le large de sa vie.
1: Oui.
3: Mais, c'est deux tiers de votre vie, la construction de ce bateau dans votre tête, en secret, etc. Oui. Alors, est-ce que ça se partage, cet intime-là? Je ne sais pas. C'est bien là. Et c'est pour ça que j'ai une difficulté aujourd'hui. Je voudrais faire un spectacle autour de Christian Bobin. Je ne vais pas dire sur Christian Bobin, autour de Christian Bobin. Mais Christian Bobin provoque tellement de plaisir à la lecture et de plénitude à des personnes où je me dis, mais partagez Bobin avec le plus grand nombre, même si on le murmure, et déjà le murmurer c'est compliqué si on veut s'adresser au plus grand nombre dans des salles de spectacle, etc. Qu'est-ce que peut-être que Bobin c'est de l'intime. Alors je sais que l'intime sauvera le monde, enfin je suis de ceux qui pensent que l'intime sauvera le monde, d'où mes spectacles en appartement notamment, etc., où on peut partager des choses. Mais comment un spectacle peut-il ajouter quelque chose au plaisir de la lecture secrète et solitaire de Bobin?
1: La voix et le corps, peut-être.
3: Sans doute qu'il faut faire...
1: Lire Bobin, c'est prodigieux, mais en même temps, je me dis qu'entendre Bobin, entendre, vous ne pourriez pas faire une lecture continue d'un livre, c'est pas ça, un spectacle. Et il y a des choses sur lesquelles il y a tellement des fulgurances chez ce poète que...
3: Et je ne veux pas faire un spectacle qui s'adresse aux maisons de la poésie. Oh, pardon.
1: Oui, c'est ça.
3: Là, c'est le côté révolutionnaire. Non, mais parce que c'est je trouve que cet homme a été écorché par l'intelligentsia parisienne. Tant qu'il ne vendait pas de livres, c'était un poète magnifique. Il a commencé à vendre des livres. Alors, évidemment, c'était le poète mielleux, c'était le poète sirupeux, c'était le cateau de ses bondieuseries, etc. Et voilà.
1: Alors qu'en fait, tant qu'il n'a pas donné d'interview...
3: Oui. Oui, oui, c'est ça. Peut-être que Bobin, alors c'est très bizarre, mais je me dis peut-être que Bobin, il doit se faire sans dire du Bobin.
1: Peut-être.
3: Peut-être qu'il faut donner à entendre le silence. Les arrière-vies. Il y a un beau livre sur lui, L'arrière-pays de Christian Bobin. Moi, j'ai toujours été fasciné par les arrière-pays.
1: Les arrière-pays, ça
3: me va. Les arrière-visages, les arrière-pays. Les arrière-cours. Les arrière... Mais vraiment, en train, ma jouissance suprême, c'est de regarder les arrières des maisons.
1: Ah
3: avec
1: oui.
3: le bordel des vieux pneus, des vieux poulaillers effondrés, les vieilleries, la vieille mobilette rouillée, le vieux machin, etc. Je me dis souvent, oh mon Dieu, si je m'imagine des abris, je m'imagine devoir vivre à l'arrière d'une maison, dans un petit...
1: Ah
3: mais
1: oui.
3: Les arrière-vies me plaisent, les arrière-visages, qu'est-ce qui se cache derrière un visage?
1: Parce que c'est peut-être la matérialisation de nos propres arrières.
3: Oui, oui, oui. Mais donc c'est vrai que l'existence, pour moi... dans des créations personnelles, en tout cas, c'est de partager avec mes contemporains des petits tremblements d'existence.
1: Oui.
3: Il y a, si je peux, ça va, je ne suis pas trop long.
1: Allez-y, pas trop long, parce que j'ai encore une question pour
3: d'accord.
1: vous.
3: D'accord. Il y a une phrase que j'aimais beaucoup. Il y a quelques années, j'écoute la librairie francophone à la radio, et il y a un auteur, il y a un libraire suisse qui dit à un auteur, « Merci, monsieur, pour votre livre. Votre livre m'a beaucoup aimé. » Et il se reprend, parce que sa langue a fourché, et il dit, enfin, je veux dire ému. Et je me dis, mais c'est beau ça de dire « Votre livre m'a beaucoup aimé ». Si j'ai un souhait dans mes spectacles personnels, enfin je ne sais pas, c'est très, enfin, très humblement, c'est qu'un spectateur puisse dire à la fin du spectacle « Merci monsieur, votre spectacle m'a beaucoup aimé », eh ben j'en serais ravi. Je me dis alors peut-être que tout n'aura pas été vain.
1: Aujourd'hui, le statut d'artiste, une toute petite, quand même un petit mot là-dessus, puisque j'ai commencé sur cette appréciation qu'il fallait que le pays soit aux mains d'ingénieurs et non pas de poètes. Et
3: oui.
1: On voit que matériellement, le statut matériel et la reconnaissance des artistes est vraiment menacée aujourd'hui.
3: Ah, c'est une disparition pure et simple.
1: Disparition.
3: Oui. Oui, oui. Il y avait déjà.
1: Il y a des personnes qui veulent la mort.
3: Je ne vais pas m'étendre sur le sujet.
1: Non, mais
3: ceci dit, même au sein de notre. Nous y avons notre part de responsabilité aussi. Dans une déprofessionnalisation, en tout cas, de nos métiers. Ça, c'est clair. Mais je vis des jours difficiles pour l'instant.
1: J'imagine.
3: Voilà. Et je n'ose imaginer la vie de mes jeunes collègues. Moi, j'ai la chance de pouvoir aussi ne pas attendre un coup de téléphone ou ne pas, même si c'est compliqué, ce qu'on nous fait remplir comme papier, etc. C'est compliqué quand on dit qu'on peut se passer de ministre de la Culture, qu'on peut se passer de la Culture, que la Culture, finalement, c'est pas si important que ça. Ben, forcément, y a ça ruisselle ça me fait peur.
1: Est-ce qu'il faut que les artistes, et notamment les jeunes artistes, soient toujours subsidiés? Chaque fois qu'ils demandent.
3: Ouais, c'est le grand débat. Hein, c'est le grand débat. Moi, je rappelle que pendant le confinement, j'ai refusé. Des journalistes me contactaient et me disaient, on interview les artistes, qui machin, etc. Alors vous, c'est terrible. Hein, on vous a traité de non essentiel. Hein, c'était non essentiel. Alors on voyait des photos de mes camarades comédiens avec une croix dessus, non essentiel, etc. Je me disais, je me demande si le débat est là. Parce qu'on a pêché pendant... Je trouve que artistiquement, beaucoup d'artistes ont témoigné dans des médias, mais en disant « oui, on m'a supprimé la tournée là, oui, j'ai des dates en moins là », et je me disais « merde, et les gars, et où ?» Oh non, pas nous. Pas nous, on va élever le débat, on va se dire qu'il y a un peu de philosophie, et je me suis rendu compte très vite que dans la plupart des théâtres, on souhaitait que tout redevienne comme avant. Moi, j'étais très naïf, j'ai cru au grand soir pendant le confinement. J'ai cru vraiment que la manne financière allait se partager autrement et même au-delà des finances, que ce qu'on allait dire allait être Et je me rends compte que l'après confinement, c'est terrible. On voit aussi beaucoup de théâtres qui aujourd'hui, sans aucune gêne, pratiquent des techniques de management que nos spectacles se sont épuisés à dénoncer pendant des années. Et aujourd'hui, il n'y a plus aucun souci. La vie est tellement dure et les emplois tellement rares et qu'il n'y a plus de scrupules. Donc ça, je me dis...
1: C'est un terrible paradoxe.
3: Je ne veux pas... Oui. Donc on a notre part de responsabilité aussi. Alors est-ce que les jeunes artistes doivent être subsidiés? J'ai envie de dire oui. En même temps, je reprends le non-essentiel. Moi, je me disais, pendant le confinement, je disais à des journalistes, ben, vous savez, je vais créer un spectacle. Est-ce que j'ai la conviction que ce à quoi je vais inviter mes contemporains est essentiel à mes yeux. Ce sera évidemment subjectif, hein. Mon fort intérieur, sans me mentir, en me regardant dans la glace, est-ce que ça vaut... D'ailleurs, c'est comme ça que le spectacle Cabane commence. J'ai beaucoup hésité à venir. Je me disais, pas à cause de vous, hein, à cause du spectacle, je me disais, est-ce que ça vaut vraiment la peine de déranger ses contemporains pour ça? Qu'est-ce qu'on va en retenir? Qu'est-ce qu'on en retiendra? Est-ce qu'il faut en retenir quelque chose? Alors on peut dire si, monsieur. Ben, par exemple, pour partager des propos de cabane, des choses intimes qu'on n'a pas l'habitude de dire. Mmh. Oui, mais enfin, si on n'a pas l'habitude de les dire, c'est peut-être qu'elles ne doivent pas être dites. C'est pour ça que je préfère me taire. c'est terrible, oui. mais il faut parfois aussi... On doit faire des réponses courtes. Sinon, je crois qu'on peut parler jusqu'à Pâques de ce statut précaire de l'artiste. En même temps, je me dis, allez, quand même, ça. Enfin, il y a des soirs de désespoir. Il y a pour l'instant.
1: Il y a des situations qui sont effectivement dramatiques, hein, pour certains.
3: Il y a des soirs.
1: Théâtre, des artistes.
3: Oui.
1: Bien sûr.
3: Mais ouais.
1: C'est le sens des choses, peut-être, que vous aimeriez qu'ils reviennent peut-être davantage.
3: Oui, en même temps, parfois, je me dis, c'est marrant, l'administration culturelle, elle se porte à merveille. Je suis étonné parfois de voir qu'on embauche encore tellement dans les centres culturels pour des gens qui sont derrière des... rien de méprisant à leur égard. Mais alors, par contre, votre cachet d'artiste, on le rabote, ou là où vous prenez deux représentations, on n'en prend plus qu'une, etc. Et comme une croix dans un calendrier.
1: Oui, c'est ça.
3: Et moi, parfois, je me revois encore en train de dire à certains centres culturels, si vous ne pensez pas qu'il y a une pertinence à partager ce spectacle-là avec vos abonnés ou avec vos spectateurs, ne le prenez pas. Je me débrouillerai d'une autre façon pour gagner ma vie. Ne mettez pas une croix dans un calendrier pour me faire plaisir en me disant, allez, comme ça, c'est... Non. Et donc, ça me pose problème quand vous allez jouer parfois et que personne du centre culturel n'est présent. Que vous vous dites, il y a combien de temps plein ici?
1: Il y a un problème, hein.
3: Et est-ce que les temps pleins ne peuvent pas... Alors, je suis d'accord que tout le monde... Il y a plein de manifestations tout le temps. Tout le monde ne peut pas venir à tout. Mais que parfois, quand il n'y a aucun responsable, je me dis, oulala, il y a quelque chose qui ne va plus. Il y a quelque chose qui... Je ne sais pas. Il y a... Évidemment, beaucoup de gens aussi dans les centres culturels... avant... C'était des gens de l'endroit qui travaillaient. Maintenant, on se déplace et il n'y a pas de problème avec ça. Mais connaît-on encore les gens qui habitent la maison juste en face du centre culturel, les prénoms des gens, les fermiers du coin, je mets beaucoup de points d'interrogation par rapport à ça. Je me dis, oh, attention les gars, parce que c'est pas une question d'argent, ça, c'est une question de quel monde on construit tous ensemble, quoi.
1: On va écouter maintenant votre second choix musical. Je pense qu'on le comprendrait, c'est peut-être un a priori, mais c'est Leonard Cohen, Show Me the Place. Montre-moi la place.
3: Oui, montre-moi la place. C'est parce que je n'ai jamais très bien su quelle place. J'ai envie de dire à mon amoureuse, dis-moi la place que je dois prendre dans notre amour. Dis-moi la place que j'aurais dû prendre.
1: C'est ce que chante Leonard Cohen.
3: Voilà.
1: Nous écoutons.

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1: Show me the place, montre-moi la place. Leonard Cohen, choix musical de notre artiste du jour, notre invité Philippe Vauchel. Et voici la troisième étape de l'entretien.
2: La question. Voici la question. En qui ou en quoi croyez-vous?
3: Oh là là!
2: Oui.
3: Là, c'est au-delà de Pâques, là, si je dois répondre. Je crois en l'intime. Ça c'est quelque chose qui, pour dans ma vie et dans mon métier, je souhaite toujours être au sein de la mêlée, ne pas être sur sa branche et analyser ses contemporains et livrer ses conclusions en pâture avec un petit côté moralisateur ou se dédouaner au contraire de dire je ne veux pas être moralisateur, donc je ne donne pas de réponse. Moi je me dis si on en tant qu'artiste, dans nos spectacles, on a le devoir de donner des réponses. Et on verra qu'elles sont insuffisantes. Et on verra qu'elles sont morcelaires, qu'elles sont inachevées, qu'elles sont... Et ça nous rend plus humains. Et cette fragilité d'humain doit nous amener à être un peu plus rassérénés dans nos vies. Enfin, je voilà... On me dit souvent, dans les spectacles, on parle du singulier et de l'universel. Ah oui, c'est gai de partir d'un infiniment singulier pour arriver à un universel. Et alors? Je m'en fous, moi, d'arriver à l'universel. Enfin, excusez-moi, mais
1: c'est quoi, l'universel?
3: Je m'en fous, réellement. Si c'est pas pour revenir un peu plus rasséréné, un peu plus calmé et un peu plus apaisé dans notre infiniment singulier. Voilà.
1: Bien d'accord. Oui.
3: Mais je crois... Vous m'interrogez à un moment difficile parce que il y a beaucoup de dépit, notamment lié au climat actuel, au monde actuel et aux turbulences artistiques actuelles. Mais si je veux m'en tirer par, Bobin disait une phrase. On devrait tous emballer nos morts dans une petite phrase, une petite coque qui leur ressemble, une phrase qui leur ressemble, comme une petite coque qui les ferait voyager à travers l'éternité. Et il dit, moi, si je devais choisir une phrase pour mon père, c'est « Il ne désespérait jamais de qui lui faisait face ». Eh bien, ce en quoi je crois, c'est au long travail qui m'attend et qui se présente devant moi chaque jour pour ne pas désespérer de qui me fait face.
1: Merci. Alors, voilà une chanson d'Alain Chamfort qui n'est pas forcément la plus connue, c'est La Grâce.
3: Aurais-je su toucher la grâce?
1: Aurais-je su toucher la grâce?
3: Est-ce que c'est pas le... Alors, c'est le clip de cette chanson-là, c'est terrible, parce qu'il montre des tas d'autres chanteurs.
1: Oui.
3: Et il dit, mais qui ont touché la grâce? Enfin, qui sont des chanteurs comme Souchon, comme qui nous ont touché le cœur de par des paroles, de par des mélodies, de par... voilà. Et il dit, mais il met un point d'interrogation. Et peut-être que c'est ça, c'est... Aurais-je su toucher la grâce? Aurais-je su toucher des gens autant que ces gens m'ont touché? Voilà.
1: Et chantant ça, il ouvre aussi, comme vous disiez tout à l'heure, au plus grand que lui.
3: Oui, et je crois à la grâce. Il m'en arrive tout le temps, ces derniers temps. Mathilde, mon accordéoniste dans Cabane, jeune accordéoniste de 28 ans, je trouve que c'est une grâce pour moi. De partager ce spectacle avec une fille intelligente, précise, généreuse, avec une présence implacable sur scène. Mais il y a bien d'autres grâces. Et je me dis, mon Dieu, aurais-je pu, à mon tour, peut-être, un jour ou l'autre, toucher la grâce? Tellement des gens m'ont touché par leur grâce dans ma vie. Je suis fasciné par ça. Je voudrais faire un spectacle avec tous ces visages d'hommes, de femmes qui m'ont touché, qui ont été précieux pour moi par un geste, par une parole, par leur manière d'être, de supporter le monde, par leur petit tremblement d'existence. Voilà. Aurais-je su? Ah ben, c'est la question que tout homme, toute femme doit se poser au dernier moment. Aurais-je su toucher la grâce ?
0: 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Ne serait-ce qu'un instant fugace ? 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

0: La grâce, le beau choix musical de Philippe Vauchel, notre invité. Et nous voici déjà arrivés à la dernière partie de l'entretien.
1: Du côté de chez Proust.
0: Vous connaissez le questionnaire de Proust, Philippe ?
2: Oui.
0: Oui. Alors ça, c'est trois questions qui demandent une réponse, je dirais, cash. Voilà, c'est une manière de vous dévoiler encore cache un peu plus.
2: Et est-ce que vous allez ajouter courte, parce que vous savez que la concision est mon problème.
0: Oui.
2: Même si je pense quand même, parce que alors je m'en tire peut-être par une pirouette, mais que la digression dit peut-être plus sur nous que...
0: Ah, ça certainement.
2: Voilà. Mais...
0: de toute façon, après, ça c'est le problème d'Adrien.
2: Oui. D'accord.
0: Première question, quel est votre rêve de bonheur ?
2: Mon rêve de bonheur, je pense qu'il se... situe à la montagne. Voilà, à la montagne. Pendant 20 ans, nous sommes partis dans un chalet à la montagne avec ma petite femme et ma fille. Ma femme m'a appris le silence, m'a appris à nous taire ensemble, sans qu'il y ait du vide, sans que je me sente obligé de rajouter les choses, ce que je faisais hein, au début de la rencontre. Et elle m'a appris à ce qu'il y ait des moments pleins, dépassés par plus grand que nous, forcément à la montagne, par la beauté d'un paysage, par la beauté. Elle a transmis ça à notre fille aussi. J'ai une femme qui est très contemplative. Et donc, je pense que quand même, il y aurait un moment donné, quelque part, en fin de vie, je ne sais pas, pas spécialement en fin de vie, mais un chalet à la montagne face à ce qui est plus grand que nous. Voilà.
0: Deuxième question. Qu'est-ce que vous détestez le plus ?
2: L'imposture.
0: Ah ben là, ça vient directement.
2: Alors là, c'est l'imposture.
0: Ah oui, là.
2: Oui, oui, oui, vraiment, vraiment. C'est terrible. Je peux vous confier quelque chose.
0: Oui.
2: Si j'étais invisible, on m'a posé la question une fois. Si tu étais invisible, si tu avais le don d'invisibilité, oui, qu'est-ce que tu ferais ? Alors parfois, je me dis, je prendrais bien... Si j'avais une arme invisible aussi, alors je vais tuer Poutine, je vais tuer Trump, je vais tuer... Mais quel imbécile de dire c'est des choses comme ça. Mais plus... Je dirais que si j'étais invisible, alors c'est très bizarre, mais je noterais imposteur sur un papier et j'irais déposer dans des boîtes aux lettres ou j'irais déposer sous des portes juste ce mot-là, imposteur. L'imposture est quelque chose qui me désarme, qui me bouleverse, qui me laisse sans... J'ai les jambes qui tremblent, je suis effaré. Dans mon métier, pour l'instant, j'ai été témoin de beaucoup de cas d'imposture. Ça nous pend au nez à tous. Alors quand je dis j'irai mettre un petit papier avec imposteur, parce que j'imagine la tête du gars, le lendemain, qui se dit imposteur, qu'est-ce que ça veut dire, ça. Oui, bon, ben, je suis sûr qu'à un moment donné ou l'autre, oui, il saura ce que... Voilà. Et s'il faut, j'irai reporter des papiers de manière régulière.
0: Mais
2: je n'oublierai quand même pas de déposer un papier dans ma propre boîte aux lettres.
0: C'est la dissonance entre ce qu'on montre et ce qu'on est ou ce qu'on fait.
2: Oui, oui. Nos métiers sont des métiers d'imposture. Enfin, il y a des gens qui sont acteurs. Tu dis, mais qui donnent des stages, où on est dans de la posture. Voilà, l'imposture et posture me sont vraiment des mots qui me font très peur et qui peuvent me donner des pulsions criminelles. Oui, oui, oui. Je trouve que et l'imposture est partout. Je vais vous dire, quand ma fille dit, oh c'est trop gay, oh c'est trop beau, etc. Je dis non, pas, arrête de dire trop. C'est gay. Vous êtes trop gentil. Vous êtes trop gentil. Quoi, vous êtes gentil à l'excès. Non. Et c'est parce que c'est ces petits mots. Alors au début, ma fille dit, ça va, tout le monde dit ça. Il n'y a pas que les jeunes. Hein, papa, il faut te mettre un peu à la page. Non, les mots de l'importance.
0: Ah, ils sont pas,
2: très
0: ils
2: souvent,
0: sont pas innocents,
2: quand ma fille exagère un petit événement, ou ma femme, ou mon entourage, je dis non, c'est pas les vrais chiffres. Non, c'est pas les... Attention. Parce qu'alors, on s'habitue à des petites exagérations, des petits machins, etc. Et on a des gens qui arrivent au pouvoir comme ça, parce qu'ils sont dans ce mouvement où on
0: tout
2: a un peu exagéré, où on a
0: tout
2: dit « Oh, c'est pas grave, ça, on ne relève pas.
0: Ah, » oui.
2: Et donc, voilà, j'en ai même au niveau des mots. Hein, c'est Camus qui dit « Mal nommer les choses, c'est ajouter au malheur du monde. » Mais j'y crois profondément.
0: Oui,
2: pour
0: oui.
2: moi, les mots, je peux oui. rester une journée entière si je dois rédiger un mot de 10 lignes, etc. Parce que chaque mot a son importance, je trouve. Et que... Bref.
0: L'imposture. Ouais. Et je dirais presque à l'opposé, quelle est la faute qui vous inspire le plus d'indulgence ? La faute chez quelqu'un d'autre que vous. Ou bien Vous n'avez d'indulgence pour rien, c'est possible aussi. Hein.

0: Non, je dirais d'avoir essayé. En toute bonne foi d'avoir essayé. Alors on peut rater, enfin, moi je rate des tas de choses, j'ai raté des spectacles, j'ai raté, ou en tout cas il y a des choses qui étaient moins, mais d'avoir essayé en toute bonne foi à la base, sans se mentir à soi-même, je dirais voilà, notre professeur de conservatoire disait attention, il y a une chose que je n'admettrai pas sur la scène, c'est d'être médiocre, voilà. On peut être faible, on peut être, mais ne soyez pas des êtres médiocres. Et parfois, moi, je râle sur des gens où je me dis, oh mon Dieu, et je fais partie du voilà. Il y a des gens petits qui n'engendrent que du petit. Et donc, je me dis, à côté de ça, il y a des gens qui essaient et qui sont sincères. Et c'est pas grave si ça n'a pas abouti,
1: Et ils ont essayé.
0: Ils ont essayé sincèrement. Voilà, quand la sincérité est là, je me dis, c'est pas grave. C'est pas grave.
1: Merci. Et puis, je voudrais vous dire, en tout cas, l'authenticité, je pense que personne ne pourrait vous la dénier. Vous avez vraiment une parole très juste. Parliez des mots, et c'est une parole très juste, mais très authentique aussi. Ça saute aux yeux, aux oreilles, à tout ce que vous voulez. On vous remercie infiniment parce que cette émission du Vent dans les Voiles, nous sommes heureux toujours de recevoir ce bon souffle d'une personne qui ne s'en vante pas, mais que d'autres reconnaissent parce que quand on vous écoute, eh bien, on sent les voiles qui se gonflent et on se dit oui, là vraiment, ça fait du bien.
0: Je peux vous dire une chose, puisque vous parlez de souffle, j'ai lu un livre récemment de Marielle Massé qui s'appelle Respire. Et dans son livre, à un moment donné, il y a « Inspire, prends tous les souffles qui sont autour de toi, l'air autour de toi qui est fait de tellement de… » Inspire et puis espère. Inspire. Ça. Espère.
1: Eh bien, c'est la plus belle chose que vous nous avez offerte. Merci pour ce beau cadeau. Philippe Vauchel, on vous souhaite vraiment le meilleur dans tout ce que vous faites, ce que vous entreprenez, tout ce que vous êtes. Merci d'être venu nous confier tout ça. Merci, amis auditrices, auditeurs, qui nous avons suivis. Merci, Adrien.
0: Merci, Myriam.
1: Et puis, on va se quitter avec le dernier choix musical de Philippe Vauchel. C'est Amour divin. C'est un extrait de La Belle Hélène de Jacques Offenbach. Et c'est un aria chanté par Léa de Sandre et je pense Thomas Dunford est avec elle. Merci à vous d'avoir été avec nous. À la semaine prochaine.

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1: Et toute cette semaine, nous revenons sur le cœur de Vatican II, sur le sens qu'avaient voulu en donner tous ceux qui travaillèrent aux nombreux textes issus de ce concile. Et ils étaient près de 3000 théologiens, experts, évêques. Et nous le faisons avec vous, Christophe Théobald, bonjour.
2: Bonjour.
1: Vous êtes jésuite, professeur émérite de théologie systématique et pastorale et titulaire de la chaire de Karl Rahner des facultés Loyola Paris. On s'arrête aujourd'hui sur l'une des quatre constitutions, celle qui a été publiée en novembre 1964, sur l'origine, l'identité, la nature et la mission de l'Église catholique. Elle s'appelle Lumen Gentium, ça veut dire lumière des nations. Alors je ne peux pas m'empêcher de vous poser la question, Christophe Théobald. Il y avait une forte ambition au début de ce concile et le titre de cette constitution est également très fort. Est-ce que Vatican II a vraiment réussi à faire de l'Église une lumière des nations ?
2: C'est-à-dire, il faut regarder de très près, je dirais, ce début de la constitution Lumen Gentium. Parce que c'est le Christ qui est la lumière. Et voyez, j'ai dit ça, c'est extrêmement important, parce que ça, c'est la mutation qui a été introduite. C'est-à-dire, c'est le Christ qui est la lumière des peuples. Et l'Église, on l'a appelé, c'est le mystère de la lune, lunaire. Parce que la lune, c'est le reflet, la lumière de la lune, c'est le reflet du soleil. Et donc, dans l'obscurité de l'histoire de l'humanité, qui est vraiment très obscure à l'heure actuelle, alors la question, c'est est-ce que l'Église reflète réellement la lumière qu'est le Christ ? C'est ça la question de Lumen Gentium. Et voyez, vous avez là donc une vision décentrée, doublement décentrée de l'Église, ce que le pape François a beaucoup mis en valeur. Centrée vers le Christ, décentrée vers le Christ et décentrée vers l'histoire de l'humanité.
1: Est-ce que ça veut dire que l'institution en était venue à oublier sa source ?
2: Ah, d'une certaine manière, je dirais, elle n'était peut-être pas très consciente, comment dire, que... elle était d'abord pour mettre en valeur la figure du Christ, et non pas elle-même. Mais vous voyez, je dirais, dans les difficultés de la première et la deuxième modernité, après le Concile de Trente, etc., avec la naissance de la modernité après la Révolution française, il y avait toujours le risque que l'Église se défendait elle-même d'une certaine manière face à la société. Et là, elle lâche tout d'un coup, comment dire, cette autodéfense. Elle n'a pas à se défendre. Elle n'a qu'à regarder le Christ, de renvoyer avec le doigt vers lui et d'être sensible à ce qui se passe dans la société avec le Christ.
1: Et c'est pour ça qu'elle proclame dans cette constitution que Jésus-Christ a proclamé le royaume de Dieu, qu'il a appelé les gens à la conversion et par son ministère, sa mort et sa résurrection, il a accompli la grande œuvre de notre rédemption, le pardon des péchés et la promesse de la vie éternelle. Quand j'ai lu cela, je me suis dit, l'Église ici rappelle les fondamentaux, finalement.
2: Oui, elle rappelle les fondamentaux, comme d'ailleurs dans la constitution Dei Verbum, dont nous avons parlé déjà ensemble. Elle est d'abord, je dirais, dans une posture de l'écoute, à travers la lecture des Écritures. Et dans le numéro 5 que vous venez de citer, dans le premier chapitre de la Constitution, elle rappelle les fondamentaux, comme vous dites, c'est-à-dire la prédication de Jésus d'abord, qui est orientée vers le règne de Dieu, et l'Église continue l'œuvre du Christ Jésus, mais évidemment, elle se réfère d'abord et avant tout à lui, qui est donc la présence de Dieu incarné parmi nous.
1: Est-ce que c'était important parce que entendre oui à Jésus, mais non à l'Église, oui à la spiritualité, mais non à la religion, est-ce que c'est parce qu'il fallait recadrer, recentrer ou...
2: Ah, ça c'est plutôt des slogans, je dirais, qui viennent après le Concile. Pendant le Concile, je dirais, il y a quand même une conscience vive chez tous les partenaires. Vous voyez, on a... que l'Église est référée au Christ. Et vous avez, si vous voulez, trois mots qui explicitent ça magnifiquement. L'Église est peuple de Dieu, c'est le chapitre 2. L'Église est corps du Christ et l'Église est temple de l'Esprit. voyez, voilà, vous avez trois métaphores tout à fait décisives pour dire l'identité même du Christ. L'identité trinitaire, d'un côté, Dieu, voilà, le Père, le Christ, Jésus, l'Esprit Saint, et en même temps, elle est totalement intégrée dans l'histoire de l'humanité.

0: Christophe Théobald, dans cette constitution, il est beaucoup question des laïcs. Alors, je vais citer une partie de ce texte, Lumen Gentium. Alors, ce texte parle des laïcs à ce moment-là. Ils vivent au milieu du siècle, c'est-à-dire engagés dans tous les divers devoirs et travaux du monde, dans les conditions ordinaires de la vie familiale et sociale, dont leur existence est comme tissée à cette place. À cette place, ils sont appelés par Dieu pour travailler comme du dedans à la sanctification du monde, à la façon d'un ferment. Alors, je reviens sur cette expression parce que, à la façon d'un ferment, ça a parfois été critiqué en disant finalement, le ferment, il est là, mais il ne parle pas de sa foi. Il existe, il agit, mais il n'atteste pas vraiment, et en tout cas, il ne proclame pas.
1: Bon, évidemment, il y a à la fois l'image du ferment, mais vous trouvez aussi l'autre texte, c'est-à-dire la cité sur la montagne. C'était chez Matthieu, il y a ce magnifique équilibre. À la fois, il y a la visibilité publique, je dirais, de l'Église, et en même temps, il y a ce travail intérieur, à l'intérieur de la société. Hein. Ce que le pape François, plus tard, appellera, n'est-ce pas, les saints de la porte à côté. C'est-à-dire ce qui se fait d'une manière très, très cachée. Et voyez, je dirais, la place, évidemment, des laïcs, ça, c'était la grande question avec laquelle le Concile a commencé. En particulier, à cause, je dirais, de toute la pastorale, on aura peut-être l'occasion d'y revenir, de l'action catholique. C'est-à-dire la présence des laïcs au sein même, je dirais, de la société.
0: Et ça, c'était nouveau. Parce qu'aujourd'hui, ça, pour nos contemporains, c'est quelque chose de courant, qu'on s'engage dans la société dans laquelle on est.
1: Oui, c'est peut-être des problèmes inverses qui se posent, n'est-ce pas ? C'est-à-dire, où est la source de cet engagement ? Et c'est là où on a besoin du Concile, parce que le Concile arrive admirablement bien à articuler les deux. La présence dans l'histoire, la transformation de l'intérieur, l'Église est en même temps, comment dire, sur la montagne, où elle est visible, les deux à la fois. Et la question des laïcs, c'est tout à fait décisif, mais il ne faut pas oublier que le grand geste du Concile Vatican II, au moment de la rédaction de Lumen Gentium, c'est d'introduire entre le premier chapitre sur le mystère de l'Église et l'ancien deuxième chapitre sur la hiérarchie, c'est-à-dire d'introduire un chapitre sur le peuple de Dieu. Ce que clercs et laïcs ont tous en commun. L'égalité baptismale entre tous, avec, je dirais, les différents ministères de Jésus qui s'exercent encore aujourd'hui, le ministère sacerdotal, le ministère prophétique et le ministère royal. Ce sont les trois termes qu'on utilise encore aujourd'hui beaucoup. Et là, évidemment, les laïcs ont une position particulière, notamment à l'intérieur de la société, pour transformer la société de l'intérieur. Et ce qui va donner au chapitre 5, qui s'appelait dans la première version l'appel à la sainteté ou la vie religieuse, vous avez eu des spécialistes de la sainteté, les religieux et les religieuses, qui s'appellent maintenant l'appel universel à la sainteté. Chaque chrétien est appelé à aller jusqu'au bout de son charisme de chrétien, de son charisme particulier, de l'appel à la sainteté, et ça, évidemment, pour les laïcs, dans la vie familiale, dans la vie professionnelle, dans la société, la vie économique et politique, etc.
0: À tout disciple du Christ incombe pour sa part la charge de l'expansion de la foi. C'est aussi, ça fait partie aussi de cette mission-là.
1: Ah oui, bien tout à fait, ça fait partie de la mission par le témoignage d'abord et ensuite évidemment par la parole. Et notamment le décret sur l'activité missionnaire de l'Église va souligner cette articulation de la mission entre le témoignage par l'existence et ensuite l'annonce explicite, je dirais, de la foi.
0: Et puis un dernier point sur les liens de l'Église avec les chrétiens non catholiques et puis avec les non-chrétiens. Ça, c'est assez nouveau aussi.
1: Ça, c'est tout à fait nouveau, si vous voulez, je dirais. Mais là, il y a une vision, je dirais, derrière, qu'on retrouvera aussi dans Gaudium et Spes. Eh bien, dans Lumen Gentium, c'est très développé. L'Esprit-Saint agit pas uniquement à l'intérieur de l'Église, mais il agit dans la conscience de tout être humain. Et donc, du coup, quand le chrétien rencontre dans le dialogue, par exemple, des juifs, alors là, il y a un lien tout à fait particulier, évidemment. Mais quand il rencontre des bouddhistes, des musulmans ou des athées, des gens qui se disent athées, il faut toujours déjà qu'il présuppose que l'autre a une conscience et que l'Esprit Saint travaille dans cette conscience et que le chrétien est précédé d'une certaine manière dans la société. C'est-à-dire, la mission, ce n'est pas un implant. C'est-à-dire, on implante de l'extérieur quelque chose, des vérités à croire, mais la mission est essentiellement une rencontre.
0: Dieu est aussi le créateur de tous ceux qui ne le connaissent pas, en tout cas, c'est ce qu'on peut lire avec vous aujourd'hui dans la Constitution Lumen Gentium. Merci beaucoup, Père Christophe Théobald.
1: Merci à vous.
0: À demain.

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2: Bonjour, en ce 19 août, nous fêtons les gens Eudes. Prénom rare, Eudes est d'origine germanique et signifie « richesse ». Saint Jean Eudes naît à Rye, dans l'Orne, en 1601, et il est un missionnaire de feu. Contemporain de Saint Vincent de Paul, il entre chez les oratoriens et toute sa vie va sillonner l'ouest de la France pour l'évangéliser en profondeur. Tout jeune prêtre, formé par Pierre de Bérulle, il reçoit de son père, paysan et à la fois chirurgien du village, une lettre qui lui annonce que la région d'Argentan était ravagée par la peste et que beaucoup d'hommes mouraient sans aucun sacrement. Jean Eudes revient donc dans sa région, qu'il ne cessera de labourer à sa façon pendant 40 ans. Prédicateur et confesseur, il affirme qu'être chrétien et être saint, c'est la même chose. C'est faire profession de Jésus-Christ, c'est-à-dire être tout habité de lui, vivre de l'Esprit de Jésus présent au milieu de tous, même dans les campagnes les plus reculées. Stupéfait du manque de formation de nombreux prêtres, il quitte l'oratoire et décide de créer un séminaire à Caen, et il fonde pour cela en 1643 la Congrégation de Jésus et de Marie, appelée aussi les Eudistes. Un peu avant, en 1642, il crée également l'Institut Notre-Dame de la Charité, dont les religieuses se consacreront, entre autres ministères, à la réhabilitation des femmes prostituées. Ayant renoncé à la charge de premier supérieur général de la congrégation, il s'éteint à Caen en 1680, à l'âge de 79 ans. Il a été canonisé le 31 mai 1925 et peut-être un jour sera-t-il proclamé docteur de l'Église.

0: En ce temps-là, Jésus disait cette parabole à ses disciples. Le royaume des cieux est comparable au maître d'un domaine qui sortit dès le matin afin d'embaucher des ouvriers pour sa vigne. Il se mit d'accord avec eux sur le salaire de la journée, un denier, c'est-à-dire une pièce d'argent, et il les envoya à sa vigne. Sorti vers 9 heures, il en vit d'autres qui étaient là, sur la place, sans rien faire. Et à cela il dit, « Allez à ma vigne, vous aussi, et je vous donnerai ce qui est juste. » Et ils y allèrent. Il sortit de nouveau vers midi, puis vers 3 heures, et fit de même. Vers 5 heures, il sortit encore. On trouva d'autres qui étaient là, et leur dit, « Pourquoi êtes-vous restés là toute la journée sans rien faire ?» Ils lui répondirent, « Parce que personne ne nous a embauchés. » Il leur dit, « Allez à ma vigne, vous aussi. » Le soir venu, le maître de la vigne dit à son intendant, « Appelle les ouvriers et distribue le salaire en commençant par les derniers, pour finir par les premiers. » Ceux qui avaient commencé à 5 heures s'avancèrent et reçurent chacun une pièce d'un denier. Quand vint le tour des premiers, ils pensaient recevoir davantage. Mais ils reçurent, eux aussi, chacun une pièce d'un denier. En la recevant, ils récriminaient contre le maître du domaine. Ceux-là, les derniers venus, n'ont fait qu'une heure, et tu les traites à l'égal de nous, qui avons enduré le poids du jour et la chaleur. Mais le maître répondit à l'un d'entre eux, « Mon ami, je ne suis pas injuste envers toi. N'as-tu pas été d'accord avec moi pour un denier? Prends ce qui te revient et va-t'en. Je veux donner au dernier venu autant qu'à toi. N'ai-je pas le droit de faire ce que je veux de mes biens? Ou alors ton regard est-il mauvais? Parce que moi, je suis bon. C'est ainsi que les derniers seront premiers et les premiers seront derniers. »
1: Bonjour. Ton regard est-il mauvais parce que moi je suis bon ? Cette parabole et cette phrase du maître du domaine pourraient nous guider lorsque nous prenons le temps, le soir par exemple, de relire notre journée bien remplie. C'est bien sûr de l'envie qu'il est question dans cette parabole, l'envie qui est un péché capital. Saint Thomas d'Aquin enseigne sur ce sujet que l'envie s'attriste du bien d'autrui. Et assez habilement, ce grand docteur de l'Église oppose l'envie à la miséricorde qui, elle, s'attriste du mal d'autrui. Nous comprenons mieux la situation des ouvriers de la première heure et la cause de leur renvoi. En fait, il n'y aurait pas de mal à s'étonner que tous reçoivent autant. C'est normal que cela nous interroge. Ce qui est mal, en revanche, c'est de s'attrister du bien d'autrui. Cette attitude intérieure ferme le cœur à la miséricorde du maître que nous observons dans sa générosité. Ainsi, les ouvriers de la première heure perdent tout le bénéfice de leur travail. En effet, le travail à la vigne du maître n'est pas un simple labeur attendant un salaire. Travailler à la vigne du Seigneur nous transforme, œuvrer au règne de Dieu nous transforme et nous dispose à accueillir plus largement l'amour de Dieu, en particulier au terme de notre vie. Au fond, le Maître donne autant à chacun, mais la capacité du cœur à recevoir dépend du travail fourni pendant la journée. Qui a peu travaillé, a peu préparé son cœur à la miséricorde. Comme le dit souvent Thomas d'Aquin, toute chose est reçue à la mesure de celui qui reçoit. Le problème des ouvriers envieux, c'est que par ce dernier acte d'envie, ils gâchent tout le fruit de leur dur et bon labeur. Mais l'inverse est vrai également, et Saint-Pierre l'enseigne en sa lettre, la charité couvre une multitude de péchés. Plutôt que de nous attrister du bien d'autrui, travaillons aujourd'hui encore à l'œuvre de Dieu, au bien de nos frères et sœurs, et à cultiver la miséricorde à travers toutes nos actions.
0: Notre Père qui es aux cieux, que ton nom soit sanctifié, que ton règne vienne, que ta volonté soit faite sur la terre comme au ciel. Donne-nous aujourd'hui notre pain de ce jour. Pardonne-nous nos offenses, comme nous pardonnons aussi à ceux qui nous ont offensés. Et ne nous laisse pas entrer en tentation, mais délivre-nous du mal. Car c'est à toi qu'appartiennent le règne, la puissance et la gloire pour les siècles des siècles. Amen.

0: L'ange du Seigneur apporta l'annonce à Marie.
1: Et elle conçut du Saint-Esprit. Je vous salue Marie, pleine de grâce. Le Seigneur est avec vous. Vous êtes bénie entre toutes les femmes, et Jésus, le fruit de vos entrailles, est béni. Sainte Marie, Mère de Dieu, priez pour nous pauvres pécheurs, maintenant et à l'heure de notre mort.
0: Voici la servante du Seigneur.
1: Qu'il me soit fait selon votre parole. Je vous salue Marie, pleine de grâce. Le Seigneur est avec vous. Vous êtes bénie entre toutes les femmes, et Jésus, le fruit de vos entrailles, est béni. Sainte Marie, Mère de Dieu, priez pour nous pauvres pécheurs, maintenant et à l'heure de notre mort.
0: Et le Verbe s'est fait chair.
1: Et il a habité parmi nous. Je vous salue Marie, pleine de grâce. Le Seigneur est avec vous. Vous êtes bénie entre toutes les femmes, et Jésus, le fruit de vos entrailles, est béni. Sainte Marie, Mère de Dieu, priez pour nous pauvres pécheurs, maintenant et à l'heure de notre mort.
0: Priez pour nous, Sainte Marie, Mère de Dieu,
1: afin que nous soyons rendus dignes des promesses du Christ.
0: Daignez, Seigneur, répandre votre grâce dans nos âmes, afin qu'ayant connu par la voix de l'ange l'incarnation de votre Fils Jésus-Christ, nous puissions parvenir par sa passion et par sa croix à la gloire de sa résurrection, par le même Jésus-Christ, votre Fils, notre Seigneur. Amen.

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2: Et non, c'est Pierre-Hugues Dubois. Bonjour et bienvenue. Je suis très heureux de vous retrouver ce matin en cette journée marquée d'une pierre blanche, en tout cas d'une pierre mouillée. Ça y est, il pleut presque partout au nord-ouest et partout en France d'ici la fin de semaine. En sortant de chez moi ce matin, j'étais à ça de faire une danse de la pluie. Je ne savais même plus comment il fallait s'habiller. J'ai pas mis de pull depuis 3 mois. Alors pensez donc un manteau, je ne sais même plus où ils sont rangés. Du reste, profitez donc de la pluie aujourd'hui, je sais pas, allez boire un verre en terrasse sous la pluie, faites-vous mouiller en rentrant à la maison à vélo, en tout cas soyez les bienvenus dans cette matinale que je vous souhaite pluvieuse. En ce mercredi 19 août, nous fêtons Saint-Jean-Eudes, prêtre normand et fondateur des Eudistes. 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Et à la une, Mathias Troude, le gouvernement présente ses excuses.
3: Ce n'est pas un ni deux, mais 3 piratages qui ont touché la plateforme des impôts cet été. L'administration fiscale a reconnu une 3e fuite hier, moins sensible que les autres. L'éducation nationale aussi visée par le même hacker. La loi sur l'aide à mourir entre en vigueur ce matin. Emmanuel Macron vient de la promulguer au journal officiel. Le Conseil constitutionnel avait validé le texte avec quelques réserves. Indignation régionale après des frappes israéliennes sur une base aérienne en Syrie. La Turquie et les Émirats arabes unis haussent le ton. Les États-Unis dénoncent une escalade inutile de la part d'Israël. Et puis l'Olympique lyonnais ramène le match nul de Turquie, un but partout contre le Fenerbahçe en barrage aller de la Ligue des Champions.
2: La suite de l'information sur RCF Notre-Dame au plus près de chez vous. On va finir par connaître leur nom.
3: Zero Bytes, le groupe du hacker du fisc. Ils affirment avoir récidivé contre l'éducation nationale. Ils auraient mis la main sur les données personnelles de plusieurs millions d'élèves et enseignants. Des données qui remonteraient jusqu'à 2002. Zero Bytes, déjà à l'origine de 3 vols de données sur la plateforme des impôts. Une 3e fuite révélée hier concerne les successions. Les informations sont moins sensibles que dans les 2 premières fuites. « Nous nous excusons, c'est insupportable pour les Français », a déclaré hier le ministre des Comptes Publics, David Amiel. Il aura fallu 1 mois de combat. L'incendie du Gros Bessillon dans le Var est officiellement éteint. 6300 hectares parcourus et plus de 11 000 pompiers mobilisés. Il avait menacé mais épargné un sanctuaire et un monastère.
2: On vous en parle depuis plusieurs mois sur cette antenne. Le droit à l'aide à mourir est donc paru ce matin au journal officiel.
3: Exactement, Emmanuel Macron l'a promulgué hier après la validation du Conseil constitutionnel. Les sages ont tout de même glissé quelques réserves. 1. Les établissements privés peuvent refuser de pratiquer l'aide à mourir s'ils ne sont pas seuls dans leur secteur. 2. La clause de conscience s'applique aux pharmaciens. Et 3. Le médecin qui donne ou non le feu vert devra prendre en compte les observations du tuteur du patient quand il y en a un. Nouvelle marche arrière de Donald Trump. Le Canada et les États-Unis ont trouvé un accord in extremis. Les 50% de droits de douane supplémentaires qui devaient entrer en vigueur ce matin sur les produits canadiens sont reportés. Au moins 3 jours, le temps de parachever l'accord. Il reste encore du travail important, nuance le Premier ministre canadien Mark Carney.
2: Israël accuse la Turquie de présenter une menace en Syrie.
3: C'est en tout cas comme ça que l'État hébreu justifie ses frappes sur une base aérienne dans le nord-ouest syrien. Selon Israël, la Turquie voulait y déployer des troupes en accord avec le nouveau gouvernement syrien. Allégation fermement rejetée par Ankara et Damas. Les États-Unis, qui soutiennent la Syrie d'Ahmed al-Shara, ont condamné les frappes, tout comme les Émirats arabes unis. Comme un autre acte de défiance d'Israël envers les États-Unis, une nouvelle frappe à Gaza a tué 6 personnes, dont un enfant hier. Un bombardement qui met encore un peu plus le doute sur les plans de paix américains pour Gaza. Le sport, pour finir, et Lyon qui peut croire à la Ligue des Champions. L'OL repart d'Istanbul avec un bon match nul, un but partout. La qualification se jouera dans le Rhône mercredi prochain.
4: La météo, Mathias, c'est la pluie gagne du terrain.
3: Il pleut même ici à Paris, vous le disiez, Pierre-Hugues, ce matin. C'est un bon tiers nord qui sera douché de Lille à Metz jusqu'à Rennes. La pluie qui s'installe pour la journée et pourrait même atteindre la Loire-Atlantique dans l'après-midi. Avec elle, des températures bien fraîches, forcément entre 20 degrés à Brest et Cherbourg ou Lille et 24 à Paris. Partout ailleurs, par contre, c'est un grand soleil et une trentaine de degrés qui vous attendent. On ira même encore jusqu'aux 38 degrés aux alentours de Montélimar.
4: Et oui, il y a quelques minutes, je disais qu'il pleuvait presque partout. Je reçois plein de messages depuis qui me disent « Non, chez moi, il pleut pas encore. » Eh ben nous, il pleut. Voilà, on fait des danses de la pluie, on est très heureux. 7h04 sur RCF Notre-Dame. Vous êtes peut-être encore en vacances. Si c'est le cas, vous avez bien de la chance. Et vous avez peut-être fait le choix de visiter des villages et leurs églises. Bonjour Philomène Dubois.
5: Bonjour Pierre-Hugues.
4: Mais parfois, ces églises, eh bien, elles restent fermées.
5: Oui, pour cambriolage, vandalisme ou encore manque d'entretien, l'été ne fait pas exception. Et certains ont le sentiment qu'il est en fait de plus en plus difficile de visiter les églises.
4: Eh bien, vous allez tout nous décrypter dans quelques minutes pour l'actualité chrétienne. Explication avec vous à suivre. Mais avant cela, je vous propose une rediffusion de la chronique « Une fois n'est pas coutume ». Nous allons revenir quelques mois en arrière, au mois de mai, à l'occasion de la journée internationale du vivre ensemble en paix, le 16 mai. Constance Grodner revient sur cette notion fondamentale à travers les trois traditions monothéistes.
6: Bonjour, c'est Constance Grodner pour votre pastille interculturelle « Une fois n'est pas coutume » en partenariat sur RCF Notre-Dame et RCJ. Connaissez-vous la Journée internationale du vivre ensemble en paix, instaurée le 16 mai 2017 par les Nations Unies? À l'origine de cette initiative, le cher Khaled Bentoun, qui milite depuis des années pour le dialogue entre les peuples. Vous me direz, encore une journée mondiale, à quoi bon? Et pourtant, ce qui m'intéresse ici, c'est la définition même du mot « paix ». On pense souvent que la paix, c'est l'absence de guerre. En réalité, la paix commence surtout là où le dialogue devient possible. Autrement dit, la paix n'est pas passive, elle se construit. Alors je me suis demandé comment les trois monothéismes, eux aussi, parlaient de la paix. Dans le judaïsme, le mot « shalom » signifie bien plus que la paix. Il évoque une idée de plénitude, d'entièreté. La paix commence au niveau de l'individu. On ne peut transmettre la paix si on ne l'a pas en soi. La notion de réparation y est aussi essentielle. Faire la paix avec quelqu'un, c'est reconnaître qu'un lien a été abîmé, qu'une réparation est nécessaire et que chacun accepte de regarder sa propre part de responsabilité. Dans le christianisme, Jésus-Christ place la paix au cœur de son message, aimer, pardonner, réconcilier. Heureux les artisans de paix, dit l'Évangile. Mais il parle aussi de sa propre paix. Je vous laisse la paix, je vous donne ma paix. Ainsi, la paix chrétienne n'est pas seulement douceur, elle demande parfois le courage, difficile, du pardon, en renonçant à la vengeance pour choisir la réconciliation. En islam, le mot « salam » partage la même racine que le mot « islam », qui renvoie à l'idée de paix et d'abandon confiant à Dieu. Dieu est appelé « as-salam », la paix. La vraie force n'est pas dans la revanche, mais dans la justice, la miséricorde et la maîtrise de soi. Ne pas répondre à la violence par la violence. Finalement, les trois traditions se rejoignent sur un point essentiel. La paix du monde commence par la paix intérieure. Et quand on y pense, c'est logique. Comment vouloir que l'humanité soit en paix si nous-mêmes ne sommes pas en paix avec nous-mêmes? Et une autre condition est essentielle, le dialogue. Je suis toujours frappée de voir des militants réclamer la paix tout en refusant de s'asseoir à la même table que ceux avec qui ils sont en désaccord. On ne le dira jamais assez, mais visiblement ça a du mal à rentrer. Dialoguer, ce n'est pas céder, c'est accepter d'écouter, de comprendre et parfois même de revoir sa propre position. Je voudrais aussi rappeler quelque chose de fondamental. La paix ne se construit pas sur le silence. Elle commence quand on ose enfin parler de ce qui dérange. Et malheureusement, aujourd'hui, nous en sommes encore très loin.

0: Merci beaucoup Constance Grotner, une rediffusion de la chronique Une fois n'est pas coutume que vous retrouvez sur notre site internet rcfnotredame.fr. À suivre, on va retrouver Philomène Dubois qui nous emmène dans nos églises. Certaines municipalités rechignent à les laisser ouvertes en journée à cause de la multiplication des vandalismes et des vols. On va tout savoir avec elle et puis vous allez rencontrer DJ Baguette, une personnalité étonnante.
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0: RCF Notre-Dame, il est 7h10, soyez les bienvenus, je suis très heureux de me réveiller avec vous ce matin, encore pour de l'actu, pour de la bonne info aussi. Vous allez rencontrer DJ Baguette, il fait vivre les commerces de proximité, vous allez l'entendre, ce sera après l'actualité chrétienne. Et Philomène Dubois, vous nous avez rejoint, bonjour Philomène.
3: Bonjour Pierre-Hugues.
0: Aujourd'hui, zoom sur ces portes qui restent fermées malgré la saison estivale, celles de milliers d'églises un peu partout en France, dont les communes ont choisi de ne les ouvrir que lors des offices.
3: Vous faites peut-être partie de ces millions de Français et de touristes étrangers qui profitent de l'été pour parcourir les campagnes de l'Hexagone, découvert de la gastronomie locale, de la flore, de la faune et du patrimoine. L'église est aussi un incontournable lors de la visite d'un village, mais la recrudescence des vols et des dégradations entraîne souvent leur fermeture aux visiteurs, explique Édouard Delamasse, directeur de l'Observatoire du patrimoine religieux.
4: Ils viennent chercher l'objet précieux, l'or notamment, ou le calice en vermeil. Je ne crois pas qu'il y ait une profanation. Vous savez, on entend souvent l'église a été profanée parce que, évidemment, quand vous ouvrez le tabernacle, à l'intérieur du tabernacle, vous avez un calice et dedans, vous avez des hosties consacrées. Si les hosties sont jetées à terre pour que le calice soit emporté, c'est une profanation pour les chrétiens. Mais en réalité, c'est un acte purement de vol qui se détermine par l'appropriation de ce calice.
3: Les objets sont ensuite souvent mis à la revente sur Internet. Alors, pour empêcher ces vols, une nouvelle méthode a été développée.
4: Stéphane Bern a inauguré avec la Fondation du patrimoine une ouverture Sésame, alors qui est une ouverture électronique avec un QR code pour rentrer, que vous faites avec votre téléphone, si bien que vous avez vos coordonnées qui sont données. La porte s'ouvre, une caméra et une vidéo peuvent se mettre en marche pour éclairer et pour vous donner des explications. Et quand vous repartez, la porte se referme et c'est au prochain de mettre son QR code.
3: Cette expérimentation a cependant pour l'instant été mise en pause en raison de problèmes administratifs. En attendant, il faut parfois recourir au système D, cacher la clé dans l'entrée ou la remettre à un habitant du village. Mais Édouard Delamasse appelle surtout les communes à prendre leurs responsabilités.
4: C'est plus qu'un sentiment, c'est une vérité juridique. Ces églises, c'est un héritage de la Révolution française. Elles appartenaient à un monde de diocèse qui s'en occupait, qui en était propriétaire. L'expropriation a été faite à la Révolution française et puis il y a eu 100 ans de balbutiements sur des problèmes de financiers pour aboutir à la loi de 1905, à la séparation de l'Église et l'État. L'État reste propriétaire du bien et l'entretient par l'intermédiaire des communes et qui donc en a la charge.
3: Le directeur de l'Observatoire du patrimoine religieux en est sûr. Il faut rouvrir les églises pour espérer voir leur fréquentation revenir à la hausse.
4: J'en suis persuadé. Parce que ces églises sont l'ADN de notre patrimoine et les problèmes justement de transport aérien, de déplacement à l'étranger. Aujourd'hui, le plaisir que de très nombreux touristes ont et même de Français ont à se promener dans les campagnes permettent vraiment de retrouver un regain très fort pour ces églises. Il faut ouvrir ces églises et en faire des vrais musées ouvert au public.
3: La France compte environ 42 000 églises recensées par la CEF, tout un patrimoine à redécouvrir.
0: Merci beaucoup Philomène Dubois, à découvrir, à visiter. Continuons à pousser les portes des églises, à en prendre soin. Et si vous habitez un village, c'est l'occasion aussi de vous proposer, vous aussi, comme vous le disiez Philomène, pour garder les clés. Vous le faites, Philomène ?
3: Je suis trop loin de mon
0: église. Trop loin de votre église. Ah, il faut remettre l'église au centre du village. 7h15 ou 7h14 d'ailleurs sur RCF Notre-Dame. À suivre, un conseil pour votre lecture d'été. Nous serons à la librairie Cosmopolite d'Angoulême. Mais d'abord, la bonne info avec vous, Clara Bévillacois. Après les églises, vous nous emmenez, Clara, dans les boulangeries ce matin.
5: DJ Baguette pose ses platines dans les boulangeries. Déjà plusieurs dizaines de DJ sets à travers toute la France dans le but de soutenir les commerces de proximité. Des concerts où les clients dansent et chantent dans les boulangeries.
0: Rien que ça.
5: Et il poursuit, bien sûr, sa tournée en 2026. On est ravis. Dorian Gamon, bonjour.
6: Oui, bonjour à tous.
5: Surnommé donc DJ Baguette. Alors, des DJ sets dans les boulangeries, c'est peu commun. Comment est-ce que vous avez commencé ?
6: C'est vrai, c'est plutôt insolite comme initiative. Alors, j'ai commencé justement par lancer un appel sur mes réseaux sociaux en cherchant une boulangerie qui souhaiterait justement m'accueillir entre les pains au chocolat et les croissants. Une a dit oui, et puis bon, voilà, déferlement. Aujourd'hui, je suis à la 44e date. Et voilà, donc toujours un plaisir de poser ces platines pour un moment de joie de 4 heures.
0: Alors l'objectif, on l'a compris, c'est soutenir aussi les commerces de proximité. Racontez-nous, vous faites ça le soir, dans la journée, comment ça se passe ?
6: Voilà, donc ça c'est une animation plutôt sur un créneau fin de journée, sortie d'école, sortie de boulot, 16h-20h, une animation de 4 heures où justement les clients vont aller chercher leurs baguettes et découvrir un DJ derrière le comptoir. Donc c'était plutôt insolite. Et puis voilà, moi je vais les inciter justement à taper des mains, à chanter, pour essayer qu'ils passent une journée un petit peu différente de leur quotidien, des horaires lassants. Et puis surtout au personnel de la boutique, de la maison, qui travaille sans arrêt, de leur accorder un moment festif. C'est un petit peu le but, tout en soutenant l'artisanat. Aujourd'hui, la boulangerie, c'est le cœur du village, c'est notre patrimoine. Et je pense qu'il faut le chérir, ce patrimoine, en proposant des animations un petit peu comme celle-ci.
5: Donc c'est destiné aux clients, c'est destiné au personnel qui vient. Ce sont vraiment des personnes qui viennent exprès pour vous, alors ils vous découvrent par hasard ?
6: Alors aujourd'hui, j'ai de plus en plus de personnes qui sont capables de faire plus d'une heure de route pour assister à mes DJ set baguettes, comme on les appelle. Puis on a aussi une clientèle sur place, on a les locaux, les villageois qui achètent de manière un petit peu quotidienne leur pain. Puis finalement, ils se laissent prendre au jeu de cette animation. Et puis j'ai vu aussi beaucoup de personnes qui sont restées quelques minutes de plus pour partager un petit verre offert par la maison. Et surtout, voilà, profiter de la musique.
0: Comment gagnez-vous votre vie ?
6: Alors moi, je suis DJ depuis plus de 10 ans. Donc, j'ai commencé un petit peu dans mon garage à mixer. Voilà, les platines se sont agrandies, les lieux aussi. Et moi, je suis DJ donc dans les bars, dans les restaurants, à partir du vendredi jusqu'au dimanche. Donc voilà, un petit peu. Et puis, le début de semaine, c'est consacré à ce Tour de France des boulangeries qui, aujourd'hui, fait beaucoup de kilomètres.
0: Et donc, les boulangeries vous payent un cachet pour cette prestation ?
6: Alors moi, j'offre ma prestation DJ à toutes les boulangeries. C'est vraiment la chose pour laquelle voilà, je me bats. C'est pour les aider au maximum. Aujourd'hui, le meilleur compromis que j'ai trouvé avec les boulangeries, c'est un détraiement. Donc voilà, c'est une enveloppe qui est demandée justement pour couvrir mes frais de déplacement uniquement. Et puis voilà, on essaye justement de soutenir cet artisanat qui est en difficulté.
5: Vous avez parlé de 44e date. Est-ce que vous vous rappelez du premier DJ set que vous avez fait ?
6: Bien sûr, c'était en Ardèche. C'était le 17 mai 2025, c'était tout nouveau, c'est à côté de mon département qui est la Drôme. Et voilà, je pense qu'on avait créé quelque chose de joli, de sympa. Et finalement, j'ai atterri partout en France, en Normandie, en Bretagne, et je continue mon tour de France. C'était ma première date, elle était plutôt symbolique.
0: Dorian Gamon, est-ce qu'il y a des titres qui marchent particulièrement bien dans les boulangeries ?
6: Alors oui, aujourd'hui, les titres et surtout, il y a un courant musical qui est prédominant, c'est les années 80, Aujourd'hui, je considère un peu les années 80 comme le monde de la boulangerie. La boulangerie dans un village, voilà, elle passe des années, elle résiste. Et les années 80, c'est un petit peu le cas, ils sont encore là. Et si je devais dire un titre aujourd'hui qui rassemble, plus de 50 ans après, c'est Michel Delpech, Le Chasseur. Ça touche deux générations.
0: Ah tiens.
6: Et ça marche très bien.
5: Ça marche sur les jeunes générations aussi.
6: Ah oui, oui, bien sûr. Aujourd'hui, c'est un titre qui est devenu un petit peu à la mode avec les réseaux sociaux. Bon, j'essaye justement de le mettre en avant aussi dans les clubs de foot, dans les clubs de rugby pour une génération voilà, sportive. Ça rassemble, c'est la beauté, ouais. La beauté du monde.
0: C'est comme dans les yeux d'Emilie aussi qui a connu un sacré retour. Est-ce qu'après les boulangeries, on va voir les boucheries?
6: Alors, j'ai beaucoup de commerces justement qui me contactent. Mais nous aussi, on veut faire la fête derrière le comptoir. Alors oui, j'ai des boucheries, j'ai des fleuristes, j'ai des commerces un petit peu, tout autour de la boulangerie. Moi, j'ai envie de leur dire que pourquoi pas, mais dans quelques peut-être années, parce qu'aujourd'hui, les boulangeries, c'est vraiment mon projet. Je veux vraiment entretenir là ce projet de DJ Baguette et plus tard peut-être DJ Côtelette, comme on m'a déjà dit.
5: À voir, mais pour l'instant, vous êtes encore DJ Baguette. Merci beaucoup, Dorian Gamon, d'avoir pris le temps de répondre à nos questions.
0: Et merci à vous, Clara. On vous retrouve très vite pour de nouvelles bonnes infos. Il est 7h19 sur RCF Notre-Dame.
1: 7h, 9h, Simon Tatro.
0: Et non, c'est toujours Pierre-Hugues Dubois. Simon Tatrou, il doit faire du lobbying ici, au sein des services de RCF Notre-Dame, pour réussir. Je lui demanderai, c'était son anniversaire d'ailleurs, il y a quelques jours, à Simon. On lui souhaite un très joyeux anniversaire. 7h19, donc, sur RCF Notre-Dame. Et le conseil lecture, comme tous les matins pendant l'été, Gilles Collas va nous accompagner aujourd'hui. Il est libraire à Angoulême, à la librairie Cosmopolite. Et il a choisi de nous faire découvrir le premier roman de Sheila Pohara, Les Serments trahis, livre qui paraît dans quelques jours, le 27 août, dans la collection blanche de Gallimard.
7: Aujourd'hui, le libraire Gilles Collas partage sa découverte d'un livre qui sort dans quelques jours. Il est responsable du rayon sciences humaines à Cosmopolite, librairie indépendante du centre-ville d'Angoulême, où il anime régulièrement des rencontres d'auteurs. Gilles Collas, bonjour.
8: Bonjour.
7: Alors, vous avez choisi le livre « Les serments trahis » à paraître chez Gallimard, un premier roman autour du deuil et de l'exil. L'autrice y raconte d'abord son enfance heureuse en ex-Yougoslavie.
8: Oui, l'autrice, c'est Sheila Pohara, dont on me pardonnera de ne pas savoir prononcer les noms et prénoms, pas plus que chaque nom propre et commun qui renvoie ici à la Yougoslavie du maréchal Tito. Tito, c'est le père de cette nation yougoslave qui, en 1948, a su s'opposer à Staline pour distinguer son pays comme une république socialiste indépendante et non alignée sur l'URSS. Tito, unificateur et fédérateur, disparaît en 1980, deux ans avant la naissance de notre autrice et narratrice, qui, à l'âge de 7 ans, va chanter pour la première fois le fameux serment des pionniers à Tito, véritable rite de passage dans la grande famille nationale.
7: Et pour autant, dans ce récit de l'autrice, eh bien, il n'y a pas d'éloge politique du communisme.
8: Non, ce qui nourrit surtout les souvenirs sincèrement heureux de cette enfance vécue avec ses parents, ses grands-parents et son petit frère, c'est l'extraordinaire richesse culturelle et sociale de la Yougoslavie qui vraiment illumine les premiers chapitres du roman. D'abord, de nombreux mythes et légendes balkaniques, dont la terrible sorcière Baba Roga et le dragon Asdaa qui volent les bébés, mais aussi des références très occidentales comme le film King Kong, les chansons de Michael Jackson, la poupée Barbie et des parties de basket avec ses copains. En fait, la Yougoslavie, c'est un modèle de cosmopolitisme qui

0: jusqu'aux barricades et hommes en armes qu'elles croisent un soir en rentrant de son cours de violon, en passant par leurs voisins et amis qui vont retirer leurs enfants de l'école puis quitter le quartier du jour au lendemain. En fait, l'enfant qu'elle est encore constate que les fils se détendent petit à petit sans qu'elle sache vraiment l'expliquer. Jusqu'à un soir de printemps où on entend crier depuis la maison familiale « Ils sont dans les montagnes, les collines, tout autour, nous sommes encerclés !» Et le père de Seyla conclut « Alors ça y est, ça a commencé. »
1: C'est donc le début du siège de Sarajevo, un des nombreux épisodes de la guerre en Yougoslavie. Une guerre dans ce roman vue à hauteur d'enfant.
0: Oui, cette fois, elle le comprend très vite. C'est plus un western, c'est la vraie guerre, comme un safari où les enfants rapportent le plus de points. Alors elle se dit que finalement, les histoires de Baba Rogas n'étaient rien. Les hommes sont des monstres encore bien pires. Et pourtant, l'enfance résiste, comme ce dialogue entre son petit frère et elle. « Qu'est-ce que c'est ces boules de feu dans le ciel? Les étoiles tombent cette nuit ?» Oui, de fatigue sûrement. Et bientôt, la jeune adolescente, découvrant d'autres crimes de cette guerre, comme les viols systémiques réservés aux femmes, va apprendre à tisser les traditionnels tapis, les silims, comme un témoignage précieux d'une mémoire qu'on voudrait effacer. Parce que retisser ces fils, c'est perpétuer cette histoire commune, c'est dire « je suis encore là », c'est résister en silence.
1: Gilles Collat, merci. Vous nous avez donné une première esquisse de ce roman poignant, symbolique, historique et à portée universelle. Ce premier roman de Seyla Pohara, « Les serments trahis », qui paraît le 27 août dans la collection Blanche chez Gallimard.
2: Merci beaucoup. Erika Walter de RCF Angoulême. Et après la Charente, je vais vous emmener plus à l'est, en Haute-Loire, puisque l'émission Radio Guidage aujourd'hui nous emmène sur les pas des pèlerins de Saint-Jacques-de-Compostelle. Ils sont nombreux à quitter chaque jour le Puy-en-Velay et à faire une halte au Camino, lieu d'histoire et de détente. Vous allez l'entendre juste après quelques notes de musique sur RCF Notre-Dame. Je vous propose d'écouter Stéphane Escher ce matin, pas d'amis communs.

0: Pas d'amis comme toi, Stéphane Echer, ce matin sur RCF Notre-Dame. Voilà, un peu de musique, ça fait du bien de se réveiller en douceur. Et ça fait du bien d'aller marcher aussi pendant l'été. Et le Puy-en-Velay est l'un des principaux départs sur le chemin de Saint-Jacques de Compostelle. Et les nombreux pèlerins passent souvent un moment au Camino, lieu d'histoire et de détente, situé à deux pas de la cathédrale Ponote, c'est le nom des habitants du Puy-en-Velay, que Stéphane Longin nous fait découvrir avec Dominique Bourgin. C'est la directrice des lieux. C'est l'émission Radio Guidage. Elle sera diffusée de 10h à 11h ce matin. Mais je vous propose d'en écouter un extrait.
1: Il y a un nom qui revient ici au Puy, c'est Godescal.
2: Godescal, évêque qui est à l'origine du premier pèlerinage au départ du Puy. Ça date quand même du Xe siècle, mais c'est vrai que l'histoire du Puy-en-Velay est liée au chemin. Et donc automatiquement, le Camino est empreint de cette histoire. Et cette année, on bat encore des records au niveau de la fréquentation du chemin. On était déjà au mois de juin à plus de 16 000 pèlerins depuis début avril. Donc on avoisine toujours à peu près 30 000 pèlerins au départ du Puy.
1: Il y a un truc surprenant au Camino, on est là dans la course, et c'est cette cloche qui est en face de nous. On ira la faire teinter en partant tout à l'heure, mais c'est quoi son histoire? Qu'est-ce qu'elle fait là?
2: Cette cloche, elle nous a été offerte il y a déjà quelques années par un monsieur qui s'appelle Jacques Chandès. Et on a décidé de la mettre dans le jardin parce qu'elle a bien sa place. Lorsque les pèlerins quittent l'accueil qui est assuré par les Amis de Saint-Jacques-du-Velay, souvent ils la font sonner pour valider leur départ. Donc elle

0: Elle porte la sculpture de l'apôtre Jacques et elle teinte au son du la.
1: On peut aller la faire même si on part pas sur le chemin de Saint-Jacques, c'est pas grave, on a le droit. Ça fait du bruit hein, quand même.
2: Voilà, balade gourmande et patrimoniale dans les rues du Puy-en-Velay, c'est le radio-guidage du jour à découvrir sur RCF Notre-Dame. Rendez-vous à partir de 10h. À suivre, la météo et puis le retour de l'information avec Mathias Troude.
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2: Il est 7h29, la météo Mathias, il va pleuvoir une bonne partie de la journée dans le nord du pays.
7: Des gouttes qui tombent déjà de Paris à Lille et qu'on pourrait sentir jusqu'à La Rochelle cet après-midi. Dans les trois quarts sud-est de la France, par contre, les températures repartent un peu à la hausse. Il reste après tout des vigilances jaunes canicule, en moyenne une trentaine de degrés.
2: Et restez avec nous Mathias pour les informations.
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2: Vous écoutez RCF Notre-Dame, il est 7h30 à la une de l'actualité. Mathias, 6h23 d'histoire à 400 km de la Terre.
7: Et quelle journée a conclu Sophie Adnot, qui est bien devenue la première astronaute française à sortir dans l'espace. Elle devait remplacer une antenne avec son binôme américain et elle y retournera peut-être, puisque, comme ça arrive parfois sur Terre, ils n'ont pas eu le temps d'installer la nouvelle antenne. Il faudra un deuxième rendez-vous, un retard anticipé par la NASA. Selon le collectif Nous Toutes, il s'agit du 86e féminin de l'année. Une marche blanche pour Katerina Lukesova est organisée aujourd'hui à Bolène, dans le Vaucluse. Un féminicide qui aurait pu être évité selon les proches et les associations. L'ex-conjoint devait comparaître en novembre pour violence conjugale. Violence sexiste et sexuelle toujours, près de 1600 personnes ont été incarcérées pour des faits de pédocriminalité. Depuis l'affaire Liana, annonce de Gérald Darmanin hier, c'est environ 160 de plus que depuis le dernier point du ministre de la Justice début août.
2: Donald Trump toujours en guerre contre la Cour pénale internationale.
7: Les États-Unis annoncent des sanctions contre la présidente du tribunal, la japonaise Tomoko Akane. Un autre magistrat est aussi concerné, le Sénégalais Abdoulaye Sey. Des sanctions qui sapent l'état de droit, dénonce la Cour pénale internationale. La colère couve toujours en Ukraine après le limogeage du populaire ministre de la Défense. Eh bien, Mikhailo Fedorov, c'est son nom, demande désormais l'organisation d'élections présidentielles. Il faut restaurer le processus démocratique, dit-il, même en temps de guerre. Et puis, c'est une annonce qu'on ne fait pas tous les jours dans la Silicon Valley. Le géant de l'intelligence artificielle OpenAI décide de freiner son développement de ses modèles de langage. Annonce choc motivée par les risques de désalignement. Plusieurs modèles de tests ont sciemment échappé à la vigilance des humains ces dernières semaines.
2: Merci beaucoup Mathias Troude. La suite de vos programmes sur RCF Notre-Dame et rcfnotredame.fr. À 7h32, à suivre une galerie d'art dans une maison de retraite. Ça se passe près de Chambéry. Reportage dans quelques minutes. Mais avant cela, Louis Dauphren nous a rejoint pour les leçons d'histoire, cher Louis Dauphren.
8: Oui, nous allons parler des Templiers. Alors, c'est vrai que les Templiers suscitent beaucoup de fantasmes et d'intérêt aussi, faut-il le dire. Beaucoup d'ouvrages ont été écrits sur le sujet, mais Thierry Leroy, lui, enquête sur la question depuis une quarantaine d'années. Il est avec nous ce matin et il publie La naissance des Templiers aux éditions, passé composé alors des légendes qui sont à l'origine d'une multitude de croyances qui portent sur une malédiction, des soupçons d'hérésie, un trésor caché. Que n'a-t-on pas dit sur l'ordre du Temple ? Bonjour Thierry Leroy.
9: Oui, Philippe bonjour. Lebel
8: qui... Oui, bonjour Thierry Leroy.
9: Bonjour.
8: Voilà, je ne savais pas si vous m'avez entendu justement, je disais que vous enquêtiez sur le sujet depuis une quarantaine d'années. Vous êtes spécialiste, chercheur en histoire médiévale. Alors c'est vrai que les Templiers nous ramènent à une histoire aujourd'hui assez ancienne, mais en fait, est-ce que le niveau de curiosité, semble-t-il, n'a pas baissé, hein ?
9: Non, en effet, depuis un grand nombre d'années, je dirais une soixantaine d'années au moins, on s'intéresse beaucoup aux Templiers, mais la plupart du temps, c'est au sujet des légendes, au sujet de leur fin, de la malédiction, Jacques de Molay sur le bûcher,
8: oui.
9: Et puis surtout le trésor. Hein, le trésor, il y a encore aujourd'hui des gens qui enquêtent et qui vont partout à la recherche de ce fameux trésor. Mais moi, ce qui m'intéresse, c'est l'histoire elle-même, et je trouve qu'elle est aussi passionnante finalement que les légendes.
8: Ce qu'il y a, c'est que cette histoire n'a pas laissé forcément beaucoup de traces écrites.
9: Évidemment, oui. Mais c'est un petit peu le propre de tous les historiens médiévaux, hein, surtout les spécialistes du XIIe siècle, comme moi, surtout au début du XIIe siècle. Il y a peu de sources, mais il y en a quand même. Et si on sait les faire parler, si on les travaille longuement, si on enquête de manière assez large, on peut réussir à trouver des indices qui peuvent nous faire reconstituer la vie de certains personnages.
8: Quand vous dites naissance des Templiers, vous vous intéressez en fait à la création de l'ordre destiné donc à assurer la sécurité des pèlerinages en Terre Sainte ?
9: Oui, exactement. L'ordre du Temple qui a été créé donc par Hugues de Pin en Terre Sainte, en effet, à partir des années 115 et jusqu'à l'année 119, la création véritable, on va dire, et puis l'officialisation lors du Concile de Troyes en 1129.
8: Est-ce que cet ordre a dévié de sa vocation d'origine ?
9: Non. Cet ordre a perduré pendant 200 ans, toute l'époque des croisades. Et du début à la fin, il a été fidèle à ses origines, on peut le dire, oui.
8: Mais parce qu'on a soupçonné, évidemment, les Templiers de s'être beaucoup enrichis.
9: Oui, mais comme beaucoup d'ordres religieux du Moyen-Âge, les Templiers ont été assez riches. Mais c'est l'ordre qui était riche et pas les personnels même qui, elles, comme les religieux, faisaient vœu de pauvreté, bien entendu.
8: Qu'avez-vous découvert dans vos enquêtes que vous avez menées, Thierry Leroy ?
9: Eh bien, notamment, j'ai réussi à reconstituer le parcours de Hugues de Pin, dont on ne connaissait rien du tout. Donc, il était champenois. Il s'est trouvé en Terre Sainte dans les années 1115. Et c'est lui qui donc, s'est retrouvé avec des chevaliers pour escorter les chanoines du Saint-Sépulcre, notamment sur les champs de bataille. Et à partir de ce moment-là, ils ont décidé de s'émanciper de cette tutelle. Ils sont allés trouver le roi Baudouin de Jérusalem. Et c'est comme ça qu'a démarré cette confrérie au début, qui est devenue ensuite le premier ordre militaire occidental en Terre Sainte.
8: Avec un statut un petit peu particulier, puisque des moines soldats, cela a été assez inédit quand même.
9: Évidemment, c'est donc le premier ordre militaire de ce genre. Alors ça a été accepté évidemment en Orient parce qu'on avait éminemment besoin de protection. C'était une situation très très complexe. Et c'est là-bas que ces chevaliers ont pu, en restant laïcs, embrasser en fait la vie de religieux. Plutôt que des moines soldats, on peut dire que ce sont des chevaliers combattants. En Occident, ça a été plus difficilement accepté. Et c'est grâce à Bernard de Clairvaux que l'ordre a été officialisé.
8: Une dernière question, Thierry Leroy, réponse rapide. Aujourd'hui, ça fait l'objet de beaucoup d'enquêtes historiques, de colloques. Vous êtes beaucoup consulté sur le sujet, très rapidement.
9: Oui, bien sûr. Je travaille notamment avec Damien Carras, avec Alain de Murger, enfin les grands spécialistes de la question du Temple en France, oui.
8: Eh bien, on aura l'occasion d'en reparler certainement. Naissance des Templiers, Thierry Leroy, c'est aux éditions Passé Composé. Vous êtes docteur en histoire, spécialiste de l'histoire du Temple.
2: Et merci beaucoup Louis Dauphren, les leçons d'histoire à retrouver sur notre site internet rcfnotredame.fr. Et en cette journée du 19 août, eh bien, journée à marquer d'une pierre blanche, en tout cas d'une pierre mouillé, ça y est, il pleut peut-être déjà chez vous. En tout cas, quand je suis sorti de chez moi ce matin, il pleuvait. Voilà, j'ai eu envie de faire une danse de la pluie ce matin pour célébrer le retour de l'eau. Je ne savais même plus comment il fallait s'habiller. Je ne sais pas vous, mais je ne sais pas où sont rangés les manteaux chez moi, ni les pulls. Ça fait 3 mois que je n'en ai pas sorti. Bref, profitez-en, profitez de la pluie, arrosez vos cultures, arrosez votre potager. En plus, il paraît que les fruits et légumes vont augmenter. En tout cas, les prix dans les supermarchés vont bondir. Eh bien, je ne peux que vous conseiller de commencer à faire votre potager. Vous ferez là des économies importantes. Et en plus, c'est toujours sympa de manger les carottes, les potirons et les aubergines que vous cultivez dans vos jardins. Pour ne rien vous cacher, je n'ai pas tellement la main verte, mais j'ai une pensée affectueuse pour ma belle-mère qui bine chaque matin et qui ramasse ses carottes et des très bonnes carottes et des bonnes salades. Voilà, j'ai bien fait le faillot auprès de ma belle-mère. Donc, je peux vous annoncer ce qui arrive juste après quelques promotions. Il y aura un reportage sur une galerie d'art, ça se passe près de Chambéry, une galerie d'art installée dans une maison.
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0: 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Imaginez une galerie d'art avec ses tableaux, ses installations et ses photos traversées par des têtes grises, des chaises roulantes, des béquilles, des portes de chambres ouvertes et des soignants. C'est ce mélange original qu'offre la visite du LBO. LBO pour les Blés d'Or, le nom d'une maison de retraite EHPAD de Saint-Badolst au sud de Chambéry. Elle abrite un centre d'art depuis 2020, géré par la scène nationale de la Savoie, l'espace Malraux. Des visites guidées mensuelles attirent plus de 300 curieux par an. Récits de rencontres uniques, d'expériences sensibles et de regards ouverts sur l'extérieur avec vous, Élodie Fayard.
1: Allez, on commence par l'extérieur du coup.
2: Je t'aimais, je t'aime et je t'aimerai est inscrit en lettres cursives sur la façade de l'EHPAD. Pascal Kézel, chargé des relations avec le public à Malraux.
1: On commence ici avec Théo Mercier et les résidents ont décidé conjointement de quels mots de chansons seraient mis sur la devanture. C'est la première chose finalement que l'on voit quand on arrive ici et on se doute qu'il y a quelque chose de différent dans cette structure par rapport à d'autres. On va aller de ce côté.
2: C'est l'artiste Mohamed El-Khatib, associé à la scène nationale de Savoie, qui avait recueilli les témoignages des résidents des Blés d'Or pour en tirer un film, La vie secrète des vieux, sorti en 2024. Et c'est la condition des personnes âgées à la période Covid qui avait motivé sa démarche. Mais après les rencontres faites ici, il a voulu aller plus loin et proposer ce projet fou d'installer l'art à l'EHPAD.
3: C'est vraiment un lieu de vie avant même un lieu où il y ait des œuvres qui soient exposées. Et les œuvres, elles vivent avec le centre d'art et avec les résidents qui habitent dans le lieu.
2: Passer le porche, un air de jukebox finit de nous convaincre.
4: Chaque soir, tu vas chanter quand tu n'es pas vraiment loin.
5: C'est vrai qu'on est un peu pas conforme, je dirais.
2: Tableaux, vitraux, patchwork, 30 œuvres sont réparties dans les trois étages de la maison. Hugo Dumont est aide-soignant ici depuis 5 ans.
5: Et c'est vrai que ce genre de projet, ça aide, ça peut plus ou moins capter leur attention et donc leur permettre de passer des petits moments un peu hors du temps.
2: L'aile protégée pour les résidents atteints d'Alzheimer abrite même une œuvre musicale.
5: Suivant les mouvements qu'on va faire, ça va faire différents types de sons. Donc l'exemple, si on tapote, simplement, ça fait des notes de piano. On peut accélérer le rythme, il n'y a pas de problème. Et après, si par exemple on fait un mouvement long et continu, ça nous fait le bruit de l'eau qui coule.
6: Et vous voyez des habitants d'ici qui s'amusent avec ça?
5: Ils n'y voient pas en fait, mais en les accompagnant et en leur faisant essayer, après ils se prennent au jeu et ils essayent de faire différents sons, différents mouvements. Et au final, ça les stimule et ça marche plutôt bien.
7: Oh là là, il y a du monde.
8: C'est la visite de ces belles œuvres.
2: Un livre permet aussi aux visiteurs d'être autonomes. Et pour les résidents, les activités sont indiquées sur le planning de l'entrée. C'est là que sera notée la présence de l'artiste en résidence au LBO, Fanny Mauger, la prochaine fois qu'elle viendra créer avec les résidents.
9: On a déjà commencé, on en a fait un qui était très chouette. Je leur ai proposé de découper des images dans des vieux livres et ensuite de les couler dans de la cire et de créer comme ça des objets souvenirs où en fait le souvenir est un peu flou. Et ça, j'aimerais bien poursuivre parce que ça fait des objets assez sensibles.
2: Ce centre d'art témoigne aussi de l'ouverture d'esprit des personnes qui vivent et travaillent. Un caractère qui séduit. Depuis des années, la liste d'attente pour intégrer les Blés d'Or est très importante.
0: Merci beaucoup. Élodie Fayard, RCF, Pays de Savoie. Et avant la prière du matin, nous retrouvons Bruno Fuma. Vous connaissez le concept, hein, bien sûr. Il est simple, on prend la date du jour. Nous sommes aujourd'hui le mercredi 19 août et on regarde ce qu'il s'est passé ce jour dans l'histoire.
10: Ce jour dans l'histoire.
11: Aujourd'hui, nous sommes le 19 août. Le Royaume de France a une nouvelle reine. Louis X le Hutin épouse en seconde noce le 19 août 1315 Clémence de Hongrie.
12: Clémence de Hongrie allait de surprise en surprise. Elle pensait que son mariage serait le prélude à 2 semaines de fêtes, avec joutes, jongleurs et ménestrels, selon l'usage des noces princières. Mais ce roi, si impatient de la rejoindre qu'il licenciait son armée, lui offrait une noce de village. À Saint-Lyé, en Champagne, Valois, gros frelon doré, a conduit la fiancée à l'autel. Louis a marché seul. Aucune des femmes de la famille n'était là. Un coup de tonnerre éclata soudain, et comme il passait au doigt de Clémence un anneau trop large, la pluie se remit à tomber.
11: Le mariage de Louis X, vu par la série Les Rois Maudits en 1972. Louis X sera sacré roi de France à Reims le 24 août aux côtés de sa femme. Il mourra le 5 juin 1316. Clémence de Hongrie donnera naissance en novembre 1316 à un fils, Jean Ier, dit le posthume, qui ne vivra que 5 jours. En cet été 1942, l'Allemagne occupe quasiment tout le continent européen. Pour prendre le contrôle de la forteresse Europe, comme l'appellent les nazis, les alliés devront effectuer des raids amphibies. Le plus important a lieu le 19 août 1942.
13: Une plage de Dieppe en France. C'est ici que le 19 août 1942, les forces alliées ont vécu l'un des jours les plus noirs de la Seconde Guerre mondiale. L'histoire commence par de grandes espérances. C'est la première opération amphibie sur le continent européen. 300 navires, 800 avions et une troupe d'assaut de 6000 hommes, surtout des Canadiens, sont lancés dans un raid éclair sur le port de Dieppe. Le raid de Dieppe arrive dans une période sombre de l'été 1942. L'Allemagne nazie est à son apogée et Hitler contrôle presque toute l'Europe. Pour contre-attaquer, les Alliés comptent sur les opérations amphibies. Dieppe est la plus importante et la plus risquée.
11: Extrait d'un documentaire d'Histoire TV. L'évacuation des troupes arrivées à 5h20, prévue à 9h, n'aura lieu qu'à 11h. Il y aura 1197 tués côté allié, principalement des Canadiens et de 1000 prisonniers. Les Alliés tireront de l'échec de Dieppe des leçons pour le débarquement de Normandie 2 ans plus tard.
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11: La culture, avec la naissance à Saumur le 19 août 1883 de Gabrielle Chanel, dit Coco Chanel, créatrice de mode, modiste et grande couturière, est à l'origine de la maison Chanel. Elle ouvre sa première boutique en 1910. Coco Chanel meurt en 1971. Et puis est exécuté le 19 août 1936 pendant la guerre d'Espagne, le poète et dramaturge Federico Garcia Lorca. C'est l'un des poètes européens les plus importants du début du XXe siècle. Il était né en 1898. Jean Ferrat lui rendra hommage dans l'une de ses chansons.

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1: Magnifique voix, magnifique texte de Jean Ferrat. Merci beaucoup, Bruno Fumat, ce jour dans l'histoire.
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0: À suivre la prière du matin, nous allons écouter l'évangile du jour, les ouvriers de la 11e heure. Quelques notes de musique. Très bon réveil sur RCF Notre-Dame.
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0: h 50 sur RCF Notre-Dame, très bon début de journée. Saint Jean Eudes à l'honneur aujourd'hui, infatigable apôtre de la charité. Après l'évangile du jour, Isabelle Delaunay sera avec nous pour nous présenter la biographie du fondateur des Eudistes, qui pourrait un jour devenir docteur de l'Église, peut-être. Mais avant cela, je vous propose de prendre le temps d'écouter la parole de Dieu avec cet évangile très mystérieux, celui des ouvriers de la 11e heure. Ils sont payés autant que ceux qui ont trimé toute la journée. Prêtre du diocèse de Paris, le père Joseph Leleu nous aide à comprendre ces versets de saint Matthieu au chapitre 20, les versets 1 à 16.
3: En ce temps-là, Jésus disait cette parabole à ses disciples. Le royaume des cieux est comparable au maître d'un domaine qui sortit dès le matin afin d'embaucher des ouvriers pour sa vigne. Il se mit d'accord avec eux sur le salaire de la journée. Un denier, c'est-à-dire une pièce d'argent, et il les envoya à sa vigne. Sorti vers 9h, il en vit d'autres qui étaient là, sur la place, sans rien faire. Et à cela il dit, « Allez à ma vigne, vous aussi, et je vous donnerai ce qui est juste. » Et ils y allèrent. Il sortit de nouveau vers midi, puis vers 3h, et fit de même. Vers 5h, il sortit encore. On trouva d'autres qui étaient là et leur dit « Pourquoi êtes-vous restés là toute la journée sans rien faire ?» Ils lui répondirent « Parce que personne ne nous a embauchés. » Il leur dit « Allez à ma vigne, vous aussi. » Le soir venu, le maître de la vigne dit à son intendant « Appelle les ouvriers et distribue le salaire en commençant par les derniers, pour finir par les premiers. » Ceux qui avaient commencé à 5h s'avancèrent et reçurent chacun une pièce d'un denier. Quand vint le tour des premiers, ils pensaient recevoir davantage. Mais ils reçurent, eux aussi, chacun une pièce d'un denier. En la recevant, ils récriminaient contre le maître du domaine. Ceux-là, les derniers venus, n'ont fait qu'une heure, et tu les traites à l'égal de nous. Qui avons enduré le poids du jour et la chaleur. Mais le maître répondit à l'un d'entre eux, « Mon ami, je ne suis pas injuste envers toi. N'as-tu pas été d'accord avec moi pour un denier? Prends ce qui te revient et va-t'en. Je veux donner au dernier venu autant qu'à toi. N'ai-je pas le droit de faire ce que je veux de mes biens? Ou alors ton regard est-il mauvais ? Parce que moi, je suis bon, c'est ainsi que les derniers seront premiers et les premiers seront derniers. »
4: Bonjour. Ton regard est-il mauvais parce que moi, je suis bon ? Cette parabole et cette phrase du maître du domaine pourraient nous guider lorsque nous prenons le temps, le soir par exemple, de relire notre journée bien remplie. C'est bien sûr de l'envie qu'il est question dans cette parabole, l'envie qui est un péché capital. Saint Thomas d'Aquin enseigne sur ce sujet que l'envie s'attriste du bien d'autrui. Et assez habilement, ce grand docteur de l'Église oppose l'envie à la miséricorde qui, elle, s'attriste du mal d'autrui. Nous comprenons mieux la situation des ouvriers de la première heure et la cause de leur renvoi. En fait, il n'y aurait pas de mal à s'étonner que tous reçoivent autant. C'est normal que cela nous interroge. Ce qui est mal, en revanche, c'est de s'attrister du bien d'autrui. Cette attitude intérieure ferme le cœur à la miséricorde du maître que nous observons dans sa générosité. Ainsi, les ouvriers de la première heure perdent tout le bénéfice de leur travail. En effet, le travail à la vigne du maître n'est pas un simple labeur attendant un salaire. Travailler à la vigne du Seigneur nous transforme, œuvrer au règne de Dieu nous transforme et nous dispose à accueillir plus largement l'amour de Dieu, en particulier au terme de notre vie. Au fond, le maître donne autant à chacun, mais la capacité du cœur à recevoir dépend du travail fourni pendant la journée. Qui a peu travaillé, a peu préparé son cœur à la miséricorde. Comme le dit souvent Thomas d'Aquin, toute chose est reçue à la mesure de celui qui reçoit. Le problème des ouvriers envieux, c'est que par ce dernier acte d'envie, ils gâchent tout le fruit de leur dur et bon labeur. Mais l'inverse est vrai également, et saint Pierre l'enseigne en sa lettre, la charité couvre une multitude de péchés. Plutôt que de nous attrister du bien d'autrui, travaillons aujourd'hui encore à l'œuvre de Dieu, au bien de nos frères et sœurs, et à cultiver la miséricorde à travers toutes nos actions.
3: Notre Père qui es aux cieux, que ton nom soit sanctifié, que ton règne vienne, que ta volonté soit faite sur la terre comme au ciel. Donne-nous aujourd'hui notre pain de ce jour. Pardonne-nous nos offenses, comme nous pardonnons aussi à ceux qui nous ont offensés. Et ne nous laisse pas entrer en tentation, mais délivre-nous du mal. Car c'est à toi qu'appartiennent le règne, la puissance et la gloire pour les siècles des siècles. Amen.
0: Le père Joseph Leleu, prêtre du diocèse de Paris, faisait le commentaire de l'évangile du jour, saint Matthieu, au chapitre 20, les versets 1 à 16. Il est 7h56 sur RCF Notre-Dame et nous retrouvons Isabelle Delaunay pour le saint du jour. Et c'est un Normand que nous fêtons aujourd'hui. Bonjour Isabelle.
5: Bonjour. En ce 19 août, nous fêtons les gens Eudes. Prénom rare, Eudes est d'origine germanique et signifie « richesse ». Saint Jean Eudes naît à Ry, dans l'Orne, en 1601, et il est un missionnaire de feu. Contemporain de Saint Vincent de Paul, il entre chez les oratoriens et toute sa vie va sillonner l'ouest de la France pour l'évangéliser en profondeur. Tout jeune prêtre, formé par Pierre de Bérulle, il reçoit de son père, paysan et à la fois chirurgien du village, une lettre qui lui annonce que la région d'Argentan était ravagée par la peste et que beaucoup d'hommes mouraient sans aucun sacrement. Jean Eudes revient donc dans sa région, qu'il ne cessera de labourer à sa façon pendant 40 ans. Prédicateur et confesseur, il affirme qu'être chrétien et être saint, c'est la même chose. C'est faire profession de Jésus-Christ, c'est-à-dire être tout habité de lui, vivre de l'Esprit de Jésus présent au milieu de tous, même dans les campagnes les plus reculées. Stupéfait du manque de formation de nombreux prêtres, il quitte l'oratoire et décide de créer un séminaire à Caen. Et il fonde pour cela en 1643 la Congrégation de Jésus et de Marie, appelée aussi les Eudistes. Un peu avant, en 1642, il crée également l'Institut Notre-Dame de la Charité, dont les religieuses se consacreront entre autres ministères à la réhabilitation des femmes prostituées. Ayant renoncé à la charge de premier supérieur général de la congrégation, il s'éteint à Caen en 1680, à l'âge de 79 ans. Il a été canonisé le 31 mai 1925 et peut-être un jour sera-t-il proclamé docteur de l'Église ?
0: Merci beaucoup Isabelle Delaunay pour le Saint du jour. Dans 10 minutes, l'invité de la matinale, Clément Domingo, alias Sax, il est hacker, éthique, spécialiste en cybersécurité. Il va nous aider à comprendre ces cyberattaques face auxquelles on se sent souvent bien démunis après les attaques, notamment contre le fisc français.
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0: Nous sommes le mercredi 19 août, nous fêtons aujourd'hui Saint-Jean-Eudes. Très bon début de journée.
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9: Bonjour à tous. Nouvelle nuit éprouvante de lutte contre l'incendie qui fait rage depuis 6 jours dans les Fagnes pour l'ensemble des 250 pompiers. Le secteur le plus critique reste le secteur nord-est, proche de la frontière allemande, qui vient d'être enfin encerclé grâce au travail des équipes au sol. Les pompiers doivent élaguer et tronçonner des sapins pour avancer et aussi évacuer tout ce qui pourrait servir de combustible aux flammes. Les fumées qui stagnent au sol rendent la progression difficile. Le feu continue de couver. Il est à présent complètement contenu. C'est une première et une bonne nouvelle depuis 7 heures ce matin. La pluie qui est tombée et qui devrait encore tomber cet après-midi ne sera pas suffisante et il n'y a pas eu d'appui aérien hier en raison d'un manque de visibilité. Les habitants de Sourbrote ont pu regagner leur maison, mais pas encore ceux des hameaux de Butchenbach, pas tellement à cause du feu, mais en raison de la persistance des fumées au sol. Bientôt la rentrée scolaire lundi prochain. Les enseignants contestent toujours la réforme de la Fédération Wallonie-Bruxelles. Ils manifestent à nouveau ce matin en Front commun syndical, CGSP-CSC, à Liège et à Verviers, avec des banderoles placées sur les ponts à l'entrée des deux villes avec distribution de tracts. À l'étranger, un incendie s'est déclaré dans un hôtel de Calcutta en Inde et il a provoqué au moins 9 morts. En France, le feu qui s'était déclaré le 21 juillet dernier est enfin complètement éteint. 6000 hectares sont partis en fumée. 11 000 pompiers ont été mobilisés. Décès du batteur emblématique du groupe de rock ZZ Top, Frank Bird, hier à l'âge de 77 ans, dans un centre de soins palliatifs du Texas, aux États-Unis. Il souffrait depuis plusieurs années de problèmes de santé. Il était le seul des 3 membres du groupe à ne pas porter de longue barbe. Les sports en hockey, à la Coupe du Monde à Wavre, les Red Panthers ont été contraintes au partage 1-1 hier soir contre l'Espagne, alors qu'elles menaient à la pause. La Belgique est en tête de son groupe avec l'Espagne. Quant aux Red Lions, ils affronteront, eux, ce soir, la Malaisie, l'équipe la plus faible du groupe. En football, Axel Witsel a signé un contrat 1 an à l'OGC Nice. Et puis Promise David, l'attaquant canadien de l'Union, file à Brighton en Première Ligue. En cyclisme,
10: trentaine de degrés vous attendent et des maximales tutoieront encore les 38 degrés aux alentours de Montélimar.
0: Merci beaucoup Mathias Troud, on vous retrouve pour la météo, ce sera dans une demi-heure, nouveau point météo. Mais d'abord, la bonne info, comme chaque matin, une information positive avec vous Clara Bévilacqua.
11: Lutter contre le gaspillage et favoriser la réinsertion professionnelle des détenus, c'est ce que propose Yoti, Y-O-T-I, via le reconditionnement de jouets à travers des ateliers, notamment à la maison d'arrêt de Bois d'Arcy dans les Yvelines. Jacques Grimont, bonjour.
12: Bonjour.
11: Vous êtes donc le cofondateur de Yoti, une démarche qui a donc 2 objectifs, éviter la poubelle et donner une seconde chance à des personnes en maison d'arrêt. En quoi les deux sont liés ?
12: Alors les deux sont liés puisque nos ateliers de réinsertion, donc qui sont situés dans les murs de la prison de Bois d'Arcy, accueillent aussi des jeux et des jouets que nous avons collectés à l'extérieur et que nous réparons. Et il y a tout un sens à ce que des personnes détenues qui n'ont pas forcément d'emploi quand ils rentrent en détention, en auront encore moins quand ils en sortiront, eh bien, se préparent à la rigueur du travail, à la minutie de la vérification des jeux et des jouets au sein d'un atelier où ils sont accompagnés vers la réinsertion professionnelle.
0: Racontez-nous ce que font concrètement les détenus dans l'atelier.
12: Alors concrètement, il y a différents espaces, puisqu'il y a autant de processus que de jeux et de jouets différents. On ne reconditionne pas de la même manière des jeux de société ou des jouets ou des Barbies ou des Lego. Donc il y a différents postes de travail. Et si l'on prend par exemple les jeux de société, eh bien, vous avez des personnes détenues qui vont vérifier la complétude, donc qui vont prendre la notice, regarder que tout est complet, ensuite qui vont nettoyer le jeu et le jouet, qui vont prendre en photo, puis créer l'annonce qui va être directement diffusée sur notre site, iotit-shop.fr, puisque tout est fait depuis l'atelier, y compris l'expédition des commandes.
11: Et ça marche? Est-ce que les détenus sont intéressés par ces ateliers? Qu'est-ce qui les pousse à les faire?
12: Alors c'est une bonne question, puisqu'il y a plusieurs choses. La première chose, c'est que travailler en détention, c'est une chance, puisqu'il n'y a pas assez de travail par rapport à la demande que les personnes détenues ont de travailler. Premièrement. Deuxièmement, ils touchent un salaire, donc ils ont une rémunération qui leur permet d'améliorer leurs conditions de vie en détention et de payer aussi ce qu'ils doivent aux parties civiles. Et puis, troisièmement, ils préparent aussi leur sortie. Plutôt que de rester oisifs dans leur cellule à ne rien faire, eh bien, ils se mettent en marche pour préparer la sortie et donc bénéficier souvent d'un aménagement de peine, comme une mesure de semi-liberté ou un bracelet électronique, qui va faciliter la sortie et éviter ce qu'il y a de pire quand on sort de prison, c'est la sortie sèche.
0: Que vous disent les détenus ?
12: Ah, les détenus, c'est un peu particulier parce que c'est avant tout nos salariés à part entière. Ils ont un contrat de travail, une rémunération. Et donc, nous sommes leurs employeurs. Donc, c'est une relation contractuelle qui est entre nous, d'abord. Et c'est aussi ça qu'on leur apprend dans le retour à la connaissance du milieu professionnel. Et puis ensuite, nous, on essaye de les accompagner au mieux. Et donc, on crée aussi une relation qui est souvent une relation relativement franche où on va pouvoir, déconstruire un certain nombre de préjugés sur la vie, ce que c'est que d'avoir une belle vie, ce que c'est que d'avoir une belle vie professionnelle, pour avoir avec eux une discours de franchise. Donc on a une relation qui est relativement honnête et franche entre nous.
11: Et une fois sortis de la maison d'arrêt, alors qu'est-ce qui se passe pour eux ?
12: Alors, donc quand ils sortent de détention, l'idéal est qu'on ait réussi à obtenir un aménagement de peine, ce qui permet en fait d'avoir une sortie qui est organisée, progressive. Par exemple, quand c'est une semi-liberté, ils continuent de dormir à la prison, mais ils peuvent avoir des horaires aménagés pour aller travailler à l'extérieur. Et ensuite, nous, on va les suivre pendant 6 mois, pendant leur parcours dans leur parcours de réinsertion professionnelle. Donc, souvent, on les a mis en relation avec des employeurs. Parfois, les employeurs sont même venus en détention faire les entretiens, signer des contrats de travail. Et donc, on va les suivre à l'extérieur, à la sortie. Parfois, pour remettre les idées claires quand on a des petits échappés, et puis évidemment pour les accompagner dans certaines démarches professionnelles.
0: Et sur Yoti, que peut-on trouver comme jeux et jouets? Un peu de tout?
12: Alors tout à fait, vous pouvez trouver, alors
0: presque même tout, des puzzles. En fait,
12: oui, exactement. En fait, vous pouvez trouver tout ce qu'on peut nous reconditionner en prison. C'est-à-dire que vous avez toute la panoplie de jeux de société, évidemment, jouets du premier âge. Jusqu'au plus grand, des puzzles évidemment. Par contre, ce que vous n'allez pas trouver, c'est ce qu'on n'a pas le droit de reconditionner en prison pour des raisons de sécurité, donc tout ce qui est armes factices par exemple, faux téléphone, enfin voilà, tout ce qui est interdit en détention, ça l'est aussi interdit en mode de jouet.
11: Un grand merci Jacques Grimont, vous êtes le cofondateur de Yoti YOTI, vous proposez donc ces ateliers dans la maison d'arrêt de Bois d'Arcy pour reconditionner jeux et jouets. Merci beaucoup.
0: Merci à vous Clara Bévillacois. La bonne info, c'est à réécouter sur notre site internet rcfnotredame.fr. À suivre l'invité de la matinale avec Clément Domingo alias Sax. On va revenir sur ces attaques dont sont victimes les administrations françaises.
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0: RCF Notre-Dame, il est 8h10, soyez les bienvenus. Elle reste fermée malgré l'affluence des touristes. Beaucoup d'églises gardent porte close cet été à cause de la multiplication des vols et de vandalisme. On va faire le point dans 10 minutes avec Philomène Dubois, mais d'abord l'invité de la matinale. Troisième attaque informatique pour le fisc français, alors que le ministre des Comptes publics, David Amiel, présentait hier ses excuses face au piratage massif de l'administration fiscale. On a appris l'existence d'une autre fuite, cette fois concernant des données liées aux successions. Alors, comment les pirates peuvent-ils utiliser ces données? Que peut-on faire en tant que citoyen face à ces nombreuses fuites? Que peut faire l'administration aussi face à des pirates qui semblent tout-puissants? On a beaucoup de questions sur le sujet et vous allez y répondre. Bonjour Clément Domingo.
14: Bonjour Pierre-Yves Dubois.
0: Alias Sax, vous êtes hacker éthique, expert en cybersécurité. Alors, est-ce que vous pouvez déjà nous expliquer simplement comment une administration aussi puissante que le fisc a-t-elle pu être piratée?
14: Bah écoutez, Pierre-Hugues, c'est toute la question et c'est surtout aussi la stupéfaction et l'incompréhension une fois qu'on a appris la semaine dernière, après la revendication d'un cybercriminel sur des réseaux cybercriminels, que notre administration fiscale en France avait été piratée et que surtout l'administration ne s'en est absolument pas rendu compte seulement 7 semaines après. Et tout ça part simplement du fait qu'un agent s'est fait voler des identifiants. Donc lorsqu'on parle d'identifiants, ça va être votre nom d'utilisateur, votre adresse email, le mot de passe associé et la plupart du temps une URL de connexion. Et derrière, ce cybercriminel a pu s'introduire dans les systèmes de Bercy, récupérer les données. Et depuis maintenant une semaine, ces données sont à la vente. C'est terrible ce qui se passe.
0: Mais est-ce que ces escrocs sont particulièrement habiles ou en fait c'est une faille de sécurité qui aurait pu être exploitée par n'importe quel autre pirate, j'allais dire?
14: Bah écoutez, Pierre-Hugues, c'est exactement ça. Et surtout lorsque j'entends David Amiel, vous me disiez, le ministre des Comptes publics, annoncer que c'était une cyberattaque sophistiquée, bah je suis au regret de vous dire qu'on n'est pas du tout sur une cyberattaque sophistiquée. Une cyberattaque sophistiquée pourrait par exemple être, vous savez, il y a quelques semaines de ça, OpenAI, qui est un autre géant de l'intelligence artificielle, a laissé s'échapper dans son bac à sable une IA qui est connectée à Internet, et cette intelligence artificielle est allée pirater une autre entreprise avant de revenir dans son bac à sable pour résoudre une équation complexe. On est sur une cyberattaque compliquée. Mais lorsque vous voyez qu'aujourd'hui, on va simplement voler des identifiants, usurper l'identité de la personne et récupérer, on est bien, bien, bien loin de ça. Et surtout, ce qui choque et ce qui frappe, c'est comment on n'a pas pu détecter ce type de choses. Et c'est toute la question et toutes les questions que se posent les gens et les réponses que devront nous apporter l'administration.
0: Et je crois que vous avez pu échanger, Clément Domingo, avec les pirates informatiques.
14: C'est exactement ça. Et là, on apprend des choses totalement folles.
0: Alors déjà, comment vous êtes entré en contact avec eux?
14: Déjà, ce n'est pas du tout la première fois que je fais ça. Ça fait de nombreuses années que j'échange avec des cybercriminels pour comprendre leur mode opératoire, leur psychologie. On apprend beaucoup de choses. Et donc, comment on rentre en contact? Tout simplement, Comme je disais, il y a une revendication, et peut-être pour expliquer une revendication, j'imagine que tous vos auditeurs ou les gens aussi qui vont nous regarder connaissent par exemple le Bon Coin ou des sites. Vous avez exactement la même chose sur, dans le domaine de la cybercriminalité, où des gens vont faire des annonces en disant, bon, bah, par exemple, je détiens les données de telle entreprise, et donc là, entre autres, de la Direction Générale des Finances Publiques, ouais. Ils vont mettre une annonce, ils vont mettre un échantillon, et surtout derrière, ils vont mettre un moyen de contact. Pas forcément après, on ne se contacte pas par numéro de téléphone, par WhatsApp, mais il y a d'autres moyens pour le faire, et c'est comme ça que je rentre en contact avec ces criminels, et de là, bah, se s'opère un échange, ils répondent à mes questions, et là, j'apprends plusieurs choses, donc là, je vous en livre trois. La première, c'est que il serait deux dans ce collectif français. La seconde, c'est que bah, ils le font exclusivement pour l'argent. Attention, il ne faut pas être dupe. Il y a aussi un peu l'ego et une lumière folle, parce qu'en parlant de ces, de cette fuite de données, on leur donne quand même du crédit. Et eux, ça permet de vendre plus facilement la base de données qui vient de pirater à d'autres cybercriminels, d'autres arnaqueurs.
0: Du marketing.
14: La troisième, qui est, peut... qui est du marketing, mais du marketing cybercriminel Pierre-Hugues Dubois. Et surtout, la dernière, et je pense que c'est un peu c'est terrible, vous savez, on aurait pu s'attendre à ce que la cyberattaque concernant la Direction Générale des Finances Publiques soit préméditée. Bah, écoutez, figurez-vous, ça ne l'est absolument pas. Ça a été totalement fortuit, le fruit du pur hasard. Et hier, comme vous le disiez, lors de la conférence, on apprend quand même que ce n'est pas une, mais trois cyberattaques. Après le fisc, ce sont les données cadastrales et dernièrement les successions vacances qui portent quand même sur le premier semestre 2026 à 4 le nombre de cyberattaques, parce qu'en janvier de cette même année, il y avait aussi FICOBA, le fichier des coordonnées bancaires piraté, 1,2 million de personnes concernées. Donc on est vraiment dans une forme de dystopie numérique. Ouais. Il va peut-être falloir arrêter cette dystopie numérique.
0: Et le même groupe de cybercriminels s'est aussi attaqué à l'éducation nationale avec le vol de données personnelles de plusieurs millions d'élèves et enseignants. Des données qui remontraient jusqu'à 2002. C'est toutes les administrations qui peuvent être la cible de ces pirates.
14: Et hélas, hélas, quand vous voyez que depuis 2 ans, presque quotidiennement, si ce n'est toutes les semaines, on parle de ces cyberattaques, et l'administration française est extrêmement ciblée. Je vais quand même un peu donner ce chiffre assez alarmant, en tout cas cette statistique assez alarmante. Aujourd'hui, en France, on a le bonnet d'âne. On a le bonnet d'âne en Europe. On est le premier pays à subir le plus de fuites d'informations et le deuxième dans le monde derrière les États-Unis. Et quand vous voyez que semaine après semaine, on a des fuites, mais que le gouvernement ne réagit pas, parce qu'il faudra aussi un peu parler de l'action du gouvernement concernant le numérique, surtout, vous savez, en pleine, à l'approche et à l'orée de la campagne présidentielle, où on entend beaucoup parler des ingérences étrangères, où on entend parler de l'interdiction des réseaux sociaux au moins de 15 ans, bah comment on assure une forme de sérénité, de confiance numérique. Et aujourd'hui, je peux vous dire que cette confiance, ce contrat de confiance numérique est rompu entre l'État et ses administrés.
0: Mais Clément Domingo, je vais me faire peut-être l'avocat du diable, mais est-ce que c'est vraiment si grave? Ces pirates, ils connaissent peut-être mon nom, mon numéro de téléphone, mon adresse et ma date de naissance, peut-être le montant d'impôts que j'ai payé l'an dernier, mais qu'est-ce que ça peut changer à ma vie?
14: Bah écoutez, c'est super. Bah, si j'ai en tout cas, moi, toutes ces informations, Pierre-Hugues, ça va me permettre, en fonction des revenus aussi de votre compagne, de votre entourage, d'aller potentiellement maintenant mettre en place, ouvrir du crédit à votre nom. Donc ça, c'est une chose. Vous appelez, récupérer vos coordonnées bancaires. Ça, c'en est une autre. Commencer à usurper votre identité, on a encore là un autre risque. Mais surtout, surtout depuis quelques temps maintenant, si je sais que dans votre propriété, que ce soit... celle dans votre famille, ou en tout cas la vôtre, vous avez un certain patrimoine, bah, écoutez, je vais me faire un plaisir en tant que criminel d'aller vous rendre une visite, de vous séquestrer potentiellement, de vous cambrioler. Et ce que je dis, ça ne révèle absolument pas de la science-fiction. Je vous rappelle quand même qu'en octobre 2025, il me semble que vous avez en plus parlé sur votre antenne, Pierre-Hugues Dubois, il y a eu la Fédération française de tir qui a été piratée. Et suite à ça, hélas, les gens ont été cambriolés parce qu'ils détenaient des armes de catégorie C, entre autres. Vous savez, il y a aussi depuis quelques semaines, quelques mois, les cryptorates, donc des gens qui détiennent des crypto-monnaies. Et l'un d'entre eux a quand même eu un doigt sectionné. Il y a aussi un couple qui a été séquestré, ou un autre. Donc voilà, donc, lorsque, en effet, vous dites que vous faites l'avocat du diable, c'est bien. Mais sauf qu'en attendant, aujourd'hui, l'État français a mis et continue de mettre des gens extrêmement dans l'embarras. Ouais.
0: Mais Clément Domingo, on se sent tout à fait démuni. Alors qu'est-ce qu'on peut faire? On vend toutes nos données ici et là. Il y a des astuces pour éviter ça. Qu'est-ce qu'on peut faire en tant que citoyen face à ces fuites?
14: Et moi, c'est vraiment aujourd'hui ce qui me met en rogne, en colère, de voir que, au final, ceux qui vont trinquer doublement, triplement, ce sont les administrés. En plus d'avoir eu leurs données volées, ils vont subir ces arnaques, ils vont subir ensuite d'autres préjudices. Et lorsque vous voyez que les simples choses que vous recevez de l'administration fiscale, ici entre autres, ce sont des excuses, ok, mais so what, c'est quoi la suite? Et peut-être rappeler quelques règles de bonne hygiène numérique, si vous me permettez, Pierre-Hugues, en disant aux personnes, si demain, vous avez une personne qui vous appelle au téléphone, partez du principe que cette personne est un arnaqueur, même si elle se fait passer pour l'administration fiscale, parce que désormais, on a toutes ces données qui sont dans la nature, elle va forcément vous mettre en confiance. Vraiment, prenez le temps de raccrocher. Pareil aussi, si vous recevez un SMS, si vous recevez un mail dans lequel on vous incite à cliquer, parce que vous savez, Pierre-Hugues, on vous annonce la bonne nouvelle, et donc là, étant le trop perçu, bah là, on est tous contents, voilà, c'est l'administration qui nous remet de l'argent. Ou pire encore, si on agite la menace tout couvert de 24 heures, si vous ne cliquez pas sur le lien pour renseigner d'autres informations, parce que vous avez mal fait votre déclaration en risquant la majoration, ne le faites pas. Le meilleur conseil que je vous donne, soyez parano, mais parano de manière éveillée. Connectez-vous à votre espace sécurisé sur le site des impôts, allez consulter, et si vous avez encore un doute, rendez-vous au niveau de votre guichet dans votre ville, ou prenez votre téléphone et appelez vous-même l'administration. À aucun moment donné, l'administration vous demandera tout ce type d'informations au téléphone ou alors dans un SMS.
0: Est-ce que vous avez une autre astuce pour nos auditeurs ce matin, Clément?
14: Oui, peut-être l'autre astuce que je vais donner, parce que je pense qu'on est assailli aujourd'hui de messages, de sollicitations. Lorsque vous vous rendez dans un magasin ou lorsque vous faites vos achats sur Internet, vraiment, pensez à votre vie privée numérique. Vous n'êtes pas obligé de donner toutes vos informations. Et surtout, quand il va s'agir du mail, on donne tout le mail un peu partout et c'est comme ça que parfois, on ne sait pas ce qui vient. Et donc là, le meilleur conseil que je vous donnerais, par exemple, si on prend votre cas, Pierre-Hugues, vous allez, je ne sais pas, demain, pour acheter des sandales ou alors acheter une chemise dans un quelconque magasin, vous prenez votre mail, donc on imagine pierre.hugues@gmail.com, et vous ne donnez pas ce mail, vous allez juste rajouter un plus avant le arrobase et venir rajouter le nom de l'enseigne, le nom de la marque, avant le arrobase. Ce qui fait que vous continuerez de recevoir les mails à pierre.hugues@gmail.com sans pour autant créer une nouvelle adresse email. Et ça, vous pouvez le répéter à l'infini. Et le dernier conseil, parce que celui-là aussi est hyper important, vous savez, aujourd'hui, on fait beaucoup de démarches numériques. Avant d'envoyer que ce soit votre pièce d'identité, votre passeport, votre permis, voire même en fait des dossiers pour le notaire, prenez le temps de les filigraner. Vous savez, le filigrane, c'est cette énorme mention qui va permettre que votre document soit toujours valide, mais ne puisse pas être réutilisé par des escrocs. Et pour ça, vous allez sur filigrane.beta.gouv.fr et voilà deux conseils simples que tout le monde fait et que même désormais ma grand-mère a compris. Et donc j'imagine aussi, et j'espère que vos auditeurs aussi suivront ces conseils assez simples.
0: Dernière question, Clément Domingo. Est-ce que parfois vous êtes un peu pessimiste sur l'action des différents acteurs et du gouvernement en particulier sur ces sujets-là?
14: Je le suis, hélas, Pierre-Yves, mais là, j'aimerais un peu terminer sur une note d'espoir en disant que je pense que cet événement-là, on a peut-être creusé le fond, nous fera très probablement prendre un peu de notre vulnérabilité numérique. Et à l'orée des élections présidentielles, pour la première fois, je pense sincèrement que pour les prochains...

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0: 8h23 sur RCF Notre-Dame. Philomène Dubois, vous nous avez rejoint. Bonjour Philomène.
2: Bonjour Pierre-Hugues.
0: On a poussé les portes de nos sites internet ce matin et aujourd'hui on va pousser les portes des églises. Mais non, certaines restent fermées malgré la saison estivale un peu partout en France, dont les communes ont choisi de ne les ouvrir que lors des offices, Philomène.
2: Vous faites peut-être partie de ces millions de Français et de touristes étrangers qui profitent de l'été pour parcourir les campagnes de l'Hexagone, découverte de la gastronomie locale, de la flore, de la faune et du patrimoine. L'église est aussi un incontournable lors de la visite d'un village, mais la recrudescence des vols et des dégradations entraîne souvent leur fermeture aux visiteurs, explique Édouard Delamasse, directeur de l'Observatoire du patrimoine religieux.
3: Ils viennent chercher l'objet précieux, l'or notamment, ou le calice en vermeil. Je ne crois pas qu'il y ait une profanation. Vous savez, on entend souvent l'église a été profanée parce que, évidemment, quand vous ouvrez le tabernacle, à l'intérieur du tabernacle, vous avez un calice et dedans, vous avez des hosties consacrées. Si les hosties sont jetées à terre pour que le calice soit emporté, c'est une profanation pour les chrétiens. Mais en réalité, c'est un acte purement de vol qui se détermine par l'appropriation de ce calice.
2: Les objets sont ensuite souvent mis à la revente sur Internet. Alors, pour empêcher ces vols, une nouvelle méthode a été développée.
3: Stéphane Bern a inauguré avec la Fondation du patrimoine une ouverture Sésame, alors qui est une ouverture électronique avec un QR code pour rentrer, que vous faites avec votre téléphone, si bien que vous avez vos coordonnées qui sont données. La porte s'ouvre, une caméra et une vidéo peut se mettre en marche pour éclairer et pour vous donner des explications. Et quand vous repartez, la porte se referme et c'est au prochain de mettre son QR code.
2: Cette expérience a cependant pour l'instant été mise en pause en raison de problèmes administratifs. En attendant, il faut parfois recourir au système D, cacher la clé dans l'entrée ou la remettre à un habitant du village. Mais Édouard Delamasse appelle surtout les communes à prendre leurs responsabilités.
3: C'est plus qu'un sentiment, c'est une vérité juridique. Ces églises, c'est un héritage de la Révolution française. Elles appartenaient avant d'autres diocèses qui s'en occupaient, qui en étaient propriétaires. L'expropriation a été faite à la Révolution française, et puis il y a eu 100 ans de balbutiement sur des problèmes de financiers pour aboutir à la loi de 1905, à séparation de l'Église et de l'État. L'État reste propriétaire du bien, et l'entretien par l'intermédiaire des communes, et qui donc en a la charge.
2: Le directeur de l'Observatoire du patrimoine religieux en est sûr, il faut rouvrir les églises pour espérer voir leur fréquentation revenir à la hausse.
3: J'en suis persuadé, parce que ces églises sont l'ADN de notre patrimoine, et les problèmes justement de transport aérien, de déplacement à l'étranger, aujourd'hui le plaisir que de très nombreux touristes ont et même de Français ont à se promener dans les campagnes, permettent vraiment de retrouver un regain très fort pour ces églises. Il faut ouvrir ces églises et en faire des vrais musées ouverts au public.
2: La France compte environ 42 000 églises recensées par la CEF, tout un patrimoine à redécouvrir.
0: Merci beaucoup Philomène Dubois pour l'actualité chrétienne chaque matin tout au long de la semaine. Et c'est à réécouter Philomène sur
2: rcfnotredame.fr.
0: .fr. Bah, faut pas oublier le site internet. Non, mais c'est quoi cette Gen Z, génération Z, là? Voilà, rcfnotredame.fr. Allez, à suivre la météo et puis le journal de Radio Vatican. La Syrie au cœur de tensions régionales alors que la Turquie et Israël se renvoient la balle après une frappe sur une base aérienne. Vous retrouvez Blandine Hugonnet dans quelques minutes. Ce sera à 8h30. Soyez les bienvenus et très bon réveil sur RCF Notre-Dame.

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4: Bonjour à toutes, bonjour à tous, Christophe Brutz avec vous ce matin, ravi de vous retrouver. Aujourd'hui en Belgique, la nuvosité sera abondante avec des périodes de pluie, parfois avec un caractère d'averse. En fin d'après-midi, les pluies s'intensifieront sur le sud-est du pays et deviendront modérées et continues. Un orage d'ailleurs ne sera pas exclu. Des éclaircies apparaîtront au littoral en fin d'après-midi. Les maxima se situeront entre 17 et 20 degrés en Ardennes et entre 20 et 22 degrés ailleurs. Le vent sera modéré de secteur ouest. Dans la côte, le vent sera plutôt modéré à assez fort et s'orientera à l'ouest-sud-ouest. En Ardennes et Lorraine belge, le vent deviendra faible et variable en fin de journée. Ce soir, il pleuvra encore assez longtemps dans les régions situées au sud du Sion sans Brémeuse, avec un risque de beaucoup de pluie, surtout en province de Luxembourg. Cette nuit, le ciel sera changeant, avec parfois de larges éclaircies, mais aussi le risque d'une averse. En direction de la côte, cette averse pourra être accompagnée d'orages. Les minima seront proches de 13 degrés sur les hauteurs de l'Ardenne, 15 degrés dans le centre et 17 ou 18 degrés à la mer. Bonne journée sur RCF.
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6: La Syrie au cœur des tensions régionales, alors que la Turquie et Israël se renvoient la balle après une frappe sur une base aérienne. Damas gère ses affaires internes et s'attaque à l'ancien régime avec des condamnations à mort en cascade contre le clan Assad. Une soif de justice radicale réclamée par les Syriens. Vous les entendrez en début de ce journal. Au Moyen-Orient, toujours des années de guerre et de bombardements ont détruit la bande de Gaza et ses terres agricoles aussi, qui se réduisent comme peau de chagrin selon l'ONU, nous le verrons. C'est le chaos, des familles entières sont encore privés de produits de première nécessité. Avertissement des humanitaires en Colombie, près de 10 jours après le séisme qui a violemment frappé l'ouest du pays. Témoignage à suivre dans ce journal. Et puis la légitimité de la Cour pénale internationale, toujours plus sapée, notamment par les États-Unis qui viennent d'annoncer de nouvelles sanctions contre la présidente de la Cour. Et ce n'est pas le seul pays en guerre contre cette institution. Comment la crédibilité de la CPI est-elle de plus en plus mise à l'épreuve ? C'est notre dossier du jour.
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6: Bonjour à tous. Des frappes en Syrie cristallisent les relations dans la région. Un aéroport militaire à l'arrêt a été visé hier dans la province d'Idleb, dans le nord-ouest du pays. Et depuis, les États-Unis accusent son allié israélien et Israël accuse à son tour la Turquie d'envoyer des troupes sur le territoire syrien. Allégation démentie par Ankara, une escalade inutile, a conclu Washington, qui cherche à afficher son soutien au nouveau gouvernement syrien, dirigé par un ancien djihadiste allié à la Turquie. Un nouveau pouvoir en Syrie qui veut faire table rase. La justice syrienne s'en prend lourdement aux figures de l'ancien régime et cumule les condamnations à mort. Une semaine après les verdicts visant l'ancien président déchu Bachar al-Assad par contumace et un de ses cousins, c'est un autre pilier du clan Assad qui vient d'être condamné à la peine capitale, Wassim al-Assad, coupable de crimes de guerre et de crimes contre l'humanité. Des décisions historiques qui résonnent dans toute la Syrie. Alors comment cette justice transitionnelle est-elle perçue par les Syriens ? C'est le reportage de notre correspondant à Damas, Mohamed Erami.
8: Assis à longueur de journée sur sa chaise en plastique devant les sanitaires de la mosquée au cœur du vieux Damas, cet homme d'une soixantaine d'années regarde passer les fidèles. Pour lui, la condamnation de Wassim al-Assad n'est qu'un pansement sur une hémorragie béante.
9: J'ai perdu mon frère, 7 membres de ma famille et plusieurs cousins. Et jusqu'à aujourd'hui, je n'ai aucune nouvelle de ce qui leur est arrivé.
8: Mais ce verdict divise aussi profondément. Certains réclament une justice encore plus radicale, voire punitive, signe d'une soif de vengeance qui ne s'est jamais éteinte.
10: Si ça ne dépendait que de moi, j'aurais laissé Wassim al-Assad, Atef Najib ou Bachar al-Assad sur la place publique et j'aurais laissé sa mère, ayant perdu son fils, venir leur porter un coup.
8: Derrière ces réactions, le traumatisme reste intact pour ceux qui attendent toujours des nouvelles de leurs proches disparus dans les geôles du régime. Un sentiment partagé par de nombreux Syriens comme cet homme, originaire de Hasaké, dont le frère a disparu en 2015.
11: Mon frère a été enlevé du jour au lendemain par l'armée du précédent régime, sans qu'on ait jamais su pourquoi. Ils sont venus le chercher pour l'emmener à Damas. On est venu dans la capitale, mais on ne l'a jamais retrouvé.
8: Une condamnation qui, au-delà de la figure de Wassim al-Assad, remet la question des crimes de guerre au cœur du quotidien des Syriens. Mohamed Erami, Damas, pour Radio Vatican.
6: Et héritage de l'ancien régime en Syrie, plusieurs tonnes de matières nucléaires ont été découvertes sur deux sites gardés secrets pendant l'ère Assad. Des sites qui seront placés sous supervision internationale, c'est ce qu'ont affirmé les inspecteurs de l'Agence internationale de l'énergie atomique et les autorités syriennes. La situation au Moyen-Orient et des Palestiniens, toujours assiégés par les colons israéliens en Cisjordanie. Le propriétaire d'une des trois maisons encore encerclées lance un appel à l'aide des États-Unis pour mettre fin à ce siège qui dure depuis une semaine près de Naplouse. Les conséquences d'années de guerre dans la bande de Gaza. Les deux tiers de cette zone est composée de terres fertiles et qui sont aujourd'hui en grande partie détruites après pratiquement trois années de bombardements israéliens. Mais depuis l'annonce du cessez-le-feu en octobre l'an dernier, la surface des terres encore accessibles et pouvant être exploitées ne cesse de diminuer selon un nouveau rapport du Programme alimentaire mondial et du Centre satellitaire des Nations Unies. À Jérusalem, Valérie Ferron.
12: Selon ce rapport, entre l'annonce du cessez-le-feu en octobre l'an dernier et le mois de juin de cette année, la superficie agricole exploitable est passée de quelque 600 hectares à 448. Cette réduction du nombre de terres accessibles est principalement due à l'avancée des troupes israéliennes, bien au-delà de la ligne du premier retrait militaire effectué en octobre 2025 dans le cadre du plan pour un cessez-le-feu et la reconstruction de la bande de Gaza, d'où l'armée israélienne était censée se retirer par étapes. La région de Rafah, à la frontière avec l'Égypte, est la première victime de cette politique, avec 92% de ses terres actuellement inaccessibles. À cela s'ajoute le blocus, empêchant notamment engrais, semences, matériel agricole et aliments pour animaux d'entrer en quantité. Ce rapport du Programme alimentaire mondial est publié au moment où les Nations Unies et les grandes ONG travaillant dans la bande de Gaza alertent depuis plusieurs semaines sur les risques d'une nouvelle famine, 67% de la population ne faisant en moyenne qu'un repas par jour. Jérusalem, Valérie Ferron, Radio Vatican.
6: Et les services médicaux palestiniens dans la bande de Gaza signalaient la semaine dernière l'arrivée de 30 enfants en moyenne dans les hôpitaux pour malnutrition aiguë. Près de 10 jours après le puissant séisme en Colombie, la situation humanitaire inquiète les ONG sur place. Le tremblement de terre qui a frappé l'ouest du pays a fait plus de 300 morts et les dégâts sont aujourd'hui évalués à près de 10 milliards de dollars. Des dizaines de milliers de personnes ont été touchées par les secousses. Catastrophe qui fragilise un peu plus les familles. C'est ce que pointe Stefano Pizzali, directeur général de l'ONG CESV, mobilisé sur le territoire colombien depuis des années.
13: Le tremblement de terre a frappé la région du Chocó, l'une des plus pauvres du pays, qui comptait déjà des personnes déplacées en raison des conflits internes et des migrations internes. Le principal risque que nos équipes peuvent signaler, c'est que certaines familles sont séparées, que les enfants, garçons ou filles, se retrouvent éloignés de leur famille. C'est pourquoi notre action humanitaire veille tout particulièrement à ce que des centres de protection soient mis en place dès que possible au sein de la zone touchée ou au-delà de la fourniture de biens essentiels comme l'eau ou les installations sanitaires, les familles puissent bénéficier d'un soutien psychosocial. Parmi les principaux risques, outre les dégâts causés aux établissements scolaires, il y a le fait que les enfants, et en particulier les adolescents, puissent être facilement exposés à des risques de traite par des groupes paramilitaires ou d'autres types de groupes criminels. Il est donc très important que les personnes qui interviennent dans ces zones soient capables de dialoguer avec les mineurs, de leur faire comprendre qu'elles peuvent les aider, de les inciter à s'exprimer, de veiller à ce qu'ils se sentent pris en charge et protégés.
6: Stefano Pizzali, directeur général de l'ONG Cesv en Colombie, interrogé par Bianca Tombini de la rédaction italienne de Radio Vatican. Un entretien qui sera à retrouver sur notre site vaticannews.va. La terre qui a tremblé en Asie aussi. Le bilan du séisme survenu le week-end dernier en Indonésie est revu à la hausse ces dernières heures par les services d'urgence, en particulier celui des personnes déplacées, au moins 40 000 et qui sont désormais recensées et se trouvent dans des abris temporaires dans l'est du pays. Et les blessés, plus de 1 000, sont 10 fois plus nombreux que le dernier bilan annoncé cette semaine. Ce lundi, Léon XIV a fait part de sa profonde tristesse et de sa solidarité envers les victimes en Indonésie. Sur le continent africain, au Nigeria, lancement de la campagne présidentielle ce mercredi dans ce plus grand pays, ce pays le plus peuplé d'Afrique, scrutin qui se déroulera dans 5 mois. En lice, le président sortant Bola Tinubu, et en jeu les réformes économiques, l'inflation mais aussi l'insécurité. Préoccupation alimentée par les violences survenues ces dernières heures. Dans l'état du plateau, dans le centre du pays, au moins 24 personnes ont été tuées, plusieurs autres blessées lors d'une attaque armée contre un village. Cette zone du pays est en proie à des conflits communautaires depuis le début de l'année. Les précisions de notre correspondant Ishaka Adegboye.
14: Les bandits armés ont eu accès à la localité par la rivière vers 3h du matin alors que les habitants dormaient. Ils se sont introduits par effraction dans les maisons et ont agressé leurs victimes pour les empêcher d'alerter le voisinage. Les bandits armés ont pris la fuite par la même rivière après leur violence meurtrière. Des femmes de la localité ont manifesté brandissant des feuillages pour dénoncer les violences récurrentes et les pertes de membres de leur famille. Le commandement de la police de l'État du Plateau a confirmé qu'il y avait des victimes et a indiqué que les forces de sécurité avaient été déployées pour évaluer la situation et rétablir l'ordre. L'État du Plateau, situé au centre-nord du Nigeria, a connu de nombreuses attaques et de tueries. Cette année, le gouvernement nigérian et américain ont tous deux condamné ce massacre. Cheikh Adeboye, Abuja, Radio Vatican.
6: La Cour pénale internationale a à nouveau attaqué. Hier soir, les États-Unis viennent d'annoncer de nouvelles sanctions contre sa présidente. Et ce n'est pas le seul pays en guerre contre l'institution. Burkina, Mali, Niger, Tchad et Venezuela ont aussi annoncé leur intention de se retirer de la Cour pénale internationale sur les traces des États-Unis. La CPI, qui a été conçue pour poursuivre les crimes de guerre, les génocides et les crimes contre l'humanité, est souvent confrontée à des accusations de partialité et des pressions politiques et des retraits donc d'État. La légitimité est en cause. Le secrétaire d'État américain Marco Rubio affirmait récemment vouloir démanteler la CPI brique par brique. Crédibilité mise à l'épreuve pour le professeur Gebero Francisco Melege, membre de la Société française pour le droit international, ancien doyen de la faculté de droit à l'université de Cocody à Abidjan. On l'écoute.
15: La CPI a réalisé des choses, des personnes ont été condamnées et ça sert de leçon. Alors, les dysfonctionnements, les autres procureurs qui étaient là avant, quelques-uns avaient du mal à convaincre leur neutralité. Le reste des dysfonctionnements, c'est l'institution qui a été mise en place ainsi. Tout ce qui relève de son fonctionnement n'est pas forcément voulu par l'institution elle-même, parce qu'il y a d'une part les États, il y a d'autre part l'organisation internationale, le Conseil de sécurité, qui ne facilite pas le fonctionnement normal de la CPI.
16: Parlons justement du Conseil de sécurité. Est-ce que cela voudrait dire que les blocages en son sein se répercutent d'une certaine manière sur la CPI?
15: La CPI, c'est une institution créée par les États. Mais il ne faut pas oublier que la CPI est en rapport avec le Conseil de sécurité et que les contradictions qui minent le Conseil de sécurité vont avoir des incidences sur la CPI. La contradiction qui mine la société internationale, aujourd'hui, on a une société internationale dans laquelle il y a le leader, le chef d'État d'un pays très, très puissant. Bon, qui dit une chose, le lendemain, il dit une autre chose. Vous imaginez une société comme ça? Quand on a un dirigeant comme ça, le plus puissant du monde, qui menace tout le monde, c'est très difficile. Bon, la CPI est peut-être victime de ça, mais il y a d'autres institutions qui sont victimes de ça. L'OMS, l'UNESCO, tout ça, sont victimes de ces errements, des dirigeants très, très puissants. La grande erreur des Américains, c'est de s'en prendre aux juges de la CPI. C'est d'en faire une affaire personnelle. C'est vrai que lorsque les juges font mal, lorsqu'ils jugent mal, lorsque leur statut est quelque peu ambivalent, ça pose problème. Mais ce qui est en cause, c'est l'institution et non pas les personnes qui composent, qui font fonctionner l'institution. Or, en menaçant les juges, en menaçant les membres de ce pays, c'est vrai que ça va les mettre en situation de difficultés personnelles. Mais je pense que c'est le mauvais moyen. Mais quand on n'a pas les moyens de prendre l'institution, On s'en prend à ceux qui font fonctionner l'institution.
16: Comment cette Cour pénale internationale gère les tensions avec les États qui refusent, par exemple, de coopérer?
15: Alors, vous savez que les États ont l'obligation de coopérer, notamment les États qui sont signataires du statut de Rome. Et même les États non signataires, les États non partis, ont l'obligation de coopérer. Or, il se trouve que non seulement les États partis, quelquefois, ne coopèrent pas, et puis les États non signataires ont du mal à coopérer. Alors, surtout pour les États puissants, et c'est là surtout que se trouve le problème. Et là, la Cour a du mal à... La Cour n'a pas une armée. Elle n'a pas une armée qui va lui servir, qui va lui permettre de mettre la main sur les présumés auteurs des infractions, des crimes. Et donc, ça devient difficile pour la Cour. Si les États ne veulent pas coopérer, alors on dirait que la solution, c'est de s'en remettre au Conseil de sécurité. Mais on sait très bien que la difficulté vient souvent du Conseil de sécurité et que la Cour ne peut pas imposer au Conseil de sécurité sa volonté.
16: Très clairement, la CPI fait face à une véritable crise de confiance entre pression politique, retrait d'État. Comment peut-elle relever la pente? Quelles réformes seraient nécessaires pour son efficacité?
15: C'est de demander aux États qui ne souhaitent pas rester dans un système de justice pénale de se retirer. Voilà. Parce que vous savez, l'engagement à l'égard d'une juridiction internationale, c'est aussi une image qu'un État veut se donner au plan international. Une démocratie, je dirais, une démocratie luxueuse que l'État veut construire. Donc, je pense qu'on peut demander que les choses soient claires et que ceux qui veulent s'engager dans cette voie-là puissent se désigner et puis les autres, ils vont se mettre eux-mêmes au banc de la société. Alors, je pense que si on opère ainsi, on aura un petit groupe d'États, mais des États marqués par une sorte d'exemplarité, et puis on aura au moins une justice pénale exemplaire. Je pense que c'est une voie possible, une voie possible.
6: Interrogé par Myriam Sonduno, professeur Gigiro Francisco Melegese, ce matin l'invité de Radio Vatican.
17: 8h45 sur RCF Notre-Dame, c'est Blandine Hugonnet qui présentait le journal de Radio Vatican, à retrouver évidemment sur notre site internet rcfnotredame.fr. À suivre la prière du matin dans quelques minutes, mais d'abord le conseil lecture sur RCF Notre-Dame. Et comme tous les matins pendant l'été, Gilles Colas va nous accompagner aujourd'hui. Il est libraire à Angoulême, la librairie Cosmopolite, et il a choisi de nous faire découvrir le premier roman de Sheila Pohara. Ça s'appelle « Les serments trahis », ce livre qui paraît dans quelques jours.
18: Aujourd'hui, le libraire Gilles Colas partage sa découverte d'un livre qui sort dans quelques jours. Il est responsable du rayon sciences humaines à Cosmopolite, librairie indépendante du centre-ville d'Angoulême, où il anime régulièrement des rencontres d'auteurs.
19: Gilles Colas, bonjour.
20: Bonjour.
18: Alors, vous avez choisi le livre « Les serments trahis » à paraître chez Gallimard, un premier roman autour du deuil et de l'exil. L'autrice y raconte d'abord son enfance heureuse en ex-Yougoslavie.
20: Oui, l'autrice, c'est Sheila Pohara, dont on me pardonnera de ne pas savoir prononcer les noms et prénoms, pas plus que chaque nom propre et commun qui renvoie ici à la Yougoslavie du maréchal Tito. Tito, c'est le père de cette nation yougoslave qui, en 1948, a su s'opposer à Staline pour distinguer son pays comme une république socialiste indépendante et non alignée sur l'URSS. Tito, unificateur et fédérateur, disparaît en 1980, 2 ans avant la naissance de notre autrice et narratrice, qui, à l'âge de 7 ans, va chanter pour la première fois le fameux serment des pionniers à Tito, véritable rite de passage dans la grande famille nationale.
18: Et pour autant, dans ce récit de l'autrice, eh bien, il n'y a pas d'éloge politique du communisme.
20: Non, ce qui nourrit surtout les souvenirs sincèrement heureux de cette enfance vécue avec ses parents, ses grands-parents et son petit frère, c'est l'extraordinaire richesse culturelle et sociale de la Yougoslavie, vie qui vraiment illumine les premiers chapitres du roman. D'abord, de nombreux mythes et légendes balkaniques, dont la terrible sorcière Baba Roga et le dragon Asda qui volent les bébés, mais aussi des références très occidentales comme le film King Kong, les chansons de Michael Jackson, la poupée Barbie et des parties de basket avec ses copains. En fait, la Yougoslavie, c'est un modèle de cosmopolitisme qui réunit différents groupes ethniques et les grandes religions à travers les règles du komšiluk. C'est l'art de vivre avec son voisinage, pas seulement de cohabiter, mais vraiment se connaître et prendre soin des autres. Et le grand-père de la narratrice, son Dedo, dit de ce vaste vivre ensemble, les sens sont mêlés, notre histoire est irrégulière, comme le sont les rues pavées de la vieille ville de Sarajevo.
18: Gilles, les nombreux ponts qui enjambent la ville de Sarajevo sont une métaphore du pays et des liens entre l'Est et l'Ouest, mais des ponts qui vont commencer à vaciller.
20: Oui, ces fondations communes sont vues par sa grand-mère, sa Nena, fine cuisinière, comme une soupe traditionnelle, une korba. Il y a beaucoup d'ingrédients, peut-être trop, et un seul ingrédient avarié peut gâcher toute la soupe. Et de fait, au début des années 90, apparaissent les signes de rupture de depuis un tag sur le mur de la poste, ici c'est la Serbie, jusqu'aux barricades et hommes en armes qu'elle croise un soir en rentrant de son cours de violon, en passant par leurs voisins et amis qui vont retirer leurs enfants de l'école, puis quitter le quartier du jour au lendemain. En fait, l'enfant qu'elle est encore constate que les fils se détendent petit à petit sans qu'elle sache vraiment l'expliquer. Jusqu'à un soir de printemps où on entend crier depuis la maison familiale « Ils sont dans les montagnes, les collines, tout autour, nous sommes encerclés !» Et le père de Seyla conclut « Alors ça y est, ça a commencé. »
18: C'est donc le début du siège de Sarajevo, un des nombreux épisodes de la guerre en Yougoslavie. Une guerre dans ce roman vue à hauteur d'enfant.
20: Oui, cette fois, elle le comprend très vite. C'est plus un western, c'est la vraie guerre, comme un safari où les enfants rapportent le plus de points. Alors elle se dit que finalement, les histoires de Baba Roga n'étaient rien. Les hommes sont des monstres encore bien pires. Et pourtant, l'enfance résiste, comme ce dialogue entre son petit frère et elle. « Qu'est-ce que c'est ces boules de feu dans le ciel? Les étoiles tombent cette nuit ?» Oui, de fatigue sûrement. Et bientôt, la jeune adolescente, découvrant d'autres crimes de cette guerre, comme les viols systémiques réservés aux femmes, va apprendre à tisser les traditionnels tapis, les silims, comme un témoignage précieux d'une mémoire qu'on voudrait effacer. Parce que retisser ces fils, c'est perpétuer cette histoire commune, c'est dire « je suis encore là », c'est résister en silence.
19: Merci beaucoup Gilles Collat pour le conseil lecture libraire à Angoulême, interrogé par Erika Walter, RCF Angoulême. Bienvenue sur RCF Notre-Dame.
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0: 8h50 sur RCF Notre-Dame. Très bon début de journée Saint-Jean-Eudes à l'honneur aujourd'hui. Infatigable apôtre de la charité. Après l'évangile du jour, Isabelle Delaunay sera avec nous pour nous présenter la biographie du fondateur des Eudistes qui pourrait un jour devenir docteur de l'Église. Mais avant cela, je vous propose de prendre le temps d'écouter la parole de Dieu avec cet évangile très mystérieux, celui des ouvriers de la 11e heure, commenté par le père Joseph Leleu, prêtre du diocèse de Paris.
1: En ce temps-là, Jésus disait cette parabole à ses disciples. Le royaume des cieux est comparable au maître d'un domaine qui sortit dès le matin afin d'embaucher des ouvriers pour sa vigne. Il se mit d'accord avec eux sur le salaire de la journée, un denier, c'est-à-dire une pièce d'argent, et il les envoya à sa vigne. Sorti vers 9h, il en vit d'autres qui étaient là, sur la place, sans rien faire. Et à cela il dit, « Allez à ma vigne, vous aussi, et je vous donnerai ce qui est juste. » Et ils y allèrent. Il sortit de nouveau vers midi, puis vers 3h, et fit de même. Vers 5h, il sortit encore. On trouva d'autres qui étaient là, et leur dit, « Pourquoi êtes-vous restés là toute la journée sans rien faire ?» Ils lui répondirent, « Parce que personne ne nous a embauchés. » Il leur dit, « Allez à ma vigne, vous aussi. » Le soir venu, le maître de la vigne dit à son intendant, « Appelle les ouvriers et distribue le salaire en commençant par les derniers, pour finir par les premiers. » Ceux qui avaient commencé à 5h s'avancèrent et reçurent chacun une pièce d'un denier. Quand vint le tour des premiers, ils pensaient recevoir davantage, mais ils reçurent, eux aussi, chacun une pièce d'un denier. En la recevant, ils récriminaient contre le maître du domaine. « Ceux-là, les derniers venus, n'ont fait qu'une heure, et tu les traites à l'égal de nous, qui avons enduré le poids du jour et la chaleur. » Mais le maître répondit à l'un d'entre eux, « Mon ami, je ne suis pas injuste envers toi. N'as-tu pas été d'accord avec moi pour un denier? Prends ce qui te revient et va-t'en. Je veux donner au dernier venu autant qu'à toi. N'ai-je pas le droit de faire ce que je veux de mes biens? Ou alors ton regard est-il mauvais? Parce que moi, je suis bon. C'est ainsi que les derniers seront premiers et les premiers seront derniers. »
2: Bonjour. Ton regard est-il mauvais parce que moi je suis bon ? Cette parabole et cette phrase du maître du domaine pourraient nous guider lorsque nous prenons le temps, le soir par exemple, de relire notre journée bien remplie. C'est bien sûr de l'envie qu'il est question dans cette parabole, l'envie qui est un péché capital. Saint Thomas d'Aquin enseigne sur ce sujet que l'envie s'attriste du bien d'autrui. Et assez habilement, ce grand docteur de l'Église oppose l'envie à la miséricorde qui, elle, s'attriste du mal d'autrui. Nous comprenons mieux la situation des ouvriers de la première heure et la cause de leur renvoi. En fait, il n'y aurait pas de mal à s'étonner que tous reçoivent autant. C'est normal que cela nous interroge. Ce qui est mal, en revanche, c'est de s'attrister du bien d'autrui. Cette attitude intérieure ferme le cœur à la miséricorde du maître que nous observons dans sa générosité. Ainsi, les ouvriers de la première heure perdent tout le bénéfice de leur travail. En effet, le travail à la vigne du maître n'est pas un simple labeur attendant un salaire. Travailler à la vigne du Seigneur nous transforme, œuvrer au règne de Dieu nous transforme et nous dispose à accueillir plus largement l'amour de Dieu, en particulier au terme de notre vie. Au fond, le Maître donne autant à chacun, mais la capacité du cœur à recevoir dépend du travail fourni pendant la journée. Qui a peu travaillé, a peu préparé son cœur à la miséricorde. Comme le dit souvent Thomas d'Aquin, toute chose est reçue à la mesure de celui qui reçoit. Le problème des ouvriers envieux, c'est que par ce dernier acte d'envie, ils gâchent tout le fruit de leur dur et bon labeur. Mais l'inverse est vrai également, et Saint-Pierre l'enseigne en sa lettre, la charité couvre une multitude de péchés. Plutôt que de nous attrister du bien d'autrui, travaillons aujourd'hui encore à l'œuvre de Dieu, au bien de nos frères et sœurs, et à cultiver la miséricorde à travers toutes nos actions.
1: Notre Père qui es aux cieux, que ton nom soit sanctifié, que ton règne vienne, que ta volonté soit faite sur la terre comme au ciel. Donne-nous aujourd'hui notre pain de ce jour. Pardonne-nous nos offenses, comme nous pardonnons aussi à ceux qui nous ont offensés. Et ne nous laisse pas entrer en tentation, mais délivre-nous du mal. Car c'est à toi qu'appartiennent le règne, la puissance et la gloire pour les siècles des siècles. Amen.
0: Il est 8h56 sur RCF Notre-Dame. Nous vous accompagnons pendant la prière du matin et nous vous accompagnons tout au long de la journée sur cette antenne avec grande joie et avec Isabelle Delaunay, bien sûr, pour le Saint du jour. C'est un Saint Normand que nous fêtons aujourd'hui. Bonjour Isabelle.
3: Bonjour. En ce 19 août, nous fêtons les gens Eudes. Prénom rare, Eudes est d'origine germanique et signifie « richesse ». Saint Jean Eudes naît à Ry, dans l'Orne, en 1601, et il est un missionnaire de feu. Contemporain de Saint Vincent de Paul, il entre chez les oratoriens et toute sa vie va sillonner l'ouest de la France pour l'évangéliser en profondeur. Tout jeune prêtre, formé par Pierre de Bérulle, il reçoit de son père, paysan et à la fois chirurgien du village, une lettre qui lui annonce que la région d'Argentan était ravagée par la peste et que beaucoup d'hommes mouraient sans aucun sacrement. Jean Eudes revient donc dans sa région, qu'il ne cessera de labourer à sa façon pendant 40 ans. Prédicateur et confesseur, il affirme qu'être chrétien et être saint, c'est la même chose. C'est faire profession de Jésus-Christ, c'est-à-dire être tout habité de lui, vivre de l'Esprit de Jésus présent au milieu de tous, même dans les campagnes les plus reculées. Stupéfait du manque de formation de nombreux prêtres, il quitte l'oratoire et décide de créer un séminaire à Caen. Et il fonde pour cela en 1643 la Congrégation de Jésus et de Marie, appelée aussi les Eudistes. Un peu avant, en 1642, il crée également l'Institut Notre-Dame de la Charité, dont les religieuses se consacreront entre autres ministères à la réhabilitation des femmes prostituées. Ayant renoncé à la charge de premier supérieur général de la congrégation, il s'éteint à Caen en 1680, à l'âge de 79 ans. Il a été canonisé le 31 mai 1925 et peut-être un jour sera-t-il proclamé docteur de l'Église.
0: Merci beaucoup Isabelle Delaunay pour le Saint du jour et merci à tous de nous avoir suivis pour cette matinale. Merci à Paul derrière la vitre ce matin, réalisateur de la matinale. Prochain rendez-vous avec l'information, ce sera à 18h avec Marie Norio. Quant à moi, j'aurai le plaisir de vous retrouver demain matin dès 7h. Ce matin, vous avez rendez-vous avec Thierry Lyonnais. Il reçoit le paléoanthropologue Yves Coppin. Ce sera dans 2 minutes. Et puis à 10h, Radio Guidage vous emmène au Puy-en-Velay. Excellente journée à l'écoute de RCF Notre-Dame.
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0: À l'heure où les questions sont nombreuses concernant l'avenir de l'homme, le transhumanisme, le clonage, il est intéressant d'observer combien, en parallèle, la question de nos origines passionne un grand nombre de personnes. Bien, l'origine de l'homme, vous y avez consacré votre vie, Yves Coppens. Vous êtes l'un des plus célèbres paléo-anthropologues, alors non seulement en France, où vous avez enseigné, travaillé au CNRS, à la direction du Musée de l'Homme, au Collège de France, mais vous êtes également internationalement connu pour votre découverte historique, en 1974, de l'Australopithèque Lucie, notre lointain ancêtre de près de 3 millions d'années. Alors vous publiez, Yves Coppens, vos mémoires aux éditions Odile Jacob, Origine de l'homme, origine d'un homme. Écrire ses mémoires, c'est se plonger dans sa propre histoire, relire ses origines. Est-ce que ça a été pour vous plus facile ou plus difficile que d'écrire, comme vous l'avez fait si souvent, sur les origines de l'homme ?
1: Ben, je vous avoue que d'abord, je n'y avais pas véritablement pensé, donc c'est mon éditeur qui a pensé pour moi. Et d'autre part, quelquefois, on m'a dit « Est-ce que ça vous a soulagé ?» Non, sincèrement non. Je n'avais pas un poids extraordinaire de ces mémoires à cracher avant de disparaître. Ceci dit, ça m'a intéressé. Je dois vous dire que vraiment, ça m'a intéressé. Je me suis vraiment accroché, attelé. J'ai eu plaisir à rechercher des documents. Je ne suis pas quelqu'un qui écrit un journal, donc je n'avais rien de prêt, de préparé. Et j'ai eu grand plaisir justement à essayer de construire ma vie a posteriori, parce qu'elle n'était pas tellement ordonnée, et à ordonner ma vie pour que le livre soit lui-même ordonné. Quoi, pour le
0: lecteur. Mais qu'est-ce que ça procure de replonger dans toute sa vie? Oui, c'est un peu plus de 80 ans, pour relire et raconter et transmettre.
1: D'abord, j'ai honte, mais ça m'a été agréable, donc c'est un petit peu quand même de la vanité. Et d'autre part, pour transmettre, en effet, ce que je viens de vous dire, la mise en ordre était importante, je crois. Et finalement, la mise en ordre a posteriori, c'est très bien organisé, très bien arrangé, puisque les livres, que j'appelle ça les livres, les chapitres, si vous voulez, les grands chapitres, se sont mis en place de façon tout à fait naturelle, avec trois grands chapitres pour faire 80 années. Et
0: trois
1: quelques...
0: grandes étapes de votre vie,
1: ouais,
0: on va dire.
1: Trois grandes étapes.
0: Alors, Yves Coppens, pour remonter dans votre histoire, pas besoin de revenir 3 millions d'années en arrière.
1: Ouais, non, malheureusement. Non.
0: Vous êtes né en 1934 à Vannes.
1: C'est ce qu'on m'a dit.
0: Dans le Morbihan. Vous êtes un Breton, vous vous sentez d'une identité bretonne?
1: Je me suis senti longtemps, je suis à moitié breton, hein. C'est ma famille maternelle, mais comme j'ai été élevé dans ma famille maternelle, et ces longs séjours en Bretagne m'ont été très très agréables. J'ai trouvé la Bretagne superbe, je la trouve toujours superbe. C'est une région, enfin comme vous le savez, c'est un massif, contrairement au bassin parisien, c'est un massif. Et comme c'est un massif, c'est une roche particulière, et la roche particulière entraîne un sol particulier, avec une végétation particulière. Et là, la mer toute bleue, et les rochers tout gris, et puis les genêts tout jaunes, ça fait des couleurs qui sont propres à la Bretagne, avec des maisons en général bleues, puisqu'il y a de l'ardoise et blanche. Et tout ça fait, vous voyez, je vous donne beaucoup de couleurs, mais les sons, n'en parlons pas. Tout ça fait un pays très, très fort, quoi, très puissant et qui ne peut que vous marquer.
0: Mais vous dites que vous avez eu très peu de maladies lors de vos voyages, mais que vous avez deux pathologies, l'exotite et l'archéologite. Et en vous lisant, j'ai eu l'impression que ces deux maladies, vous les avez attrapées en Bretagne. L'exotite d'abord.
1: Oui, parce que je les ai attrapées très, très jeunes. Et évidemment, c'est une plaisanterie, bien sûr, hein. C'est un mode d'écriture, en quelque sorte. Mais c'est vrai que j'ai été passionné, enfant, très enfant, tout petit, par l'archéologie, par les choses anciennes. Comme c'était un peu mêlé dans ma tête, je pense très simplement que c'est une histoire d'imaginaire de l'enfance.
0: Oui, mais en Bretagne, il y a de quoi développer son imaginaire,
1: oui,
0: avec les aliments de Carnac.
1: Oui, c'est ça.
0: Et
1: j'y serai dans deux jours, là, à nous. Et d'autre part, l'exotite, c'est un attrait pour l'au-delà, pour l'autre mer, pour...
0: L'ailleurs.
1: L'ailleurs, oui, l'ailleurs mieux que l'au-delà, mais l'au-delà aussi, dans une certaine mesure. Et ça, c'est peut-être, j'en sais rien, c'est peut-être dû à la mer, on regarde l'horizon, et au-delà de l'horizon, il y a forcément quelque chose, donc on a envie d'y aller. Et puis c'est le fait qu'on est entouré de marins, quand même. la famille de ma grand-mère maternelle, pas de mon grand-père, mais de ma grand-mère maternelle, je dis bien, était essentiellement une famille de marins. Donc ces marins, on les rencontrait. Donc ils arrivaient de très longues destinations, très lointaines ports, très lointains ports. Et donc la manière dont ils racontaient leur tournée, leur navigation, leurs histoires, leurs rencontres.
2: Ça vous a fait rêver ?
1: Ben, probablement, oui. J'en sais rien, je ne me rappelle plus, mais c'est une source, en tout cas, facile à comprendre.
2: Alors, vous parlez peu de votre mère dans le livre Yves Coppens. Elle est morte, vous étiez très jeune. Elle était pianiste.
1: C'est exprès, c'est pas vrai, mais c'est parce que mes mémoires ont été quand même nettement tournées vers des mémoires professionnelles. C'est spontanément, c'est-à-dire que j'ai écrit sur la Bretagne, et sur la Bretagne, ça s'est tout de suite associé à l'archéologie. Et puis quand j'ai continué, c'était sur l'Afrique, et ça s'est associé à la paléontologie. Donc ces mémoires sont devenues beaucoup plus professionnelles que personnelles, quoique le côté personnel y apparaît quand même. Et c'est la raison pour laquelle ma mère a été évacuée. Mais c'est tout, c'est la seule raison.
2: Mais j'imagine qu'elle a beaucoup compté dans votre vie.
1: Oui, justement, ce que je voulais vous dire, c'est que peut-être que dans d'autres mémoires un jour, j'en parlerai plus volontiers, plus longuement, mais lorsqu'elle est morte, tellement jeune et tellement, de manière tellement inattendue.
2: Vous aviez quel âge à ce moment-là ?
1: J'avais 22 ans, quoi, 22 ans. Donc que j'ai essayé de la cacher, j'ai essayé. Mon chagrin, c'est transcrit par une disparition, en quelque sorte, disparition totale. J'ai caché ces images, c'est curieux. J'ai tenté de l'oublier, ce qui était impossible. Enfin, quand même, quand tout d'un coup, on vient vous dire, j'étais à Paris, elle était à Nancy, on vient vous dire, votre maman est très malade, il faudrait que vous y alliez. Et je suis parti en autostop, parce qu'il n'y avait pas de train à la bonne heure. Je suis parti en autostop, j'ai appelé mon père en cours de route, et de manière extrêmement forte, mon père, dans des sanglots, m'a dit « il n'y a plus ». C'est impressionnant, hein. Et donc j'ai continué en plus en autostop, ça situe aussi mon caractère, en entretenant la personne qui m'emmenait, comme si de rien n'était, ou presque. Enfin, c'est un gros choc, quoi, forcément.
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2: Alors Yves Coppens, quand vous parlez de votre père, qui était physicien, vous le voyez toujours penché sur son microscope ou en train d'écrire des notes. C'est lui qui vous a donné le goût de la recherche. C'était un chercheur, vous avez eu envie de devenir un chercheur grâce à lui.
1: Comme vous le savez, c'est pas si clair que ça dans la tête d'un enfant, mais c'est évident, quoi. Parce que c'est vrai que mon père, je l'ai particulièrement connu et vu. Enfin, je l'ai vu tout le temps. Mais quand même, il a été mobilisé, puis il a fait un petit bout de guerre, puis il a été prisonnier, puis... Donc il y a eu un moment où je ne l'ai pas vu. Et quand je l'ai revu, il a repris ses travaux de recherche, et à ce moment-là, comme il cherchait les rayonnements alpha, bêta, gamma, de l'uranium et du thorium sur des plaques sous son microscope, le souvenir que j'en ai, enfin un des souvenirs quand même, un des souvenirs seulement, que j'en ai, c'est l'œil sur son petit microscope optique pour compter ses longueurs de trajectoire de rayonnement pour préparer sa thèse qu'il a soutenue, enfin, etc. Donc,
2: mais c'est lui qui voulait que vous soyez un scientifique également, non ? Laissé libre de choisir
1: pas du
2: vos
1: tout,
2: études.
1: Tout à fait libre, et au contraire, lorsqu'il a vu que je m'orientais vers l'archéologie, comme c'est un homme curieux, il a volontiers participé à mon intérêt pour l'archéologie et volontiers participé à mes tournées sur le terrain et volontiers participé à mes prospections, entre guillemets.
2: Yves Coppens, dans votre livre de mémoire, Origine de l'homme, origine d'un homme, vous parlez, et je prends votre expression, d'une conversion à l'archéologie.
1: C'est joli, hein ?
2: C'est joli. Vous avez vécu comme une conversion, dites-vous. Un jour, en 1948, sur une petite presqu'île, qu'est-ce qui s'est passé ce jour-là ?
1: Ben, je ne sais pas. Je ne sais pas, et c'est difficile à expliquer parce que je n'ai pas tenté de l'analyser sur le coup. Mais c'est quelque chose comme ça. C'est une sorte de choc. J'étais passionné de préhistoire avant 1948. Et j'étais passionné, mais passionné... de manière un peu virtuelle. Je voyais les objets, mais je voyais les objets au travers de vitrages. Je voyais
2: les objets dans les musées.
1: Oui, je voyais des objets sur des livres. C'est quand même pas pareil de voir les objets en réalité, de pouvoir les toucher, de les saisir et de les emporter.
2: Et de les trouver in situ, quoi.
1: Oui, c'est ça. Alors, ce jour-là, j'ai été conduit par un monsieur qui était frappé par ma passion sur un vrai site, c'est un site gaulois, chargé de petites poteries, enfin peu importe, mais de poteries. Et donc, j'ai eu pour la première fois, le contact avec cette préhistoire qui était restée pour moi virtuelle et qui devenait tout d'un coup énormément, extrêmement réelle. Et le choc a été si fort que je ne sais pas le décrire. Et c'est pour ça que je parle de conversion. J'ai lu bien des choses sur les conversions, le choc que l'on reçoit un jour, quelque part, derrière
2: un pilier à Notre-Dame, ouais, comme Claudel. C'est un peu de cet ordre-là pour vous, Yves Coppens, c'est...
1: Ben, j'ai comparé ça à ça. Je ne sais pas si c'est une comparaison justifiée, mais je pense que le choc doit être comparable parce que c'est très très fort, on ne sait pas le décrire, et puis ça ne vous quitte plus. Quoi.
2: Et là, vous vous êtes dit, je veux être archéologue, je veux consacrer ma vie à l'archéologie.
1: C'était pas si net que ça, hein, dans ma tête d'enfant.
2: Vous aviez 14 ans, là.
1: C'était une confirmation, mais encore un joli mot. Hein. Mm-hmm. C'était une confirmation, mais je ne me suis pas dit, ça y est, cette fois-là, je suis sûr. Non, pas du tout. Ça a été pour moi, ça n'a pas été raisonné, ça a été pour moi très impressionnant, et je m'en souviens encore, et je peux le décrire de manière très précise. Je vois le lieu, l'endroit, l'image, les senteurs de la mer, les couleurs de la poterie, enfin, etc.
2: Alors je me suis demandé, Yves Coppens, pourquoi vous n'êtes pas devenu archéologue au sens classique du terme, je dirais, archéologue, égyptologue, ou comme Jean Guilaine, qui était ici à ce micro il y a quelques semaines, un spécialiste de la proto-histoire. Vous êtes devenu, alors je lis, un spécialiste des proboscidiens au début. C'est-à-dire quoi? Des mammouths, hein, les...
1: Oui, des éléphants. Oui.
2: Les éléphants.
1: Enfin, la proboscis, c'est la trompe, donc les bêtes à trompe. Et en fait... Vous savez, l'archéologie et la paléontologie, c'est un peu la même chose. C'est-à-dire que tout ça, ça se passe dans le sol et dans le sous-sol. Donc la recherche est tout à fait comparable.
2: On fouille, quoi. C'est
1: oui,
2: ça,
1: c'est ça. C'est ça. Quand on est face à un site archéologique, ce sont les restes humains et la manière dont les humains l'ont disposé, y ont vécu, que l'on étudie. Quand on travaille un site paléontologique, c'est un peu plus la manière naturelle dont se déplacent les objets. D'un côté, ça s'appelle la paléoethnologie, la paléethnologie, et de l'autre côté, ça s'appelle la taphonomie, mais ça veut dire la même chose. Ça veut dire la répartition des restes au sol ou dans le sol et leur interprétation.
2: Et vous, tous les restes vous intéressent,
1: oui,
2: j'ai l'impression. Tous, que ce soit les animaux, les plantes, les humains, tout vous intéresse.
1: Oui, tout. Tout ce qui est enfoui, quoi. C'est curieux, quand même. C'est un peu bizarre. Hein. Mais ça se traduit comme ça, de toute manière. C'est cette archéologie qui n'est pas apparente, qui est dans le sol. Enfin, c'est pas exprès. Parce qu'elle est ancienne, elle serait au-dessus du sol, je l'étudierais de la même manière. Mais il se trouve qu'elle est dans le sol, et tout ça m'a intéressé de la même...
2: De la même manière. Franchement, faire des recherches pour retrouver... des morceaux d'os de mammouth vous intéressent et vous a intéressé autant que de rechercher Lucie, puisque vous êtes celui qui a découvert Lucie, cet australopithèque.
1: Ça m'a intéressé presque autant. Je veux dire par là que quand je suis parti quand même chercher des fossiles au Tchad pour la première fois dans un pays lointain, et enfin plus lointain que les régions françaises que j'avais pratiquées. Et lorsque j'ai travaillé, j'ai été quand même très intéressé par la recherche de l'homme. C'est toujours l'homme qui m'a intéressé quand même, c'est toujours l'humain. Et lorsque je trouvais l'humain, c'était presque le but de mon histoire. Ceci étant dit, étant donné ma formation, j'ai toujours pris en compte l'ensemble de l'environnement. C'est-à-dire aussi bien, comme vous dites, les animaux que les plantes, que l'environnement lui-même et sa signification climatique, etc. Mais quand j'arrivais à l'homme, c'était vraiment, ça ressemblait au but de ma recherche. Et j'ai toujours fait en sorte que l'humain soit présent dans la mesure du possible. C'est la raison pour laquelle, commençant au Tchad, je pense que vous l'avez vu, j'ai commencé finalement rencontrant de l'archéologie par faire de l'archéologie, alors que je n'étais pas là pour ça, quoi.
4: Hé, mémé, le monde a changé.

0: Alors Yves Coppens, cette passion des origines de l'homme, on le voit, elle est encore très présente aujourd'hui quand on voit le succès des émissions de télé, le succès de vos livres, de vos conférences. À quoi tient cette passion, cette recherche des origines de l'homme?
1: Je n'en sais rien de manière profonde parce que je ne suis pas philosophe, mais tous les philosophes que j'ai rencontrés me disent que c'est tout à fait naturel et que chacun d'entre nous est très intéressé, particulièrement intéressé, profondément intéressé par son origine, a besoin d'une origine, a quelque chose, a besoin d'une racine. Vous savez qu'il y a eu toute une série, enfin vous savez sûrement qu'il y a eu toute une série de films il n'y a pas très longtemps à la télévision, de téléfilms qui s'appelaient Roots, les racines. Et la recherche des racines, elle est évidente. Moi, je ne la ressens pas parce que j'ai des racines très, très solidement implantées. Donc, je n'en ai pas eu, enfin, je n'en ai pas eu apparemment.
0: Mais en même temps, vous avez consacré toute votre vie.
1: Le besoin de recherche.
0: La recherche.
1: Oui, oui, oui.
0: Et de fouiller pour chercher, réfléchir, faire avancer la science sur les origines de l'homme. Vous avez consacré votre vie à ça.
1: Vous savez, quand on travaille dans le passé, on a tendance à reculer de plus en plus, et puis finalement on arrive à une origine, et puis l'origine, c'est pas tout à fait l'origine, il y a une origine de l'origine, et puis ainsi de suite, quoi. Mais encore une fois, chez tout un chacun et chez toute population, il y a un souci de recherche d'origine, et je cite, je crois, à propos de l'Amérique, à propos des États-Unis, mais à propos aussi de bien d'autres pays d'Afrique, cette envie de savoir d'où viennent ces populations. Et j'ai eu un doctorat à Chicago, c'est pas pour m'en vanter, mais quand même, j'en suis fier. Et il se trouve que nous étions 8 docteurs, nouveaux docteurs, et il y avait 5 Américains et 3 qui n'étaient pas Américains. Il y avait une Indienne, il y avait un Israélien et il y avait moi. Et le premier journaliste qui nous a foncé dessus, il était noir, il était de Chicago, et il m'a dit, c'est vous le Suédois. Et il était fasciné. Alors j'ai dit, non, je suis français, il m'a dit, c'est pareil. Donc de là-bas, de Chicago, l'Europe, c'est l'Europe, quoi. Mais son souci, sa passion, c'était véritablement cette recherche de l'ailleurs. Il m'a dit, moi je suis africain, il n'était pas du tout, il était américain. Et donc cette recherche est certainement très profonde.
0: Mais vous écrivez dans votre livre, Yves Coppens, cet intérêt répond à des angoisses existentielles. D'où je viens? Qu'est-ce que je fais là? Pour adoucir leur peur de la mort, tous les hommes ont créé des mythes d'origine, des genèses. La paléontologie semble être l'un de ces mythes, même si c'est une science qui a une approche différente. Vous pensez que c'est ça, fondamentalement, quelque part? L'homme s'interroge sur, bien sûr, d'où il vient, qui il est, et puis, bien sûr, où il va.
1: Je ne me rappelais plus, mais je suis content d'avoir écrit ça, parce que c'est ce que j'aurais pu vous dire, en effet. Je crois que oui. Et je crois que, en effet, lorsqu'on est passé du pré-humain à l'humain, quand on est arrivé à l'état d'homme, quand l'homme est devenu véritablement homme, c'est idiot ce que je dis, mais ça a un sens, ça veut dire que l'humain, c'est pas rien, c'est quelque chose. Et c'est quelque chose qui, à ce moment-là, sait qu'il sait. À partir du moment où il sait qu'il sait, il a cette angoisse de savoir d'où il vient, où il va. Et c'est l'angoisse de la mort, hein, qui tout d'un coup apparaît. Alors on dit que certains animaux ont une certaine conscience de la mort. Je veux bien le croire. Je veux bien le croire parce que le passage, enfin, on plonge dans le monde animal, notre origine est animale. Donc qu'il y ait un déplacement de l'animal vers l'homme qui soit un déplacement plus quantitatif que qualitatif, oui, volontiers. Bien qu'il y ait, comme souvent, une discontinuité dans toute cette longue histoire. Ceci étant dit, cette angoisse de la mort, je la crois véritablement très ancrée dans le premier esprit humain, c'est-à-dire 3 millions d'années, n'ayons pas peur, 3 millions d'années, et l'angoisse de la mort, c'est quand même de savoir pourquoi ça existe, parce que, vous savez, la science a des limites, je ne devrais pas dire ça comme ça, mais c'est vrai, et lorsqu'un biologiste vous dit « la mort fait partie de la vie », moi, ça ne m'arrange pas du tout, hein. Ça ne me console pas du tout. C'est une explication superbe et qui est réelle. Ceci dit, le mystère de la mort, c'est quand même quelque chose. Pourquoi on a ce temps d'existence et puis plus rien? C'est la raison pour laquelle, justement, plus rien, je l'ai dit, je crois, quelque part, si je ne l'ai pas dit, je vous le dis, les ethnologues, de manière très, très intéressante, je trouve, disent que toutes les populations qu'ils ont rencontrées, dans toutes les populations qu'ils ont rencontrées, la mort n'est jamais la fin de la vie. Donc la vie, on l'espère toujours au-delà de la mort, d'où bien des regards vers le ciel, puisqu'on ne peut pas regarder vers le bas, le ciel d'en bas, il est de l'autre côté de la terre, il est plus compliqué à regarder. Quand on regarde vers le bas, on tombe sur mon sol à moi.
0: Yves Coppens, je suis très heureux d'avoir le privilège de vous avoir en face de moi.
1: Parce que, dites pas ça,
0: si, je vous dis ça parce que, déjà, avec ce que vous nous avez dit tout à l'heure, les préhumains, les humains, je suis sûr que parmi les gens qui nous écoutent, beaucoup sont un peu perdus sur l'origine de l'homme. On entend aujourd'hui tellement de choses, y compris dans tous les films. On entend des noms, Australopithèque, Homo erectus. On est un peu perdus. Alors, s'il vous plaît, je sais que vous avez, et vous le dites dans votre livre, une vocation de transmettre. Je compte sur vous pour nous aider à mieux comprendre. Vous avez parlé de préhumain et d'humain. Alors, expliquez-nous, à quel moment on peut dire que l'humain est vraiment, alors je ne sais pas si je dois dire apparu, ou est considéré comme un humain.
1: Alors, je prends un peu de recul. Il y a

0: se glace au moment où il y a un englacement du sud, de la Terre. Et cet englacement, il est dû bien sûr à une situation de la Terre sur son écliptique par rapport au Soleil, sur son orbite, etc. Mais ça, c'est autre chose, c'est un aspect astrophysique. Et cet englacement entraîne une sécheresse dans les régions tropicales. Et la sécheresse dans les régions tropicales, au lieu que ces tropiques ne soient que forestiers, ils restent en partie forestiers, ils deviennent en partie découverts. Dans la forêt se développent les enfants qui s'y trouvent et qui deviennent pré-chimpanzés et chimpanzés. Et dans la partie découverte se développent les enfants qui s'y trouvent, les enfants des ancêtres communs, et qui sont les préhumains puis les humains.
1: Et parmi eux, ce que vous avez découvert, c'est-à-dire les Australopithèques, oui. Lucie, il y a 3 millions d'années,
0: tout à fait. Ce sont des préhumains.
1: Même Toumaï, qui a été découvert Absolument. Par votre confrère oui. Brunel, oui. lui, 7 millions d'années. Donc là, oui. les Australopithèques sont les préhumains.
0: C'est ça. C'est-à-dire que je vous ai parlé de 10 millions d'années. Entre 10 millions d'années et 3 millions d'années, il n'y a que des préhumains. Et les préhumains se caractérisent en particulier, je ne vais pas vous faire un cours d'anatomie, par le redressement du corps. Ils sont debout, voilà, on est debout.
1: Ils sont capables de grimper aux arbres, mais en même temps, ils se redressent.
0: Ils sont capables de grimper aux arbres, c'est tout à fait juste, mais en même temps, ils sont debout en permanence. Hein. Ils ne sont plus à quatre pattes du tout. Et ça fait des changements anatomiques considérables et des changements de déverrouillage du crâne, et on comprend bien du cerveau lui-même. Enfin de la,
1: le cerveau se développe. Hein,
0: oui, bien sûr.
1: Et la capacité crânienne.
0: Il se développe en volume, c'était un peu lent au départ, mais enfin, il y a sûrement une transformation considérable à l'intérieur. Et puis, 10 millions d'années, je vous ai bien dit, 3 millions d'années, deuxième étape, parce que souvent on confond les deux, et 3 millions d'années, cette fois, c'est un nouveau changement climatique, et c'est amusant, vous allez voir, c'est l'Arctique, cette fois, qui s'englace. Alors ça, c'est pas exprès. Hein. Mm-hmm. Il se trouve que d'abord, c'est le sud qui s'est gelé, puis maintenant, c'est le nord. Et l'englacement de l'Arctique a fait un nouveau changement climatique, un nouvel assèchement encore plus rude, plus brutal, plus drastique. Et cette fois, les préhumains se transforment en humains. C'est-à-dire que l'homme est apparu, l'humain est apparu, les premiers humains sont apparus il y a 3 millions d'années, toujours en Afrique, toujours tropical, pour des raisons de changement climatique
1: et d'adaptation au changement climatique. Mais alors, qu'est-ce qui fait que l'on peut dire on est face à un humain et non plus à un grand singe en transformation? Qu'est-ce qui caractérise l'humain?
0: Trois raisons. Entre le préhumain et l'humain, il y a trois transformations extrêmement importantes. De bas en haut, il y a d'abord la respiration. On respire bien moins, essayez, vous allez voir. Dans les pays très secs que dans les pays très humides, la morphologie actuelle de nos populations, d'hommes modernes, est différente, par exemple, dans la région du nez, en ce qui concerne un Congolais ou un Norvégien. Hein. Il suffit de regarder. Et c'est normal, hein. C'est une question d'adaptation au milieu. Et donc, première chose, système respiratoire supérieur qui entraîne un certain nombre de transformations qui vont entraîner de manière pirate le langage articulé, c'est quand même quelque chose. Transformation de la denture, parce que quand il n'y a plus assez de végétaux, on mange de la viande. Et donc, transformation du régime alimentaire et du coup, du comportement, parce qu'on devient chasseur, et puis de l'apport en protéines du cerveau, parce qu'on mange de la viande et plus de végétaux, moins de végétaux. Et troisièmement, je suis parti du système respiratoire, je suis passé aux dents, et troisièmement, bien sûr, c'est là-haut, c'est la tête, le crâne, et puis ce que contient le crâne, c'est-à-dire le cerveau, l'encéphale. Parce que le cerveau et le cervelet jouent un rôle tous les deux. Et ces organes-là se développent en volume et se développent en contenu. C'est-à-dire, probablement, on n'en sait rien, mais densité des neurones, densité des synapses, réflexion, et puis ce que l'on voit, c'est forcément une réflexion meilleure, puisque au lieu d'utiliser un caillou comme tel, cet homme-là, avec cette tête-là, va taper sur un caillou pour l'aménager, pour faire quelque chose, pour une destination précise. Donc, il a une anticipation, il a une idée de l'avenir, et c'est quelqu'un d'autre.
1: Vous nous avez parlé chaque fois, et c'est pas par hasard, de glaciation, de changement de température, d'environnement. Oui. Est-ce qu'on peut dire que l'homme est le produit de l'environnement?
0: Pour moi, oui.
1: Ah oui, c'est une théorie ou c'est une certitude scientifique aujourd'hui?
0: C'est-à-dire que la manière dont je l'exprime, c'est peut-être un peu rude, mais pour moi, c'est une certitude. Enfin, c'est une certitude, vous savez, je suis scientifique quand même. Donc ça reste soumis aux démonstrations. Mais les démonstrations, on en a un certain nombre, et à mon avis,

0: vie suffisamment pour en être sûr. Et depuis les années 70, les conférences que je fais, et j'en ai gardé les, bien sûr la trace et aussi parfois les affiches pour m'amuser, c'était toujours « l'homme est un produit de l'environnement et de la culture ». De l'environnement et de la culture. Parce que finalement, c'est l'environnement qui a fait l'homme et c'est l'homme qui a fait la culture. Et tout d'un coup, cet homme qui était déjà social, parce que tous les primates sont sociaux, et les primates l'étaient aussi, devient encore plus social, c'est-à-dire que est sociable, parce qu'il ne peut pas vivre sans l'autre, et l'homme est un personnage de société, et si la société n'existait pas, il n'existerait pas.
1: Mais alors, comment comprendre que nos cousins, gorilles, bonobos, chimpanzés, visiblement, ont évolué aussi, mais beaucoup moins évolué que nous, les hommes, si nous avons ce tronc commun avec eux. Il y a quand même, excusez-moi, mais une sacrée différence entre eux, même si j'ai beaucoup de respect pour l'intelligence des chimpanzés, il y a quand même beaucoup de différence entre les chimpanzés et les hommes.
0: C'est vrai, mais ils ont évolué d'une autre manière. Ils ont évolué du point de vue de la locomotion, ils ont évolué du point de vue de leur habilitation, habileté à vivre dans ce milieu forestier, à utiliser ce milieu forestier pour beaucoup de raisons, à la fois alimentaires, mais aussi d'existence. Par exemple, ils y trouvent leur médication. Enfin, c'est quand même assez extraordinaire. Donc, ils ont un développement incontestable. Et il se trouve qu'eux ont développé ce que je dis, alors que nous, on a développé la tête, quoi. Le cheval, c'est pareil. Le cheval a merveilleusement vécu. La preuve, c'est qu'il est toujours là. Et il a vécu en transformant sa patte pour courir plus vite et échapper à la prédation. Et il s'est développé, lui, du point de vue de la patte. Et l'éléphant s'est développé du point de vue de la dent, enfin du point de vue dentaire.
1: Mais Yves Copin, en termes de développement quand même, il y a une sérieuse différence entre le développement des chimpanzés et des êtres humains.
0: Cerveau et du coup du point de vue des conséquences de la réflexion, bien sûr, c'est tout à fait
1: et de la création et de la transformation de la planète.
0: Il suffit de regarder ici, oui. Oui, bien sûr. Ouais. Ah oui, tout à fait. Moi, je suis.
1: Et ça, c'est le fruit uniquement du développement climatique, de l'environnement et de la culture. Ouais. Pour vous, c'est cela?
0: Pour moi, scientifique, il n'y a pas d'autre chose. L'homme apparaît de manière naturelle, au même titre que les animaux qui l'entourent, et cette explication est largement suffisante pour un naturaliste pour expliquer la transformation de ce bonhomme, encore une fois, qui a choisi, entre guillemets, dont la tête s'est transformée alors que la patte d'un autre s'est transformée et que la locomotion d'un autre s'est transformée et puis la dent d'un autre s'est transformée. Ça suffit largement pour expliquer cette transformation de l'homme, d'autant plus que l'histoire d'exaptation, c'est-à-dire d'adaptation un peu détournée, existe depuis toujours à travers toute l'évolution des êtres vivants. Et l'exaltation de l'homme, c'est l'utilisation du cerveau à d'autres choses que l'échappatoire des prédateurs, et que la denture, c'est autre chose que la consommation de la viande, c'est aussi la mobilité. Et puis le système respiratoire supérieur, c'est autre chose que la respiration, c'est aussi le langage.
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1: Alors vous, Yves Copin, scientifique, après ce que vous venez de nous décrire, comment vous accueillez, je dirais, un peu cette vision anthropocentrique de la plupart des religions de la Terre, et notamment des trois religions monothéistes, qui considèrent que le sens de cette création est l'avènement de l'être humain?
0: Parce que dans la continuité dont je vous ai parlé, il y a curieusement cette discontinuité. C'est curieux de parler de discontinuité dans une continuité, mais c'est quand même quelque chose comme ça. C'est-à-dire que au sein de cette origine, en gros, si vous voulez, cette racine qui est une racine animale incontestable n'est pas à rejeter au bénéfice d'autre chose sous prétexte qu'elle est animale. Pourquoi pas, finalement? Et ça, on le constate, on ne peut pas le nier. Mais tout d'un coup, c'est une manière de parler géologiquement parlant, mais on passe d'un être tel que les grands sages dont on a parlé à l'instant, aux humains qui, tout d'un coup, ont un autre développement, une autre pensée, une autre réflexion, une autre conséquence de leur réflexion. Mmh. Quand on regarde, moi je dis ça souvent aux zoologues qui sont forcément furieux, parce que c'est leur outil de travail, quand je dis, quand on fait le tour des, j'allais dire soi-disant, mais c'est pas vrai, des outils que pratiquent les grands singes, c'est à la fois merveilleux parce qu'on ne s'y attendait pas, et minable. On est tout de suite limité, parce que, comme on l'a dit tout à l'heure, ils se sont développés d'un autre point de vue que du point de vue cérébral. Quand on aborde l'homme, comme vous le disiez à l'instant, non seulement tout d'un coup on a une autre appréhension des choses, tout d'un coup on a une dérive en quelque sorte de notre intelligence, mais cette intelligence est conduite à l'appropriation de la planète et bientôt d'autres planètes alentour, pour commencer. Et puis aussi elle se transforme en transformation de la Terre, anthropogénisation de la Terre, ce qui gêne beaucoup de gens à tort à mon avis. Et donc, les conséquences sont considérables. Vous savez, j'ai un jour à l'Académie pontificale des sciences, je dis toujours ça parce que c'est amusant, j'ai été invité.
1: Au Vatican.
0: À bien des occasions. Hein. La première fois, c'était dès les années 80, puis après, ils m'ont un peu oublié. Et puis, j'ai été réinvité dans les années 2000 et quelque chose. Et bien sûr, j'y suis allé. Et ce sont des colloques qui sont toujours très passionnants. Et là, j'ai dit ce que je vous dis. J'ai dit, moi, naturaliste, je vous dis, je vois l'homme naître de manière tout à fait naturelle et je sais où, je sais quand, je sais comment et je sais pourquoi. Et le chancelier, qui est un évêque, m'a dit, vous vous rendez compte de ce que vous dites ? Je dis, parfaitement. Je n'ai pas de raison d'avoir de complaisance. Je vous dis ce que la science croit savoir. La science, elle est modeste. Ce n'est pas une foi, c'est une
1: démarche. Le fruit d'une observation.
0: C'est une démarche. C'est une démarche. C'est une sorte de constat, mais enfin, un constat, il a des limites. Et c'est tout. Et il m'a réinvité. Et dans la deuxième séance, je lui ai parlé de la contemporanéité de certaines espèces humaines. Donc certaines espèces humaines se trouvent côte à côte, alors qu'elles ont des cerveaux différents, des locomotions différentes parfois, enfin des choses très importantes, différentes. Mais je l'ai rassuré en un sens en lui disant « l'homme est homme dès qu'il est homme, l'homme est homme dès qu'il est homme ». Et cette fois-là encore, il m'a dit, mais vous rendez compte de ce que vous dites ? Oui, c'est un constat, peut-être que je me trompe, mais je vous dis ce que croit penser la science, qui est un petit peu, dont je suis un peu le porte-parole modeste en cette circonstance.
1: Et du coup, la fois suivante, je termine,
0: parce que c'est la fin, la chute est belle. J'ai reçu un jour par mail, un jour suivant, la décision de l'Académie de me prendre comme académicien. Alors, vous voyez, je me trouve en plus parmi les 80 académiciens de l'Académie pontificale des sciences, c'est moi qui suis le porte-parole des problèmes d'origine de l'homme. C'est moi qui représente l'origine de l'homme au Vatican.
1: Mais c'est très intéressant ce que vous dites, parce que ça veut dire que cette recherche scientifique-là ne s'oppose pas, quelque part, aux interrogations métaphysiques que se posent les représentants de toutes les traditions religieuses du monde, sur le sens ou le pourquoi de l'être humain.
0: Enfin, il y a pourquoi et pourquoi, sans doute. Parce que le préhumain devient humain parce que il y a un changement climatique et pour survivre, il est bien obligé de s'y adapter. Et pour s'y adapter, il transforme, sa tête, sa denture et son système respiratoire.
1: Et son cerveau aussi.
0: Oui, bien sûr. Mm-hmm. Ça, quand je dis sa tête, c'était ça, son cerveau. Mm-hmm. Donc ça, c'est le pourquoi. Ceci étant dit, à partir du moment où lui apparaît avec ces caractéristiques-là, il en développe des côtés qui n'étaient pas prévus au départ. Et dans ces côtés-là, il y a toute cette pensée, y compris cette pensée métaphysique. Et comme que l'homme représente un état nouveau, je dis bien, je pèse mes mots, qui est à la fois cet état de liberté, que n'a pas l'animal, et cet état de responsabilité qui accompagne la liberté, qui en fait même presque partie, je dirais qui en fait partie, puisque c'est la responsabilité de la liberté elle-même. Mmh. Et je veux dire par là que moi qui suis respectueux de l'humanité, je suis forcément respectueux de toutes ces croyances qui émergent à ce moment-là, croyance, on appelle ça croyance, hein. Mais ça peut porter d'autres noms, ça m'est égal.
1: L'on retrouve dans toutes les traditions autour du monde, absolument. Chez tous les humains pratiquement, sauf dans une petite minorité.
0: En théologie, parce que c'est pas intéressant,

0: sont des croyances. Enfin, c'est minable.
1: Alors, Yves Coppens, une question que normalement tout scientifique devrait écarter, ça j'en suis bien conscient, mais je vous la pose quand même, comme je l'avais posée à Trix Xuan Tuan, un astrophysicien. Est-ce que selon vous, il y a un sens à l'histoire de l'homme sur cette Terre, ou est-ce que c'est le fruit du hasard et d'une certaine évolution qui a fait que l'homme est advenu sur cette petite Terre?
0: Oui, alors je vous dirais d'abord que la tendance de beaucoup de collègues, que je respecte tout à fait, dont je respecte tout à fait le savoir, c'est de dire qu'il n'y a que du hasard. Et moi, en tant que paléontologue, c'est-à-dire historien de la vie, a posteriori, je dis bien, autrement je ne peux pas le savoir, je ne suis pas déterministe, mais a posteriori, je me rends compte, d'ailleurs je l'ai écrit, que toute l'histoire de la matière, puis de la vie, puis de l'homme, suit un sens, puisque enfin, lorsqu'un astrophysicien me dit les molécules qui apparaissent à telle époque sont plus compliquées que les atomes qui apparaissent un peu avant, qui sont pluricellulaires, je suis obligé de constater qu'il y a un sens. Lorsque je vois les mammifères qui pondent des œufs vulnérables précéder les mammifères qui ont des petits dans le ventre, qui ont un placenta, donc là aussi il y a un sens, il y a un sens dans la meilleure qualité de la survie. Donc oui, je pense en effet qu'au moins a posteriori, on voit un sens. Alors quel sens a ce sens, ça c'est autre chose. C'est presque pas mon boulot, mais...
1: Non, mais oublions le boulot, ce serait quoi? Vous aujourd'hui, après avoir étudié pendant si longtemps, vous verriez comment le sens?
0: Le sens, tout est le hasard, moi je veux bien, mais quand je leur dis les vertébrés supérieurs apparaissent-ils avant les vertébrés inférieurs? Et ils me disent, mais non, bien sûr. Donc voilà, s'il y a des inférieurs avant les supérieurs, c'est qu'il y a un sens, quoi. C'est tout simple.

0: Yves Coppens, vous avez été pendant des années un homme de terrain. On le sent en lisant vos mémoires. Vous avez aimé le terrain et puis vous avez passé des années, 7 ans au Tchad, 11 ans en Éthiopie. Qu'est-ce que vous avez aimé autant dans le travail, sur le terrain, dans des lieux complètement isolés, complètement austères?
1: Oui, des lieux isolés, ce n'est pas exprès, parce qu'il y a quelquefois des sites paléontologiques ou préhistoriques qui sont proches des ça m'a été égal, enfin, je voulais bien partir où que ce soit. Et donc, ce terrain m'a été extrêmement agréable, et comme je l'ai dit un petit peu, il m'a été agréable pour la recherche, parce que la passion de la recherche, elle a été permanente et elle est toujours très présente. Mais ça m'a été agréable aussi par la rencontre des gens de là-bas, des gens des endroits où j'allais. J'ai eu autant de plaisir à rencontrer ces nomades Goran, du nord du Tchad, du sud de la Libye, du Soudan, du Niger, tout ce coin saharien, que de rencontrer les Dolgan. Vous voyez, ce n'est pas les Goran, mais ce sont les Dolgan des grandes steppes, ou toundra plutôt, toundra
0: de Sibérie.
1: Du nord de la Sibérie jusqu'à l'océan glacial arctique, etc. Et beaucoup d'autres encore. Mm-hmm. Mais j'aime bien les humains, quoi. J'aime bien les... Enfin, je ne peux pas dire ça comme ça, j'aime bien les gens, quoi, disons.
0: Et alors, justement, vous n'êtes pas du tout raciste. Vous...
1: Pas raciste, probablement. Enfin, de toute façon, je ne sais pas ce que ça veut dire. Et je n'ai jamais su ce que ça voulait dire. Sans doute parce de d'abord, non, d'abord ma éducation, et ensuite mon fait. Mon éducation d'abord, mais je ne m'en rends pas compte. Et mon fait ensuite, parce que je n'ai jamais ressenti quelques différences que ce soit, quoi.

0: Mais ça, la différence que ce soit, vraiment.
1: Ça ne s'appuie pas sur ce fait que nous sommes tous... Alors, est-ce que je dis une bêtise en disant ça ? Nous avons tous un berceau commun, et nous avons tous, quelque part, des ancêtres communs qui viennent d'Afrique.
0: Non, ça ne s'appuie pas là-dessus, parce que c'est beaucoup plus profond que ça, et c'est beaucoup plus spontané que ça. Mais cette confortation n'a plus que
1: Je considère supérieur aux Noirs, aux Asiatiques.
0: Ah, oui, c'est bien, oui.
1: Vous, c'est pas du tout votre sensibilité, mais je dirais, paléo-anthropologiquement parlant, ça tient pas la route.
0: Ben, non, ça tient pas la route du tout. Mais paléo-anthropologiquement parlant et humainement parlant, les groupes ne dépassent pas, enfin, à mon avis, les groupes antiques, les groupes de préhistoriques ne dépassent guère 30 ou 50 individus. Et au-delà de 30 ou 50 individus, on a affaire à des gens qui sont des autres. Et en général, on n'aime pas les autres. En général, on est meilleur que les plaisanteries que je ne citerai pas, etc. Donc l'histoire des uns qui se pensent meilleurs que les autres, c'est classique. En général, toutes les populations de la Terre s'appellent les meilleurs, les premiers, les... Quand on regarde l'étymologie des noms des populations, c'est toujours c'est nous les meilleurs.
1: L'homme vrai. Plusieurs fois, j'ai vu ça. La traduction d'un nom d'un peuple, c'est l'homme véritable ou l'homme vrai.
0: Les scientifiques eux-mêmes, qu'est-ce qu'ils ont fait pour les grands singes? Ils les ont appelés les primates. Tout ce groupe dans lequel nous nous incluons nous-mêmes, ça s'appelle les primates. Les primates, ça veut dire les premiers. Donc on a continué, même au niveau des scientifiques.
1: Yves Coppens, tout au long de votre vie, dans les différentes fonctions que vous avez eu envie de transmettre. Et vous le dites, il y a quand même eu un élément, un engagement plutôt dans votre existence qui a été fondamental, c'est celui de la charte de l'environnement.
0: Oui.
1: Jacques Chirac, en 2002, vous a demandé de participer à un comité de réflexion pour faire entrer dans la Constitution la charte de l'environnement. Pourquoi, dites-vous, écrivez-vous, que ça a été votre principal engagement ?
0: Je reprends un petit peu la chose plus loin dans le pays. En ce qui concerne la charte, ça m'est tombé sur le dos, si je puis dire, à la demande, la demande de Jacques Chirac, et traîné les pieds un peu. D'ailleurs, quand je lui ai rendu la charte, lui-même m'a dit « je vous ai un peu tordu le bras ».
1: Oui, il vous a forcé, on le sent bien quand vous le racontez dans l'histoire.
0: Oui.
1: Mais fondamentalement, pourquoi ça a été aussi important pour vous de faire entrer cette charte dans la Constitution ?
0: Parce que je pense que cette histoire de prise de conscience de l'environnement et du fait que sur la Terre, on fait partie de cet environnement et qu'il faut le traiter avec naïveté. Et c'est en même temps la responsabilité de notre liberté. Donc ce bonhomme libre, il a sur les bras sa destinée. Donc cette destinée, il faut s'en saisir. Et cette destinée, elle passe par le développement des sciences et une meilleure connaissance de ce que nous sommes et de notre avenir. Et cette meilleure connaissance, c'est aussi notre liberté. Donc oui, je suis optimiste parce que j'aime bien les humains et que j'ai confiance en l'humanité. Et j'ai confiance de toute manière en l'humanité, oui.
1: Eh bien, merci beaucoup. C'est sur cette confiance que nous terminons cette émission Visage aujourd'hui avec vous, Yves Coppens. Je rappelle le titre de vos mémoires, Origine de l'homme, origine d'un homme, que vous venez de publier aux éditions Odile Jacob. Et ce sera l'occasion d'approfondir encore plus quelques éléments que nous avons effleurés sur l'origine de l'homme au cours de cette émission. Merci Yves Coppens.
0: Merci beaucoup.
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1: Eh bien, bonjour à tous. Très heureux d'être votre guide aujourd'hui pour vous faire découvrir la ville du Puy-en-Velay, chef-lieu du département de la Haute-Loire, que nous allons explorer ensemble pendant les 30 prochaines minutes et évoquer son patrimoine, son histoire, mais aussi, vous l'entendrez, ses gourmandises. Voilà, là, je vais commencer à parler un petit peu plus doucement. C'est que, en fait, il est à peine 7 heures passées et que je m'apprête à entrer dans la cathédrale. La messe des pèlerins de Saint-Jacques vient tout juste de débuter. C'est un passage obligatoire pour découvrir la richesse spirituelle de la cité Velave.
2: 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Père, nous te confions toutes nos familles et tous nos proches, qu'ils fassent l'expérience de ta joie et de ta paix.

0: Eh bien, bonjour Père Olu.
1: Bonjour.
0: Merci de nous accueillir. Vous êtes le recteur de la cathédrale Notre-Dame de l'Annonciation au Puy. C'est comme ça tous les matins. Ce matin, il y avait encore 180, 100, 200 personnes.
1: Ah oui, tout à fait, depuis début mars, qui est normalement le début de la saison, même si

0: auparavant, on a quelques unités. Voilà, ça a repris de plus belle cette année en 2026.
1: Alors c'est le lieu incontournable quand on commence le chemin de Saint-Jacques. C'est quoi l'esprit ? J'étais assez surpris de voir que pendant la messe, certains sortaient les téléphones portables. C'est-à-dire que vous devez vous adapter aussi à un public qui est à la fois en recherche spirituelle et puis d'autres qui se lancent sans trop savoir ce qu'ils vont faire.
0: En effet, ils viennent de tous horizons. Il y a ceux qui véritablement font une démarche de foi et comme tout pèlerinage, on se souvient que ce pèlerinage me rappelle qu'on est en pèlerinage terrestre. Et puis il y a aussi les autres qui sont en quête spirituelle, en quête de quelque chose chez eux, en quête d'essentiel. C'est pour ça que le matin, je dis toujours, pour les pèlerins et marcheurs, j'associe les deux. Mais en tout cas, ils sont tous là parce qu'ils savent que c'est un moment important, un moment qui les marque. Et voilà, c'est une aventure. Je termine toujours aussi belle aventure à la fin de la présentation, parce qu'il y a toute une aventure qui s'ouvre pour eux, qu'ils soient croyants, en recherche, très différents les uns des autres.
1: Ouais, très différents. Moi, j'ai vu des personnes âgées, des très très jeunes en famille qui étaient là. J'imagine que c'est aussi réjouissant quand on est recteur, qu'on se lève tôt pour cette messe, parce qu'elle est à 7 heures pendant la saison, un peu plus tard le reste de l'année, mais c'est réjouissant de voir tous ces visages.
0: Ah oui, tout à fait. Puis en ce moment-là, il y a vraiment la jeunesse qui vient en famille, donc les femmes qui viennent et qui vont partir. Et puis oui, c'est vrai, comme vous le dites, ils sont de toute génération. C'est toute une famille, hein. C'est une grande famille, croyons ou pas.
1: Alors, Père Ollier, on peut vous découvrir et vous voir derrière l'autel du sanctuaire et de la cathédrale du Puy, d'autres sanctuaires aussi du territoire. Vous êtes aussi auteur de BD, c'est intéressant de le rappeler. On ne vous attend peut-être pas forcément à vous voir avec un crayon, alors vous n'êtes pas dessinateur, mais vous êtes à l'origine d'une BD dédiée au sanctuaire du Puy.
0: Oui, parce que c'était une terre aux multiples sanctuaires, c'est comme ça qu'on l'a surnommée, avec ce sanctuaire marial, où c'est vraiment un lieu d'arrivée. On arrive déjà pour vénérer la Vierge Marie, et aussi un lieu de départ, hein, depuis 1960, avec Monseigneur Godescalque, qui a ouvert ce camino, ce chemin. Et puis, tous ces sanctuaires qui sont tout autour, Saint-Joseph, Saint-Michel, faire découvrir qu'on a comme ça des lieux, on a chance d'avoir ces lieux où on peut venir se poser, comme des oasis de prière, des lieux où on venait venir se poser et pouvoir se recentrer sur notre essentiel.
1: Eh bien, merci à vous, Père Ollier, de nous avoir accueillis ici dans l'ensemble cathédrale au Puy-en-Velay, de nous avoir parlé de ce lieu aussi dans ce radio-guidage. Nous, on va continuer à découvrir la cathédrale, on y reviendra dans un instant. On va descendre un peu plus dans les rues du Puy pour aller prendre un café. Hein. Il faut aussi parfois se restaurer. On va aller dans une adresse très appréciée des Podos, c'est le Café du Palais. Vous y allez, vous, un peu au café parfois ?
0: C'est rare.
1: On ne peut pas être partout. Merci à vous.
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1: Voilà, nous on est redescendu par les rues anciennes pour arriver sur la place du Breuil, face à la préfecture, à deux pas du théâtre et du jardin Rubinet. On va se poser à l'intérieur du palais et on y vient pour l'emplacement évidemment, car tout le monde y passe un moment ou un autre et que vous verrez forcément, si vous y restez un petit moment, des groupes d'habitués se former après quelques minutes seulement, mais on y vient aussi pour le patron, une figure de la vie locale. Salut Eric.
3: Bonjour.
1: Merci de nous recevoir. Parle-nous un peu de ce lieu du palais que tu as repris il y a quelques années maintenant.
3: Eh bien, le palais, ça va faire 4 ans et demi que je suis là. Et je suis venu au palais déjà parce que je trouvais un peu triste que ce café tombe un petit peu par lambeaux, mais ait perdu beaucoup de fréquentation. Et ma crainte était qu'ils disparaissent, en effet, comme le Café du Théâtre, pour ceux qui l'ont connu. Voilà, je trouve que c'est vraiment un lieu qui est un emplacement qui est très bien et qui mérite d'être conservé et qu'on n'y retrouve pas une banque ou des assurances, par exemple.
1: Ah, ici, c'est le grand café du palais à la base. Hein. C'est la plus ancienne brasserie du Puy-en-Velay.
3: Alors ça, je le sais pas, mais je l'apprends, voilà.
1: Ça fait combien d'années que toi tu fais ce métier ? Pas toujours au palais, donc il y a eu le Majestic avant et puis d'autres endroits. Tu connais la ville comme ta poche, tu connais les gens du Puy comme ta poche. C'est quoi l'ambiance ici ?
3: Ils me connaissent plus que ce que je les connais, parce que souvent, je les reconnais pas toujours quand on me parle. Mais
1: t'as vu trop de monde.
3: Voilà. Et ici, c'est une ambiance un petit peu... On a pas mal de personnes... Alors la clientèle est différente le matin. Beaucoup de personnes d'un petit âge qui travaillent plus, souvent se retrouvent et échangent. C'est très sympathique comme ambiance. L'après-midi, c'est plus du passage. Et le soir, un peu plus de jeunesse, voilà.
1: C'est un lieu un peu stratégique. On voit tout le monde, là, je le disais. C'est-à-dire que quand il y a le marché le samedi, c'est quasiment un lieu obligatoire où on est obligé de passer. Donc du coup, on se croise, c'est ça.

0: aussi un peu l'esprit du palais.
1: Oui, c'est ça. Des gens parfois rentrent sans attendre quelqu'un et puis se retrouvent et c'est ce qui fait un petit peu l'ambiance du café quoi.
0: Merci à toi Eric et bonne continuation. Donc le palais c'est une des adresses indispensables où il faut absolument passer quand on vient visiter le Puy. Merci. Alors il faut le savoir et vous l'entendez sans doute. Découvrir le Puy-en-Velay, c'est affronter les très belles rues pavées du centre historique, belles, mais parfois très en pente. Ça grimpe pour remonter à la cathédrale. Et on va retrouver Jean-François Vassal. Salut Jean-François, je te fais la bise.
2: Ouais, je t'envoie un texto hyper important.
0: Vas-y. Alors du coup, je t'ai fait la bise, hein, je me suis permis, c'est assez rare dans une émission de radio, mais... Parce qu'on se connaît bien, tu es guide conférencier, historien, présentateur d'une émission aussi sur RCF qui s'appelle Patrimoine Vivant et qu'on retrouve très facilement en podcast sur notre site. J'en profite pour faire un peu d'auto-promo. On est où ici, Jean-François ?
2: Alors ici, eh bien on est 10 rue Cardinal de Polignac, à l'hôtel des Rois et des Montbrac, ancienne bâtisse élevée à la fin du XVIe siècle, début du XVIIe. On voit sur la porte... d'accès à la tour, la date de 1625. C'est aujourd'hui, ça a été un hôtel particulier de la noblesse et de la haute bourgeoisie locale. C'est aujourd'hui un lieu où 4 familles vivent. Nous, on est installés avec mon épouse au rez-de-chaussée. Mais c'est également, pour une partie du bâtiment, le centre d'histoire vivante médiévale et renaissance, le lieu où nous accueillons du public pour des départs de visite ou des ateliers conférences sur des thématiques, que ce soit pour des scolaires, mais également pour des séminaires d'entreprise, des touristes. Et donc, c'est un lieu qui est ouvert quasiment toute l'année.
0: Alors, on peut faire plein de choses. On peut apprendre l'escrime médiévale et plein d'autres trucs. Toi aussi, ton parti pris, hein, c'est d'apporter dans tes visites une dimension quand même, un regard spirituel assez important.
2: Alors, effectivement, pour ma part, j'essaye toujours d'amener dans mes visites une dimension spirituelle. Parce que on est dans un lieu hautement spirituel, une destination mariale plus que millénaire, et on ne peut pas séparer une visite et parler uniquement du bâti, puisque ce lieu est dédié à une spiritualité, à une forme de réflexion intérieure chrétienne. Et donc, effectivement, dans mes ateliers, dans mes visites, je propose toujours des ponts entre les valeurs spirituelles, la religion, la foi et eh bien, la connaissance de notre patrimoine local.
0: Un patrimoine local qui est très riche, il y a une histoire du pèlerinage aussi qui est importante. Il y a tout un tas de visites comme ça qui permettent soit de découvrir vraiment les lieux, le bâti, les pierres, j'ai envie de dire, soit vraiment de rentrer dans le quotidien de ceux qui nous ont précédés.
2: Oui, effectivement, nous proposons des visites qui sont à la fois historiques, mais également des visites dites spirituelles à travers l'art religieux contemporain, par exemple, ou une que j'intitule « Les pèlerinages au Puy-en-Velay », puisque le Puy-en-Velay, c'est 8 pèlerinages. Voilà, donc j'évoque l'ensemble de ces pèlerinages qui sont rattachés à l'histoire du Puy-en-Velay, parce que le Puy-en-Velay, quelque part, n'aurait pas été ce qu'il est aujourd'hui s'il n'y avait pas eu cette dimension religieuse.
0: Toi, tu n'es pas d'ici, je crois, Jean-François Vassal. Qu'est-ce qui t'a touché dans cette ville, dans ces lieux, dans, finalement, ces bâtiments ?
2: Alors, effectivement, je ne suis pas d'ici, puisque du côté paternel, je suis carcassonné. C'est là que notre société était d'abord implantée. La raison qui m'a fait venir ici, ce n'est pas l'histoire en premier, c'est d'abord l'amour, puisque je suis tombé amoureux d'une dame dont le père est originaire des Estables, hein, voilà, donc de la Haute-Loire. Mais j'aurais pu choisir d'autres lieux, non loin d'ici. Mais vraiment, ce qui m'a plu sur le Puy-en-Velay, c'est d'abord l'environnement, parce qu'on a vraiment ce bel équilibre entre le bâti ancien, le bâti moderne, et puis l'écrin naturel qu'il y a autour. Deuxièmement, la richesse historique, et non pas uniquement religieuse, mais historique de la ville du Puy. Quand on voit le nombre de rois de France qui sont venus ici en pèlerinage, et tout ce qui s'est construit hein, autour du Puy, mais également en Haute-Loire, pour un historien médiéviste, c'est extraordinaire. Et puis, ce que j'aime aussi,

0: Puis c'est la bienveillance des personnes qui sont ici, et puis les petits détails. Parce que j'ai beau aller chaque jour à la cathédrale, il y a toujours quelque chose à découvrir.
1: Jean-François, du coup, comme tu l'aimes cette ville, si tu avais un petit plan, un endroit un peu caché que tu conseillerais à nos auditeurs d'aller découvrir, ce serait lequel?
0: Moi, je dirais aux personnes qui viennent au puits, déjà, n'y restez pas que 2 heures. Parce que souvent, les gens passent au puits pour aller ailleurs. Posez vos bagages, arrêtez-vous. Et ce qui est intéressant au puits, allez de petite rue en petite rue, levez la tête, regardez dans les petites niches ces statues dédiées à Sainte-Anne, à Marie, à Saint-Jacques, Saint-François et d'autres saints. On va aller voir ces éléments de rempart qui restent encore, témoins du rempart construit entre 1220 et 1240 qui faisait la ceinture de la ville basse. On va aller voir les devantures de magasins qui sont inscrits dans des bâtis du XVIe siècle. L'art roman aussi qu'on voit partout. Donc en fait, il n'y a pas une chose à découvrir. Je pense que la ville du Puy, c'est une ville qui est faite pour se perdre, relever la tête, regarder chaque petit détail et tout ça dans un écrin de verdure et une nature qui est juste extraordinaire. Donc c'est un lieu de bien-être et un lieu d'errance qui permet aussi parfois de se retrouver.
1: Ah bah super, moi je vais suivre ton conseil, Jean-François. Moi je vais reprendre la route, je vais marcher un petit peu, je vais redescendre au cœur de la ville un peu plus récente et je vais aller dans un tout nouveau lieu où on peut découvrir la gastronomie. C'est l'histoire d'un autre monument de la région, j'ai presque envie de dire. C'est la lentille verte. Merci à toi.
0: Ben écoute, merci, au revoir.
2: Bonjour.
1: Je vais voir Margot.
3: C'est moi.
1: C'est vous, Stéphane Longin. Merci, enchanté.
4: Mesdames et messieurs, nous voici de retour en France, en Velay, au sud de l'Auvergne. Une terre de caractère et d'authenticité.
1: Bonjour Margot.
3: Bonjour.
1: Alors, vous êtes la directrice de ce tout nouveau musée de la lentille. 2026, c'est le premier été où on peut le découvrir.
3: Oui, tout à fait. On a ouvert au mois de mai.
1: Ouais, qu'est-ce qu'on peut y voir?
3: Donc, on a essayé de faire un musée qui retrace un petit peu toute l'histoire. Donc, on part vraiment du champ pour aller jusqu'à l'assiette en mettant en avant tous les acteurs qui sont autour de cette filière-là. Donc, voilà, on va retrouver les différentes étapes de production au niveau scientifique et nutritionnel, quels sont les apports de la lentille. Et puis, on va arriver jusque dans la cuisine des chefs de la région. Avec comment la cuisiner et comment la cuisiner de manière simple à la maison surtout.
1: Il y a quand même une longue histoire entre la lentille et le puits.
3: Oui, oui, tout à fait. Ça fait des années qu'elle est cultivée au puits. C'est la première légumineuse surtout à avoir un label, le label AOP. Donc on est très fiers de cette lentille. Elle se devait d'avoir son lieu.
1: Voilà, à côté de nous, ce qui est assez sympa, c'est qu'il y a un petit train qui bouge. C'est-à-dire que très souvent, on va lier, notamment ici, en Haute-Loire.
3: C'est de manger des lentilles tous les premiers du mois pour se porter chance. Et voilà, par exemple, en Italie ou au Mexique aussi, la tradition, c'est d'en manger le premier de l'an pour se porter chance. Donc voilà, c'est de faire un petit peu de tour d'horizon de ce qui se fait aussi ailleurs.
1: Alors, on ne dévoile pas tout, Margot. Il faudra venir ici au musée, sur la place du Breuil, pour en découvrir un petit peu plus. Un petit mot sur les chefs. Alors, il y a beaucoup, beaucoup de recettes qu'on peut découvrir. Là aussi, on ne va pas toutes les donner. C'est quoi votre préféré ou qu'est-ce que vous conseillez à nos auditeurs pour manger de la lentille?
3: Alors, la lentille, c'est une question très difficile. Là, c'est vrai que forcément, le chef Régis Marcon, la famille Marcon, du moins, a participé au projet parce qu'ils ont été acteurs aussi quand il a fallu se battre pour l'obtention de l'AOP. Donc, c'était tout naturel pour nous de lui proposer de participer au projet. Il y a les Tocs d'Auvergne qui participent également.
1: Si pour avoir des idées, pourquoi pas déguster les lentilles de plein de manières différentes. Merci.
3: Avec plaisir, merci à vous.
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1: Et nous, on va maintenant remonter dans le quartier cathédrale. Hein, mais comme je commence à être un peu fatigué, je vous propose une alternative à deux pas du musée de la lentille, hein, juste en face du très beau théâtre à l'italienne de la ville. Eh bien, il y a un petit train qui vous permettra de découvrir le puits sans vous épuiser.
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6: Ah ben déjà, rue Pensac, y a déjà beaucoup de choses à voir, même la rue des Farges. Voilà. Après, ce que j'adore, c'est le belvédère sur Saint-Michel, parce que on a une vue superbe. Quoi. Et puis ça permet justement aux gens qui ne peuvent pas monter de voir la chapelle en vrai. Quoi. Voilà, c'est et un point de vue splendide.

0: plantes. Eh ben c'est top, merci à vous.
1: Merci et bonne journée. Bonne visite.
2: Allez, maintenant on va pousser la porte du Camino. C'est un lieu parfait pour faire une petite pause quand vous êtes dans le quartier de la cathédrale et de la statue de Notre-Dame de France. Alors pour y monter, je vous conseille le passage de la montée du cloître. C'était petite marche toute biscornue, c'est voilà, assez sympathique et assez significatif de la ville du Puy. À l'intérieur du Camino, où on est en train de se rendre, il y a une magnifique cour intérieure où vous pouvez prendre un verre, hein, vous reposer et rencontrer des hospitaliers de Saint-Jacques qui assurent pendant la saison une permanence tous les après-midi. Bien pour conseiller les pèlerins qui partent en direction de Saint-Jacques-de-Compostelle. Bonjour Dominique.
3: Bonjour Stéphane.
2: Alors merci de nous recevoir ici. Toi, tu es la directrice des lieux. Est-ce que tu peux nous dire un petit mot sur cet hôtel particulier, qui est assez magnifique d'ailleurs ?
3: Hôtel particulier Saint-Vidal qu'on a rebaptisé le Camino, en lien donc avec le chemin de Compostelle. Un vieux bâtiment qui date du XIVe siècle, qui est une propriété diocésaine et qui est gérée par une association composée essentiellement de bénévoles. Nous avons le parcours scénographique, qui est une immersion dans les pas des pèlerins, dans ce bel écrin qui est l'hôtel particulier, sur trois niveaux, 14 salles, témoignages audio, vidéo, texte en lien avec ce que vivent les pèlerins. Nous avons un joli petit jardin, une cour intérieure avec un bar. Et puis, ce qu'il ne faut pas oublier, c'est l'accueil des pèlerins avec l'association Jacquaire, les Amis de Saint-Jacques-du-Velay, qui sont là tous les après-midi pour accueillir ceux qui vont emprunter le pèlerinage.
2: C'est vrai qu'on entend parler un peu toutes les langues, parce qu'on vient découvrir, d'une certaine manière, l'histoire du chemin. Il y a un nom qui revient ici au Puy, c'est Godescalle.
3: Godescalle, évêque, qui est à l'origine du premier pèlerinage au départ du Puy, ça date quand même du Xe siècle, mais c'est vrai que l'histoire du Puy-en-Velay est liée au chemin, et donc automatiquement le Camino est empreint de cette histoire. Et cette année, on bat encore des records au niveau de la fréquentation du chemin. Le rectorat de la cathédrale a chiffré, on était déjà au mois de juin, à plus de 16 000 pèlerins depuis début avril. Donc on avoisine toujours à peu près 30 000 pèlerins au départ du Puy. C'est déjà beaucoup. Il faut savoir qu'il en arrive environ 350 000 à Saint-Jacques chaque année. Donc c'est quand même une belle chose de pouvoir accueillir tous ces pèlerins au départ de notre ville.
2: Forcément, il y en a un paquet qui passe aussi ici au Camino. C'est vraiment un lieu qui se veut à la fois un lieu d'échange autour du chemin, mais c'est aussi un lieu de vie, finalement. N'importe qui peut pousser la porte pour boire juste un verre, pour partager avec pas mal de bénévoles qui accueillent avec le sourire ici.
3: Absolument. On peut venir prendre une glace, un café, une boisson, une petite popote, un petit tanka. C'est ouvert à tous. On a même des salariés dans le coin qui viennent se poser du temps de midi pendant la période estivale où on est ouvert de 11h à 19h30. Et le reste de la saison, il n'est pas rare de voir arriver des poneaux en période des journées du patrimoine, les fêtes du roi de l'oiseau et d'autres moments sur les ponts du mois de mai aussi. Quand certaines familles accueillent des amis, viennent passer un petit moment ici. Donc c'est vrai que c'est ouvert à tous.
2: Alors c'est ouvert à tous. Il y a un truc surprenant au Camino. On est là dans la cour. C'est cette cloche qui est en face de nous. On ira la faire teinter en partant tout à l'heure. Mais c'est quoi son histoire? Qu'est-ce qu'elle fait là?
3: Cette cloche, elle nous a été offerte il y a déjà quelques années par un monsieur qui s'appelle Jacques Chandès. Et on a décidé de la mettre dans le jardin parce qu'elle a bien sa place lorsque les pèlerins quittent l'accueil qui est assuré par les Amis de Saint-Jacques-du-Velay. Souvent, ils la font sonner pour valider leur départ. Donc, elle porte la sculpture de l'apôtre Jacques et elle teinte au son du la. Alors c'est vrai que même certains enfants parfois sont attirés, mais qui partent sur le chemin pour la faire teinter. Et elle fait partie maintenant du jardin. Elle a été baptisée ici par notre ancien évêque, Monseigneur Luc Crépy.
2: Voilà, donc une cloche, on peut aller la faire même si on ne part pas sur le chemin de Saint-Jacques. C'est pas grave, on a le droit.
3: Alors il faut savoir que ce monsieur était lui-même pèlerin et passionné de cloches. Il l'a fait réaliser pour nous et on en est ravis.
2: Ça fait du bruit, hein, quand même. Comme ça, le quartier est au courant qu'on va partir.
3: Valider son départ sur le chemin de Saint-Jacques, c'est très important, donc pourquoi pas. D'ailleurs, cette fameuse messe de 7 heures qui a lieu à la cathédrale tous les matins, même si les gens ne sont pas forcément croyants ou de même confession, elle fait partie de cette tradition du chemin et on y voit grand monde.
2: On l'a vu.

0: plutôt bon signe. Et franchement, les glaces valent vraiment la petite attente. Et en plus, ça vous permettra de prendre le temps de choisir parmi les nombreux parfums. Bonjour Rémi.
1: Bonjour.
0: Merci de nous recevoir chez toi, hein, champion du monde, donc.
1: Ouais, c'est ça, champion du monde.
0: Ouais, c'est pas mal ça comme référence. On est ici dans l'une de tes boutiques. Il y en a plusieurs, Mézia. Alors moi, j'ai déjà envie que tu nous expliques qu'est-ce que ça veut dire.
1: Alors Mézia, c'est parce qu'on a des boutiques en Haute-Loire et des boutiques en Ardèche. Et le symbole qui représente le plus la Haute-Loire et l'Ardèche, le plus au sommet des deux départements, c'est le Mézin. Donc c'est par rapport au Mézin, voilà, le Mez et puis le Ya, c'est ce qu'on a rajouté nous.
0: Pour donner un côté un peu territoire, terroir aussi, d'attachement à la terre. Donc tu es champion du monde, on le disait. On t'en parle souvent de ça ou pas?
1: Alors oui, ça revient forcément très souvent. Ouais. C'est un peu la question numéro une, c'est comment on devient champion du monde de la glace, quoi. En quoi ça consiste?
0: Bon, je ne vais pas la demander parce que du coup, on a tous la réponse, c'est beaucoup de travail. Ça vient d'où cette volonté de proposer des glaces du territoire Ardèche, Haute-Loire?
1: Alors c'est vrai que le concours de champion du monde, du coup, c'est surtout de l'expérience, après de la rigueur surtout, après ensuite pour avoir l'entraînement pour faire le concours. Et puis après, c'est après ce concours, en fait, il y a eu le Covid aussi qui est passé par là, forcément un attachement au patrimoine local, aux producteurs, parce que je suis issu d'une famille où il y a quand même pas mal de producteurs de fruits, de produits laitiers. Et c'est vrai que la glace, les fruits, les produits laitiers, on a quasiment 100% de nos matières premières. Et de pouvoir s'ancrer dans le territoire avec des matières premières local le plus possible, avec deux départements très riches entre le lait et le fruit, c'était vraiment la volonté, voilà, de valoriser ces produits-là.
0: Alors du coup, quel type de glace tu proposes?
1: Alors ici, au puits, forcément, le best-seller, c'est la verveine. Alors ça ne détrône pas la vanille non plus, parce que la vanille, ça reste numéro un. Mais on a forcément la verveine, on a la crème de marron, qui est parmi nos glaces favorites et les plus vendues. Ensuite, on a beaucoup de glaces gourmandes avec des petites incrustations. Et là, prochainement, on est en train de finaliser la recette, on va avoir une glace lentille.
0: Lentille.
1: Voilà.
0: On peut tout faire avec la lentille.
1: On peut tout faire avec la lentille et surtout on peut tout faire avec la glace. On peut absolument tout penser avec la glace. C'est vraiment un produit avec lequel il n'y a pas de limite, quoi.
0: Ouais, on peut aller voir un petit peu là. Il y a pas mal de monde. Hein. Il va falloir jouer un peu des coudes. C'est comme ça tout le temps, hein, je crois. Hein. Je le disais tout à l'heure, mais ça se mérite. Hein.
1: Là, le soleil nous aide bien. Ouais. Le soleil actuellement.
0: On n'a pas de goût chimique. C'est-à-dire qu'en fait, on travaille toujours sur des produits soit naturels, soit des produits de base comme les gâteaux.
1: Voilà, en fait, on achète uniquement des matières premières brutes, pas transformées. Ça veut dire que sur le paquet, il n'y a qu'un seul ingrédient, quoi, où il n'y a pas de transformation. Donc, on travaille à partir de vraies noisettes, à partir de vrais fruits. Donc, c'est pour ça qu'aussi, on retrouve dans les sorbets parfois des morceaux, parce que quand on travaille le fruit, on garde volontairement un petit peu de morceaux. On trouve que c'est plus gourmand, nous, ça nous plaît bien. Et puis on s'adapte en fonction de ce qu'on a, quoi. La fraise des bois, c'est un parfum éphémère parce qu'on a eu la chance d'avoir de la fraise des bois cette année. Myrtille, pareil, c'était pas prévu, mais voilà, l'opportunité fait que...
0: On est arrivé tôt en plus.
1: Très très tôt, extrêmement tôt. Ouais.
0: Merci à toi en tout cas. Elles sont toutes produites dans le coin. Ça, c'est, il faut bien le rappeler, on le redit. Ça s'appelle Mézia. Alors pour ceux qui nous écoutent un peu partout en France, s'ils ne veulent pas venir tout de suite au puits, ils peuvent en trouver ailleurs.
1: Alors on peut nous trouver aussi à Vallon-Pont-d'Arc, en sud Ardèche, Les Vences, et puis dans nos boutiques du sud à La Ciotat, Sanary et Toulon.
0: Ça c'est dit avant de venir évidemment ici entre Ardèche et Haute-Loire. Merci.
1: Merci beaucoup.
0: C'est comme ça que se termine cette balade gourmande et patrimoniale dans les rues du Puy-en-Velay. J'étais ravi de passer ce moment avec vous. J'espère que vous avez eu autant de plaisir à l'écouter que moi à le réaliser. Vous retrouvez évidemment toutes les bonnes adresses au Puy-en-Velay sur notre site www.rcf.fr.

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4: Merci, en effet, je vous retrouve toujours avec beaucoup de plaisir. C'est Oh Happy Day.

Réjouissez-vous et jubilez, car voici du gospel, du vrai gospel, du bon gospel, c'est Oh Happy Day, l'émission que nous consacrons effectivement au Negro Spirito, au gospel et à la soul, semaine après semaine sur RCF. Et en ouverture, c'était un ensemble originaire de Dayton dans l'Ohio qui s'appelait les Gospelers, The Gospelers of Dayton, Ohio. Un enregistrement réalisé dans les années 50 pour le label Peacock, label qui était basé à Houston, au Texas. Mais ce que je vous ai proposé, c'était une copie, un repiquage, si on peut dire, sous label Vogue. Ce qui m'amène cette semaine à vous parler justement de ce label Vogue qui a fait beaucoup pour la diffusion du Negro Spiritual et du gospel en France. Donc c'est une émission que j'ai intitulée Gospel en micro-sillon, les éditions historiques du label Vogue. Ce que vous entendrez pendant cette demi-heure sera effectivement du pur micro-sillon original et originaux d'ailleurs, datant des années 50 et 60, et tous sous label Vogue ou leur sous-marque mode ou pop. La maison Vogue a été formée par... c'est l'histoire d'un homme, c'est l'histoire de Charles Delaunay, qui était le fils des artistes peintres Sonia et Robert Delaunay. Et en 1938, il est devenu le président du Hot Club de Paris. C'est une association pour défendre les musiciens de jazz, pour diffuser du moins cette musique qui était nouvelle en France dans les années 30. Et puis, il a fait partie, après la guerre, pendant la guerre, il a fondé un label qui s'appelait Swing et qui diffusait uniquement du jazz. En 1948, avec deux amis, Léon Cabat et Albert Ferrari, ils ont lancé le label Vogue. Alors, au départ, il s'agissait de diffuser en France des disques de jazz, notamment Dizzy Gillespie, et leur plus gros succès, ce sera bien sûr Sidney Bechet. Je pense qu'ils ont fait leur fortune avec quelques titres de Sidney Bechet, en particulier Les Oignons et Petite Fleur, cet artiste clarinettiste sopraniste qui était installé en France et qui est décédé en 1959 et inhumé d'ailleurs en France. Parallèlement à la diffusion du jazz, Vogue aussi a fait un gros effort pour introduire en France le gospel, le Negro Spiritual, et c'est pourquoi je vous propose cette semaine donc une émission basée autour du gospel diffusée par ce label Vogue. Alors après les Gospelers of Dayton, voici un autre ensemble appelé les Bells of Joy, avec un morceau qui a fait un certain succès à son époque, dans les années 50, quand il a été enregistré en Amérique. Un morceau s'appelle Let's Talk About Jesus, parlons de Jésus. Alors ici, c'est extrait d'un 45 tours qui a été publié donc sous l'étiquette Pop, qui était un sous-label de l'étiquette Vogue. Nous écoutons donc ces Bells of Joy, Let's Talk About Jesus.

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1: Un excellent quartet de gospel des années 50, les Bells of Joy dans Let's Talk About Jesus, parlons de Jésus, donc qui avait été publié en Amérique sous le label Peacock et repris en France par la maison Vogue et qui l'a publié sous dans une petite série de 45 tours sous étiquette Pop, qui était un sous-label de Vogue et dont les pochettes étaient illustrées par un artiste qui était assez populaire dans ces années 50 et 60, Barberousse. Son vrai nom, Philippe Josse, était né en 1920 et est mort en 2010. Il s'est fait connaître pour ses chats et ses souris, et aussi pour des marionnettes à la télévision, les marionnettes Mini Zup et Matou Vu. Alors c'était aussi un passionné de piano jazz, et c'est pourquoi il a été très flatté, très, très partant pour illustrer cette série ABC du jazz, publiée par la maison Vogue. Alors donc du gospel et du negro spiritual, plutôt du gospel d'ailleurs cette semaine, publié en micro-sillon par le label Vogue dans les années 50-60 avec des enregistrements authentiques. Il ne s'agit pas de disques compacts que nous diffusons cette semaine, ni de musique digitalisée, mais de disques micro-sillon originaux de ces années 50 et 60, des pièces de collection. Alors les disques de musique religieuse, d'ailleurs édités par Vogue dans ces années 50 et 60, sont toujours intitulés negro spiritual. Le mot gospel n'est jamais employé, même si la musique diffusée est bien ce qui s'appelle aujourd'hui du gospel. Mais c'est ici le reflet de l'époque, les années 1950, où le mot gospel n'était pas encore répandu et on appelait cette musique du negro spiritual. En un second temps, Vogue va diversifier son catalogue après avoir diffusé du jazz. Ils vont, dans les années 60, bien sûr, avec les années yéyé, ils vont découvrir des artistes. C'est eux qui ont découvert Jacques Dutronc et Françoise Hardy, par exemple, qui les ont fait enregistrer. Mais il y a d'autres artistes de la chanson française au catalogue Vogue, qui est plus ancien, qui ont pour nom Mouloudji, Georgette Plana, Colette Renard, Jean Constantin, Jean-Jacques Debout, Jean-Claude Darnal, et puis le jazzman Claude Luther aussi, qui a fait une belle carrière. Donc tous ces gens-là étaient enregistrés sous le label Vogue, qui était une maison qui employait un grand nombre de personnel à cette époque dans ses usines de pressage, qui étaient situées à Ville-Tanneuse. Revenons au gospel avec l'artiste qui a certainement dans ce domaine le plus contribué au succès de la compagnie, Mahalia Jackson, la reine du gospel. En effet, Vogue a publié les enregistrements Apollo de Mahalia Jackson. Alors, ça a été édité sous tous les formats, hein, d'abord en 78 tours, puis en 45 tours, et en micro-sillon 25 cm, 30 cm, et en CD. Mahalia Jackson, c'était une bonne source de revenus pour la maison Vogue. Alors, je vous propose d'écouter donc extrait d'un de ces disques micro-sillon 25 cm, publié en 1952 exactement, Mahalia Jackson, dans un morceau intitulé « I bow on my knees ».

Mahalia Jackson, I Bow on My Knees, enregistré début des années 50 et publié ici sous le label Vogue en disque micro-sillon 25 cm en 1952. Alors donc nous examinons le label Vogue et son catalogue de Negro Spiritual cette semaine dans Happy Day. Ils ont fait en effet beaucoup pour la diffusion de ce mode musical, enfin de cet art que nous apprécions dans Happy Day, le Negro Spiritual et le Gospel. Alors il y avait bien sûr des concurrents, il y avait la maison Barclay qui était fort active dans ces années 50, mais qui publiera beaucoup moins de Negro Spiritual et de Gospel. Et puis il y avait aussi des concurrents étrangers, par exemple Philips en Hollande, qui publiait aussi quelques disques de gospel parfois, mais jamais autant que le label Vogue en France. La compagnie possède ses propres studios d'enregistrement, un atelier de gravure et une usine de pressage qui était installée, je vous le signalais déjà, à Villetaneuse, qui était alors dans le département de la Seine et qui se trouve aujourd'hui en Seine-Saint-Denis. Ils s'y sont installés en 1956. Et cette usine de pressage ferme en 1987, mais l'entreprise survit pendant 5 ans encore, jusqu'en 1992, elle est à cette date rachetée par l'allemand BMG. Et au plus fort de son activité, Vogue produisait 3 millions de disques par mois, ce qui était énorme évidemment, mais dans tous les domaines, la variété, le jazz, le gospel. Alors revenons donc au gospel avec un autre quartet qui était célèbre à son époque, les Sensational Nightingales, un des quartets les plus en vue dans ces années 50, et qui figure dans les premières éditions en 45 tours vinyle du label Vogue, donc sous licence Peacock. Alors nous les écoutons cet ensemble dans un morceau intitulé « Will He Welcome Me There ?»

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1: Le quartet masculin des Sensational Nightingales dans les années 50 est donc publié ici sous le label Vogue dans un micro-sillon, 25 cm aussi, publié en 1955. À propos des Sensational Nightingales, il faut signaler que leur guitariste qu'on entend dans cet enregistrement ancien, qui a survécu de nombreuses années, de plusieurs décennies, que nous avons eu l'occasion de voir en France en concert, est décédé assez récemment. En l'an 2025, son nom était Joseph Wallace, plutôt connu sous le nom de Jojo Wallace, donc guitariste et chanteur dans cet ensemble des Sensational Nightingales. Le label Vogue donc a fait beaucoup pour la diffusion du jazz, du gospel, du negro spiritual et puis aussi de la musique de variété dans les années 60 avec le mouvement yéyé. Mais à la fin des années 70, le studio Vogue décide de surfer aussi sur la vague rock et fidèle à sa réputation de dénicheur de talents et de nouveautés, dans les années 1980, le label amène en France la musique New Wave avec le groupe Depeche Mode et la musique afro-américaine, rap et hip-hop avec des groupes comme Sugar Hill Gang ou encore Grandmaster Flash. Mais revenons au catalogue Negro Spiritual de Vogue, label pionnier en la matière. Les compagnies concurrentes françaises, Pathé Marconi et Barclay, ne se montrant pas aussi battantes dans le domaine, même si sont de redoutables concurrents dans d'autres domaines. Vogue a surtout diffusé des quartets, car ils étaient finalement par leur sonorité assez proches du rock'n'roll de l'époque, et donc ils pensaient que cela pouvait avoir un intérêt commercial, mais ils ont aussi édité et publié des chanteurs et des chanteuses solistes. Alors, Malia Jackson, bien sûr, ou alors le révérend Robinson, Cleophas Robinson, mais aussi une chanteuse moins connue qui s'appelait Sister Jessie Mae Renfro. C'était une chanteuse sanctifiée, au style beaucoup plus échevelé que celui de Malia Jackson. Alors nous l'écoutons dans un enregistrement d'un morceau toujours publié par Peacock à l'origine aux États-Unis, repris par Vogue, un morceau intitulé « Deliver Me ».

Délivre-moi, Seigneur, deliver me, oh Lord, chanté par Sister Jessie May Renfro. Ce n'est certainement pas un nom très connu dans l'histoire du gospel, en tout cas de ce côté-ci de l'Atlantique, mais c'était la première chanteuse à être enregistrée par le label texan Peacock en 1951. Il s'était en effet spécialisé dans le jazz et dans les quartets masculins, ce label Peacock, et enregistrait assez peu de femmes. Elle s'est produite professionnellement pendant plus de 52 ans et est devenue une voix influente dans le développement de la musique de gospel, cette Jessie May Renfro. Alors, l'aventure humaine, technique et artistique, c'est le label Vogue qui a diffusé donc les premiers micro-sillons en France et a suivi l'évolution des 78 tours, vinyle et cassette audio. Mais les années 80 seront fatales à l'entreprise. Si Vogue est aussi le premier label à avoir distribué des disques micro-sillons en France, il ne survivra pas vraiment à l'arrivée du CD. En 1992, il n'aura pas les moyens financiers d'adapter son appareil de production à cette nouvelle tendance et sera donc contraint de fermer ses portes, et comme je vous le signalais auparavant, ils ont été rachetés par une compagnie allemande. Alors, pour terminer ce programme où j'ai évoqué pour vous la compagnie de disques Vogue et son important catalogue gospel, voici les Loving Sisters, un groupe féminin mené par sa soliste Gladys McFadden, entourée de trois de ses sœurs, qui n'a pas eu la reconnaissance méritée par chez nous, mais jouissait d'une bonne réputation dans son pays, autour de sa ville de Little Rock, dans l'Arkansas. Le label américain Peacock édite plusieurs albums de leur musique entre 1965 et 78, et Vogue reprendra sous son étiquette leur premier micro-sillon, l'excellent Trying Times, publié en 1965. Alors c'est avec un extrait de cet album, le morceau-titre de l'album d'ailleurs, Trying Times, que nous refermons cette évocation d'un prestigieux label de disques purement français, la compagnie de disques Vogue, Loving Sisters, Trying Times. Et c'est avec laquelle nous refermons notre programme. Mais réjouissez-vous et jubilez, car de nouveau, la semaine prochaine, nous serons ensemble pour un nouveau numéro de Happy Day. La réalisation technique était assurée par Mathieu Goualard.

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Bien le bonjour à vous tous, fidèles auditrices et fidèles auditeurs de RCF à Namur. Je suis ravi de vous accueillir sur les ondes de cette antenne pour partager avec vous une heure de bonne musique américaine. De la country, du bluegrass, du folk et de l'americana, c'est maintenant dans l'émission Country for You proposée par votre serviteur Charles. Ce nouveau programme vient de s'ouvrir avec la superbe voix de la chanteuse Holly Williams, la petite fille du célèbre Hank Williams. La plupart des artistes country parlent de leur long voyage et cheminement vers Nashville. Ce n'est pas du tout le cas de Holly Williams, puisqu'elle est née et a grandi dans la capitale de la country. Hésitante entre une carrière de mannequin et une carrière de chanteuse, elle a finalement opté pour la musique country. Son premier album, intitulé Hair With Me, est paru en 2009. Vous venez d'en entendre le morceau Let Her Go, celui ici pour vous convaincre que le choix de Holly Williams était le bon. Et pour continuer ce début d'émission, voici Reckless Kelly. Le groupe Reckless Kelly a sorti en 2010 un album intitulé Somewhere in Time. La particularité de cet album réside dans le fait que les 12 chansons ont toutes été composées par Pinto Bennett, un chanteur d'ancienne génération connu pour son travail country et pour avoir eu l'idée de mélanger du blues, du swing et du rock'n'roll. Il a créé ainsi un son unique nommé Idaho Cowboy. Il s'agit justement du titre que nous allons entendre. Voici donc le groupe Reckless Kelly.

Restée fidèle aux racines du style country bluegrass, Alison Krauss nous emmène sur chacun de ses albums sur la route du rêve et de l'évasion musicale. Avec sa voix douce comme de la soie, avec sa personnalité chaleureuse et sa maîtrise du violon, Alison Krauss atteint le sommet de son art en nous proposant un univers musical riche et varié. Son album New Favorite, paru en 2001, en est un bel exemple. The Lucky One est le titre choisi pour vous faire passer un moment de grâce. Voici Alison Krauss, accompagnée par son groupe Union Station.

Lyle Lovett tient une place à part dans l'histoire de la country music. Ce chanteur-compositeur a jeté les bases du mouvement country alternatif. Au début des années 90, Lyle Lovett a atteint le sommet de sa popularité en nous proposant des albums country imprégnés de swing, de folk et de blues. En 1996, son projet intitulé « The Road to Ensenada » a reçu le Grammy du meilleur album country de l'année. Nous allons écouter l'extrait ayant pour titre « Private Conversation ». Voici à l'instant Lyle Lovett.

Originaire de Pennsylvanie, Aiwin Keeley a commencé à faire de la musique au lycée dans un groupe cover de Led Zeppelin. Elle s'est fait virer de ce groupe pour avoir osé proposer de jouer une reprise de Dolly Parton. Ce fut pour elle le déclic qui a jeté les bases de ses premiers pas en solo vers la country music. Par la suite, elle a commencé à composer des chansons qui l'ont aidée à paver son chemin vers Nashville. En 2004, Aiwin Keeley nous proposait un second album intitulé Thunderbird. Rien que pour vous, dans Country for You, j'en ai ressorti la chanson intitulée Coming Back from the Moon. Voici donc Aiwin Keeley sur les ondes de RCF à Namur.

Le chanteur et compositeur Jim Matt fait partie d'une grande et même très grande famille de 11 enfants. Il a été très vite influencé par la musique de Hank Williams et de Dolly Parton. Il a commencé à chanter dans le groupe familial lors d'événements scolaires ou des fêtes locales. Jim Matt n'a malheureusement édité qu'un seul et unique album intitulé « All My Wild Oats ». Trois singles de cet album sont entrés dans les charts au Canada, mais pas aux États-Unis. Nous en avons retenu le morceau Old Fashioned Girl. On écoute à présent Jim Matt.

Mary Ann Kennedy et Pam Rose, deux chanteuses et compositrices américaines, avaient formé un groupe nommé Calamity Jane dans les années 80. Ce groupe était exclusivement féminin. Après la dissolution

Si vous aimez des groupes comme les Eagles, Poco, ou encore le groupe The Flying Burrito Brothers, vous aimerez le groupe Cimarron 615. La semaine passée, nous vous avons présenté leur tout premier album intitulé Brand New Distance. C'est un album country rock fantastique. Le groupe est composé d'auteurs et interprètes de talent dans le genre country. Chacun a apporté sa meilleure expérience pour nous régaler d'harmonies vocales envoûtantes. Cet album dégage un groove soul de tout premier ordre. On apprécie ce groupe Cimarron 615 avec le morceau Try Again, extrait donc de leur album Brand New Distance, une belle nouveauté assurément.

Tom Cooler, Fred Knobloch et Greg Bickhard sont trois écrivains et chanteurs de talent réunis sous un album intitulé No Easy Horses. Cet album date de 1987, mais cela vaut vraiment la peine de se replonger dans le passé et surtout de s'imprégner de la plage titulaire de ce merveilleux vinyle. Il est juste à regretter qu'il n'existe qu'un seul album de SKB qui est devenu SKO par la suite. Greg Bickhard ayant cédé son espace à Paul Overstreet. Place à la musique et au morceau No Easy Horses, titre riche en harmonie vocale, on écoute donc SKB.

Avant de passer à une carrière solo, Ian Matthews est entré dans la légende folk rock en Angleterre avec des groupes tels que Fairport Conventions et Southern Comfort. Ian Matthews possède une voix de ténor chaleureuse et expressive. Il possède aussi un talent pour l'écriture de ses chansons. Sa marque de fabrique, c'est un son ensoleillé de l'hybride country pop. Bien qu'étant britannique d'origine, sa plus grande inspiration est venue des États-Unis. En 1990, paraît un album intitulé « Pure and Crooked », présenté avec une pochette très originale et graphique. Il s'agit d'un dessin enfantin et simpliste, représentant un guitariste. « Bridge of Cherokee » est le titre choisi pour découvrir Ian Matthews.

Et à présent, faisons place au bluegrass et au tout nouvel album de Molly Tuttle. L'album s'intitule Golden Highway et a déjà obtenu tous les suffrages de la presse country. Molly Tuttle a le vent en poupe et son groupe est considéré à l'heure actuelle comme « the best group of bluegrass ». Ce nouvel album est un mélange de country, de bluegrass et de pop bien soutenu par un certain nombre de musiciens de haut niveau. Gage de qualité, Jerry Douglas joue du dobro mais est aussi le producteur de l'album. On vous propose d'écouter le morceau « Evergreen, OK » et par la même occasion, la géniale Molly Tuttle.

Et pour suivre, intéressons-nous à l'auteur, compositrice, interprète et guitariste Shaun Colvin. À la fin des années 80, Shaun Colvin est considéré comme la pionnière du nouveau mouvement folk. En 2015, paraît un album intitulé « Uncovered ». Dans ce projet, Shaun Colvin interprète de façon très personnelle des reprises d'autres artistes tels Bruce Springsteen, Paul Simon, Stevie Wonder ou Graham Nash. Elle s'est aussi appropriée le célèbre morceau Baker Street de Jerry Rafferty. Pour notre part, nous avons épinglé le morceau Lodi, chanson immortalisée par un certain John Fogerty, leader du groupe Creedence Clearwater Revival. On écoute Shaun Colvin.

avec son album ayant pour titre Barricades and Brick Walls, paru en 2002, Casey Chambers nous a livré une nouvelle beauté sonore. Cet album a été un succès multiplatine en Australie, son pays natal. Grâce à cet album très abouti, la notoriété de Casey Chambers s'est propagée aux États-Unis. Celui-ci lui a valu des critiques positives et enthousiastes et surtout de bien meilleures ventes que l'album précédent. On peut dire que Barricades and Brick Walls est un des meilleurs projets de Casey Chambers. Nous l'écoutons dans le morceau On a Bad Day. 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

Burn in the Road Hose, c'est le titre de l'album, mais aussi le titre du morceau qui ouvre l'album de Steve Wariner. Dans cette chanson très western swing, Garth Brooks, ami de Steve Wariner, vient prêter son aide et surtout sa voix pour former un beau duo. Cette chanson raconte l'histoire du Road Hose, un bar dans lequel Wariner et son groupe mettent de l'ambiance et enflamment le lieu par sa musique. On écoute donc Steve Wariner et son merveilleux jeu de guitare très swing que les amateurs de ce genre musical apprécieront.

Et cette nouvelle heure de country touche tout doucement à sa fin. Si vous aimez ce genre de musique, vous savez sans doute maintenant que vous pouvez retrouver cette émission sur la même chaîne, à la même heure. Cette émission proposée par Charles est diffusée une première fois le mercredi à 11h et est par la suite proposée en replay le samedi à 14h et le dimanche à 16h. Nous allons nous quitter bien sûr en musique avec les hors-la-loi The Outlaws et leur album It's About Pride. Les voix chaudes et les harmonies vocales parfaites vont nous faire rêver et nous emmener au travers de la Californie et sur les routes ensoleillées du sud des États-Unis. Rêvons donc avec le titre Alex Song et ce merveilleux groupe Outlaws. Et si vous le voulez bien, à la semaine prochaine. Bye bye!

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1: Elle est dynamique et souriante, elle est dans ce studio, place à Brigitte Guilbeault. Voici les agitateurs de neurones.
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3: Les agitateurs de neurones, bonjour. L'autre jour, je zappais des andouilleries, oui c'est un nouveau mot, des andouilleries à la télévision pour tenter de trouver une émission qui ait du sens ou un film chouette qui raconterait autre chose que du sexe et du sang. Et je repensais au livre « La foire au cancre » de Jean-Charles, paru au début des années 60. « La foire au cancre » est sans conteste pour moi un des livres les plus drôles. Et mon papa me l'avait offert fin des années 70 quand j'ai obtenu mon diplôme pour aller enseigner. En collaboration avec les cancres de son école, oui, à l'époque on pouvait dire cancre, aujourd'hui je vous avoue que je ne sais pas ce qu'on dirait, on dirait quoi, on dirait HP ou on dirait hyperactif, indolent. Le mot est péjoratif, impliquant une paresse supposée, bien que parfois employé avec une pointe de sympathie. En tout cas, pour Jean-Charles, ancien instituteur, le mot ne déprécie pas l'élève. Il a une forme de tendresse pour eux, car si le cancre fait rire par ses réparties savoureuses, il n'est jamais méchant. Oui, voilà la différence avec le 21e siècle. Aujourd'hui, il est remplacé par des termes plus neutres qui se veulent constructifs et qui sont, à mon sens, souvent bien plus vexatoires. Par exemple, dans un bulletin, on peut lire « à toucher le fond et creuse encore ». Je ne sais pas si c'est moins humiliant. Dans son livre, Jean-Charles y réécrit l'histoire, la littérature et les sciences comme personne ne les avait imaginées, sauf bien sûr ses cancres adorés. La foire aux cancres, c'est aussi un pamphlet contre les programmes scolaires. Oui, oui, déjà à l'époque, Jean-Charles ne se contente pas d'attaquer, il propose, pour résoudre la crise déjà à l'époque de l'enseignement, des solutions tellement imprévues et ingénieuses qu'on finit par se laisser convaincre. Si le ministre de l'Éducation nationale demeure insensible aux arguments de Jean-Charles, celui-ci pourra se dire au moins que son manuel aura plus de succès que les programmes en vigueur. Jugez-en plutôt par ces extraits consacrés à la préhistoire. Les trois grandes époques de l'humanité sont l'âge de pierre, l'âge du bronze et l'âge de la retraite. En ce temps-là, nos ancêtres étaient vêtus de pauvres bêtes et vivaient dans des tavernes qui sont les nids de la civilisation. Par la suite, ils habitèrent dans des huttes. Ils n'avaient pas d'habits, pas de chemise, rien qu'un trou pour laisser passer la fumée. C'est de cette époque que datent les menhirs qui étaient des bornes kilométriques qui se voyaient de fort loin. Et ainsi de suite. Jean-Charles, j'adore. Et après 40 ans d'enseignement, je pourrais moi aussi y joindre une annexe savoureuse à la mode du 21e siècle. Bref. Pourquoi est-ce que je vous parle de Jean-Charles? Eh bien, parce que je cherchais une émission sur mon poste de télévision, je l'ai déjà dit, et comme Jean-Charles qui dit en préface qu'il se demande ce que des extraterrestres qui trouveraient son livre dans 3000 ans penseraient de notre société du 20e siècle en le lisant, eh bien, je me suis demandé ce que devraient penser ces mêmes extraterrestres, qui ne sont pas encore venus, tant ils nous trouvent stupides, violents et immatures, s'ils visionnent nos émissions. Pensez donc. En tête de liste, pour moi évidemment, ça n'engage que moi. Ces fameuses îles où des couples qui s'aiment vont se livrer à des séances orgiaques de leur plein gré et puis sanglotent parce qu'ils y succombent. Faut être naïf, non? Ensuite, ces émissions où les participants font les guignols et amusent le public pour gagner ce fameux pognon qui est l'empereur du monde, celui devant lequel tout et chacun se prosterne. Ne me faites pas dire ce que je n'ai pas dit. Il en faut. Oh que oui! Mais c'est pas l'argent le fautif dans l'histoire, c'est plutôt à quoi on accepte de ressembler pour l'obtenir. Et puis le sommet, cette fameuse émission où le plus crétin sans culture générale gagne. Vous avez vu cette émission? Eh ben voilà, c'est sur une chaîne française. C'est-il pas beau? Et on nous dit que la petite maison dans la prairie était débile et Zorro candide. Bon, si c'est ça qui est censé nous définir, eh ben bon, sur ce, on se met un morceau musical? Alors là, on a le choix. En effet, elles sont nombreuses les chansons qui abordent l'impact abrutissant des médias, de la télévision et de la société de consommation. Des titres comme « Agidio » de Laurent Viel ou « Idiot » de Joe Wedding traitent de la perte de réflexion. « American Idiot » de Green Day critique la manipulation médiatique, tandis que des morceaux francophones plus anciens comme ceux de Téléphone ou Brassens, bien qu'engagés différemment, critiquent notre passivité intellectuelle. Notre manque de pensée critique et la superficialité générée par une consommation excessive de médias. Alors voici celle que moi je vais vous proposer, même si je vais certainement faire un flop en vous disant le titre, parce que le titre, pour moi, il est imprononçable. Alors j'essaye, hein. Prisonon collinon sinen siu seul. Ouah, ça y est, je l'ai dit. Ouf, c'est Adriano Celentano. La chanson a été créée en 1972. Cette chanson sont avec des paroles en charabia volontaire et elle critique l'incompréhension et la manière dont les médias et la musique nous font avaler n'importe quoi. Et faut dire que vraiment aujourd'hui, on ingurgite n'importe quoi. Pas étonnant que les émissions un peu plus élevées ferment boutique. Allez, on va l'écouter. Adriano Celentano est né en janvier 1938 à Milan, en Italie donc. C'est un auteur, compositeur, interprète, chanteur, acteur, réalisateur, scénariste et présentateur de son beau pays. En Italie, il est surnommé « il moleggiato », l'homme monté sur ressort, ou « l'urlatore », l'homme qui hurle. Artiste majeur de la chanson italienne, il a vendu plus de 200 millions de disques dans le monde. Il se revendique comme le premier rappeur italien. Ses sujets de prédilection sont d'ordre écologique et moraliste. Ici, il chante avec son épouse. Et non, non, non, je ne vais pas vous redire le titre. Allez, on y va. Adriano Celentano.

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1: Ainsi donc, nous pouvons dire que nous vivons à la fois dans une société brutale et abrutie, mais capable également du meilleur de l'être humain, de compassion et d'empathie. Remarquons que jusqu'à aujourd'hui, on a tout essayé, pour paraphraser Chaplin, et on s'aperçoit que ça n'a pas marché. Alors il n'y a qu'une chose qu'on n'a pas encore essayée, c'est l'amour. Les exemples sont nombreux avec l'être humain qui se révèle. En voici une que je trouve chouette. On y parle de Mohamed Ali. Alors avant que je vous raconte cette histoire où un être humain protège un plus fragile que lui, alors qu'il est super musclé, cette histoire ferait blêmir les dictateurs. Ah, j'adore. Donc, avant de vous la raconter, il faut que je situe le personnage peu connu pour nos jeunes. Ali est né le 17 janvier 1942 à Louisville, c'est dans le Kentucky. C'est un boxeur américain évoluant dans la catégorie poids lourd. Alors qu'est-ce que ça veut dire? La principale différence entre les poids lourds et les poids légers en boxe réside dans la puissance, la vitesse et la limite de poids. Les poids lourds se situent à plus de 91 kg. Ils misent sur une force de frappe dévastatrice, tandis que les poids légers, qui sont situés à partir de 59-60 kg, se caractérisent par leur rapidité, leur endurance et leur technique. Les lourds dominent par la puissance, donc les légers par la vitesse. Ali est non seulement considéré comme un des plus grands boxeurs de tout temps, catégorie poids lourd, il est surnommé le Greatest, mais aussi comme une icône culturelle, à la fois adulée et bien sûr vilipendée. Et c'est pour ça que je vous en parle. Cassius Clay, de son vrai nom, accède à la notoriété internationale à 18 ans, en remportant la médaille d'or aux Jeux olympiques d'été de 1960 à Rome. En 1964, il remporte le championnat du monde des poids lourds. La même année, à l'âge de 22 ans, après son adhésion à l'organisation Nation of Islam, qu'il quittera après, il change son nom de naissance et devient Mohamed Ali. En 1967, Ali est critiqué pour son refus d'être enrôlé dans l'armée américaine lors de la guerre du Vietnam. Il motivera son refus en disant « Aucun Vietcong ne m'a jamais traité de nègre ». Sous-entendu, pourquoi j'irais les tuer ? Arrêté et reconnu coupable de fraude, il n'est pas emprisonné, mais dépossédé de son titre mondial et de sa licence de boxe pendant près de 4 ans, jusqu'à ce que son appel d'objecteur de conscience soit finalement reçu par la Cour suprême des États-Unis. Les prises de position d'Ali contre le service militaire ou sa conversion à l'islam le transforment d'un champion fier mais populaire en l'une des personnalités les plus connues et controversées de son époque. Ses apparitions publiques aux côtés des dirigeants comme Malcolm X ainsi que ses déclarations d'allégeance à leur cause au moment où l'opinion américaine les considère avec circonspection, quand ce n'est pas avec hostilité, font également d'Ali une cible d'indignation et de suspicion. Il paraît même parfois provoquer de telles réactions, en soutenant des opinions allant du support aux droits civiques jusqu'au soutien sans réserve à la lutte contre la ségrégation raciale. Mohamed Ali est également connu pour son style de combat peu orthodoxe pour un poids lourd. En effet, son slogan préféré, il l'applique sur le ring. Son slogan préféré, c'est « vole comme un papillon et pique comme une abeille ». Grâce à ses compétences et sa personnalité hors du commun, Ali est devenu un des athlètes les plus célèbres dans le monde entier. Au-delà de ses performances sportives, il atteint une notoriété inégalée chez un sportif par son goût du spectacle, sa personnalité provocatrice, ses prises de position religieuse ou politique, puis son destin personnel. Il est atteint de la maladie de Parkinson à partir de 1984 et il l'expose devant le monde entier lorsqu'il allume la vasque olympique à Atlanta pour les Jeux olympiques d'été de 1996. Il meurt en juin 2016 à l'âge de 74 ans à la suite de problèmes respiratoires. En 1975, il combat dans une salle avec comme public un certain Sylvester Stallone, totalement inconnu à l'époque, qui assiste au match. Et c'est ce match qu'il a vu avec Mohamed Ali qui lui donnera l'idée de créer le film Rocky, qui sortira l'année suivante. Voilà un peu le personnage, entier, et donc critiqué et adulé à la fois. Je vous propose un intermède musical et ensuite je vous raconte l'anecdote qui me plaît. Je vais vous proposer un autre contestataire engagé contre le racisme aux USA. Il s'agit de Bob Dylan et sa chanson « Hurricane » au sujet de l'emprisonnement de Robin Hurricane Carter. Dans cette chanson, l'auteur-compositeur-interprète décrit le racisme comme la principale raison de la condamnation de cet homme et il considère qu'il a subi un faux procès. Cette chanson fut l'une des quelques « protest songs » qu'écrit Dylan dans les années 70 et ce fut l'un de ses singles ayant eu le plus de succès de cette décennie. Allez, on écoute Bob Dylan. «

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1: Et nous voici avec l'anecdote promise. Vous savez, on est dans une société où le plus fort qui voit s'effondrer le plus faible se croit le vainqueur. Alors la question est de savoir s'il est vraiment vainqueur. Je dis souvent à mes petits-fils que le véritable chevalier, c'est celui qui tend la main et pas celui qui pourfend. D'autant qu'évidemment, les butors s'attaquent toujours à plus faibles qu'eux, et quand l'adversaire risque de ne pas être le plus faible, ben ils y vont à plusieurs. Alors moi, je voudrais savoir où est la victoire, sinon dans la bassesse. Ça s'est passé à l'Auditorium olympique de Los Angeles en 1974. La salle était pleine à craquer. La foule scandait le nom d'Ali. Il était une vedette. Controversé ou pas, les gens l'aimaient. Face à lui se tenait Bobby Mitchell, 23 ans, fort, déterminé, avec tout à gagner et rien à perdre. Pour le public, ce n'était qu'un combat de plus. Pour Bobby, non. 3 semaines plus tôt, son père avait reçu un diagnostic de cancer du poumon en phase terminale. Les médecins avaient été clairs. Sans un traitement expérimental, il n'y avait aucun espoir. Le problème, c'était l'argent. Beaucoup d'argent. Il fallait 50 000 dollars. Je vous rappelle qu'on est dans les années 70. Bobby n'en parla à personne. Même pas à son entraîneur et même pas à sa femme. Il monta sur le ring avec ce terrible poids caché en lui. Il ne se battait pas pour un titre, il se battait pour gagner du temps, pour quelques mois de vie pour son père. Dès le premier round, Ali sentit que quelque chose était différent. Bobby attaquait sans relâche, sans calcul, sans stratégie, des coups portés avec désespoir, comme si chacun de ses coups était un cri. Ali, qui savait lire les hommes comme d'autres lisent un magazine, le comprit immédiatement. Ce n'était pas de l'ambition, c'était du désespoir. Le combat n'était pas sur le ring. Alors l'impensable se produisit. Mohamed Ali baissa les bras. Il baissa sa garde. Il n'attaqua pas. Il ne porta pas le coup final que tout le monde attendait. Il ne chercha pas le chaos. Au milieu du combat, alors qu'il allait remporter la victoire aisément devant des milliers de personnes, Ali fit un pas en avant, saisit Bobby par les épaules et le regarda droit dans les yeux. Les spectateurs voulaient une mise à mort. Il hurlait, mais Ali se pencha et lui murmura une phrase que personne n'entendit dans les haut-parleurs. « Ton père est malade ?» Il le maintint ainsi une seconde de plus. Puis il parla à l'arbitre. Le combat fut arrêté. Officiellement, Ali gagna par chaos technique. Après le combat, sans caméra ni discours, il remit à Bobby une part importante de son propre gain, assez pour que son père puisse recevoir le traitement. Ce geste ne fit jamais la une des journaux,

Les grandes réussites de la vie, malgré le fait que tu es fort. Pense à dire bonjour, à tenir une porte, à aller dire bonjour à tes parents, à sourire à quelqu'un et tendre la main. Reste humble et bon. Ça, c'est le programme d'une vie. Allez, prenez soin de vous et des autres. Je vous retrouve bientôt. Smackez-nous!

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1: Le temps d'un café aujourd'hui porte superbement bien son nom puisque je suis devant une superbe tasse, un superbe mug en compagnie de Armand Depasse. Armand Depasse qui est un musicien, mais plus que ça, on va faire un petit peu le récapitulatif de ton parcours. Armand, bonjour.
2: Bonjour Thieu.
1: Alors dis-moi, tu es tombé dans la musique tout petit.
2: Ouf, à mon avis, j'étais pas né que j'étais déjà dans la musique. Je suis tombé dans la marmite, oui, vraiment, voilà.
1: Mais voilà, tu as un parcours.

0: parcours de vie. Raconte-nous un petit peu, parce que c'est pas anodin tout ce que tu as vécu.
1: Alors bon, ma maman n'a jamais été à l'école, mais par contre, elle a toujours écouté de la musique, donc j'ai toujours baigné dans la musique. Et j'ai un jour, je devais avoir 5 ans et demi, je lui ai dit que je voulais devenir prof de musique et je voulais. Elle m'a dit, écoute, fais-le, si c'est ça que t'as envie de faire, fais-le. Et voilà. Elle m'a jamais, contrairement à pas mal de parents qui disaient, non, trouve-toi un vrai métier. Non,
0: dans le mien.
1: Elle m'a dit, fais-le, c'est bien. Et donc j'ai fait. Et donc j'ai été à l'école, j'ai appris le piano à l'âge de 10 ans par là. Donc en 1974. Et puis, j'ai commencé par apprendre tout seul. Et puis on demande des conseils aux copains, etc. On a voulu me faire jouer de la guitare. La guitare, elle est restée dans la cabine de musique, elle est restée sur le côté. Au bout de 3 ans, on a voulu me faire un examen de guitare, où on avait dit, l'éducatrice qui a dit « Donne des points à ce garçon, ce sont de pauvres aveugles ». Moi, j'avais dit que je devais avoir 30%. J'en ai eu 90, j'ai donné ma guitare au prof de guitare, et je lui ai dit « Je ne toucherai plus jamais à une guitare ». Et sinon, et après, j'ai continué quand même ma route. Et finalement, il y a un prof qui vient donner des cours de piano en me disant que je n'avais pas assez de technique pour rentrer au conservatoire. Je dis, ça va, je serai accordeur de piano et je continuerai de jouer du rock'n'roll. Et voilà. Et donc.
0: Tu as dit un mot que moi je n'ai pas prononcé, que toi tu as prononcé, tu as dit le mot aveugle.
1: Oui.
0: Mais ça, on ne l'avait pas encore dit aux auditeurs. Hein.
1: Alors, on dit non-voyant, non-entendant, non-comprenant. Si t'es non-entendant, tu seras pas moins sourd. Si t'es non-comprenant, tu seras pas moins con.
0: Il y a les non-cons aussi.
1: Exactement, tout à fait. Donc, moi, le mot aveugle ne me dérange absolument pas.
0: Non, mais tu l'as dit, parce que je veux dire, c'est important de le savoir, parce que comme tu ne voyais pas, ça te fait un parcours différent. Je ne veux pas dire qu'il est plus difficile ou moins facile, ça c'est une appréciation subjective, mais dans la vie de tous les jours, c'était quand même pas de la tarte.
1: Dans la vie de tous les jours, on apprend quand même pas mal de choses à l'école, notamment à manger avec une fourchette et un couteau, pour prendre les détails simples, les trucs simples, manger avec une fourchette et un couteau. Alors moi, on a commencé à me faire apprendre à manger avec une fourchette et un couteau.
0: Dans ton assiette ?
1: Dans mon assiette.
0: Pas l'assiette du voisin.
1: Avec une orange.
0: Ah oui.
1: Je te promets, mange une orange avec une fourchette et un couteau et tu vas voir.
0: Tu maigris.
1: Ça, je te dis. D'abord, tu perds plein de jus parce que t'as tout le jus qui fout le corps dans l'assiette et sur toi éventuellement.
0: Bien sûr.
1: Et donc voilà. Mais ça, je te dis, tu bandes les yeux et tu manges une orange avec une fourchette et un couteau. Tu vas t'en souvenir toute ta vie.
0: Je m'imagine bien ça. Mais tu es aveugle de naissance ?
1: Alors oui. Alors moi, je suis pas. Je vois un tout petit peu administrativement, effectivement, je suis considéré comme aveugle complet. Donc, une cécité à plus de 80%, donc voilà. Donc, je vois à peu près un cinquantième à chaque œil, ce qui n'est pas grand-chose.
0: Ben ouais.
1: Donc, je peux voir des choses de près, pas de loin. Les détails, si t'as pas dormi depuis 3 jours, que t'es fatigué, je le verrai pas, je l'entendrai, mais je le verrai pas.
0: Ouais.
1: Voilà.
0: Et donc voilà, tout gamin, tout voilà avec cet handicap.
1: Ah oui, et il faut apprendre, il faut parfois se battre avec ça aussi.
0: Seulement parfois ?
1: Maintenant, beaucoup moins qu'avant, en tout cas. Mais quand j'étais gamin, oui, il y avait les enfants, parce que les enfants peuvent être très
0: cruels,
1: très cruels, qui se moquent de toi,
0: ouais.
1: Oui. Et alors ça. Ça te permet d'apprendre à accepter ton handicap ou pas.
0: Ouais.
1: Mais moi, ça m'a appris à l'accepter.
0: Ça t'a renforcé.
1: Ça m'a renforcé complètement. Voilà.
0: Tu vivais à Charleroi déjà ?
1: Oui, j'ai vécu. Je suis né à Gosselies. Et donc, j'ai vécu à Jumet pendant une bonne vingtaine d'années. Puis, je suis arrivé à Marcinelle. Puis, j'ai déménagé pour la Brenne-le-Comte. Et puis, je suis revenu à Marcinelle.
0: Et quoi ? Lire ça ?
1: Alors, d'abord, Glin. Où. Ça n'a pas marché. Et donc, ils m'ont laissé 2 ans en première année primaire. J'avais déjà 7 ans et demi, donc j'étais déjà en retard. Donc, 2 ans en première année primaire, où c'est seulement la deuxième année qu'on a commencé à m'apprendre le braille. Donc, mes parents ont vu un peu le truc, et ils ont dit, ça va, on va pas le laisser là. Et ma mère a rencontré quelqu'un, a fait la connaissance de quelqu'un qui lui a dit, ma fille est à Ganspool, comme Françoise, ma sœur, était aussi à Glin, ma fille est à Ganspool, et il y a le pendant, il y a au lieu Saint-Lambert, qui était donc l'IRSA. Déjà, ça n'était pas sorti comme maintenant. Pardon, avant, on disait l'Institut Royal pour Sourds et Aveugles, mais ça devenait long à dire, donc ils ont dit IRSA. Et donc, je me suis retrouvé à l'USA Lambert chez les frères. Et donc, voilà, quoi, j'ai fait mes études là-bas. Et puis, il y a eu la fusion avec UCL. Donc, je me suis retrouvé à UCL aussi. Et puis, voilà. Donc, j'ai fait un peu tout ça là-bas. Et puis après, j'ai continué à la Ligue Braille. Et puis, quand j'ai été accordeur de piano, j'ai été accordeur de piano à la Maison des Pianos en Lay. Et donc, j'ai été aussi à Paris pour parfaire ma formation d'accordeur de piano.
0: C'est un métier en soi, parce que les accordeurs, je ne parle pas des pianos qu'on a dans les familles, là, on les accorde quand on y pense, mais quand on travaille pour une maison comme en Lay, c'est là qu'on vient louer tous les grands pianos pour les concerts.
1: Ah, tout à fait, exactement. Ah, ça, c'est autre chose. Ça, je peux te dire que j'ai accordé pour les concerts, que ce soit à Forêt Nationale, que ce soit au Palais des Beaux-Arts pour le Reine Elisabeth, des choses comme ça. Ça, c'était une belle période de ma vie, ça.
0: Hein. T'as fait ça longtemps?
1: J'ai fait ça de 1990 à 1994. Parce qu'après, il y a eu une autre firme qui a fait faillite, qui est partie en Corée. Et donc, il y a un autre gars aussi, aveugle, qui est resté sur le carreau et qui est venu donc, chez Enlay. Et comme il était plus ancien que moi, malheureusement, c'est moi qui suis passé à la trappe. Et donc, je me suis retrouvé enseignant après.
0: Est-ce que tu as. On va parler de cette période-là après la musique, mais est-ce que tu as eu l'occasion d'accorder le piano pour des grands pianistes? Je ne parle pas uniquement en musique classique ou en jazz, je ne sais pas moi.
1: Alors, j'ai accordé pour le pianiste de Nougaro, j'ai accordé pour Elton John, j'ai accordé pour Jean-Jacques Goldman, mais il avait un piano et lui, il se servait que ses pianos électroniques. C'était un piano qui était là en cas où. Et au demeurant. Ça reste un type super sympa, donc voilà. J'ai pas vraiment eu de... Alors, dans les pianistes classiques, j'ai quand même eu Franck Braley, qui lui est arrivé en 91. C'était mon premier concours en Elisabeth, où j'accordais. Et j'ai eu droit... Alors, ça faisait quoi? Ça faisait 2-3 mois que je me trouvais dans la boîte. Et on me dit, tu vas accorder pour le concours en Elisabeth. Je me dis, oula, donc je vais au départ à la chapelle musicale, puisque c'est de là que ça part. C'est là qu'ils sont hébergés, c'est là qu'ils apprennent leurs morceaux, etc., même s'ils les connaissent déjà, mais c'est là qu'ils travaillent sur des pianos Yamaha. Et donc, je vais voir Franck Braley, et alors on mettait des chapelets donc le au fond du clavier pour alourdir le clavier. Et donc, il me dit, maison 1, maison 2, maison 3, je dis, attention, tu vas finir avec une tendinite. Ouais. Et le jour de la finale où il s'est trouvé, eh bien, j'ai accordé le piano pour lui, donc là, c'était un Steinway. J'ai accordé le piano pour lui et il m'a dit, tu sais quoi?
0: J'ai une tendinite.
1: J'ai une tendinite. Et il a gagné son concours avec une tendinite, ce gars. C'est fou, quoi.

0: Voilà, nous avons quitté Armand lorsqu'il accordait les pianos pour le reine Elisabeth, une belle époque. Et puis après, tu nous as dit juste avant la musique, tu es devenu prof. Prof de quoi ? Musique ?
1: Prof d'accordage et réparation de piano.
0: À lire ça du coup ?
1: À lire ça du coup.
0: Ah ouais, donc t'as pas vraiment quitté la maison.
1: Donc j'ai pas quitté la maison. Alors là, j'avais commencé en fait en 88, j'avais été à la Ligue Braille faire une formation comme dactylo standard. Je savais pas trop ce que je voulais faire, mais bon, je voulais avancer un peu dans ma vie, dans mon métier. J'avais terminé en 85 et je trouvais rien au niveau accordage de piano. J'ai été un peu partout. On m'a dit ouais, t'es pas sérieux. Bon, ok. J'ai continué mon chemin, puis j'ai été faire une formation à la Ligue Braille, et puis en octobre 88, on m'appelle pour faire l'intérim de mon prof d'accordage qui était malade. En fait, on ne dit pas accordage, dit accordage, parce qu'à l'école, on dit accordage, mais on dit accord. Mmh. Voilà. Et sur les documents administratifs, c'est aussi écrit accordage, mais on ne dit pas un accordage de piano, il y a un accord de piano. Voilà. Et donc, je me suis retrouvé à lire ça en octobre 88, jusque janvier 89, à faire cet intérim. Donc, j'ai commencé à préparer des cours. J'avais absolument aucun diplôme de pédagogie, rien du tout. J'ai dû faire l'intérim comme ça parce qu'ils ne trouvaient personne.
0: Il y avait pénurie.
1: Et puis, bon, Paul Caron est revenu. Et moi, j'ai repris un petit peu la Ligue Braille, mais ils ne m'ont pas gardé parce que j'avais interrompu ma formation, mais bon, ils m'ont laissé finir mon module, comme on dit. Et donc, de là, j'ai cherché, et un jour, fin 89, je vais voir Paul, donc le prof d'accordage, hein, d'accord. Et il me dit, tu sais, il y a la Maison en Lait qui recherche des accordeurs de piano. Alors, je dis, monsieur, je vais prendre une clé dans l'armoire, je vais y aller. Il m'a dit, ok, vas-y, hop, j'ai pris une clé d'accord dans l'armoire, j'ai pris ce qu'il fallait pour accorder, etc. Et je suis parti chez Enlay. Je suis arrivé là, bonjour madame, j'ai appris que vous cherchiez des accordeurs de piano. Ah, vous voulez passer votre test maintenant ? Oui. Et j'ai passé mon test tout de suite. Donc c'est un peu un engagement, un truc comme on faisait avant. Avant, t'allais voir pour un boulot et on te prenait ou on ne te prenait pas. Maintenant, ça passe par des curriculum vitae, ça passe par plein de trucs administratifs. Et ça va très souvent, c'est classement vertical, quoi.
0: Ouais.
1: Donc voilà, ici, j'ai vraiment fait mon job comme mon père, quand il allait chercher un boulot, lui, il se levait à 5h du matin, il n'avait pas de boulot, il partait et il revenait à la fin de la journée. Alors, soit il disait, bon, j'ai pas trouvé de boulot, je repars demain, ou soit il avait trouvé un boulot et il revenait, il avait fêté ça, quoi. Voilà.
0: Et ta maman lui préparait ses tartines pour le lendemain?
1: Non, je pense que c'est lui qui préparait ses tartines. Lui, il se levait, c'était un lève-tôt, lui, par contre. Contrairement à moi, lui, c'était un lève-tôt. Et donc, il pouvait se lever, faire ses tartines, partir travailler sans problème. Voilà, quoi. Ma maman, elle s'occupait de nous, elle s'occupait... Voilà.
0: Ouais, c'est quand même une famille avec de la résilience, hein.
1: Ah oui, tout à fait, mais bien sûr. On était 6, quand même, hein.
0: Ah ouais.
1: Ah ouais, ouais. C'était pas, c'est pas de la tarte tous les jours, hein, pour ma mère aussi.
0: Non, effectivement.
1: Ça, c'est voilà.
0: Ouais, ouais, ouais. Et donc, on te retrouve, tu es dans l'accord des pianos, mais tu fais aussi de la musique pour toi. Tu fais
1: tes
0: chansons, ça a commencé comment ?
1: Alors, mes chansons, ça a commencé vers 1981.
0: Donc, déjà à l'époque.
1: Déjà à l'époque, j'étais à l'école. Donc, j'étais dans ma cabine de musique. On avait les cours de piano, donc on devait étudier nos leçons de piano. Mais en même temps, dès que le prof avait un peu le dos tourné ou n'était pas là, on s'amusait aussi entre nous. Et lors d'une improvisation, j'ai composé un petit truc au piano, comme ça, paf. Et puis, vers 82, j'entends France Gall qui chante Résiste, non, qui chante La fille de Shannon. Et je me dis, ça m'a donné une idée de chanson, et j'ai écrit donc une chanson qui s'appelle Moi, ma vie, qu'on écoutera tout à l'heure. Et donc, et voilà comment est née cette chanson, quoi. C'est une chanson qui, au niveau musical, qui d'ailleurs, quand on entend cette chanson, ça, comme on dit, ça pue berger, quoi. Hein.
0: Exactement.
1: Ah ouais.
0: C'est ce que je me suis dit quand tu l'as interprété samedi.
1: Ouais, ouais.
0: Mais voilà, c'est un hommage, c'est pas une copie.
1: Exactement, tout à fait. Non, mais moi j'aime bien, hein. J'ai aussi une chanson qui sent bon Goldman aussi, qui voilà. Donc, j'ai comme ça quelques trucs où je me suis inspiré. Parce que bon, quand j'ai commencé, je faisais que des reprises, hein. J'ai commencé à chanter en 83, 84, un peu partout dans les cafés de Charleroi. Et donc, mais je faisais que des reprises, quoi, hein, si je ne jouais pas forcément mes compositions. Et finalement, ben, je suis arrivé à jouer partout et on m'appelle pour plein de choses. J'ai fait partie d'un groupe qui s'appelait Crescendo. Et c'est en fait des gens, Gilles Massard, qui a fait quand même l'IMEP, et le batteur Michel Mine, qui a fait l'IMEP aussi, qui sont venus un peu me chercher parce que j'avais un répertoire de 250 chansons à l'époque. Donc je pouvais y aller, quoi, dans les soirées et tout ça, ben, ça faisait danser, quoi. Donc on a joué à trois, Michel à la batterie et Gilles à la basse, moi au piano. Gilles, il chantait aussi, donc on avait déjà deux voix, et bon, Michel qui faisait des voix aussi, donc il y avait vraiment un moyen de faire des choses à trois voix parfois, en soirée, quoi. On faisait des anniversaires, des mariages, un peu tout, quoi.
0: Un jukebox vivant, finalement.
1: C'est un petit peu ça, j'aime bien, j'adore, hein. Je continue d'apprendre des morceaux. Ouais. Il faut s'attaquer au répertoire un peu actuel. Alors bon, bah, j'attaque du Vianney, j'attaque. Bon, Vianney, c'est pas toujours facile, hein. Bon, alors des gens qui restent, comme Cabrel, bah, avec Cabrel, on continue d'apprendre ses morceaux, hein, voilà.
0: Allez, on va écouter un deuxième titre.
1: Allez, ah ben, on va écouter Moi ma vie, comme je le disais tantôt. Voilà.

0: qui est toujours sympa quand on rencontre un musicien qui reste pas cloîtré dans son studio, mais qui va à la rencontre des gens, c'est des anecdotes, des petites histoires de concerts, des petits machins qui se passent pas exactement comme on avait prévu. T'as sûrement une quantité d'histoires à nous raconter. Surtout dans les cafés de Charleroi, ça n'a pas toujours été évident de faire sa place.
1: Dans les cafés de Charleroi, des fois, j'ai dû jouer, comme on dit souvent, sur des coins de table. Hein.
0: Ouais.
1: Donc vraiment des petits endroits où tu peux mettre ton piano. À l'époque, j'avais un ampli Montarbo.
0: Oui, ok.
1: Et avec ça, donc c'était un bloc, un baffle. Hein. Tu branchais, t'avais six entrées, tu branchais micro, piano et hop, en avant.
0: Tout le monde sur le même.
1: Tout sur le même, quoi. Alors, de temps en temps, j'avais un ami qui venait jouer avec moi. Écoute, j'ai la place pour le piano, mais ta guitare, je sais pas où tu vas jouer, quoi. Alors, il prenait un long jack, il allait se mettre de l'autre côté du café, et hop, il jouait. Et on jouait ensemble comme ça, donc voilà. Non, non, sinon, j'ai un jour un ami un autre gars qui jouait de la guitare avec moi, qui était censé jouer avec moi, parce qu'il n'a pas joué une seule note. Le gars, on l'a retrouvé en dessous du bar, complètement mort, quoi, complètement en dessous. Quoi.
0: Donc, c'est un bar, il était là pour ça, lui.
1: Oui, il est là pour ça, mais bon, en même temps, lui, il était là pour jouer et il était payé pour jouer. Donc, finalement,
0: sans toute chose.
1: Ça, c'est voilà, quoi.
0: Aujourd'hui, tu joues encore beaucoup ?
1: Alors, je joue encore, notamment ces temps-ci, je joue encore pas mal, mais depuis 1998, je fais aussi partie d'un big band, qui est le New Beats Band à Mons.
0: En tant que pianiste ou chanteur ?
1: Non, chanteur, juste chanteur. Ça, c'est quand même autre chose. C'est sur la scène avec un micro et donc un chef d'orchestre qui dirige tout. Et c'est top parce que je peux vraiment me concentrer sur le vocal, quoi. Vraiment, ça, c'est... Et c'est bien, quoi. C'est chouette aussi. Ma compagne me disait, c'est vrai que c'est autre chose quand tu chantes tout seul que quand tu joues du piano et que tu chantes.
0: Ah ben, c'est sûr. Voilà. C'est sûr, parce que ta concentration, elle est focalisée sur,
1: La voix.
0: Sur une seule chose. Tandis que le piano, main gauche, main droite, tu écoutes le public, comment il réagit.
1: C'est ça, quoi.
0: Et je comprends tout à fait ce que tu veux dire, parce que le cerveau, il est compartimenté, là. Hein.
1: Oui, tout
0: il
1: à fait.
0: Il va dans tous les sens.
1: Et c'est ça, quoi. Donc, ça, c'est autre chose. Et j'aime beaucoup ça. J'aime bien. Alors, maintenant, il m'engage comme chanteur, de temps en temps, parce que avant, j'allais aux répétitions, à pratiquement toutes les répétitions. Mais bon, je partais de Charleroi avec le train de 7h09, un truc comme ça, 7h09, 7h14, ça dépendait un petit peu. Et j'arrivais là à 8h moins quart. Et donc, c'était répétition et repartir. J'avais plus la vie de groupe. Donc, j'ai décidé que je ne faisais plus partie du Big Band en tant que chanteur, mais qu'il vienne me chercher quand il a besoin de moi, quoi. Et donc, finalement... Je vais à la répétition. Soit on me reconduit en voiture, soit on me reconduit à la gare et je reprends le train. Mais souvent, j'ai quand même plus l'occasion de faire partie un petit peu de la vie du groupe, boire un verre avec eux, tout ça. C'est important, hein, quand on chante comme ça. Hein, c'est pouvoir être dans le groupe et y être bien. Je trouve que c'est bien. Donc là, j'ai plus cette occasion-là. Et donc voilà, je prends. Et c'est sympa.
0: Tu m'as dit que le mois de décembre, tu le consacres aux associations.
1: Exactement. Alors, pour le moment, j'en ai deux. Il y a le JAMA à Jamiou, d'où j'ai rencontré ta responsable d'ailleurs. Et le JAMA, en fait, c'est une œuvre philanthropique. Et qu'est-ce qu'ils font ? Eux, ils essayent d'avoir des sous pour avoir du charbon, du bois, des pulls, des manteaux, etc. pour les gens qui sont nécessiteux, qui n'ont rien. Et voilà, quoi. Et donc là, moi, je fais chaque année, depuis maintenant une bonne dizaine d'années aussi, une bonne 10, 11 ans même d'ailleurs, je vais travailler pour eux vers le 27-28 décembre au JAMA. Et l'autre, c'est le Burki for Life. Alors les Burki, ce sont les habitants d'Amsureur qu'on appelle les Burki. Et le Burki for Life, le for life, justement, vous avez deviné, tout est restitué au Viva for Life. Et donc là, il y a... Il y a chaque année une somme d'argent qui est donnée parce que il a fait, c'est un ami qui s'appelle Alessio Di Placido qui fait ça, qui travaille dans l'événementiel et qui donc travaille au village de Noël d'Amsureur, donc ça se fait au château d'Amsureur et donc il y a un endroit où il y a des stands pour manger, boire, il y a de l'artisanat, on fabrique des choses en bois, en pierre, etc. Et donc il y a aussi une scène pour les artistes. Et cette année, moi, comme ça fait 10 ans que je le fais aussi, ça, il m'a demandé d'être parrain de l'association. Et donc voilà, quoi. Donc j'essaie de m'arranger pour qu'il ait des interviews à gauche, à droite, et voilà.
0: Tu es en 61 maintenant, quand tu regardes en arrière ton parcours, tu changerais quelque chose ?
1: Non, pas du tout. Et c'est vraiment, sans hésitation, je n'y changerais rien du tout, non.
0: Ouais, un homme heureux, quoi.
1: Ouais, tout à fait, tout à fait.
0: C'est une belle leçon pour les gens à qui la vie fait un coup du sort en se disant « Ouais, j'ai mal à gauche, j'ai mal à droite. » Rebondir comme tu fais. Mais t'as le gabarit hein, pour rebondir.
1: Ah oui, aussi, évidemment. Ça, voilà.
0: Non, mais c'est une question de caractère, finalement.
1: Mais tout à fait, mais bien sûr, oui, toujours. Hein, c'est... Alors, les gens qui ont un problème de vue ou un problème, surtout en chaise roulante, quand c'est pas de naissance, je peux comprendre que c'est plus compliqué.
0: C'est peut-être plus compliqué,
1: c'est
0: oui.
1: C'est plus compliqué. Ouais, parce que moi, je suis né comme ça. Donc, je suis né dedans, j'ai appris, j'ai trouvé mes petites astuces, que ce soit pour aller sur la route, pour aller moi-même. Donc, j'ai trouvé des petites astuces. On m'a donné des petites astuces aussi, des petits trucs. Voilà. Donc, je m'y retrouve, quoi. Quand je fais la cuisine, par exemple, je fais cuire un steak, j'entends au son de la poêle, j'entends comment le steak cuit. Je le veux saignant, je l'ai saignant. Maintenant, c'est plus à la poêle, c'est au grill maintenant, donc c'est bien aussi. Donc j'entends. Alors, les gens, ça leur paraît bizarre quand on leur dit ça, mais le son de la cuisson, ben, je l'entends.
0: Oui, mais je comprends.
1: Oui.
0: Je comprends tout à fait.
1: Voilà.
0: On est parti par la musique et on arrive à la cuisine. C'est quand même incroyable. Les Belges, ça parle tout le temps de bouffe. Hein.
1: Incroyable.
0: Mesdames et messieurs, vous venez d'entendre Armand Depasse. N'hésitez pas à l'appeler pour agrémenter vos fêtes. C'est une discothèque ambulante. Vous lui demandez un titre, il vous le chante, il vous le joue au piano. J'ai encore eu l'expérience samedi avec un chanteur qui voulait chanter la chanson Belle. Il n'y arrivait pas à gérer son playback. Armand dit, laisse tomber ton truc, je vais t'accompagner. Merci Armand.
1: De rien, merci aussi à toi.

0: Merci d'écouter RCF, il est 13h. Et nous allons à Rome pour le journal de Radio Vatican.
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2: Chanter et jouer signifie prier. Ce sont les paroles de Léon XIV ce matin lors de l'audience générale du mercredi. Une catéchèse du pape concentrée aujourd'hui sur la musique sacrée dans la liturgie, symbole de la communion de l'Église. Vous l'entendrez dès le début de ce journal. À la une de l'actualité internationale, Washington en guerre ouverte contre la CPI et la colère de Tokyo. La présidente japonaise de la Cour pénale internationale est visée par des sanctions américaines. C'est une première. Nouvelle offensive qui menace l'ordre juridique international, dénonce le tribunal de la Haye. Les États-Unis semblent en faire une affaire personnelle, analyse dans ce journal. Au Moyen-Orient, des années de guerre et de bombardements israéliens ont détruit la bande de Gaza et ses terres agricoles, nous le verrons. Et puis la campagne est lancée au Nigeria à 5 mois des élections présidentielles et législatives, campagne qui s'ouvre dans un contexte de vie chère et d'insécurité.
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2: Bonjour à toutes et à tous. Audience générale donc ce mercredi matin au Vatican, à l'intérieur de la basilique Saint-Pierre. Le pape y a prononcé une 7e catéchèse au sujet de Sacrosanctum Concilium, la constitution du Concile Vatican II concernant la liturgie. Ce mercredi, Léon XIV s'est attardé sur la musique sacrée dans la liturgie, affirme le Saint-Père. Chanter et jouer signifie prier en harmonisant son cœur avec celui de ses frères et sœurs et avec Dieu dans la participation active au mystère célébré. Augustin Asta.
4: La tradizione musicale della Chiesa costituisce un tesoro d'inestimabile valore.
5: La tradition musicale de l'Église universelle constitue un trésor d'une valeur inestimable qui l'emporte sur les autres arts, affirme le pape. Chanter, c'est donc prier, c'est accorder sa voix à celle des autres et tourner ensemble son cœur vers Dieu. Saint Augustin le résume en 3 mots, cantare amanti es. Le chant est l'expression de l'amour. Mais le chant est aussi un instrument de communion. La symphonie des voix dépasse les différences et unit les fidèles dans une même louange.
4: La musique sacrée sera tanto più santa.
5: La musique sacrée sera d'autant plus sainte qu'elle sera en connexion plus étroite avec l'action liturgique, en favorisant l'unanimité ou en rendant les rites sacrés plus solennels, explique encore Léon XIV. L'un des thèmes chers à la réforme conciliaire, ajoute-t-il, est celui de l'inculturation, notamment dans le domaine de la musique sacrée. Les traditions musicales des différentes cultures doivent être prises sérieusement en considération puisqu'elles font partie intégrante de la vie religieuse et sociale des peuples. La réflexion sur la musique sacrée rejoint enfin, note l'évêque de Rome, la tradition des pères de l'Église qui tenait le chant liturgique en haute estime comme symbole de communion ecclésiale.
4: Symbole de la communion ecclésiale.
2: Augustine Asta. Et à l'issue de l'audience générale, le pape a encouragé à cultiver sans cesse en soi une authentique conscience de la paix. Léon XIV a exhorté les fidèles présents à un engagement fort et constant pour la réaliser. Appel à retrouver tout comme la catéchèse sur vaticannews.va. Le conflit en Ukraine, toujours à la une. Une nouvelle attaque russe a fait 4 morts et 4 blessés ce matin. Des victimes civiles qui se trouvaient dans un minibus frappé par un drone russe. Ça s'est passé dans la ville de Kherson, dans le sud du pays, région encore occupée en partie par les forces de Moscou. Kiev et Moscou qui procèdent ce mercredi à un échange de prisonniers. C'est leur seul domaine de coopération. 103 militaires russes précisément seront rapatriés côté russe, donc contre 103 soldats ukrainiens remis à l'Ukraine. Des échanges à nouveau rendus possibles par la médiation des Émirats Arabes Unis. La situation cette fois au Moyen-Orient et les conséquences du conflit entre Israël et la Palestine. Les zones agricoles de la bande de Gaza sont désormais détruites en grande partie après 3 ans de bombardements israéliens. Les 2/3 du territoire gazaoui sont composés de terres fertiles. Mais depuis l'annonce du cessez-le-feu en octobre l'an dernier, les terrains encore accessibles et exploitables ne cessent de diminuer. C'est l'alerte transmise par un nouveau rapport du Programme alimentaire mondial et du Centre satellitaire des Nations Unies. À Jérusalem, Valérie Ferron.
6: Selon ce rapport, entre l'annonce du cessez-le-feu en octobre l'an dernier et le mois de juin de cette année, la superficie agricole exploitable est passée de quelque 600 hectares à 448. Cette réduction du nombre de terres accessibles est principalement due à l'avancée des troupes israéliennes, bien au-delà de la ligne du premier retrait militaire effectué en octobre 2025 dans le cadre du plan pour un cessez-le-feu et la reconstruction de la bande de Gaza d'où l'armée israélienne était censé se retirer par étapes. La région de Rafah, à la frontière avec l'Égypte, est la première victime de cette politique, avec 92% de ses terres actuellement inaccessibles. À cela s'ajoute le blocus, empêchant notamment engrais, semences, matériel agricole et aliments pour animaux d'entrer en quantité. Ce rapport du Programme alimentaire mondial est publié au moment où les Nations Unies et les grandes ONG travaillant dans la bande de Gaza alertent depuis plusieurs semaines sur les risques d'une nouvelle famine, 67% de la population ne faisant en moyenne qu'un repas par jour. Jérusalem, Valérie Ferron, Radio Vatican.
2: Les déclarations choc du ministre israélien de la Sécurité nationale continuent de faire réagir aussi. Des propos inhumains, insupportables, contraires aux droits internationaux. Ce sont les condamnations ce mercredi de Berlin et de Paris qui dénoncent l'appel lancé cette semaine par le ministre d'extrême droite Ben Gvir qui a appelé à tuer 30 à 40 personnes chaque nuit à Gaza. Washington porte atteinte à l'état de droit. C'est la réponse ferme ce mercredi de la Cour pénale internationale. Réaction aux sanctions américaines qui vise pour la première fois la présidente du tribunal de La Haye, la japonaise Tomoko Akane. Décision très regrettable, a dénoncé Tokyo. Ces nouvelles sanctions concernent aussi le substitut du procureur de la CPI. Leur faute, avoir émis un mandat d'arrêt contre le premier ministre israélien. Nouvelle offensive donc de l'administration Trump contre les juges de la CPI, plus que contre l'institution elle-même dont Washington ne reconnaît pas la compétence. C'est ce que souligne le professeur Francesco Melege, membre de la Société française pour le droit international.
7: Aujourd'hui, on a une société internationale dans laquelle il y a le leader, le chef d'État d'un pays très très puissant. Bon, qui dit une chose, le lendemain, il dit une autre chose. Vous imaginez une société comme ça? Quand on a un dirigeant comme ça, le plus puissant du monde, qui menace tout le monde, c'est très difficile. Bon, la CPI est peut-être victime de ça, mais il y a d'autres institutions qui sont victimes de ça. L'OMS, l'UNESCO, tout ça sont victimes de ces errements, des dirigeants très très puissants. La grande erreur des Américains, c'est de s'en prendre aux juges de la CPI. C'est d'en faire une affaire personnelle. C'est vrai que lorsque les juges font mal, lorsqu'ils jugent mal, lorsque leur statut est quelque peu ambivalent, ça pose problème. Mais ce qui est en cause, c'est l'institution et non pas les personnes qui composent, qui font fonctionner l'institution. Or, en menaçant les juges, en menaçant les membres de ce pays, c'est vrai que ça va les mettre en situation de difficultés personnelles. Mais je pense que c'est le mauvais moyen. Mais quand on n'a pas les moyens de prendre l'institution, on s'en prend à ceux qui font fonctionner l'institution.
2: Le professeur Francesco Melege, interrogé par Myriam Sandounou, à retrouver sur notre site internet vaticannews.va. Direction le continent africain maintenant et cet appel de l'ONU aux autorités en Zambie. Les arrestations arbitraires d'opposants doivent cesser. Inquiétude partagée aujourd'hui par le haut-commissaire des droits de l'homme après la réélection du président sortant dans un contexte de tension. Un appel alors que plusieurs opposants ont été interpellés ces derniers jours. Arrestation de 11 personnes, dont 6 figures de l'opposition zambienne qui ont été menées lors du scrutin présidentiel il y a une semaine. Les élections, elles sont prévues dans 5 mois, tout juste au Nigeria. Lancement de campagne ce mercredi, scrutin législatif et présidentiel. En lice, 19 candidats, dont le président sortant Bola Tinubu et 2 opposants principaux. Une campagne qui s'ouvre sur fond d'insécurité et de perte de vitesse pour l'économie nigériane. Les précisions de notre correspondant Ishaka Bedboye.
8: L'actuel président du Nigeria, Bola Tinubu, du Congrès des progressistes APC, ses 2 principaux opposants, l'ex-vice-président du Nigeria, Atiku Abubakar, du Congrès démocratique africain, ADC, l'ex-gouverneur de l'État d'Anambra, Peter Obi, du Congrès démocratique du Nigeria, NDC, devront convaincre plus de 100 millions d'électeurs nigérians pour espérer remporter le scrutin présidentiel prévu le 16 janvier prochain. Le Nigeria est secoué par des multiples crises sécuritaires impliquant des djihadistes, que les 3 principaux candidats doivent apporter leur expertise puis mettre un terme. Outre l'insécurité, le basculement dans la pauvreté amorcée avant les Tinubu se poursuit pour des millions de personnes et selon la Banque mondiale, plus de 60% des Nigérians vivent désormais sous le seuil de pauvreté contre 40% en 2019. L'opposition s'appuie désormais sur la récente victoire du gouverneur de l'État d'Oshun dans le sud-ouest du Nigeria, Ademola Adeleke, le week-end week-end dernier, qui a défait le candidat du parti au pouvoir comme une source de motivation pour espérer remporter le scrutin présidentiel. Ishika Deboye, Abuja, Radio Vatican.
2: Avant de nous quitter, chères auditrices et chers auditeurs, une adresse mail à noter français-sansedi@vaticannews.va. Nous vous invitons à nous écrire pour connaître vos avis, vos envies et vos suggestions sur notre antenne. C'est la fin de ce journal. Merci de l'avoir suivi et merci de votre fidélité. Prochain rendez-vous demain à 8h30, heure de Rome. Bonne journée à tous.

Bonjour à toutes et à tous, c'est Oli sur RCF, bienvenue dans Du Sucre dans votre été. C'est une coproduction RCF Bruxelles, RCF Liège et RCF Sud-Belgique. Et je suis ravi de vous retrouver pour cette dernière semaine de notre émission 100% sucre et 100% soleil. Aujourd'hui dans Du Sucre dans votre été, eh bien, nous allons recevoir Denis Gérardi, directeur artistique des Solidarités. Ensemble, on va parler musique évidemment avec le rendez-vous annuel du Festival Namurois, un événement que l'on suit avec beaucoup d'intérêt depuis pas mal d'années sur RCF Sud-Belgique. Et cette année encore, eh bien, on sera sur place au cœur du festival. Ça va se passer les 4, 5 et 6 septembre prochains sur le site Ecolis. Mais pour bien démarrer cette émission en musique, je vous propose d'ouvrir avec l'une des têtes d'affiche du dimanche. C'est maintenant un habitué du festival, hein. Il se prétend presque le parrain du festival, puisque ce sera sa sixième participation cette année. Il s'agit de Gaëtan Roussel, on l'écoute avec la plage titulaire de son dernier album Marjolaine, qu'on a découvert sur nos ondes il y a quelques mois.

0: Gaëtan Roussel avec La Plage, titulaire de son dernier album en date, Marjolaine. Et Gaëtan Roussel sera en concert le dimanche des Solidarités, le 6 septembre prochain sur le site Écolis. Presque une des grosses têtes d'affiche du dimanche en tout cas. Et puis ça tombe bien puisque nous sommes aujourd'hui en compagnie de Denis Girardi pour nous parler du festival, de cette 12e édition. Denis, bonjour.
1: Bonjour.
0: Alors le festival des Solidarités reprend ses quartiers sur le site Écolis pour la 4e année consécutive. Tout d'abord, est-ce que justement, au bout de 4 ans, la machine est bien rodée et est-ce qu'on attaque l'édition en toute sérénité ?
1: Ah ben, rodée, nous le sommes. Maintenant, la sérénité, on ne l'a jamais avant un aussi gros événement. Donc, on est en tout cas sur les starting blocks. Tout se prépare bien, mais voilà, il faut être toujours très vigilant et jamais se reposer sur ses lauriers, d'autant plus que cette année-ci, le site s'agrandit de l'équivalent d'à peu près un terrain de football. Donc les plans ont été un peu modifiés et donc on découvre aussi pas mal de choses à mettre sur pied.
0: Alors évidemment, j'imagine que il y a toujours des bonnes et puis des moins bonnes leçons qui sont tirées des années précédentes, ce qui fait que en termes d'organisation, il y a toujours de la nouveauté. Hein, ça, vous venez de le dire, il y a effectivement beaucoup plus d'espace, hein, une nouvelle scène, un espace plus large. C'est quoi justement, en gros, les petites nouveautés en termes d'organisation et en termes de programmation?
1: Mais déjà, il y a une grande nouveauté, c'est que nous avons changé les dates
0: oui, ça, faut
1: du
0: le
1: festival.
0: Préciser, ouais.
1: Donc, nous étions le dernier week-end avant la rentrée scolaire. Et là, nous sommes passés le premier week-end du mois de septembre, soit 15 jours plus tard, pour plein de raisons. Mm-hmm. Il se fait que le public a l'air satisfait de ce changement.
0: Ça a été plutôt bien accueilli, ça.
1: Ça a été bien accueilli, ouais. Bon. Quelques personnes pour qui ça n'arrangeait pas ce changement, mais pas mal de monde nous a fait savoir que là tout le monde était rentré de vacances. Il faut savoir qu'au mois d'août aussi, dans certaines régions, je pense notamment au Hainaut occidental, il y a pas mal de grandes ducasses fin août. Et donc, nos amis de Hâte tournaient et nous ont dit ouais, formidable, enfin pouvoir venir. Donc, ça fait le bonheur des uns, j'espère pas trop le malheur des autres, mais c'est vrai qu'au vu des ventes d'étiquets, on se rend compte que c'est plus que bénéfique d'avoir changé le week-end. Maintenant, qui dit changement de week-end dit nouvelle problématique. C'est pas simple. Nous sommes situés dans un endroit où il y a beaucoup, quand même pas mal d'entreprises aux alentours et les entreprises ont repris service à quasi 100% à cette période-là. La mobilité, nous avons dû faire appel en plus du tech à d'autres sociétés pour les navettes parce que le tech, le vendredi en tout cas, fait le ramassage scolaire toujours. Mm-hmm. Donc voilà, c'est toutes des petites choses que nous devons modifier par rapport aux autres années. Mais je pense que là maintenant nous sommes quasi prêts. Autre nouveauté, le site est agrandi, donc il est disposé un peu différemment. La scène PV, qui était notre seconde scène, est quasi maintenant aussi importante que la grande scène.
0: Mm-hmm.
1: Un nouveau chapiteau pour ce qu'on appelle l'escale. Qui est un peu le lieu où on va pouvoir découvrir des artistes jeunes publics, mais aussi des artistes plus en découverte, et un tout nouvel espace d'à peu près 200-220 places qui s'appelle le Phare, où là nous allons y recevoir des invités pour des rencontres, des débats, des rencontres littéraires même, avec en tête d'affiche, on peut parler aussi de tête d'affiche, ou plutôt en invité d'honneur, Salomé Sacquet, que, que beaucoup d'entre vous connaissent.
0: Mmh. Alors évidemment, il y a toujours les trois grandes scènes, hein, ça on le sait. Puis il y a la Casa, ça c'est plus pour les curiosités et puis les projets à plus petite échelle, on peut le dire comme ça.
1: Oui, tout à fait. Alors la Casa, c'est vraiment lieu de rassemblement, un lieu extrêmement convivial et programmation un peu différente cette année-ci dans la mesure où les groupes sont tous des groupes belges, émergents, comme on dit, c'est-à-dire, ou je dirais alternatifs. Et donc, il y a vraiment des très belles surprises durant la Casa. En somme, la Casa, c'est un peu le cœur du festival, et c'est là qu'il y a l'ambiance jusqu'à 2h du matin tous les jours.
0: Alors c'est un peu marrant, parce que je me rappelle que l'année passée, par exemple, on avait Jocelyne de Pony qui était à la Casa cette année, elle est sur la grande scène, donc c'est un petit peu, est-ce que c'est un peu un tremplin pour être vue et puis peut-être passer sur des scènes plus importantes les années suivantes?
1: Bah, c'est toujours un peu le but quand on fait une programmation, c'est d'aller chercher des artistes sur lesquels on mise, et on se dit, en les proposant sur une scène qui n'est pas la scène principale, ou à une heure très, très tôt dans la journée, c'est de se dire peut-être que dans un an ou deux, je vais pouvoir, et cet artiste, et c'est tout ce qu'on leur souhaite, les programmer ailleurs. Je prends le cas, en 2019, Aya Nakamura joue à 15h sur la grande scène. Clara Luciani a débuté sous un chapiteau. Oshi, je pense, a joué aussi à 14h. Et ce sont tous des artistes qui, par après, on retrouve comme tête d'affiche. Ou qu'on ne retrouve plus dans le cas d'Aya Nakamura, parce que ça a pris une telle ampleur que il ne nous est pas possible de la programmer encore à l'heure actuelle. Donc oui, ça arrive. Big Flo et Oli aussi était venu à la Citadelle, je pense la deuxième ou troisième édition des Solidarités pour jouer sur une petite scène. Et ils ont été tête d'affiche il y a maintenant 3 ans chez nous. Donc oui, c'est vraiment le but. Et on souhaite vraiment que tous les artistes qui sont programmés un jour se retrouvent plus haut à l'affiche.
0: En plus de cela, évidemment, on le sait, hein, les Solidarités, c'est un festival qui est plus que jamais familial et solidaire, avec encore une fois, il y a plus de 30 associations ou d'ONG dans le village des associations. Est-ce que ça, c'est toujours un peu en expansion? Il y a de plus en plus de demandes.
1: Alors, il faut savoir que le monde associatif est en crise.
0: Oui.
1: Nous avons d'ailleurs soutenu toutes les associations qui sont présentes. Il y a une rotation, mais la plupart reviennent d'année en année. Et l'an dernier, nous avons même diminué ce que nous leur demandons pour participer au festival. Ça avait été très apprécié, ce qui nous a permis de garder une quarantaine d'associations dans le village des associations, et ça fait vraiment partie intégrante, comme d'autres activités, des Solidarités, et ça fait également que nous sommes un événement différent d'un festival classique de musique.
0: Mmh. Alors évidemment, dans ces autres propositions, on peut aussi citer le village urbain, hein, l'Urban Village, qui fait son grand retour avec des ateliers de danse, de graffiti et de DJ. Est-ce que la musique urbaine, elle a toujours eu sa place aux Solidarités? Est-ce qu'elle est même en expansion un petit peu?
1: Alors je dirais en expansion, pas nécessairement. Il faut savoir que, de manière générale, ce qu'on appelait le rap, le mouvement rap, est un peu je ne dirais pas en difficulté, mais un peu perdu de sa noblesse par rapport à il y a quelques années. Mais par contre, la culture urbaine, elle est plus que jamais présente, elle s'est modifiée. C'est une culture qui vient de la rue, qui vient des jeunes actuels, et elle se modifie. Et ce qu'on essaie à chaque fois, et que l'équipe de Wallstyle il fait très très bien, c'est de montrer justement quelle évolution. On est par exemple beaucoup plus vers la danse que vraiment du rap pur et dur. Et ça se ressent aussi au niveau de notre programmation. On a encore quelques artistes qui sont vraiment des artistes rap 100%, je pense à Youssef Souaf. Mais est-ce que Soprano est toujours vraiment un artiste urbain, oui, mais un artiste pur, pur rap comme à l'époque de son groupe. Tout a changé. Mais pour nous, c'est vraiment très important de garder cette culture urbaine au sein du festival.
0: Je propose qu'on marque la pause musicale maintenant, et puis ça tombe bien parce que j'en profite, puisqu'on parle de culture urbaine. Il y a un jeune chanteur belge qui s'appelle Diego, qui sera présent le dimanche. C'est l'occasion de l'écouter. On n'écoute pas souvent de musique urbaine sur RCF. C'est l'occasion, Diego, avec son dernier titre en date, ça s'appelle Mosaïque.

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0: Voilà, jusqu'à la dernière note, c'était Diego avec ce titre Mosaïque. Il sera en concert donc sur la scène PNV des Solidarités. Ça va se passer le 6 septembre à 13h50, de 13h50 à 14h40. Je ne connais pas les heures par cœur, hein, c'est parce que j'ai le programme devant les yeux. Et nous, on est toujours en compagnie, évidemment, de Denis Gérardi pour nous parler de ce festival. On va d'abord peut-être faire un petit rewind. On revient le vendredi, une programmation musicale le vendredi qui est plutôt axée adulte pour quarantenaire, cinquantenaire, on va dire. Est-ce que c'est une formule qui avait très bien marché l'an dernier? Sonnée, elle est un tout petit peu différente, mais c'est un peu, ça reste dans le même esprit.
1: Ben oui, le vendredi, nous n'avons pas les enfants, hein, parce qu'ils sont, à l'école. Donc on ouvre les portes un peu plus tard. Et l'idée, c'était de se dire, comme les Solidarités, c'est un festival de plein de rencontres. Donc là, on s'est dit, bon, on va se faire rencontrer ceux qui ont déjà repris le chemin du travail, par exemple, et en proposant une programmation un peu nostalgique. C'est pour ça que nous avons Faithless, qui est quand même un groupe mondial. Mm-hmm. Je crois que quand on regarde la tournée de cet été, c'était Australie, États-Unis, Hongrie, puis tout d'un coup, on voit Namur. Il y a OMD, alors pour ceux qui ne le savent pas, c'est Orchestral Manoeuvre in the Dark. Et là, on a été très surpris parce que pas mal de monde de OMD ne savait pas bien, mais par contre, Orchestral Manoeuvre in the Dark, c'est au moins 10 tubes entre les années 80 et les années 2000. Et puis, un peu du plus actuel, Skip the Use, énorme groupe français dans la même vague que Chaka Pong. Sam Sauvage, là c'est une nouveauté,
0: oui.
1: C'est un artiste qui nous a aidé l'année passée parce qu'il a remplacé au pied levé en deux jours Lucky Love sur la grande scène. Personne ne le connaissait et il a vraiment scotché, comme on dit, le public. Et à sa sortie, je lui ai dit, écoute, merci, tu seras là l'année prochaine. Et il me dit, non, c'est pas vrai, je sais comment ça va. Je dis, écoute, je n'ai qu'une parole. Et alors, son agent est revenu en disant, n'oublie pas que tu lui as promis. Et franchement, il a explosé, victoire de la musique cette année. Alors, les inévitables Girls in Hawaii, donc oui. C'est vraiment la première date, ils vont présenter, entre autres, tout leur succès, mais également leur nouvel album.
0: Mais surtout un album qui ne sera même pas encore sorti.
1: Exactement, c'est
0: festival,
1: vraiment une priorité.

0: invité. Donc l'an dernier, Ginzu. Ouais. Cette année, Gersinaway.
1: Gersinaway qui était un petit peu les on va dire les grands absents de la réunion du rock
0: oui,
1: belge l'année dernière.
0: Tout à fait. Ils n'ont jamais fait les solidarités. Mm-hmm. Donc ils étaient très très heureux. Et puis alors un grand retour d'un groupe français aussi mythique par un tube, c'est Pony Pony Run Run qui ouvrira la scène PV.
1: Mmh. Alors ça, évidemment, ça c'est pour le vendredi, pour les nostalgiques, pour les quarantenaires, cinquantenaires. Une soirée qui va se terminer probablement presque en boîte de nuit avec Faceless, sans les enfants, pour la plupart. Ça va se prolonger tard. Je pense que,
0: on
1: se termine vraiment tard.
0: Là, on est parti jusqu'une heure du matin.
1: Ouais. Le samedi, alors on est plutôt sur une programme un peu plus jeune. On peut le dire, hein, avec pour les citer, il y a Bleu Soleil, Louane, Soprano, Mentissa. Ça, c'est parce que l'idée, c'est la journée, c'est le samedi en famille, quoi.
0: Oui, je pense que ça, c'est la journée type des solidarités, c'est-à-dire des artistes qui à la fois attirent les parents,
1: oui,
0: mais aussi les enfants. Je veux dire, on pouvait pas tout s'est bien mis. Ils étaient tous d'accord et libres ce jour-là, et voilà, c'est un peu une journée de rêve, mais malheureusement, qui est archi complète.
1: Oui, enfin malheureusement.
0: Donc
1: pour ceux
0: malheureusement
1: qui ont
0: pour le public qui nous écoute et qui n'a pas encore de billets, hein, les billets étaient en vente depuis le mois de janvier,
1: oui.
0: Et voilà, depuis deux jours, là, on est vraiment complet, avec en ce qui me concerne, de gros coups de cœur cette journée-là, c'est Teddy Bear, ou Teddy Bear, ça dépend un peu comment on prononce.
1: Mm-hmm.
0: Voilà un artiste qui va ouvrir à 14h, parce que quand on l'a invité, bah, il n'était pas encore connu, il n'avait encore rien sorti. Et c'est, à mon avis, un grand nom belge de demain. Et on termine par un coup de cœur un peu des solidarités, puisque ça sera la troisième fois qu'elle vient, mais cette fois, c'est son grand album, c'est son année, c'est Suzanne avec des textes, des chansons, un engagement qui est tout à fait remarquable. Et puis quand même un petit clin d'œil à Soprano, qui est peut-être l'artiste qui correspond le mieux aux solidarités, qui n'a jamais pu venir parce que c'était au mois d'août et que Soprano ne tourne jamais au mois d'août.
1: D'accord. le dimanche, alors là, on est plus dans, on va dire, le tout public familial et intergénérationnel, hein, puisqu'on va retrouver Ben Mazué, Christophe Maé ou encore Gaëtan Roussel, qui sont plus, qui ont déjà pas mal de kilomètres au compteur, on va dire.
0: Ben là, je dirais que le dimanche, c'est un peu le mariage entre le vendredi et le samedi.
1: Mm-hmm.
0: Là, on regroupe tout le monde. Avec Superbus pour une tranche d'âge, hein, qui a connu Superbus. Maé, c'est un peu plus âgé. Gaëtan, c'est aussi un peu plus âgé. Date exclusive de Imani. On l'a un peu oublié, mais elle a sorti un album, et Imani, c'est une artiste exceptionnelle. Pour les plus jeunes, je pense, on a parlé de Diego, de Marguerite, bien sûr, que beaucoup de jeunes filles attendent avec impatience. Et puis Maggie aussi, et un spectacle jeune public. Je tenais quand même à le signaler. Bon, le samedi c'est complet, mais le dimanche on a Rocky et Lily au Vio Kids pour tous les enfants qui regardent ce programme sur la RTB. Donc voilà, oui, le dimanche, et le dimanche volontairement, Christophe Maé à 19h15. Gaëtan Roussel à 20h35,
1: mm-hmm,
0: pour terminer un petit after d'Alberca dans le chapiteau, mais c'est vraiment pour avoir terminé avant 22h le dimanche, de façon à ce que le public puisse aisément retourner chez lui et recommencer le lundi.
1: Ouais. Une belle programme, bien équilibrée en tout cas. Peut-être juste dernière petite question, on vous l'a sûrement déjà pas mal posée. Est-ce que vous êtes impatient de regagner la Citadelle en 2028?
0: Eh bien, je vais être honnête avec vous. Quand on est arrivé à Écolis, tout le monde, la première année,
1: oui,
0: on n'a pas fait l'unanimité. Problème de mobilité, site qu'on trouvait un peu bof-bof. Mmh,
1: un peu moins de charme.
0: Ouais. Moins de charme et tout. Et donc, on l'a aménagé comme on a pu avec les moyens que nous avions. Et au final, tout le monde le trouvait assez sympathique. Mais ce site a des limites. Nous occupons des terrains. Et je remercie par exemple le BEP de nous permettre de les occuper, alors que ces terrains-là devraient être construits, c'est leur destination. Donc, on fera encore 2027, donc finalement de 3 ans. On devait rester que 3 ans, on sera resté 5 ans. Et quand je vois les travaux de la citadelle, je suis allé visiter. Je me réjouis vraiment de retourner à la citadelle, sans rien regretter du site actuel, mais de me dire que là, je pense qu'on va avoir peut-être le plus bel endroit d'un festival en Wallonie.
1: On a à y être, mais on ne va pas mettre la charrue avant les bœufs. Il y a d'abord cette 12e édition.
0: Et la 13e.
1: Et la 13e, évidemment, pour lesquelles on a déjà d'y être aussi. Ça se passe donc les 4, 5 et 6 septembre sur le site Écolis, l'édition des Solidarités 2026. Denis, merci beaucoup.
0: Merci Olivier.
1: À très bientôt. Et puis nous, on va continuer en musique parce que c'est aussi leur grand retour cette année. C'est les Girls in Hawaii. L'album n'est pas encore sorti, mais on a déjà, en tout cas, ce titre à se mettre sous la dent. Ça s'appelle... C'était le premier single qui était sorti, qui est très, très prometteur, je trouve, qui s'appelle Is It Happening Right Now? Merci Denis.
0: Merci.

0: Allez, de retour dans du sucre dans votre été. Le mercredi, vous le savez, on parle cinéma. C'est en compagnie de Sandy Louis. Elle nous présentera Napoléon Dynamite, Napoléon Dynamite, un film de Jared Hess sorti en 2004. Mais on parlera également cuisine avec les recettes de la fée marmite. Au menu aujourd'hui, ce sera tatin de tomates. Mais tout de suite, voici Sandy Louis.
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2: Pour cette nouvelle rétrospective cinéma, direction Preston, une petite ville paumée dans l'Idaho aux États-Unis. Vous imaginez le décor ? Des champs à perte de vue, des lycéens qui semblent avoir raté quelques codes sociaux et une Amérique rurale où le quotidien paraît figé dans les années 80. Bienvenue dans Napoléon Dynamite, réalisé par Jared Hess en 2004. Ici, pas de grands effets spéciaux ni de héros flamboyants. Juste Napoléon, un adolescent maladroit et solitaire, avec une coupe de cheveux improbable et une confiance en lui, disons, plutôt déroutante. Le film cultive dès les premières minutes un humour décalé, avec des personnages lunaires et une ambiance volontairement kitsch. Napoléon vit avec son frère Kip, un adulte qui passe davantage de temps sur Internet à la recherche de l'amour qu'à aider son frère dans sa jeune adolescence. À l'école, Napoléon tente surtout de survivre aux humiliations quotidiennes. Mais l'arrivée de Pedro, un nouvel élève venu du Mexique, va changer la donne. Les deux garçons deviennent amis et Pedro décide de se présenter à l'élection des délégués de classe. Face à eux, Summer, la candidate populaire. Dans ce méli-mélo, Napoléon va peu à peu trouver sa place. Et lorsque Pedro a besoin d'un coup de main pour sa campagne, notre héros va découvrir qu'il est peut-être capable, lui aussi, de devenir une star. Vous l'avez compris, Napoléon Dynamite, c'est LA célébration des marginaux, des maladroits et de tous ceux qui ne rentrent pas vraiment dans les codes. À sa sortie, le film est devenu un petit phénomène, notamment grâce à son humour très particulier et à des scènes devenues cultes. Jared Hess signe une comédie sans véritable méchant, sans grande morale non plus, et sans spectaculaire démonstration de force. Mais derrière les gags et les situations absurdes, il y a une idée plutôt réjouissante. Parfois, il suffit simplement d'être soi-même pour finir par trouver sa place. Et Napoléon, avec son regard impassible et ses talents pour le moins inattendus, en est l'incarnation parfaite.

0: Et après le moment cinéma, c'est le moment de retrouver les recettes de la fée Marmite. C'est en compagnie de Geneviève Bleuze aujourd'hui. Eh bien, elle nous explique comment réussir un bon tatin de tomates cerises.
1: Bonjour! Vous vous serez aperçu que j'aime bien les tomates cerises. Eh bien, je vous fais une petite tatin de tomates cerises pour continuer notre été. Vous allez prendre 2 cuillères à soupe d'huile d'olive, 2 cuillères à soupe de vinaigre balsamique, 2 cuillères à soupe de sirop d'érable, du thym, une pâte feuilletée et bien sûr une grosse poignée de tomates cerises. Si vous en avez des jaunes, des plus clairs, des oranges, on en voit aussi sur les étals, ça pourra être très joli sur la tarte. Donc, vous lavez toutes les petites tomates. Si vous avez une poêle en fonte qui va en même temps sur le gaz et au four, ce sera parfait. Sinon, vous préparez dans une poêle et puis vous faites glisser dans votre plat à tarte. Mais c'est quand même plus facile d'avoir une poêle en fonte. Donc, dans cette poêle-là, vous allez mettre l'huile, le vinaigre, le sirop d'érable, un petit peu de sel et les tomates, sans les couper. Vous les mettez en entier. Vous laissez réduire tout doucement les tomates sur le feu pour qu'elles rendent un peu leur jus pendant plus ou moins 10-15 minutes. Donc, il y aura un petit peu d'évaporation. Donc, on va vraiment avoir des petites tomates confites. En faisant très attention, vous allez dérouler la pâte et la recouvrir. Vous recouvrez les tomates. Vous piquez pour que la vapeur s'en aille quand elle sera au four. Donc, vous aurez préchauffé le four à 180 degrés et vous enfournez pour vraiment 20-25 minutes maximum, juste pour que la pâte cuise, puisque vos petites tomates auront déjà commencé à cuire. Quand c'est cuit, vous faites très attention, vous prenez bien vos maniques et vous retournez alors sur le plat de présentation en faisant très, très attention. Vous pourrez parsemer de feuilles de basilic, de pistaches concassées. Et si vous voulez, vous prenez une burrata ou de la feta et que vous émiettez dessus. Et vous aurez vraiment un bon plat pour un petit souper au soleil. Bon appétit !

Josie and the Pony avec la Côte Sauvage. Josie and the Pony en concert au Solidarité sur la Place des Arts à 17h. Ce sera le vendredi 5 septembre. Et puis, du sucre dans votre été, c'est terminé pour aujourd'hui. On va se quitter en musique avec un autre duo qui va se produire également au Solidarité le vendredi soir également. C'est un groupe qu'on ne présente plus. Voici OMD et en live, s'il vous plaît.

Bonjour à toutes et à tous et bienvenue dans Chansons Chaussons, votre rendez-vous avec la musique en français. Il y a des choses parfois assez étonnantes dans la variété française. Un Américain qui arrive à s'imposer en France, qui l'aurait cru? Et c'est pourtant le pari fou qu'a réussi à mener Joe Dassin durant les années 60 et 70. Grâce à son travail acharné et son côté perfectionniste, il a conquis un large public de fidèles. On se souvient tous de ses chansons d'amour, souvent mélancoliques ou nostalgiques. Il y avait par exemple « Et si tu n'existais pas », « Salut les amoureux » ou encore « Il était une fois nous deux ». Mais derrière cette étonnante réussite se cache un homme rempli de doutes et de démons. Retour sur la carrière de ce perfectionniste dans l'âme. Joe Ira Dassin est né le 5 novembre 1938 à New York. Le jeune garçon a deux sœurs, Rachel et Julie. Et durant de nombreuses années, la famille Dassin va suivre le père Jules, réalisateur, dans sa carrière cinématographique. La troupe s'installe donc à Los Angeles, où Joe Dassin passe plusieurs années paisibles. Il y apprend le piano, le banjo et la guitare aux côtés de sa mère. Mais cette parenthèse américaine va bientôt se terminer. En 1950, une traque contre les communistes se met en place aux États-Unis. Et cela va se faire au détriment de Jules Dassin, qui a très brièvement fait partie du Parti communiste américain. Et dès lors, afin d'éviter les poursuites judiciaires, la famille Dassin quitte les États-Unis pour l'Europe. Et c'est à ce moment-là que va débuter une période compliquée. Joe Dassin va voyager à travers l'Angleterre, l'Italie, la France ou encore la Suisse en fonction des tournages de son père. Et le jeune homme supporte mal d'avoir été arraché à son pays, à sa patrie de cœur. Ce mal-être va devenir de plus en plus fort au fil des années. Et un jour, ses parents divorcent. C'en est trop pour Joe, qui décide de retourner aux États-Unis. Lorsqu'il arrive là-bas, il ne sait pas trop vers quelles études se tourner. Dès lors, il enchaîne les petits boulots comme chauffeur-livreur, DJ ou encore plongeur dans un restaurant. Après avoir débuté sans grande conviction des études de médecine, il se réoriente vers les sciences humaines et notamment l'anthropologie. C'est durant ces jeunes années qu'il va se créer une bande de copains francophones où la débrouillardise est bien présente.

Durant ses jeunes années américaines, Joe Dassin se passionnait également pour la musique. Il écouterait régulièrement Georges Brassens, Édith Piaf ou encore Charles Trenet. Mais il aime également chanter. Dès lors, le jeune homme fait ses premiers pas dans la chanson en se produisant sur les terrasses des cafés avec des titres de Georges Brassens qu'il présente comme étant du soi-disant folklore français. Le jeune homme n'abandonne pas pour autant ses études, loin de là. Il arrive même à obtenir un diplôme en anthropologie. Mais un jour, Joe Dassin ne supporte plus l'idéologie américaine et décide de rentrer en France en 1963. Il s'essaye notamment au métier d'acteur dans les films de son père. Joe Dassin cherche sa voie et c'est une rencontre décisive qui va façonner son destin. Le 13 décembre 1963, lors d'une soirée costumée, il fait la rencontre de Maryse, une jeune femme ravissante dont il tombe follement amoureux. C'est le coup de foudre total et Joe Dassin va rapidement partager sa passion pour le chant. Maryse est conquise par sa voix et l'enregistre régulièrement. Un jour, Maryse envoie un enregistrement de Joe à la maison de disques CBS. Ce dernier est convaincu par cet homme qui ne pensait pas du tout devenir chanteur. Mais il décide de relever le défi et sort un premier 45 tours intitulé « Je change un peu de vent » qui passe totalement inaperçu. De plus, il est comparé en permanence à son père, Jules Dassin, qui a réussi à s'imposer comme un réalisateur à part entière. Après 2 années de galère, il rencontre Jacques Play, qui devient son producteur et grand ami. Ensemble, ils vont remonter la pente et trouver le style Dassin.

En 1966, Joe Dassin va connaître son premier petit succès avec le titre Bip Bip. Le chanteur commence à intéresser le public. Mais sa popularité va accroître en 1967 grâce à un drôle de concours de circonstances. Alors qu'il est présent à la toute première édition du Midem, un énorme marché du disque, Joe Dassin veut proposer une de ses chansons à Henri Salvador. Jacques Play a le flair aiguisé et pense avoir trouvé la perle rare qui permettra de faire décoller la carrière du chanteur. Cette chanson, c'est le titre Les Dalton, qui va devenir un véritable tube.

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Après le succès de la chanson Les Dalton, Joe Dassin est déterminé à réussir. Il enregistre ses chansons en Angleterre avec les meilleurs musiciens. Le chanteur est très exigeant, allant même à enregistrer jusqu'à 20 prises pour une seule chanson. Grâce à ce travail acharné, le chanteur va publier tube sur tube. On pense notamment à la bande à Bono, Sifflé sur la colline ou encore Le Petit Pain au chocolat. De plus, le chanteur souhaite également sortir du registre comique imposé par les Dalton et sort Marie-Jeanne qui connaît un certain succès. En 1969, l'artiste s'impose dans le paysage musical avec son titre « Les Champs-Élysées » qui se vend plus de 500 000 exemplaires. L'année suivante, il revient avec le titre « C'est la vie Lily » ou encore « Billy le Bordelais » qui s'écoule à 400 000 exemplaires. Et puis, il y a ce titre « L'Amérique », une chanson clairement inspirée du vécu du chanteur qui va atteindre les 700 000 disques vendus. Bref, Joe Dassin devient l'une des références de la variété française des années 70.

0: Après tant de succès, il fallait bien que Joe Dassin retombe les pieds sur terre. À la fin de l'année 1971, le chanteur publie l'album « Elle était haut » qui passe relativement inaperçu. Mais Joe ne se décourage pas et fait confiance à son producteur Jacques Play qui lui propose une stratégie payante. Joe Dassin de prouver qu'il est une star adulée et présente médiatiquement. Certes, il n'étale pas sa vie privée dans les journaux, mais il est très présent à la télévision dans les nombreuses émissions de divertissement. On le voit d'ailleurs dans les émissions des Carpentiers, en compagnie de Sardou, Johnny, Dave ou encore Carlos, son grand ami. Dès lors, le chanteur est toujours au sommet de sa popularité et les fans se bousculent pour voir ses concerts. C'est d'ailleurs lors d'une de ses tournées, en 1972, qu'il va découvrir son paradis. Il se rend à Tahiti et se retrouve totalement charmé par cette île. Il décide d'y acheter un terrain et s'y rendra régulièrement afin de couper avec le monde de la musique. Dès lors, l'artiste est très populaire, mais cherche surtout à atteindre un objectif. Il veut trouver son tube de l'été, celui qui passe sur toutes les radios, sur toutes les plages, les discothèques et durant toute la période estivale. Il fait donc appel à Pierre Delanoë et Claude Lemel, qui décident d'adapter une chanson de Toto Cotugno. Après un long week-end à Deauville, les paroliers vont imaginer cette histoire d'amour aux couleurs de l'automne. D'abord, Jacques Play est un peu réticent. Qui est donc cette Marie Laurencin citée dans le texte? Et surtout, que signifie le terme « été indien » Claude Lemel, convaincu de son texte, croit qu'il vaut mieux garder ces deux allusions mystérieuses et pense que le public va adhérer à ses paroles. Quelques semaines plus tard, le public va se ruer sur le disque « L'été indien » qui devient le tube de l'été avec plus d'un million d'exemplaires vendus.
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0: Grâce à ce titre, L'été indien, Joe Dassin devient une figure de la variété française et de la chanson d'amour. D'ailleurs, il va se spécialiser dans ce domaine avec des chansons accessibles mais de qualité. Cela va donner naissance en 1976 à l'album Le Costume Blanc qui contient de nombreux grands succès. On pense notamment à trois grandes compositions de Toto Cutugno comme « Et si tu n'existais pas »,« Salut » ou encore « Ça va pas changer le monde ». Toutes ces chansons permettent à l'album de décoller et d'atteindre les 250 000 exemplaires vendus. Alors que d'un côté Joe Dassin chante l'amour, de l'autre il se sépare de Maryse après 20 ans de vie commune.
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Malgré son divorce, Joe Dassin est toujours au top de sa popularité, même s'il se laisse de plus en plus tenter par la drogue et par l'alcool. En 1976, il obtient un nouveau tube de l'été avec la chanson « Il était une fois nous deux » qui s'écoule à 400 000 exemplaires. L'année suivante, l'artiste sort en pleine période disco un 45 tours avec les titres « À toi » et « Le café des trois colombes » qui se vend à presque 300 000 exemplaires. Bref, le succès est toujours au rendez-vous.

En 1978, un grand changement va s'opérer dans la vie de Joe Dassin. Il va se marier avec Christine Delvaux, une jeune femme au caractère tempétueux. Même si leurs relations sont souvent tendues, les deux tourtereaux s'aiment et donnent naissance à deux enfants, Jonathan et Julien. Mais Christine n'a pas la même présence d'esprit que Maryse et laisse dériver l'artiste dans les excès de la drogue et de l'alcool. De plus, Joe Dassin enchaîne les tournées à travers la France et l'Europe sans s'arrêter. Et tout ça va porter préjudice au chanteur quelques années plus tard.

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À partir de l'année 1978, le succès de Joe Dassin devient moindre. Ses ventes baissent et aucune chanson ne se classe au hit parade malgré sa présence médiatique. Un dernier sursaut a lieu durant l'été 1979 avec la chanson « Le dernier slow » qui se vend à plus de 400 000 exemplaires. Mais la santé de Joe se fragilise de plus en plus. En décembre 79, on lui diagnostique une alerte cardiaque ainsi qu'un ulcère de l'estomac. De plus, du côté de sa vie privée, la relation avec Christine se détériore et le couple divorce en 1980. Mais Joe ne veut pas se laisser faire et demande la garde des enfants qu'il arrive à obtenir, un fait très rare pour l'époque. Et puis, Joe Dassin va faire face à deux attaques cardiaques. Le chanteur doit se reposer et décide d'aller à Tahiti malgré les risques du voyage. Le 20 août 1980, le chanteur meurt chez lui d'un infarctus à seulement 41 ans. Malgré les années qui passent, on continue de se souvenir de ce chanteur à la voix rauque et aux histoires d'amour souvent contrariées.

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4: Bonjour à toutes et à tous, on se retrouve avec Nour Kadour qu'on peut voir ici à Louvain-la-Neuve à l'occasion, on va dire, d'un atelier d'écriture et d'un petit colloque sur la littérature, justement, au croisement un peu des cultures, quelque part. Alors, on peut dire, tu as plusieurs publications, Nour, on peut en citer quelques-unes, je te laisse peut-être dire les titres aussi.
5: Oui, merci beaucoup pour l'invitation, en tout cas, Grégory, ça me fait très plaisir de participer. Mes dernières publications sont surtout des recueils de poèmes, j'écris principalement de la poésie, j'ai écrit aussi un roman et un recueil de nouvelles, mais c'est plutôt dans la poésie que j'aime m'investir, disons. Et le dernier recueil de poèmes est Le bleu de la mer s'est enfui, qui est paru aux éditions Les Carnets du dessert de lune, qui a reçu là cette année le prix des collèges et lycées René Lénaud. Et aussi un des derniers titres, Le silence pour son, paru à l'Échappée Belle édition.
4: Essentiellement de la poésie, il y a un roman aussi dedans.
5: Oui, tout à fait, il y a un roman aussi, intitulé L'âme du luthier, et un recueil de nouvelles intitulé Nos doigts noués entre deux ciels.
4: Et alors, en lisant surtout la poésie, surtout donc le bleu de la mer s'est enfoui, on sent une poésie qui est faite, c'est un peu le genre de la poésie qui veut ça, mais pour l'oralité, pour le dire, on sent que vous êtes quelqu'un qui aimait la voix, la parole, je crois le chant aussi en partie.
5: Oui, tout à fait. Je pense que même la naissance, même l'essence même de la poésie est quand même un art qui a été fait initialement pour être transmis par l'oralité. Et c'est vrai que c'est quelque chose que je recherche énormément dans mon écriture, c'est-à-dire que quand j'écris, je lis à voix haute. Et même quand moi, je lis de la poésie par plaisir, je lis vraiment les poèmes à voix haute. Et on essaie aussi avec d'autres artistes justement de performer la poésie sur scène et d'allier la poésie à d'autres formes artistiques comme la musique, la danse contemporaine, pour vraiment décloisonner en fait les frontières de la poésie et montrer que la poésie est un art qui peut se prêter à toute forme artistique.
4: Alors dans Le bleu de la mer s'est enfoui, un recueil, il y a aussi toute la construction du recueil, hein, parce qu'il y a une double lecture qui est toujours possible, on peut prendre les poèmes dans l'ordre qu'on veut. On fait souvent ça, je crois, un peu tous, on ouvre le livre et puis on se dit, on verra sur lequel je tombe. Donc il faut que ça fonctionne individuellement. Et en même temps, il faut quand même assurer une sorte de fil rouge, hein, du recueil, qui là est centré notamment sur les parties du corps. Et je dirais même toutes les parties du corps, y compris de la médecine interne, avec des termes très anatomiques.
5: Oui, tout à fait. En fait, moi, je suis médecin et poétesse. J'ai ces deux passions dans ma vie. Et je trouvais justement intéressant d'allier ces deux choses dans un texte. Et dans ce recueil, vraiment, l'idée aussi était de montrer à quel point on a aussi une mémoire qui est corporelle, je pense sincèrement. Et d'ailleurs, les études scientifiques aussi l'ont montré, que nos propres organes, notre propre corps a une mémoire qui lui est propre. Et c'est une mémoire aussi qu'on peut transmettre aux générations descendantes. C'est tout ce qui est mémoire transgénérationnelle et l'épigénétique. Et c'était cette idée-là qui me tenait à cœur, en fait, d'explorer dans ce recueil de poèmes.
4: Oui, on peut retrouver un mot comme épithélium, je crois, ou métastase. C'est pas habituel dans la poésie.
5: Oui, c'est vrai, oui. C'est vraiment des termes très médicaux, du coup, spécifiques, mais auxquels j'ai donné aussi un autre souffle, disons.
4: Et c'est vrai que ça parle de mémoire du corps. On parle de, quelque part, le corps qui intègre aussi les chocs de la vie, quelque part, voire les traumas. On a cette expérience du corps qui est forte dans vos poèmes.
5: Oui, tout à fait. La mémoire du corps est quelque chose vraiment qui est très... c'est quelque chose qui est à la fois mystérieux et dans lequel justement des études scientifiques montrent aussi de plus en plus qu'il y a une mémoire qui se transmet à travers ce corps. Tous les traumatismes qu'on peut vivre et sont des choses qu'on peut justement rester... qui peuvent rester ancrées dans le corps et être difficiles justement à libérer. Et la corporalité m'intéresse aussi beaucoup parce que je trouve que le geste même d'écrire en soi est déjà en fait mettre en mouvement aussi son corps et pas seulement la pensée comme on peut le penser, et d'autant plus dans la poésie où on investit l'oralité et tout. Oui, il y a vraiment le corps qui est aussi au centre.
4: Oui, au niveau matériel quelque part, et comme lieu de réception de tout ce qu'on vit. Alors un des thèmes qui ressort aussi très fort, c'est l'idée de résistance. Alors si j'ai quelques souvenirs de quelques cours d'arabe, je crois que Nour, c'est la lumière, non? Alors ça va. Mais on retrouve un peu ça, parce qu'on retrouve quelque chose où il y a eu du traumatisme, on le sent dans les expériences de corps, des chocs, et en même temps, il y a une envie de se relever, quelque part aussi, qui transparaît, de résister.
5: Tout à fait. Pour moi, la poésie a cette force en termes d'art, justement. C'est que je cherche, en tout cas, à travers mon écriture, à dénoncer certaines choses, mais essayer de dénoncer tout en apportant un peu de lumière, en fait, sur des choses qui peuvent être, justement, difficiles à vivre. Parce que je pense aussi qu'un des fondements même de la poésie est de sublimer la langue, de sublimer les choses, de sublimer le réel aussi par rapport à la présence au monde et à tout ce qui est sensorialité. Et du coup, j'essaie vraiment de trouver un équilibre dans mon écriture à travers, d'un côté, dénoncer des choses. Donc la résistance aussi est vraiment quelque chose qui est au cœur de mes écrits. Parce que pour moi, l'art est vraiment un acte de résistance.
4: C'est pas... Parole aussi.
5: Tout à fait, la parole aussi, et c'est vraiment quelque chose qui est important, et c'est pour ça que j'aime beaucoup explorer ces notions-là dans les

0: Alors, je reviens à cette question de l'expérience du corps. Quelque part, elle est très personnelle, elle est très intime, voire indicible, dans le sens où elle nous appartient à titre personnel. Et on n'exprime pas nécessairement ce qui est vécu dans le corps, même soi-même, on ne saurait pas mettre des mots. Donc, ça ne doit pas être si facile de trouver les paroles poétiques, justement, sur ce qui est aussi personnel.
1: C'est vrai que, justement, effectivement, le corps, ce n'est pas quelque chose qu'on va écouter en premier, je pense. Mais je pense aussi que c'est lié à, dans nos sociétés, où tout va de plus en plus vite et on ne prend pas, justement, le temps de se poser, de s'écouter, de se relier à soi. D'être dans une forme aussi de méditation interne, mais pas seulement méditation cognitive, mais aussi méditation corporelle. Et de poser des mots dessus, c'est quelque chose qui est très difficile. Je pense que c'est surtout mon parcours en fait en tant que médecin quand j'étais étudiante et d'essayer d'être beaucoup à l'écoute en fait des patients, de leur souffrance physique, d'essayer de comprendre cette souffrance physique et aussi la souffrance morale et de voir comment les deux justement peuvent être alliés. Et je pense que c'est aussi grâce à ces patients que j'ai pu essayer de sensibiliser mon écoute à ça, du coup à travers eux initialement, qui ensuite m'a amené moi-même à avoir mes propres réflexions personnelles.
0: Alors, question qui peut être peut-être un peu plus indiscrète, mais dans quelle mesure on vous retrouve, vous, vos expériences à vous, dans vos écrits? Jusqu'où ça va, quelque part? Est-ce qu'il y a des choses de vous?
1: Alors, il y a... Oui. Alors, il y a souvent des choses de moi dans tout ce qui est souvenir poétique en Syrie, notamment parce que j'avais l'habitude de passer tous mes étés en Syrie auprès de mes grands-parents et c'est des très beaux souvenirs que je garde. Tout ce qui est sensorialité des choses, c'est ma grand-mère qui était pour moi une des plus grandes poétesses de la vie. Pas des mots parce qu'elle ne lisait pas forcément de poésie, mais c'est elle qui m'a transmis cette attention aux choses, cette attention au monde, être éveillée. Par exemple, elle me faisait faire attention au jasmin qui sent si bon. Elle avait l'habitude de toucher ses plantes. Et toutes ces choses-là, je pense, c'est ça qui m'a un peu transmis la poésie de la vie. Parce que la poésie, pour moi, n'est pas forcément dans les mots, mais c'est vraiment un art de vivre au quotidien. Et donc, vraiment, dans tout ce qui est sensorialité, je pense que c'est vraiment ces souvenirs-là d'enfance que j'essaie de rapatrier un peu dans mon écriture. Après, dans les expériences de vie, dans Le bleu de la mer s'est enfui, on m'a demandé si c'était mon histoire propre. Il y a certains passages qui sont propres, d'autres moins. Après, la voix de cette femme, c'est vraiment une voix qui m'a été un peu insufflée. En poésie, ça m'arrive souvent comme ça. Il y a des longues périodes où je n'écris pas, mais je lis beaucoup. Et à l'inverse, des périodes où j'écris énormément et je lis peu. Et la voix, par exemple, de cette femme, du Bleu de la mer s'est enfui, c'est une voix qui m'est arrivée. Et j'ai écrit ce recueil en 15 jours parce que c'était vraiment une voix qui m'était insufflée, en fait. Et ça m'est arrivé pour plusieurs recueils de poèmes à travers ça. Donc je pense à la fois que c'est... Oui, que c'est une construction et en même temps qui n'est pas anodine et qui est aussi modelée dans notre propre vécu.
0: Plus généralement, donc, cette parole qui est, donc, on va dire, celle d'une femme en général dans la poésie, est-ce qu'elle dit quelque chose justement d'une sorte, pour dire un peu simplement, mais de la place de la femme dans la société, de la façon d'être femme dans le monde d'aujourd'hui ?
1: Complètement, ça me tient beaucoup à cœur d'explorer justement ces voix de femmes. Et au fur et à mesure, je me suis rendu compte à travers l'écriture que c'était un sujet qui m'intéressait énormément. Car pour justement essayer de donner une voix à des femmes et souvent à des voix qui ont été un peu oubliées ou silencieuses. Dans mon recueil, Le silence pour cent, c'est un recueil qui regroupe des voix de femmes à travers le monde. C'est des femmes que j'ai pu rencontrer lors de mes voyages ou au quotidien. Et en fait, c'est des femmes que j'ai... avec qui, en fait, j'ai échangé sur un peu quelles étaient leurs problématiques. À partir de ça, j'en ai fait des poèmes. Et pour moi, en tant qu'écrivaine, c'est aussi permettre, à travers l'écriture, de donner une voix à certaines voix qui sont un peu effacées ou oubliées. Et dans la société dans laquelle on vit, il y a quand même des avancées. Mais je pense effectivement que la voix des femmes est minimalisée par rapport à celle des hommes et qu'il est nécessaire aussi de faire entendre ces voix-là.
0: Oui, dernièrement avec Sabre, on discutait de la façon de rendre visible ce que la société a parfois tendance à cacher, ou ceux qui doivent se cacher, ou qui voilà, ben on est un peu dans ce cas-là aussi avec la parole qui quelque part donne une visibilité à un vécu, a fortiori quand il est de l'ordre parfois de l'indicible, de ce qui se dit pas, du traumatisme. Quelque part, il y a un peu ça aussi, la parole qui rend manifeste, qui pour soi avant tout, c'est ce que Sabre disait aussi pour l'architecture, il y a un peu de ça.
1: Bien sûr, parce que la parole justement est nécessaire, le silence est quelque chose aussi de très puissant, de très intime je trouve, mais dénouer la parole, dénouer le silence est aussi une forme d'accéder à une guérison, pour moi déjà une forme de guérison, quand des choses justement se sont gangrénées un peu à l'intérieur de soi à cause des traumatismes, d'essayer de donner une voix, c'est vraiment pour moi déjà extérioriser le traumatisme et la parole aussi à travers tous les organes qui composent la phonation, c'est aussi un geste déjà de libération. Et souvent on se rend compte que aussi par exemple le chakra de la gorge qui peut être bloqué chez certaines personnes qui est lié à l'incapacité de parler des choses difficiles qui ont été vécues, et aussi de dénouer cela permet pour moi en partie d'accélérer la guérison.
0: C'est quoi le chakra de la gorge pour une médecin?
1: Non, c'est plutôt l'approche un peu spirituelle, parce que du coup, j'ai fait des études donc de médecine à Nîmes, donc je suis diplômée des études de médecine occidentale, mais je me suis beaucoup aussi intéressée à tout ce qui est médecine alternative, et ça, ce sont aussi les patients qui m'ont amenée à m'intéresser à ça, parce que dans nos pratiques médicales, en France en tout cas, on n'est pas du tout ouvert à ces formes de pratiques-là. Et c'est en parlant en fait avec des patientes ou des patients qui, notamment par exemple en radiothérapie, qui m'ont initialement parlé des coupeurs de feu liés aux patientes qui avaient au niveau sur les seins la radiothérapie et des effets, voilà, des lésions, des effets secondaires, et qui sont allés voir en fait des magnétiseurs et qui m'ont dit, mais moi j'ai vu en fait de mes propres yeux qu'effectivement les lésions allaient mieux. Et souvent mes supérieurs se moquaient un peu de ces patients. Là, moi j'ai trouvé ça quand même intéressant d'aller un peu explorer, parce que je me suis dit, mais si plusieurs femmes quand même le ressortent, c'est pas inintéressant. Donc je suis moi-même allée voir un magnétiseur à titre aussi personnel. Et en fait, je pense effectivement qu'il y a tellement de choses qui nous dépassent, il y a des choses de l'indicible. Et du coup, je crois aussi à ces choses-là pour la prise en charge globale en fait de l'être humain dans sa globalité. La médecine occidentale actuellement, tout le monde est spécialisé d'un organe, surspécialisé d'un organe ou quelque chose comme ça, mais on oublie de prendre l'être dans sa globalité, comme par exemple l'approche de la médecine chinoise, et comprendre en fait l'être dans sa globalité, c'est un peu dézoomer sur ce qu'on peut voir, et ensuite avoir vraiment une vision plus globale pour prendre l'être dans sa globalité. Et donc pour revenir donc au chakra de la gorge, le chakra, donc un des chakras qu'on a, et ben au niveau de la gorge, si on y croit ou pas, moi j'y crois, mais et de libérer ce chakra-là permet justement de libérer la parole, de libérer la voix.
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0: Alors, je me demandais en tant que médecin, a fortiori, Nour, il y a dû avoir un travail de dévoilement un peu de soi, ne serait-ce que de sa sensibilité, depuis quelques années, parce que ça fait maintenant, je crois, ça doit faire peut-être 4-5 ans que vous avez commencé à écrire.
1: En fait, oui, c'est vrai, j'écris depuis longtemps, mais que j'ai commencé à publier, ça fait 4-5 ans,
0: Ouais.
1: effectivement. Ouais.
0: Est-ce que vous voyez même dans votre écriture des évolutions dans ces 5 ans?
1: Oui. Ben, quand je relis là, les premiers écrits, mais je pense que c'est pour tout le monde, mais je me dis, mais qu'est-ce que c'était nul!
0: Écrit de jeunesse, écrit de maturité.
1: C'est ça, mais aussi c'est ça qui est beau dans la création, c'est que bah, la création et la créativité évoluent et c'est ça qui est beau.
0: Et pourquoi c'était nul ce que vous écriviez avant, justement ça. On a rarement des écrivains qui me disent ça.
1: Bah, je trouve par exemple que le langage n'était pas assez enrichi, par exemple en termes de vocabulaire, c'était souvent le même champ lexical qui revenait dans la poésie, souvent les mêmes sujets, la même forme d'écriture. Et c'est vrai que ce qui est aussi intéressant, c'est d'aller explorer d'autres formes d'écriture et de pas toujours rester dans sa zone de confort, je pense.
0: On peut quand même lire vos écrits du coup de jeunesse, hein, je rassure tout le monde, il y a tout à fait accès aussi bien aux écrits de jeunesse qu'aux écrits de maturité. Donc le bleu de la mer s'est enfoui. Pourquoi ce titre?
1: Alors, Le bleu de la mer s'est enfui, c'est grâce à mon éditrice à l'époque, Alice Chappaz, qui m'avait suggéré. Le titre initial de ce recueil était Corps-mémoire, parce que vraiment chaque poème est un élément du corps. Et Le bleu de la mer s'est enfui, c'est un vers qu'il y a dans ce recueil où, à un moment. Mais cette femme décrit en fait ce qu'elle a vécu, une violence physique et traumatique qu'elle a pu vivre. Et en fait, elle dit à un moment donné que ben, ses agresseurs, leur regard parasite cherche la lumière. C'est trop tard, le bleu de la mer s'est enfui. C'est vraiment cette idée en fait que ben, même la beauté de ce qui nous paraît aussi, comment dire, éternel ou qui est à jamais là, même cette beauté-là, cet espoir-là qu'on peut avoir aussi s'envole.
0: Il y a quelque chose de très fort parce qu'on sent là une sorte de destruction, mais vraiment de presque d'anéantissement de la personne derrière ça. Quand je parlais de traumatisme, justement, c'est un peu ça.
1: Oui, tout à fait. C'est vraiment cet anéantissement, pardon, qui fait que on est incapable, en fait, de voir même ce qui nous paraît si évident, si beau, là, sous nos yeux. Et ça, c'est effectivement lié à la destruction intérieure, oui.
0: Est-ce que dans ce recueil, Le bleu de la mer s'est enfui, est-ce qu'il y a des passages ou des petites phrases qui vous ressortent comme ça et que vous pouvez partager? Et alors, une question, mais complètement idiote, est-ce qu'il y a une partie du corps que vous préférez? Du coup, puisqu'on passe tout en revue, même pas de la tête aux pieds, hein, parce qu'au début, moi je suis habitué, parfois c'est de la tête aux pieds. Ah là non, parce qu'il y a des surprises, on fait des sauts.
1: Alors moi j'aime beaucoup les yeux parce que je trouve que les yeux en disent beaucoup sur une personne. On dit que les yeux sont le reflet de l'âme. J'aime beaucoup aussi les mains parce que les mains aussi en disent beaucoup sur la personne. Et les mains sont à la fois tellement utiles et c'est à la fois leur utilité et la beauté de ce que sont les mains dans toute leur sensibilité, dans tout ce qu'elles peuvent aussi signifier. Parce que enfin, donner la main, c'est aussi apporter son aide. Prendre la main de l'autre, c'est aussi être deux. C'est tout ce qui est lié aussi aux mains en propre. Et là, dans mon recueil, c'est vrai qu'il est question des pieds. Parce que dans ce recueil, c'est vraiment une résistance. C'est un couple donc qui résiste dans un pays où la poésie est interdite, et donc le mari est cordonnier, la femme est poétesse, c'est vraiment leur moyen d'action va être de graver des poèmes sous les semelles des chaussures pour permettre aux gens de diffuser la poésie de pied en pied, d'apporter de l'espoir aux gens.
0: Et c'est quelque part l'ancrage sur la terre aussi, hein. Il y a quelque chose de très ancré dans une poésie, justement, assez matériel et qui pourtant en même temps nous connecte à quelque chose de plus haut, mais très ancré en même temps.
1: Oui, tout à fait. Les pieds, c'est vrai que c'est à la fois l'ancrage et c'est à la fois aussi le mouvement. Et c'est aussi ça qui est intéressant, c'est comment rester ancré vraiment et en même temps être en mouvement, aller vers un système d'évolution, de révolution.
0: On peut peut-être terminer nous en rappelant quelques titres, hein. J'ai peur d'en estropier l'un ou l'autre, mais donc Le bleu de la mer s'est enfui, Larmes de lune, et puis le roman.
1: L'âme du luthier. L'âme
0: Oui,
1: du
0: c'est
1: luthier
0: ça.
1: et le roman, le premier recueil de Larmes de lune, Le silence pour son, Ça, c'est recueil des femmes à travers le monde. Le bleu de la mer s'est enfui. Et recueil de nouvelles, Nos doigts noués entre deux ciels.
0: Celui-là, il m'a échappé dans la bibliographie. Pas mal. Et on peut vous entendre aussi parfois chanter ces extraits aussi. On passera pourquoi pas l'un ou l'autre passage en illustration.
1: Oui, tout à fait, oui. On a composé justement un CD et un album qu'on peut écouter sur les plateformes L'Arme de Lune avec un musicien Nicolas Courdeau et compositeur et chanteur. Donc il y a justement mes poèmes qui sont mis en musique et que je dis dans cet album-là.
0: Ça pourrait être le cas aussi pour le Bleu de la mer s'est enfoui ?
1: Alors, Le Bleu de la mer s'est enfui, il y a une adaptation théâtrale cette année en février et en avril 2025 à Paris par la compagnie Luna Lunera avec une mise en scène de Moez Aouled Ahmed. Donc il y a eu vraiment l'adaptation théâtrale, il n'y a pas eu encore d'adaptation musicale.
0: Ça arrivera peut-être. Bien, merci beaucoup Nour pour ces bons moments justement, ce bel échange. On se tient au courant, hein, s'il y a des nouvelles choses qui arrivent.
1: Merci beaucoup Grégory.
0: À bientôt.

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3: 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Bob Dylan, Pat Garrett and Billy the Kid. Si les années 60 ont été la décennie de Bob Dylan en tant que prophète de la musique folk, le Bard a plutôt tendance à essayer de se faire oublier au tout début des années 70. Las d'être constamment sous le feu des projecteurs, Dylan a pris soin de saboter sa carrière afin de retourner autant que possible dans l'anonymat. Robert Zimmerman redevient donc un gentil père de famille, n'en déplaise au grand ponte du label Columbia Records, qui voit disparaître la poule aux œufs d'or. Pour orchestrer ce suicide commercial, Dylan commence par publier en 1970 un double album franchement médiocre intitulé Self-Portrait. Et même si l'album New Morning, qui sort 4 mois plus tard, rattrape un peu le coup, on est loin des protest songs auxquels le Bard nous a habitués. Pour le reste, à part un passage très remarqué l'année suivante au concert caritatif pour le Bangladesh organisé par son ami George Harrison, Dylan se fait discret. Au tout début de l'année 1973, Bob Dylan déménage avec toute sa petite famille à Durango, au Mexique, à la demande de son ami Kris Kristofferson, qui vient d'accepter d'interpréter le rôle de Billy the Kid dans le nouveau western de Sam Peckinpah. Dylan a emporté dans ses bagages 2 chansons pour le film. Le réalisateur est tellement impressionné qu'il demande aussitôt au Bard de composer l'entièreté de la musique de son nouveau western. Mieux encore, il lui propose même un rôle. Bob Dylan rejoint la bande du Kid dans la peau du personnage d'Alias et fait ainsi son unique apparition à ce jour dans les salles obscures. Pour la bande son, le Bard revient aux sonorités acoustiques et à la musique traditionnelle américaine qui le fascine tant avec banjo et violon à la clé. La majorité du disque est instrumentale et il se dégage de ses 35 minutes une certaine mélancolie qui colle parfaitement avec l'esprit du film. En effet, Peckinpah y dépeint la fin d'une époque, la fin du Grand Ouest américain et surtout la fin du règne des hors-la-loi. Si l'album Pat Garrett and Billy the Kid n'est ni plus ni moins que la bande originale d'un western,

western, il renferme tout de même une petite chanson d'à peine 2 minutes 30 qui va marquer tous les esprits et devenir au moins aussi importante dans le répertoire du barde que Blowin' in the Wind. Il s'agit de Knockin' on Heaven's Door, un hymne à tous les hors-la-loi déchus. Ainsi, Bob Dylan prouve que malgré tous ses efforts pour saboter sa carrière, il peut encore être touché par la grâce.

20 juillet 1973, le jour où l'esprit de Coltrane a envahi le rock, Carlos Santana et Mahavishnu John McLaughlin, Love Devotion Surrender. Il aura suffi d'une vision et d'un coup de téléphone au patron de Columbia Records pour que le rêve devienne réalité. John McLaughlin, le virtuose de la guitare qui a transcendé le jazz fusion avec son Mahavishnu Orchestra, a fait le rêve d'une expérience musicale fusionnelle avec un autre maître de la six cordes, icône du rock latino depuis le festival de Woodstock. Il faut dire que Carlos Santana vit depuis peu une transformation spirituelle tout autant que musicale, et sa fascination pour la musique du grand maître du saxophone John Coltrane se fait de plus en plus ressentir, notamment dans la nouvelle direction qu'il vient d'imposer à son groupe sur l'album Caravanserai. Les deux hommes étaient faits pour se rencontrer. Le dénominateur commun de leur collaboration sera donc un hommage à la musique de Coltrane. Mais pas uniquement, puisque depuis peu, Santana suit également l'enseignement de Sri Chinmoy, le même gourou que McLaughlin. Il vient d'ailleurs tout juste d'acquérir, lui aussi, à l'instar de Mahavishnu, son nom sanskrit Devadip, ce qui signifie « l'œil de Dieu ». La musique de Coltrane est un bon point de départ pour définir l'album « Love Devotion Surrender ». En effet, Coltrane était lui-même adepte de la méditation transcendantale, et la spiritualité était au centre de son œuvre. Écoutez des albums tardifs du maître comme Meditation ou Home et vous en ressortez transformé. C'est un peu ce qu'il se passe aussi avec ce Love Devotion Surrender des deux guitaristes. Une fois passé le magma en fusion des joutes de guitare électrique et les mantras A Love Supreme et The Love Divine, vous êtes prêt pour la sérénité et la conclusion méditative de l'album sur fond de guitare acoustique et de piano. Au programme de ce disque, deux titres de John Coltrane, deux compositions de John McLaughlin et un traditionnel arrangé à la façon Pharaoh Sanders, un autre saxophoniste disciple de Coltrane. Côté casting, on prend ce qu'il reste de meilleur de Mahavishnu Orchestra et du Santana Band. Billy Cobham et Michael Scrieve pour les batteries, Ian Hammer et Larry Young pour les claviers, Duke Roach à la basse, ainsi que la section de percussion de Caravanserai. Quant au titre de l'album, de l'amour, de la dévotion et de la capitulation, il reprend la philosophie orientale selon laquelle, quand le fini entre dans l'infini, il devient l'infini, telle la goutte d'eau dans l'océan, avec l'esprit de John Coltrane qui plane en toile de fond.

Juillet 1973, le jour où le jazz rock a atteint l'extase. Steely Dan, Countdown to Ecstasy. Après le succès inattendu et fulgurant de Can't Buy a Thrill, premier album du groupe de Donald Fagen et Walter Becker, les deux oiseaux de nuit, renfermés et taciturnes, se retrouvent propulsés sous les feux des projecteurs. En effet, ABC Records compte bien battre le fer tant qu'il est chaud et organise d'emblée une grande tournée promotionnelle à travers les États-Unis et l'Europe. Mis à part le guitariste Jeff Skunk Baxter qui a une plus grande expérience professionnelle de la scène, les autres ne sont pas du tout préparés à cela. D'autant que Fagen et Baker ne voient pas d'un bon œil ce grand cirque du rock'n'roll et n'aspirent pas forcément à appartenir à ce monde-là alors que leurs élans musicaux se portent plus vers le jazz. La tournée tourne vite au cauchemar. Alors que les deux guitaristes complémentaires, Jeff Baxter et Dennis Diaz, assurent le spectacle au devant de la scène, le batteur Jim Hodder boit trop et le chanteur David Palmer en fait des tonnes, se prend pour une star et attire les groupies. Au milieu de tout cela, Donald Fagen enchaîne les Valium pour gérer le stress. Mais il y a plus grave. Alors que leur label exige déjà un second album, Jeff Baxter est approché par les Doobie Brothers, qui cartonnent avec Listen to the Music, et avec qui Steely Dan partage l'affiche pour rejoindre leur groupe. Par chance et par loyauté, Baxter reste du côté de Steely Dan. Au final, l'album Countdown to Ecstasy est écrit et composé en tournée et enregistré en un temps record de 10 jours à Los Angeles dans des conditions très proches du live. Quand on connaît la maniaquerie et le souci de perfection que notre duo de tête cherche à atteindre en studio, la qualité de ce second opus, tant musical que sonore, révèle du miracle. Les structures des morceaux sont inhabituelles, saisissantes et réveillent l'oreille. Parsemées de solos jazzy, de guitare, de piano et de synthétiseurs parfois presque progressifs, les nouvelles compositions subtiles de Donald Fagen et Walter Becker sont un vrai régal pour les mélomanes. D'autant que l'ensemble est relevé par le concours d'une kyrielle de musiciens de studio additionnels, ce qui deviendra la norme par la suite. Quant à Donald Fagen, les studios lui vont mieux que la scène. Il y prend confiance en lui et assume désormais le rôle de chanteur de ses propres compositions. Alors si l'album Countdown to Ecstasy ne comporte pas de tube potentiel, Steely Dan prouve ici que la subtilité en musique peut à elle seule mener à l'extase. 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

13 août 1973, le jour où l'oiseau liberté du rock sudiste a pris son envol. Lynyrd Skynyrd, pronounced Lynyrd Skynyrd. Tout commence dans un lycée de Jacksonville en Floride, où trois étudiants, Ronnie Van Zandt, Gary Rossington et Bob Burns, fondent leur premier groupe de rock. My Backyard deviendra rapidement The Noble Five avec l'ajout de deux autres camarades du quartier, et enfin 1%, en clin d'œil au badge que portent les Hells Angels sur leur blouson. On est en 1964 et les apprentis rockers ont tous entre 13 et 16 ans. Durant 4 années, le quotidien de ces 5 ados sera de jouer dans les clubs pour adultes la nuit et puis retour au lycée en journée. Les choses sérieuses commencent lorsque Gary Rossington se fait définitivement virer de l'école suite aux frictions répétitives à propos de la longueur de ses cheveux avec un professeur d'éducation physique particulièrement tyrannique du nom de Leonard Skinner. Les musiciens décident de se consacrer exclusivement à la musique et deviennent Lynyrd Skynyrd en réaction aux despotes. Les répétitions sont organisées à un rythme infernal à Hell House, une cabane de rangers au sud de Jacksonville où il y règne une chaleur torride et où les alligators infestent les bords des rivières. S'ensuit alors 4 autres années de galère sur les routes à jouer partout où beuveries, bagarres et règlements de compte vont de pair avec hôtels miteux et repas à 2$ par jour pour le groupe tout entier. La chance leur sourit enfin lorsque le producteur Al Cooper les repère dans un club d'Atlanta. Cooper n'est pas n'importe qui puisqu'il a joué avec Bob Dylan, Jimi Hendrix et même les Rolling Stones. Quant à Lynyrd Skynyrd, il faut dire qu'ils ont déjà presque une décennie d'expérience au compteur et que leur musique est particulièrement taillée au couteau. Cooper est conquis et leur propose d'enregistrer leur premier album. Pronounced Lynyrd Skynyrd est un mélange de country rock et de power ballad porté par les guitares majestueuses de Gary Rossington et Alan Collins, la voix puissante de Ronnie Van Zandt et les envolées de piano du sixième larron Billy Powell. L'apogée de l'album est Free Bird, un titre énorme où la ballade mélancolique se mue progressivement en joute de guitare effrénée. Le disque est tellement percutant qu'il les emmène en première partie des Who, à qui ils volent la vedette devant 20 000 spectateurs médusés. Toujours est-il qu'avec ce premier opus, Lynyrd Skynyrd entre dans la cour des grands et plus rien ne pourra désormais empêcher le rock sudiste de prendre son envol.

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1: La musique française est un trésor, un patrimoine qu'il faut sauvegarder et transmettre aux générations futures. C'est un peu le leitmotiv de Jean-Philippe Sarkoz et de son orchestre, son académie, le Palais Royal. Jean-Philippe Sarkoz qui est notre invité aujourd'hui dans Tous Mélomanes. Et dans cette émission, l'illustre chef et pédagogue va nous l'expliquer, nous la faire entendre et l'aimer, cette musique française, si particulière, si riche et si belle.
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1: Bonjour Jean-Philippe Sarkoz.
2: Bonjour Bertrand.
1: Merci d'être avec nous aujourd'hui. Vous êtes le directeur musical de cet ensemble, le Palais Royal, que vous avez fondé en 2010. Un chœur et un orchestre qui jouent sur instruments anciens, instruments d'époque comme on dit. Vous avez donné à cet ensemble une signature musicale unique en France et dans le monde, la vôtre, celle notamment d'un répertoire que vous interprétez avec une certaine prédilection, la musique française. Jean-Philippe Sarkoz, qu'est-ce qui caractérise justement la musique française en un mot? Qu'est-ce qui la différencie par rapport aux autres musiques dans le monde?
2: Alors, on avait un jour demandé à André Gide de dire, non pas en un mot, mais en trois mots, qu'est-ce qui caractérise la musique française. Et il avait dit « rien de trop ».
1: Rien de trop. Ah, c'est fort.
2: Donc c'est la concision, la sobriété, l'art du raccourci. Au XVIIIe siècle, il y avait le génie de la répartie. Voilà, à toutes les époques, on a essayé en France d'avoir une rapidité, une élégance dans les réponses et surtout de ne pas trop développer.
1: Alors
2: que nos voisins allemands, eux, développent à l'envi.
1: Oui, on aura l'occasion de voir qu'est-ce qui caractérise un peu cette musique française tout au long de cette émission sur RCF Notre-Dame. Vous, personnellement, Jean-Philippe Sarkoz, vous, le chef, vous, le pédagogue, est-ce que vous vous sentez investi un petit peu d'une mission patriotique de défendre ce patrimoine musical? Qu'est-ce que ça veut dire? Et surtout, comment on fait?
2: Oui, aujourd'hui, je pense que notre musique française est souvent plus jouée à l'étranger qu'en France même. Il y a vraiment des trésors extraordinaires qui sont complètement adaptés à notre esprit français. Je discutais récemment avec une amie qui est professeure de physique à la Grande École Centrale, Paris, et elle me disait qu'on l'obligeait aujourd'hui à enseigner parfois certains cours en anglais. Et elle était furieuse parce qu'elle me disait si Louis de Broglie avait dû faire ses études et ses travaux sur la physique quantique en anglais, il n'aurait jamais inventé tout ce qu'il a inventé. Tous les grands génies français, s'ils ont inventé ce qu'ils ont inventé, c'est parce qu'ils parlaient français. Parce que la langue, c'est quelque chose qui transforme notre esprit. On ne réfléchit pas pareil en français, en anglais, en italien. Voilà, donc la musique, c'est la même chose.
1: Ouais, c'est une langue aussi, on parle souvent d'un langage, la musique.
2: Oui, c'est une langue qui permet de communiquer, et c'est une langue, la musique, qui vient aussi de la langue qu'on parle dans le pays. En Italie, par exemple, où on a une langue qui chante beaucoup, qui est très expressive et extérieure, eh bien, on a une musique qui est très extérieure, qui chante beaucoup et qui
1: ressemble à l'italien, quoi.
2: Voilà, exactement. Alors que dans les pays du Nord, par exemple, on va avoir une musique beaucoup plus intellectuelle, beaucoup plus concentrée.
1: Ok.
2: Beaucoup plus triste parfois aussi.
1: Alors,
2: parce qu'il fait moins soleil.
1: Donc, transmettre cette musique française, forcément, c'est une mission qui est la vôtre. Et cette découverte de la musique classique, cette transmission aux jeunes générations, elle vous tient particulièrement à cœur au travers de votre académie, dont on va largement parler aussi juste après, car cette académie, je le dis déjà, qui regroupe des étudiants et des jeunes actifs qui viennent chanter avec vous chaque semaine, eh bien, elle fête un anniversaire important en cette année 2026, son 30e anniversaire. Et puis, vous organisez aussi de nombreuses actions de découverte, comme les mélomanes en culotte courte pour les tout-petits. Vous avez aussi, et on en parlera en fin d'émission, un livre en préparation pour les 7-11 ans. Mais je voudrais qu'on écoute aussi beaucoup de musique dans cette émission pour illustrer vos propos. Et justement, on ne va pas attendre beaucoup, beaucoup plus longtemps. On va écouter votre ensemble, le Palais Royal, dans un enregistrement récent que vous avez fait en novembre dernier, 2025, à la Salle Gaveau à Paris. C'est un programme qui s'intitulait Les chemins de l'amour, un programme romantique entre guillemets à la française, en quelque sorte. Alors, je vous propose de commencer par évoquer Daniel-François Esprit Aubert. C'est un compositeur français, peut-être pas hyper connu, qui est né en 1782 et mort en 1871. Il s'est inspiré à ses débuts de Gioachino Rossini. Il a perpétué aussi la tradition de l'opéra comique français. Quelle est, Jean-Philippe Sarkoz, justement, cette tradition de l'opéra comique français? Et est-ce que le côté comique est aussi un trait de caractéristique très français?
2: Alors, comique, je ne sais pas, mais l'humour, ça certainement. Je crois qu'une des caractéristiques de la musique française et de l'esprit français en musique, c'est ce sens de l'humour, de la fantaisie, de la légèreté. Aubert, il est connu notamment par les Parisiens, puisqu'on a une grande station de RER à côté de l'opéra qui s'appelle Aubert. Et ce compositeur, à son époque, c'était vraiment la star en France. Tout le monde le connaissait. Et puis, c'est vrai qu'il est un peu tombé dans l'oubli.
1: Eh bien, écoutons le Domino Noir, l'air d'Angèle, Je suis sauvé enfin, de Daniel-François Esprit Aubert.

0: Un premier exemple sous les applaudissements de la salle Gaveau, c'était en novembre 2025. Un premier exemple, disais-je, de la musique française qu'il faut sauvegarder. C'est un petit peu la mission de notre invité, Jean-Philippe Sarkos, sur RCF Notre-Dame aujourd'hui. Jean-Philippe Sarkos, le chef de l'ensemble Le Palais Royal. Dans cet enregistrement, Jean-Philippe Sarkos, dans ce spectacle que vous avez donné en novembre, vous avez aussi donné du Gounod, Charles Gounod, qui est né en 1818 et 1893. Alors, on le connaît surtout pour son opéra Faust, hein, et puis aussi pour ce très célèbre Ave Maria de Gounod, qui est en fait un contre-chant qu'il a superposé à un prélude de Bach et qu'on entend à beaucoup de mariages. On ne va pas l'entendre aujourd'hui. Mais Gounod, il a pourtant beaucoup composé de la musique religieuse. Je crois qu'il a fait 23 messes, 12 opéras, 2 symphonies. Mais finalement, peu de ses œuvres à Gounod figurent encore au répertoire international régulier, alors que son influence sur les compositeurs français postérieurs est, dit-on, considérable. Jean-Philippe Sarkos, vous allez pouvoir réagir à cette citation de Debussy que j'ai lue et que je trouvais intéressante. Gounod, malgré toutes ses faiblesses, est essentiel. L'art de Gounod représente un moment de la sensibilité française. Qu'on le veuille ou non, ce genre de choses ne s'oublie pas. Jean-Philippe Sarkos, en quoi Gounod, il se démarque des autres et en quoi il incarne vraiment, selon vous, le patrimoine musical typiquement français ?
1: Ah, alors Gounod, c'est un compositeur merveilleux qui a écrit beaucoup d'opéras. Il y a Faust, vous en avez parlé tout à l'heure, Roméo et Juliette également, et puis il en a écrit plein d'autres. Il a une clarté dans sa musique qui est particulièrement française. C'est-à-dire que tout est net. On comprend sa musique à la première écoute. Ce n'est pas une musique tordue, compliquée, développée dans tous les sens. C'est une musique extrêmement claire. C'est une musique pleine de délicatesse aussi. Dans tous ses opéras, il va avoir le sens de la psychologie des différents personnages. Il a beaucoup d'élégance également. Et dans son harmonie, dans la façon dont il accompagne les mélodies, il est toujours là où il faut. C'est-à-dire, il a toujours des basses qui tombent exactement comme on s'y attend. Comme on s'y attend ou comme on ne s'y attend pas. Il peut surprendre aussi beaucoup. Mais on n'est jamais mal à l'aise en l'écoutant. Voilà.
0: Ça, c'est sa caractéristique. Donc, la clarté, le raffinement. Voilà.
1: La clarté et le raffinement, ce sont vraiment deux caractéristiques françaises essentielles.
0: Alors, écoutons-le, ce Charles Gounod, avec votre orchestre, le Palais Royal, dans le final du tableau 2, de l'acte 2 de l'opéra de Gounod, qui s'appelle 5 mars. 5 mars, c'est un drame lyrique en 4 actes et 5 tableaux, sur un livret de Paul Poisson et Louis Gallet, librement adapté du roman historique d'Alfred de Vigny, créé pour la première fois à l'Opéra Comique le 5 avril 1877.

0: Raffinement à la française, toute la clarté de Charles Gounod dans cet extrait qu'on vient d'entendre sur RCF Notre-Dame, extrait de 5 mars, l'opéra de Charles Gounod, l'acte 2, le tableau 2, c'était le final, avec l'orchestre Le Palais Royal, dirigé par Jean-Philippe Sarkoz, qui nous fait le plaisir d'être notre invité aujourd'hui dans Tous Mélomanes. La même année que cet opéra 5 mars de Gounod, en 1877, fut également créé au Théâtre des Bouffes parisiens, un opéra bouffe en 3 actes d'Emmanuel Chabrier, L'Étoile, sur un livret d'Eugène Leterrier et d'Albert Van Loo. Dans ce programme romantique français que vous donniez, Jean-Philippe Sarkoz, il y a quelques mois à la salle Gaveau, Les Chemins de l'amour, c'est le titre de votre programme, vous aviez choisi plusieurs œuvres de Chabrier, dont un air que je crois particulièrement symbolique, l'air de Lazuli, dans cet opéra L'Étoile. Qu'est-ce qui vous plaît dans cet air qu'on va écouter dans un instant ?
1: Alors c'est une musique qui est très drôle, qui est très spirituelle, cet esprit français qui aime l'humour, la légèreté. C'est une musique aussi qui est très délicate. Alors délicate, je pense à Bach. Bach n'est pas tellement délicat, c'est-à-dire que Bach est un compositeur tellement génial que quoi qu'on lui fasse, même quand on travaille un prélude de Bach et qu'on met des fausses notes, qu'on le joue sur un synthétiseur, qu'on le joue sur n'importe quoi, Bach, ça tient toujours. C'est tellement solide que vous pouvez le casser dans tous les sens, mais ça, il en reste quelque chose. La musique française, souvent, c'est le contraire. C'est-à-dire que c'est une musique qui est très délicate. Il faut faire très attention de ne pas la casser parce que, justement, c'est tellement fragile. Et c'est cette fragilité qui me plaît.
0: Et alors, pour sublimer cette fragilité et cette beauté de la musique française, vous avez fait appel à une mezzo-soprano qui s'appelle Juliette May, qu'on a déjà entendue tout à l'heure et qu'on va réentendre dans l'air de Lazuli. En quoi elle est une interprète idéale pour ce répertoire romantique français pour vous ?
1: Mais déjà, elle est française. Elle a une façon de parler le français qui est exquise. Elle a une voix d'une chaleur, d'une rondeur, d'une profondeur fabuleuse. Elle vient de Toulouse. Donc, elle a un peu ce soleil du midi dans la voix. C'est une grosse travailleuse, c'est-à-dire que quand on prépare un concert avec elle, ce qui est merveilleux, c'est que c'est jamais fini, elle veut toujours aller plus loin. C'est une remarquable musicienne, extraordinaire. Elle est toute jeune, mais elle va faire... elle a déjà chanté à l'Opéra de Paris, elle chante partout, mais elle va faire une carrière mondiale.
0: Ben c'est sûr, elle a déjà eu la révélation artistique lyrique des Victoires de la Musique en 2024. Elle a gagné le concours de Reine Elisabeth et des Académies du Festival d'Aix-en-Provence et du Jardin des Voix. Rien que ça, on l'écoute dans l'air de Lazuli avec votre orchestre Le Palais Royal.

0: Je suis Lazuli, l'air de Lazuli dans l'étoile, un opéra d'Emmanuel Chabrier avec la très belle prestation de la mezzo Juliette May et l'orchestre Le Palais Royal dirigé par Jean-Philippe Sarkos, notre invité aujourd'hui dans Tous Mélomanes.
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0: Et oui, l'orchestre qui veut sauver le patrimoine musical français, c'est le Palais Royal. Et aujourd'hui, on passe une heure avec son chef et directeur musical, Jean-Philippe Sarkos. Merci d'être avec nous aujourd'hui. On parle de cette musique française et de ce concert dont on vient d'entendre un extrait que vous aviez donné à la salle Gaveau le 7 novembre 2025. Ce concert, ce programme, vous l'aviez intitulé Les Chemins de l'amour. Eh bien, Les Chemins de l'amour, nous y voilà. C'est à la fois le titre de votre programme, mais c'est aussi le titre d'une œuvre de Francis Poulenc, un air, une mélodie pour voix et piano qu'il a composé sur des paroles de Jean Anouilh en 1940 et qui a donc ce titre Les Chemins de l'amour. On va l'entendre dans quelques secondes sur RCF Notre-Dame. Alors c'est un très beau titre, Jean-Philippe Sarkos, pour un programme, mais pourquoi avoir justement choisi celui-là? Est-ce que c'est symbolique ou est-ce que c'est un coup de cœur personnel?
2: Alors un peu les deux, parce que Poulenc, c'est mon compositeur favori, peut-être celui qui
0: votre
2: me
0: chouchou
2: touche le plus. Ouais. Oui. Alors j'ai eu l'immense honneur de travailler avec Georges Prêtre, et Georges Prêtre était le chef favori de Francis Poulenc. Il a créé la plupart de ses œuvres. Et Georges Prêtre m'a beaucoup parlé de Poulenc, m'a fait travailler au piano à côté de lui toutes les œuvres de Francis Poulenc. Nous avons passé des heures ensemble à analyser ses œuvres et qu'il me raconte surtout ce que Poulenc imaginait. Donc je me sens tellement proche de Francis Poulenc, qui a eu une vie incroyable, une vie... Et puis cette distinction qu'avait Francis Poulenc, il évoluait dans un monde où l'esprit français était magnifié, où je pense on avait quelque chose d'extrêmement enraciné dans les années 50, dans les années 40, années 30 en France. On était vraiment la lumière du monde concernant la culture à ce moment-là. Tous les yeux étaient tournés vers la France et Poulenc était un de ces symboles de cette France. Et Les Chemins de l'amour, bien sûr, cette mélodie incroyable qu'il a écrite, eh bien, elle raconte à elle seule peut-être cet esprit français qui passe son temps à chercher l'amour partout.
0: Comment on la caractérise, cette musique? C'est quoi? C'est une histoire de couleur,
2: raffinement? Vous avez tout à fait dit le bon mot, c'est les couleurs. Je crois qu'en France, on a une subtilité des couleurs, une subtilité des demi-teintes. Je parlais de l'Italie tout à l'heure, vous voyez. En Italie, il n'y a pas de demi-teintes. En Italie, il y a des jaunes canaris, des jaunes qui sont pleins de soleil, le rouge des tomates, le blanc de la mozzarella, vous voyez. À chaque fois, vous avez des couleurs qui explosent. Ils sont pas sur les demi-teintes. Alors qu'en France, eh bien, il a fallu faire, depuis des siècles, nos rois ont voulu faire cohabiter les Bretons, les Occitans, les Basques, les Tourangeaux, les gens de l'Est. Il a fallu faire cohabiter tout ce monde. Donc chacun avait, avec son accent, est arrivé et puis a façonné à l'intérieur de ce pays cette langue qui est pleine de demi-teintes pour justement s'adresser à tout le monde.
0: Eh bien, écoutons Les Chemins de l'amour de Francis Poulenc.

0: Man, c'est Jean-Philippe Sarkos, le chef du Palais Royal. Vous êtes un incorrigible romantique, Jean-Philippe Sarkos.
1: Eh bien, je ne sais pas que vous répondre parce que je fais aussi beaucoup de musique baroque. Mais c'est vrai que j'aime beaucoup passer de l'un à l'autre et c'est vrai que cette musique romantique nous emporte.
0: Voilà. Alors, on l'a dit tout à l'heure aussi, l'humour, vous l'avez dit, l'humour, la légèreté, la fantaisie, ce sont des caractéristiques aussi de la musique française. Il est probablement un compositeur français à qui moi je pense en premier pour illustrer tout cela au 19e siècle, c'est Jacques Offenbach, l'inventeur du French cancan. D'ailleurs, il y a le mot français dedans, hein, voilà, French. C'est ça aussi l'image de la France dans le monde au 19e siècle. La liberté, le plaisir, la musique, la danse, peut-être la frivolité un peu, c'est aussi typiquement français, Jean-Philippe Sarkos.
1: Ah oui, exactement. Et Offenbach, c'est amusant de parler d'Offenbach pour parler de musique française, parce qu'évidemment, il est né allemand, il a gardé toute sa vie un accent allemand assez prononcé. Mais Offenbach, je crois que c'est ce modèle des Français de désir. C'est-à-dire ces gens qui ne sont pas nés ici, dont les parents n'étaient pas... Il était juif, son père chantait dans les synagogues, il était en Allemagne, et puis il est venu à Paris. Il a été ébloui par la culture française. Il a voulu devenir plus français que les Français. Il s'est converti au catholicisme, il a épousé une Française, il a composé de la musique purement française en essayant de s'assimiler complètement à cet esprit français et il est devenu un des plus grands compositeurs français.
0: Voilà, vous voyez, j'ai même oublié qu'il était allemand de naissance, voilà, tellement il est français aujourd'hui. Alors on ne va pas écouter le French cancan aujourd'hui, mais un extrait des Contes d'Hoffmann, l'un des opéras, alors on va dire français, les plus représentés dans le monde. Et dans le premier acte qu'on va entendre, là, Hoffmann, le héros, est amoureux d'une femme, Olympia, qui se révèle être en fait une automate. Et son ami Hoffmann, dans l'air qu'on va entendre, essaye d'avertir son ami qu'il se trompe. Jean-Philippe Sarkos, que dire de cet extrait « Voyez-la sous son éventail ».
1: Oh mais c'est drôle parce que il imite le coq. Et dans cette musique, on dirait qu'il veut montrer que la femme qu'il aime, en fait, n'est qu'un automate. Donc, comme un petit coucou de ses pendules suisses, quelque chose de complètement grotesque. Et donc, il va le montrer par la musique, une musique tout à fait savoureuse, pleine d'esprit.
0: Eh bien, on l'écoute tout de suite. L'air de Niklos, voyez-la sous son éventail des Contes d'Hoffmann d'Offenbach.

Et c'est encore Juliette May qu'on entendait avec l'orchestre Le Palais Royal dirigé par Jean-Philippe Sarcos, notre invité aujourd'hui. Et cet air, c'était l'air de Niklaus. Voyez-la sous son éventail, d'un extrait des Contes d'Hoffmann de Jacques Offenbach. Sur RCF Notre-Dame aujourd'hui, on fait la part belle, un peu cocorico, à la musique française et à un de ses défenseurs les plus fervents, Jean-Philippe Sarcos. On va venir un peu à votre parcours, Jean-Philippe, parce que vous l'avez dit tout à l'heure, vous avez travaillé avec

0: l'immense chef Georges Prêtre, et quelle chance vous avez. Vous avez aussi été élève de trois premiers grands prix de Rome, rien que ça. Yvonne Desportes pour l'écriture, Jacques Casterède à l'analyse, Jean-Michel Damaz à la composition. On a évoqué beaucoup la musique française depuis le début de cette émission, mais est-ce qu'il y a une façon française de diriger un orchestre? Je crois que vous étiez en Allemagne il n'y a pas très longtemps à diriger un orchestre allemand. Est-ce que votre, nationalité étrangère pour les Allemands les a un peu bousculés? Est-ce que ça change?
1: Oui. Alors, j'avais grand plaisir de diriger une philharmonie dont je ne dirai pas le nom, mais une célèbre philharmonie allemande. Et dans cet orchestre, nous jouions de la musique française. Et quand je suis arrivé, le premier filage, j'ai eu un peu peur parce que c'était assez lourd, assez épais. Et je me disais, mais c'est pas du tout ça, on n'est pas du tout dans l'esprit. Et juste, je leur ai dit quelques petites choses, justement, par rapport à cet esprit français, cette légèreté, cette élégance, cette subtilité. Je les ai dites toutes ces choses avec les mains, avec les yeux, avec quelques mots aussi. Ils ont compris tout de suite, parce que justement c'est tellement différent de ce qu'ils sont habitués à faire dans Mahler, dans Wagner, dans Brahms, dans Beethoven, que brusquement ils se sont dit, mais là on est dans un autre univers. Et ces Allemands sont tellement francophiles aussi qu'ils l'ont fait avec beaucoup de brio et aussi bien qu'on pouvait l'espérer.
0: Voilà, donc vous les avez transformés un peu en un orchestre français grâce à votre façon de diriger. En janvier dernier, vous avez donné plusieurs concerts à la Folle Journée de Nantes avec votre ensemble Le Palais Royal. Vous y avez donné notamment une interprétation unique du chef-d'œuvre de Michel Delalande, prédécesseur de Jean-Philippe Rameau, Superflumina Babylonis, qu'on va écouter dans un instant. Lalande, dit-on, est le maître du grand motet. En quoi est-ce que c'est un genre typiquement français ?
1: Alors le grand motet, c'est ce qu'on faisait, c'est ce qu'on chantait à la messe du roi. À Versailles, la messe était toujours une messe basse, c'est-à-dire que le prêtre à l'autel disait sa messe à voix basse avec un servant de messe. Et pendant que le prêtre disait sa messe à voix basse, on jouait un grand motet, c'est-à-dire une musique sur un psaume écrite en latin et avec des solos, avec des chœurs écrits à la française, c'est-à-dire non pas à quatre voix comme en Italie, soprano, alto, ténor, basse, mais à cinq voix, avec des dessus, des hautes contre, des tailles, des basses tailles, des basses. Donc une texture déjà très distinguée, très élégante à cinq voix. Cette façon de composer qui ressemble tellement aux tragédies de Racine, chez Corneille, tous ces alexandrins. C'est le grand style français de l'époque, c'est cet équilibre, cette mesure, magnificence aussi de Louis XIV et de Versailles. On retrouve tout ça dans cette musique et on entend, ce qui est fabuleux, c'est qu'on entend entre Lalande, Lully, Campra et puis Poulenc, Gounod, Saint-Saëns, on entend une filiation, c'est-à-dire que toutes ces caractéristiques de légèreté, de couleur, d'équilibre, de clarté, eh bien, on les retrouve autant dans la musique baroque que dans la musique classique, que dans la musique romantique française.
0: Eh bien, illustration tout de suite, en écoutant Superflumina Babylonis de Michel Richard de Lalande.

0: Vous venez d'entendre sur RCF Notre-Dame l'orchestre et les chœurs du Palais Royal, ensemble dirigé par Jean-Philippe Sarkos, notre invité aujourd'hui dans Tous Mélomanes. L'œuvre qu'on vient d'entendre était de Michel-Richard Delalande, un compositeur français né en 1657 et mort en 1726. Et l'œuvre s'appelle Superflumina Babylonis numéro 1. C'est un enregistrement public que vous m'avez confié, Jean-Philippe Sarkos, et je vous en remercie. Un enregistrement fait aux Journées musicales d'automne de Souvigny en 2013.
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0: Et Jean-Philippe Sarkos, donc notre invité, chef de l'orchestre Le Palais Royal, un orchestre qui veut sauver le patrimoine musical français. Et le Palais Royal, on va le voir, ce n'est pas qu'un orchestre et un chœur, Jean-Philippe Sarkos, c'est aussi une académie qui fête déjà cette année ses 30 ans. Vous formez et faites chanter et jouer des centaines d'étudiants, jeunes actifs, toutes les semaines. Et vous allez justement fêter cet anniversaire des 30 ans dans quelques jours au Cirque d'hiver. Ça sera le 20 mai et le 3 juin prochain à 21h avec un programme un peu différent. Des musiques de films, comme on va l'entendre, comme Le Roi Lion ou la Pirates des Caraïbes. Excellent film, me dit Hugo, notre réalisateur. Est-ce qu'il faut passer par là, Jean-Philippe Sarkos, par cette musique peut-être un peu plus populaire, un peu plus d'aujourd'hui, connu des jeunes et des moins jeunes, pour attirer un public plus large au concert et pour attirer ces jeunes vers la musique classique qu'on pourrait qualifier de savante peut-être parfois?
2: Oui, bien sûr. Je crois qu'aujourd'hui, il y a un véritable problème du fait que pour beaucoup de jeunes, la musique classique, c'est quelque chose qui est sorti complètement des radars. Ils ne savent même plus que ça existe. Ils se disent que c'est pas pour eux. Enfin, bon, ça les intéresse pas. Et justement, par ces musiques de films de Hans Zimmer, par exemple, où il y en a d'autres qui sont extraordinaires, John Williams, bien sûr, par toutes ces musiques qui sont très connues et qui sont très bien écrites, parce qu'aujourd'hui, ce sont des compositeurs populaires, mais dans le bon sens du terme, c'est-à-dire qui parlent aux gens d'aujourd'hui, mais avec une orchestration tout à fait classique, avec un grand orchestre symphonique, etc. Et je pense que c'est un bon moyen pour faire venir des gens écouter de la musique classique. Mais quand on est au concert, il ne faut pas leur faire que ça. C'est-à-dire que si on ne fait qu'un concert de musique de film, je pense que là, on n'amène personne à la musique classique. En revanche, si pendant ce concert, vous leur faites entendre Le Roi Lion, mais qu'à côté, vous leur faites entendre aussi Saint-Saëns, Debussy et Ravel, eh bien, ils se disent, mais Saint-Saëns, Debussy et Ravel, c'est encore plus génial que ce que je croyais, encore plus génial que Le Roi Lion. Et le tour marche à tous les coups. Donc, je crois que ce qu'il faut, c'est pas avoir peur de leur montrer notre patrimoine, notre héritage. C'est un trésor qu'on nous a confié et c'est trop bête de ne pas transmettre. Oui. Et je pense que depuis quelque temps, on n'a pas assez transmis et qu'il faut s'y mettre là maintenant.
0: Et vous avez les recettes, vous, Jean-Philippe Sarkos, parce que vous êtes un spécialiste de la musique baroque et romantique, mais vous êtes aussi toujours là où on ne vous attend pas. Moi, je me souviens, la dernière fois que je vous ai reçu, je crois qu'il y a un an ou deux, d'un clip sur Internet où on vous voyait arbitrer un match de foot entre musiciens. Vous étiez un arbitre, vous êtes chauve, alors je peux le dire, voilà, mais... Voilà, c'est que ça me rappelle un certain arbitre aussi, sur la musique de la Ligue des Champions. Et vous vous emparez aussi des réseaux sociaux, vous vous entourez de ces jeunes qui maîtrisent Instagram, les réels, les vidéos courtes, et vous vous prêtez volontiers au jeu de l'humour et de la mise en scène. Vous avez même fait un Poisson d'Avril récemment, je crois, qui a cartonné sur les réseaux. Est-ce qu'il faut vivre avec son temps, en quelque sorte, pour toucher les jeunes et les attirer à la musique?
2: Bah, de toute façon, on est bien forcé de vivre avec son temps puisqu'on y est. Donc,
0: tant vous pourriez rester bloqué dans la musique baroque et romantique.
2: Je m'embêterais tout seul.
0: Et faire simplement concerts. Mais vous êtes quand même sur les réseaux sociaux aujourd'hui.
2: Oui, vous avez raison. Mais moi, ce qui m'intéresse, c'est de faire la fête tous ensemble. La musique, ça n'a d'intérêt que si on est avec tout le monde et avec les gens d'aujourd'hui. Donc, de rester tout seul dans sa caverne, ça n'a pour moi aucun intérêt. Et la musique, vraiment, l'art pour l'art ne m'intéresse pas. La musique pour la musique, je m'en fiche. Moi, ce qui m'intéresse, c'est la musique pour communiquer avec tout le monde, pour faire la fête avec tout le monde.
0: Pour partager.
2: Et je crois... Pour partager, exactement, vous avez, c'est le bon mot. Et pour partager, les réseaux sociaux, aujourd'hui, c'est incontournable. Et on peut faire plein de trucs marrants là-dessus. Et on n'est pas obligé de se servir des réseaux sociaux que pour faire des choses débiles. Il y en a beaucoup, des choses débiles. Mais il ne faut pas faire que ça. Et je pense qu'on peut faire aussi des choses intéressantes qui amènent les gens à s'élever.
0: Voilà. Et alors, vous amenez justement beaucoup de jeunes à jouer et chanter avec vous au travers de cette académie. Alors, ça me permet de dire qu'il faudra venir voir et écouter cette musique et ces jeunes au Cirque d'Hiver à Paris, dans le 11e arrondissement, le 20 mai, j'y serai, tiens, si vous voulez nous voir aussi, ou le 3 juin, parce que le travail que vous faites avec ces étudiants et jeunes entre 18 et 35 ans, il est vraiment phénoménal. Et je le rappelle, ils chantent par cœur aussi. La partition dans les mains, c'est une barrière entre les jeunes et les chanteurs et le public ?
2: Oui, oui, moi je suis persuadé que déjà pour donner un concert, il faut savoir les choses par cœur. Parce que si on ne les sait pas par cœur et qu'on lit sa partition, eh bien, il faut encore travailler un peu. Et donc je pense que ça c'est un prérequis. En plus chez les jeunes, plus on est exigeant et plus ils aiment ça. Et plus on exige d'eux beaucoup de choses et ça les amène plus haut et ils adorent. Et donc je crois que je ne suis pas tout seul. Cette académie c'est vraiment l'œuvre de tout le Palais Royal. Donc le Palais Royal c'est cet orchestre professionnel avec ses chanteurs professionnels, ses instrumentistes professionnel et tout cet orchestre professionnel s'occupe de faire travailler 400 jeunes tous les ans, 400 de 30 nationalités différentes. Tous les ans, on a des gens qui viennent du monde entier et la particularité, c'est qu'ils viennent en France parce qu'ils adorent tous la musique, la culture française. Ça, c'est impressionnant. On ne se rend pas compte comme le monde admire notre culture française.
0: Ben c'est toujours le premier pays touristique au monde, hein, je crois, la première destination mondiale.
2: Et si on s'en rendait compte, ben on n'essaierait pas d'imiter les Américains en enseignant en anglais dans nos universités, on n'essaierait pas de mettre des mots anglais dans notre langage. Si on se rendait compte à quel point ils aiment ça, et l'Académie du Palais Royal, justement ces 400 jeunes, nous permet de faire des choses incroyables chaque année, et ça me rend très très heureux.
0: Alors si vous venez donc le 20 mai ou le 3 juin à 21h au Cirque d'Hiver, vous pourrez entendre une des pièces que l'Académie du Palais Royal interprétera dans quelques jours et qu'on va vous faire découvrir maintenant. Voici le Chœur des Sylphes de Camille Saint-Saëns.

0: Voilà pour cet extrait du chœur de Sylph de Camille Saint-Saëns. Alors, ce n'était pas l'Académie du Palais Royal hein, qu'on vient d'entendre, c'était l'Orchestre Philharmonique de Bruxelles et le chœur de la radio flamande dirigé par Hervé Niquet. Pour entendre l'Académie du Palais Royal, il faudra aller au Cirque d'Hiver le 20 mai et le 3 juin. Vous pouvez bien sûr prendre vos places sur le site le-palaisroyal.com. Jean-Philippe Sarkos est notre invité aujourd'hui dans Tous Mélomanes. On termine avec vous cette émission avec un projet un peu peut-être personnel, que vous avez un projet de livre que vous écrivez en ce moment à destination des 7-11 ans, Les mystères de la musique classique. Alors ça paraîtra aux éditions Criterion chez Fleurus. 25 compositeurs, 25 œuvres que vous décryptez pour les enfants. Pourquoi ce projet de livre? Vous sortez un peu de votre zone de confort, comme on dit là, vous vous diversifiez.
1: Eh bien, on s'occupe aussi d'une maîtrise, donc on a l'habitude des enfants, on s'occupe des concerts des mélomanes en culottes courtes hein, pour les enfants entre 0 et 7
0: beaucoup,
1: ans.
0: Beaucoup, beaucoup de choses pour les jeunes, hein, de 0 à 35 ans.
1: Et puis, j'ai deux filles, une qui a 3 ans, une qui a 6 ans, donc je suis vraiment en contact avec elles, bien sûr, de tous les jours, de sentir un peu ce qui les intéresse et ce qui ne les intéresse pas. Donc, quand on m'a proposé les éditions Fleurus Criterion m'ont proposé ce projet, j'ai tout de suite été enthousiaste. Il s'agit de 25 œuvres de musique classique et donc de 25 compositeurs classés par ordre chronologique que j'explique aux enfants, mais à leurs parents aussi. Je pense que c'est un livre pour toute la famille, avec plein d'illustrations, des encadrés. Enfin, c'est très facile à lire, très amusant. Et pour moi, c'est merveilleux parce qu'on a tellement de choses à raconter sur tous ces compositeurs. Ils ont eu des vies incroyable. On appelle ça les mystères de la musique classique. Ce livre s'appellera Les mystères de la musique classique. Et c'est vrai que cette musique classique, tout ce répertoire, c'est un livre d'aventure incroyable.
0: Alors si on en prend un au hasard de ces compositeurs que vous allez décrypter dans ce livre, Vivaldi, ça parle aux enfants. Vous l'avez d'ailleurs... Pourquoi je l'ai choisi? C'est parce qu'en fait, vous l'avez mis en scène, mis en cirque même, au Cirque d'Hiver avec votre spectacle Vivaldi en piste, un véritable spectacle musical qui propose de la grande musique pour les tout-petits, alors Vivaldi pour les enfants, qu'est-ce que vous nous en dites?
1: Oui, eh bien Vivaldi là, au Cirque d'Hiver, on a fait 7 concerts où on a eu, à chaque fois c'était presque plein, des milliers de jeunes qui sont venus, ils sont tous ressortis enthousiastes. Moi j'aime toujours, à la fin de tous les concerts, je vais sur le pas de la porte, je ne vais pas du tout me réfugier tout seul dans ma loge, mais au contraire, je vais discuter avec les gens devant la porte, et on voit parfois que les gens sont contents, mais sans plus. La vie de... Je ne vais pas du tout me réfugier tout seul dans ma loge, mais au contraire, je vais discuter avec les gens devant la porte. Et on voit parfois que les gens sont contents, mais sans plus. Alors que là, c'était un enthousiasme fou. La vie de Vivaldi à Venise, c'est quelque chose... c'est un roman véritable. Et sa musique, elle est pleine d'une joie de vivre. Alors là, tout à l'heure, on parlait de musique française. Alors Vivaldi, pour le coup, ce n'est pas un compositeur français.
0: Non.
1: C'est un compositeur italien qui parle avec les mains et qui est en train de faire une musique, on parlait des couleurs tout à l'heure, une musique pleine de couleurs extrêmement vives.
0: Très joyeuse.
1: Très joyeuse. C'est fabuleux. Et donc cette musique, elle parle merveilleusement aux enfants. Mais quand on raconte un peu qui était Vivaldi, qu'on sait qu'il était prêtre, mais qu'il avait un handicap, c'est-à-dire qu'il n'arrivait pas à être debout. Donc à 25 ans, il est ordonné prêtre et deux ans plus tard, sa maladie a tellement progressé qu'il ne peut plus se tenir debout, il tousse tout le temps et il ne peut plus dire la messe. C'est quelqu'un, ce prêtre, il va rester en habit religieux, mais il ne peut plus dire sa messe. Pour lui, c'est quelque chose de catastrophique, bien sûr. Il va dire son bréviaire assis toute la journée, et puis il va faire passer toute sa joie de vivre, tout son amour dans sa musique. Et c'est ça qu'on entend.
0: Eh bien, c'est merveilleux. Je vous propose qu'on termine cette émission sur RCF Notre-Dame avec L'Aetatus Sum d'Antonio Vivaldi, interprété par le Palais Royal.

0: En voilà une musique glorieuse et très joyeuse pour terminer cette émission Tous Mélomanes sur RCF Notre-Dame. Antonio Vivaldi, Light à tous, Soum. Jean-Philippe Sarkoz à la baguette du Palais Royal. Merci beaucoup Jean-Philippe Sarkoz d'avoir été notre invité aujourd'hui.
1: Merci Bertrand, quel plaisir de discuter avec vous.
0: Vous avez toujours un plaisir partagé. Je tiens également à saluer et remercier votre épouse, la grande chanteuse Charlotte Sarkoz, qui est aussi la directrice générale du Palais Royal, cet ensemble que vous dirigez de main de maître avec beaucoup d'enthousiasme et de passion. Je rappelle votre actualité avec le Palais Royal. Vous serez en concert pour fêter les 30 ans de l'Académie au Cirque d'Hiver à Paris les 20 mai et 3 juin prochains. C'est dans le 11e et c'est à 21h avec un magnifique programme que vous nous avez fait découvrir dans cette émission. C'est l'histoire de la vie, Vivaldi, Berlioz, Debussy, Forêt, Saint-Saëns et bien d'autres. Et nous y serons. Vous serez également avec l'orchestre sans l'Académie au Festival des Flâneries de Reims le 23 juin à 20h pour un programme sur les romantiques de Budapest à Séville. Billets et renseignements sur votre site le-palaisroyal.com et je mets le lien également sur notre site à nous, rcfnotredame.fr. Comme je le dis souvent, et vous l'avez dit aussi, la musique et la radio, c'est génial, mais allez l'écouter en concert, allez au spectacle avec Jean-Philippe Sarkoz et le Palais Royal, je peux vous assurer qu'il y en a du spectacle et ça vaut vraiment le coup. Il y a aussi le livre dont on a parlé, je vous mets toutes les références sur le site

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2: Eh bien, bonjour à tous. Très heureux d'être votre guide aujourd'hui pour vous faire découvrir la ville du Puy-en-Velay, chef-lieu du département de la Haute-Loire, que nous allons explorer ensemble pendant les 30 prochaines minutes et évoquer son patrimoine, son histoire, mais aussi, vous l'entendrez, ses gourmandises. Voilà, là, je vais commencer à parler un petit peu plus doucement. C'est que, en fait, il est à peine 7 heures passées et que je m'apprête à entrer dans la cathédrale. La messe des pèlerins de Saint-Jacques vient tout juste de débuter. C'est un passage obligatoire pour découvrir la richesse spirituelle de la cité Velave.
3: Un pèlerin qui est ainsi. Seigneur, donne-nous la force de faire confiance en l'avenir. Père, nous te confions toutes nos familles et tous nos proches, qu'ils fassent l'expérience de ta joie et de ta paix.
4: Début mars, qui est normalement le début de la saison, même si auparavant on a quelques unités, voilà, ça a repris de plus belle cette année en 2026.
2: Alors c'est le lieu incontournable quand on commence le chemin de Saint-Jacques. C'est quoi l'esprit ? J'étais assez surpris de voir que pendant la messe, certains sortaient les téléphones portables. C'est-à-dire que vous devez vous adapter aussi à un public qui est à la fois en recherche spirituelle et puis d'autres qui se lancent sans trop savoir ce qu'ils vont faire.
4: En effet, ils viennent de tous horizons. Il y a ceux qui véritablement font une démarche de foi et comme tout pèlerinage, on se souvient que ce pèlerinage, je me rappelle qu'on est en pèlerinage terrestre. Et puis il y a aussi les autres qui sont en quête de spirituel, en quête de quelque chose chez eux, en quête d'essentiel. C'est pour ça que le matin, je dis toujours, pour les pèlerins et marcheurs, j'associe les deux. Mais en tout cas, ils sont tous là parce qu'ils savent que c'est un moment important, un moment qui les marque. Et voilà, c'est une aventure. Je termine toujours aussi belle aventure à la fin de la présentation, parce qu'il y a toute une aventure qui s'ouvre pour eux, qu'ils soient croyants, en recherche, très différents les uns des autres.
2: Ouais, très différents. Moi, j'ai vu des personnes âgées, des très très jeunes en famille qui étaient là. J'imagine que c'est aussi réjouissant quand on est recteur, qu'on se lève tôt pour cette messe, parce qu'elle est à 7 heures pendant la saison, un peu plus tard le reste de l'année, mais c'est réjouissant de voir tous ces visages.
4: Ah oui, tout à fait. Puis en ce moment-là, il y a vraiment la jeunesse qui vient en famille, donc il y a les femmes qui viennent et qui vont partir. Et puis oui, c'est vrai, comme vous le dites, ils sont de toute génération. C'est toute une famille, hein. C'est une grande famille, croyons ou pas.
2: Alors, Père Ollier, on peut vous découvrir et vous voir derrière l'autel du sanctuaire et de la cathédrale du Puy, d'autres sanctuaires aussi du territoire. Vous êtes aussi auteur de BD, c'est intéressant de le rappeler. On ne vous attend peut-être pas forcément à vous voir avec un crayon, alors vous n'êtes pas dessinateur, mais vous êtes à l'origine d'une BD dédiée au sanctuaire du Puy.
4: Oui, parce que c'était une terre multiple sanctuaire, c'est comme ça qu'on l'a surnommée, avec ce sanctuaire marial, où c'est vraiment un lieu d'arrivée. On arrive déjà pour vénérer la Vierge Marie, et aussi un lieu de départ, hein, depuis 1960, avec Monseigneur Godescalque, qui a ouvert ce camino, ce chemin. Et puis, tous ces sanctuaires qui sont tout autour, Saint-Joseph, Saint-Michel, faire découvrir qu'on a comme ça des lieux, on a chance d'avoir ces lieux où on peut venir se poser, comme des oasis de prière, des lieux où on venait venir se poser et pouvoir se recentrer sur notre essentiel.
2: Eh bien, merci à vous, Père Ollier, de nous avoir accueillis ici dans l'ensemble
5: une cathédrale au Puy-en-Velay, nous avoir parlé de ce lieu aussi dans ce radioguidage. Nous, on va continuer à découvrir la cathédrale, on y reviendra dans un instant. On va descendre un peu plus dans les rues du Puy pour aller prendre un café. Il faut aussi parfois se restaurer. On va aller dans une adresse très appréciée des Podos, c'est le Café du Palais. Vous y allez, vous, un peu au café parfois ?
4: C'est rare.
5: On peut pas être partout. Merci à vous.
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5: Voilà, nous on est redescendu par les rues anciennes pour arriver sur la place du Breuil, face à la préfecture, à deux pas du théâtre et du jardin Henri Vinet. On va se poser à l'intérieur du palais et on y vient pour l'emplacement évidemment, car tout le monde y passe un moment ou un autre et que vous verrez forcément, si vous y restez un petit moment, des groupes d'habitués se former après quelques minutes seulement, mais on y vient aussi pour le patron, une figure de la vie locale. Salut Eric.
6: Bonjour.
5: Merci de nous recevoir. Parle-nous un peu de ce lieu du palais que tu as repris il y a quelques années maintenant.
6: Eh bien, le palais, ça va faire 4 ans et demi que je suis là. Et bon, je suis venu au palais déjà parce que je trouvais un peu triste que ce café tombe un petit peu par lambeau, mais ait perdu beaucoup de fréquentation. Et ma crainte était qu'ils disparaissent, en effet, comme le Café du Théâtre, pour ceux qui l'ont connu. Voilà, je trouve que c'est vraiment un lieu qui est un emplacement qui est très bien et qui mérite d'être conservé et qu'on n'y retrouve pas une banque ou des assurances, par exemple.
5: Ah, ici, c'est le grand café du palais à la base. Hein. C'est la plus ancienne brasserie du Puy-en-Velay.
6: Alors ça, je ne le sais pas, mais je l'apprends, voilà.
5: Ça fait combien d'années que toi, tu fais ce métier? Pas toujours au palais, donc il y a eu le Majestic avant et puis d'autres endroits. Tu connais la ville comme ta poche, tu connais les gens du Puy comme ta poche. C'est quoi l'ambiance ici?
6: Ils me connaissent plus que ce que je les connais, parce que souvent, je ne les reconnais pas toujours quand on me parle. Mais
5: t'as vu trop de monde.
6: Voilà. Et ici, c'est une ambiance un petit peu... On a pas mal de personnes... la clientèle est différente. Le matin, beaucoup de personnes d'un petit âge qui travaillent plus, souvent se retrouvent et échangent. Et c'est très sympathique comme ambiance. L'après-midi, c'est plus du passage. Et le soir, un peu plus de jeunesse, voilà.
5: C'est un lieu un peu stratégique, on voit tout le monde, là je le disais, c'est-à-dire que quand il y a le marché le samedi, c'est quasiment un lieu obligatoire où on est obligé de passer, donc du coup on se croise, c'est ça aussi un peu l'esprit
6: oui,
5: du palais.
6: Ça. Oui, c'est ça, oui. Des gens parfois rentrent sans attendre quelqu'un et puis se retrouvent et c'est ce qui fait un petit peu l'ambiance ouais, du café. Quoi.
5: Merci à toi, ouais. Eric, et bonne continuation. Donc le palais, c'est une des adresses indispensable où il faut absolument passer quand on vient visiter le Puy. Merci.
6: Merci, merci.
5: Alors, il faut le savoir, et vous l'entendez sans doute, découvrir le Puy-en-Velay, c'est affronter les très belles rues pavées du centre historique, belles, mais parfois très en pente. Ça grimpe pour remonter à la cathédrale, et on va retrouver Jean-François Vassal. Salut Jean-François, je te fais la bise.
7: Ouais. Je t'envoie un texto hyper important.
5: Vas-y. Alors, du coup, je t'ai fait la bise, hein, je me suis permis, c'est assez rare dans une émission de radio, mais parce qu'on se connaît bien, tu es guide conférencier, historien, présentateur d'une émission aussi sur RCF qui s'appelle Patrimoine Vivant et qu'on retrouve très facilement en podcast sur notre site. J'en profite pour faire un peu d'auto-promo. On est où ici, Jean-François ?
7: Alors ici... Eh bien, on est 10 rue Cardinal de Polignac, à l'hôtel des Rois et des Montbrac, ancienne bâtisse élevée à la fin du XVIe siècle, début du XVIIe. On voit sur la porte d'accès à la tour la date de 1625. C'est aujourd'hui, ça a été un hôtel particulier de la noblesse et de la haute bourgeoisie locale. C'est aujourd'hui un lieu où 4 familles vivent. Nous, on est installés avec mon épouse au rez-de-chaussée, mais c'est également... pour une partie du bâtiment, le Centre d'Histoire Vivante Médiévale et Renaissance, le lieu où nous accueillons du public pour des départs de visite ou des ateliers-conférences sur des thématiques, que ce soit pour des scolaires, mais également pour des séminaires d'entreprise, des touristes. Et donc, c'est un lieu qui est ouvert quasiment toute l'année.
5: Alors, on peut faire plein de choses. On peut apprendre l'escrime médiévale et plein d'autres trucs. Toi aussi, ton parti pris, hein, c'est d'apporter dans tes visites une dimension quand même, un regard spirituel assez important.
7: Alors, effectivement, pour ma part, j'essaye toujours d'amener dans mes visites une dimension spirituelle. Parce que on est dans un lieu hautement spirituel, une destination mariale plus que millénaire, et on ne peut pas séparer une visite et parler uniquement du bâti, puisque ce lieu est dédié à une spiritualité, à une forme de réflexion intérieure chrétienne. Et donc, effectivement, dans mes ateliers, dans mes visites, je propose toujours des ponts entre les valeurs spirituelles, la religion, la foi et eh bien, la connaissance de notre patrimoine local.
5: Le patrimoine local qui est très riche, il y a une histoire du pèlerinage aussi qui est importante. Il y a tout un tas de visites comme ça qui permettent soit de découvrir vraiment les lieux, le bâti, les pierres, j'ai envie de dire, soit vraiment de rentrer dans le quotidien de ceux qui nous ont précédés.
7: Oui, effectivement, nous proposons des visites qui sont à la fois historiques, mais également des visites dites spirituelles à travers l'art religieux contemporain, par exemple, ou une que j'intitule « Les pèlerinages au Puy-en-Velay », puisque le Puy-en-Velay, c'est 8 pèlerinages. Voilà, donc j'évoque l'ensemble de ces pèlerinages qui sont rattachés à l'histoire du Puy-en-Velay, parce que le Puy-en-Velay, quelque part, n'aurait pas été ce qu'il est aujourd'hui s'il n'y avait pas eu cette dimension religieuse.
5: Toi, tu n'es pas d'ici, je crois, Jean-François Vassal. Qu'est-ce qui t'a touché dans cette ville, dans ces lieux, dans, finalement, ces bâtiments ?
7: Alors, effectivement, je ne suis pas d'ici, puisque du côté paternel, je suis carcassonnais, c'est là que notre société était d'abord implantée. La raison qui m'a fait venir ici, ce n'est pas l'histoire en premier, c'est d'abord l'amour, puisque je suis tombé amoureux d'une dame dont le père est originaire des Estables, hein, voilà, donc de la Haute-Loire. Mais j'aurais pu choisir d'autres lieux, non loin d'ici. Mais vraiment, ce qui m'a plu sur le Puy-en-Velay, c'est d'abord l'environnement, parce qu'on a vraiment ce bel équilibre entre le bâti ancien, le bâti moderne, et puis l'écrin naturel qu'il y a autour. Deuxièmement, la richesse historique, et non pas uniquement religieuse, mais historique de la ville du Puy. Quand on voit le nombre de rois de France qui sont venus ici en pèlerinage, et tout ce qui s'est construit hein, autour du Puy, mais également en Haute-Loire, pour un historien médiéviste, c'est extraordinaire. Et puis, ce que j'aime aussi, c'est la bienveillance des personnes qui sont ici, et puis les petits détails. Parce que j'ai beau aller chaque jour à la cathédrale, il y a toujours quelque chose à découvrir.
5: Jean-François, du coup, comme tu l'aimes cette ville, si tu avais un petit plan, un endroit un peu caché que tu conseillerais à nos auditeurs d'aller découvrir, ce serait lequel ?
7: Moi, je dirais aux personnes qui viennent au Puy, déjà, n'y restez pas que 2 heures. Parce que souvent, les gens passent au Puy pour aller ailleurs. Posez vos bagages, arrêtez-vous. Et ce qui est intéressant au Puy, aller de petite rue en petite rue, lever la tête, regarder dans les petites niches ces statues dédiées à Sainte-Anne, à Marie, à Saint-Jacques, Saint-François et d'autres saints. On va aller voir ces éléments de rempart qui restent encore, témoins du rempart construit entre 1220 et 1240 qui faisait la ceinture de la ville basse. On va aller voir les devantures de magasins qui sont inscrits dans des bâtis du XVIe siècle. L'art roman aussi qu'on voit partout. Donc en fait, il n'y a pas une chose à découvrir. Je pense que la ville du Puy, c'est une ville qui est faite pour se perdre, relever la tête, regarder chaque petit détail et tout ça dans un écrin de verdure et une nature qui est juste extraordinaire. Donc c'est un lieu de bien-être et un lieu d'errance qui permet aussi parfois de se retrouver.
5: Eh ben super, moi je vais suivre ton conseil Jean-François, moi je vais reprendre la route, je vais marcher un petit peu, je vais redescendre au cœur de la ville un peu plus récente et je vais aller dans un tout nouveau lieu où on peut découvrir la gastronomie, c'est l'histoire d'un autre monument de la région, j'ai presque envie de dire, c'est la lentille verte. Merci à toi.
7: Eh ben écoute, merci, au revoir.
5: Bonjour, je vais voir Marco.
8: C'est moi.
5: C'est vous, Stéphane Longin. Merci, enchanté.
8: Mesdames et messieurs, nous voici de retour en France, en Velay, au sud de l'Auvergne. Une terre de caractère et d'authenticité.
5: Bonjour Margot.
9: Bonjour.
5: Alors, vous êtes la directrice de ce tout nouveau musée de la lentille, 2026. C'est le premier été où on peut le découvrir?
9: Oui, tout à fait. On a ouvert au mois de mai.
5: Ouais, qu'est-ce qu'on peut y voir?
9: Donc, on a essayé de faire un musée qui retrace un petit peu toute l'histoire. Donc, on part vraiment du champ pour aller jusqu'à l'assiette en mettant en avant tous les acteurs qui sont autour de cette filière-là. Donc, voilà, on va retrouver les différentes étapes de production au niveau scientifique et nutritionnel, quels sont les apports de la lentille. Et puis, on va arriver jusque dans la cuisine des chefs de la région avec comment la cuisiner et comment la cuisiner de manière simple à la maison surtout.
5: Il y a quand même une longue histoire entre la lentille et le puits. Hein.
9: Oui, oui, tout à fait. Ça fait des années qu'elle est cultivée au puits. C'est la première légumineuse surtout à avoir un label, le label AOP. Donc on est très fiers de cette lentille. Elle se devait d'avoir son lieu.
5: Voilà, à côté de nous, ce qui est assez sympa, c'est qu'il y a un petit train qui bouge. C'est-à-dire que très souvent, là, on va lier, notamment ici en Haute-Loire, la lentille à notre territoire, mais elle est aussi liée à d'autres pays.
9: Oui, alors en fait, là, l'idée de cet espace-là, c'était de montrer toutes les utilisations qui est faite de la lentille dans le monde. Alors là, on ne reste pas sur la lentille verte du puits, c'est vraiment l'idée de montrer les autres lentilles avec des pays emblématiques, le plus grand producteur, le plus grand consommateur, le berceau, et puis des pays aussi qui ont des traditions un peu comme chez nous. Nous, la tradition, c'est de manger des lentilles tous les premiers du mois pour se porter chance. Et voilà, par exemple, en Italie ou au Mexique aussi, la tradition, c'est de manger le premier de l'an pour se porter chance. Donc voilà, c'est de faire un petit peu de tour d'horizon de ce qui se fait aussi ailleurs.
5: Alors, on ne dévoile pas tout, Margot, il faudra venir ici au musée sur la place du Breuil pour en découvrir un petit peu plus. Un petit mot sur les chefs. Alors, il y a beaucoup, beaucoup de recettes qu'on peut découvrir. Là aussi, on ne va pas toutes les donner. C'est quoi votre préféré ou qu'est-ce que vous conseillez à nos auditeurs pour manger de la lentille?
9: Alors, la lentille, c'est une question très difficile. Là, c'est vrai que forcément, le chef Régis Marcon, la famille Marcon, du moins, a participé au projet parce qu'ils ont été acteurs aussi quand il a fallu se battre pour l'obtention de l'AOP. Donc, c'était tout naturel pour nous de lui proposer de participer au projet. Il y a les Toques d'Auvergne qui participent également.
5: Et vous, comment vous aimez les lentilles?
9: Moi, je les mange de toutes les manières. Et alors, surtout maintenant, en travaillant dedans, on a découvert plein de recettes auxquelles on n'aurait pas forcément pensé. Et là, le fait de pouvoir les découvrir d'une autre manière, ça donne aussi de nouvelles idées qu'on n'avait pas forcément. Souvent, on reste un peu cantonné aux recettes qu'on connaît. Et là, l'idée, c'est de découvrir d'autres choses et donner envie de les manger autrement.
5: Bon, on n'en saura pas plus, mais en tout cas, voilà, il faut venir ici pour avoir des idées et pourquoi pas déguster les lentilles de plein de manières différentes. Merci.
9: Avec plaisir, merci à vous.
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5: Et nous, on va maintenant remonter dans le quartier cathédrale, hein, mais comme je commence à être un peu fatigué, je vous propose une alternative à deux pas du musée de la lentille, hein, juste en face du très beau théâtre à l'italienne de la ville. Eh bien, il y a un petit train qui vous permettra de découvrir le puits sans vous épuiser.
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5: Bonjour Karine.
10: Bonjour.
5: Alors vous êtes responsable du petit train. C'est vraiment une des manières de découvrir la ville du Puy-en-Velay. Qu'est-ce qui se passe justement quand on monte dans votre petit train?
10: Alors du coup, ben, quand on monte dans le petit train, on découvre toute la ville du Puy, les monuments, la cathédrale, le rocher Corneille et Notre-Dame de France, ainsi que le rocher Saint-Michel et sa chapelle. Et c'est une visite qui est commentée en direct pendant 45 minutes. On vous explique tout, les monuments et tout ce qu'il y a à voir au Puy-en-Velay, les spécialités, voilà.
5: Alors ce qui est sympa, c'est que c'est l'un des rares moyens pour monter sans marcher jusqu'en haut de la ville haute.
10: Oui, ça permet de pouvoir voir tout ce qu'il y a à voir au Puy-en-Velay avec le moindre effort et puis avec des explications qui permettent justement de donner envie aux gens d'aller découvrir de plus près toutes les richesses de notre ville.
5: Vous la connaissez par cœur cette ville, hein. Ça fait combien de temps que vous faites ça?
10: Alors le petit train, ça fait 40 ans que ça existe et on fait ça chaque saison avec plaisir.
5: C'est quoi votre cour préférée, vous qui connaissez chaque pavé, j'imagine, sur les routes anciennes?
10: Alors, ma rue préférée, vous voulez dire? Ah ben déjà, rue Pensac, y a déjà beaucoup de choses à voir, même la rue des Farges. Voilà, après, ce que j'adore, c'est le belvédère sur Saint-Michel, parce que on a une vue superbe, quoi. Et puis, ça permet justement aux gens qui ne peuvent pas monter de voir la chapelle en vrai, quoi. Voilà, c'est un point de vue splendide.
5: Eh ben, c'est top, merci à vous.
10: Merci et bonne journée.
5: Allez, maintenant on va pousser la porte du Camino. C'est un lieu parfait pour faire une petite pause quand vous êtes dans le quartier de la cathédrale. de Notre-Dame de France. Alors pour y monter, je vous conseille le passage de la montée du cloître. C'était petite marche toute biscornue, c'est voilà, assez sympathique et assez significatif de la ville du Puy. À l'intérieur du Camino où on est en train de se rendre, il y a une magnifique cour intérieure où vous pouvez prendre un verre, hein, vous reposer et rencontrer des hospitaliers de Saint-Jacques qui assurent pendant la saison une permanence tous les après-midi bien pour conseiller les pèlerins qui partent en direction de Saint-Jacques-de-Compostelle. Bonjour Dominique.
11: Bonjour Stéphane.
5: Alors merci de nous recevoir ici. Toi, tu es la directrice des lieux. Est-ce que tu peux nous dire un petit mot sur cet hôtel particulier qui est assez magnifique d'ailleurs ?
11: Hôtel particulier Saint-Vidal qu'on a rebaptisé le Camino, en lien donc avec le chemin de Compostelle. Un vieux bâtiment qui date du XIVe siècle, qui est une propriété diocésaine et qui est gérée par une association composé essentiellement de bénévoles. Nous avons le parcours scénographique, qui est une immersion dans les pas des pèlerins, dans ce bel écrin qui est l'hôtel particulier, sur 3 niveaux, 14 salles, témoignages audio, vidéo, textes en lien avec ce que vivent les pèlerins. Nous avons un joli petit jardin, une cour intérieure avec un bar. Et puis, ce qu'il ne faut pas oublier, c'est l'accueil des pèlerins avec l'association Jacques-Air, les Amis de Saint-Jacques-du-Velay, qui sont là tous les après-midi pour accueillir ceux qui vont emprunter le pèlerinage.
5: C'est vrai qu'on entend parler un peu toutes les langues, parce qu'on oui. vient découvrir, d'une certaine manière, l'histoire du chemin. Il y a un nom qui revient ici, au Puy, c'est Godescalle.
11: Godescalle, qui est évêque, qui est à l'origine du premier pèlerinage au départ du Puy. Ça date quand même du Xe siècle, mais c'est vrai que l'histoire du Puy-en-Velay est liée au chemin, et donc automatiquement, le Camino est empreint de cette histoire. Et cette année, on bat encore des records au niveau de la fréquentation du chemin. Le rectorat de la cathédrale a chiffré, hein, on était déjà au mois de juin à plus de 16 000 pèlerins depuis début avril. Donc on avoisine toujours à peu près 30 000 pèlerins au départ du Puy. C'est déjà beaucoup. Il faut savoir qu'il en arrive environ 350 000 à Saint-Jacques chaque année. Donc c'est quand même une belle chose de pouvoir accueillir tous ces pèlerins au départ de notre ville.
5: Ouais, forcément, il y en a un paquet qui passe aussi ici au Camino. C'est vraiment un lieu qui se veut à la fois un lieu d'échange autour du chemin, mais c'est aussi un lieu de vie, finalement. N'importe qui peut pousser la porte pour boire juste un verre, pour partager avec pas mal de bénévoles qui accueillent avec le sourire ici.
11: Absolument. On peut venir prendre une glace, un café, une boisson, une petite popote, un petit anka. C'est ouvert à tous. On a même des salariés dans le coin qui viennent se poser du temps de midi pendant la période estivale où on est ouvert de 11h à 19h30. Et le reste de la saison, ce n'est pas rare de voir arriver des poneaux hein, en période des journées du patrimoine, les fêtes du roi de l'oiseau et d'autres moments sur les ponts du mois de mai aussi. Quand certaines familles accueillent des amis, ils viennent passer un petit moment ici. Donc c'est vrai que c'est ouvert à tous.
5: Alors c'est ouvert à tous. Il y a un truc surprenant au Camino. On est là dans la course et c'est cette cloche qui est en face de nous. On ira la faire teinter en partant tout à l'heure. Mais c'est quoi son histoire ? Qu'est-ce qu'elle fait là ?
11: Cette cloche, elle nous a été offerte il y a déjà quelques années par un monsieur qui s'appelle Jacques Chandès. Et on a décidé de la mettre dans le jardin parce qu'elle a bien sa place. Lorsque les pèlerins quittent l'accueil qui est assuré par les Amis de Saint-Jacques-du-Velay, souvent ils la font sonner pour valider leur départ. Donc elle porte la sculpture de l'apôtre Jacques et elle teinte au son du la. Alors c'est vrai que même certains enfants parfois sont attirés, mais qui partent sur le chemin pour la faire teinter. Et elle fait partie maintenant du jardin. Elle a été baptisée ici par notre ancien évêque, Monseigneur Luc Crépy.
5: Voilà, donc une cloche, on peut aller la faire même si on ne part pas sur le chemin de Saint-Jacques. C'est pas grave, on a le droit.
11: Alors il faut savoir que ce monsieur était lui-même pèlerin et passionné de cloches. Il l'a fait réaliser pour nous et on en est ravis.
5: Ça fait du bruit hein, quand même. Bon, comme ça, le quartier est au courant qu'on va partir.
11: Et valider son départ sur le chemin de Saint-Jacques, c'est très important, donc pourquoi pas. D'ailleurs, cette fameuse messe de 7 heures qui a lieu à la cathédrale tous les matins, même si les gens ne sont pas forcément croyants ou de même confession, elle fait partie de cette tradition du chemin et on y voit grand monde.
5: On l'a vu ce matin et on l'a entendu tout à l'heure dans notre reportage. Alors, je te laisse, Dominique, merci en tout cas à toi. J'ai rendez-vous avec un champion du monde.
11: Hein ? De quoi ?
5: T'as une idée ou pas ?
11: Non.
5: Un champion du monde de glace, ça te parle ?
11: Ah ben oui,
5: Je vais voir Rémy Montagne, je descends la rue des Tables, hein, c'est tout en bas de la cathédrale, on n'est pas très loin d'ici, mais la Haute-Loire, voilà, c'est aussi une terre de grands champions de la gastronomie, évidemment. Bon, merci.
11: Bonne dégustation de glace, Stéphane. Merci.
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12: Et Ewen, est-ce que tu voudras une glace, toi ?
5: Voilà, bon, il faut le savoir, mais il y a souvent du monde ici en fin de journée. C'est plutôt bon signe. Et franchement, les glaces valent vraiment la petite attente. Et en plus, ça vous permettra de prendre le temps de choisir parmi les nombreux parfums. Bonjour Rémy.
13: Bonjour.
5: Merci de nous recevoir chez toi, hein, champion du monde, donc.
13: Ouais, c'est ça, champion du monde.
5: Ouais, c'est pas mal ça comme référence. On est ici dans l'une de tes boutiques. Il y en a plusieurs, Mésia. Alors moi, j'ai déjà envie que tu nous expliques qu'est-ce que ça veut dire.
13: Alors Mésia, c'est parce qu'on a des boutiques en Haute-Loire et des boutiques en Ardèche. Et le symbole qui représente le plus la Haute-Loire et l'Ardèche, le plus au sommet des deux départements, c'est le Mésin. Donc c'est par rapport au Mésin, voilà, le Mèze et puis le Ya, c'est ce qu'on a rajouté nous.
5: Pour donner un côté un peu territoire, terroir aussi, d'attachement à la terre. Donc tu es champion du monde, on le disait. On t'en parle souvent de ça ou pas ?
13: Alors oui, ça revient forcément très souvent. Ouais. C'est un peu la question numéro une, c'est comment on devient champion du monde de la glace, ouais. En quoi ça consiste ?
5: Bon, là, je ne vais pas la demander parce que du coup, on a tous la réponse, c'est beaucoup de travail. Ça vient d'où cette volonté de proposer des glaces du territoire Ardèche, Haute-Loire ?
13: Eh bien, alors c'est vrai que le concours de champion du monde, du coup, c'est surtout de l'expérience, après de la rigueur, surtout après ensuite pour avoir l'entraînement pour faire le concours. Et puis après, c'est après ce concours, en fait, il y a eu le Covid aussi qui est passé par là, forcément un attachement au patrimoine local. Parce que je suis issu d'une famille où il y a quand même pas mal de producteurs de fruits, de produits laitiers. Et c'est vrai que la glace, les fruits, les produits laitiers, on a quasiment 100% de nos matières premières. Et de pouvoir s'ancrer dans le territoire avec des matières premières locales le plus possible, avec deux départements très riches entre le lait et le fruit, c'était vraiment la volonté, voilà, de valoriser ces produits-là.
5: Alors du coup, quel type de glace tu proposes ?
13: Eh bien, alors ici, au puits, forcément, le best-seller, c'est la verveine. Alors ça ne détrône pas la vanille non plus, parce que la vanille, ça reste numéro un. Mais on a forcément la verveine, on a la crème de marron, qui est parmi nos glaces favorites et les plus vendues. Ensuite, on a beaucoup de glaces gourmandes avec des petites incrustations. Et là, prochainement, on est en train de finaliser la recette, on va avoir une glace lentille.
5: Lentille.
13: Voilà.
5: On peut tout faire avec la lentille.
13: On peut tout faire avec la lentille et surtout on peut tout faire avec la glace. On peut absolument tout penser avec la glace. C'est vraiment un produit avec lequel il n'y a pas de limite. Quoi.
5: Ouais, on peut aller voir un petit peu là. Il y a pas mal de monde. Hein. Il va falloir jouer un peu des coudes. C'est comme ça tout le temps, hein, je crois. Hein. Je le disais tout à l'heure, mais ça se mérite. Hein.
13: Là, le soleil nous aide bien, ouais. Le soleil actuellement.
5: On n'a pas de goût chimique, c'est-à-dire qu'en fait, on travaille toujours sur des produits soit naturels, soit des produits de base comme les gâteaux.
13: Voilà, en fait, on achète uniquement des matières premières brutes, pas transformées. Ça veut dire que sur le paquet, il n'y a qu'un seul ingrédient, quoi, où il n'y a pas de transformation. Donc, on travaille à partir de vraies noisettes, à partir de vrais fruits. Donc, c'est pour ça qu'aussi, on retrouve voilà, dans les sorbets parfois des morceaux, parce que quand on travaille le fruit, on garde volontairement un petit peu de morceaux. On trouve que c'est ça nous plaît bien. Et puis on s'adapte en fonction de ce qu'on a. Quoi. La fraise des bois, c'est un parfum éphémère parce qu'on a eu la chance d'avoir la fraise des bois cette année. Myrtille, pareil, c'était pas prévu, mais voilà, l'opportunité fait que.
5: On est arrivé tôt en plus.
13: Très très tôt. Ouais. Extrêmement tôt. Ouais.
5: Merci à toi en tout cas. Elles sont toutes produites dans le coin. Ça, c'est, il faut bien le rappeler, on le redit. Ça s'appelle Mésia. Alors pour ceux qui nous écoutent un peu partout en France, s'ils ne veulent pas venir tout de suite au puits, ils peuvent en trouver ailleurs.
13: Alors on peut nous trouver aussi à Vallon-Pont d'Arc, en sud Ardèche, Les Vences, et puis dans nos boutiques du sud à La Ciotat, Sanary et Toulon.
5: Alors ça c'est dit avant de venir évidemment ici entre Ardèche et Haute-Loire. Merci.
13: Merci beaucoup.
5: C'est comme ça que se termine cette balade gourmande et patrimoniale dans les rues du Puy-en-Velay. J'ai été ravi de passer ce moment avec vous. J'espère que vous avez eu autant de plaisir à l'écouter que moi à le réaliser. 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
1: Amis auditrices, auditeurs, bonjour, bienvenue dans notre émission Debout les mots, cette émission où nous réveillons, nous auscultons, nous scrutons des expressions familières que nous utilisons, mais dont nous ne savons pas toujours jusqu'où elles descendent. Bonjour Grégory.
2: Bonjour tout le monde, bonjour Myriam.
1: Alors, notre petite mise en bouche.
2: Oui, on va reconnaître tout de suite
1: Je pense, la
2: personne qui parle.
3: Moi, j'assume totalement d'avoir, au nom de la France, parlé au président de la Russie pour éviter la paix.
1: Voilà, vous aurez reconnu.
2: La boulette.
1: Alors là, oui, c'est la boulette.
2: Et
1: c'est
2: oui,
1: le...
2: parce que Macron voulant éviter la paix, on peut espérer quand même...
1: Oui.
2: Alors, ce qui voulait dire l'inverse, c'est le lapsus. Hein.
1: Alors, c'est le lapsus, mais ce qui est ici, on a pris vraiment le cœur de oui. son lapsus. Mais en réalité, il ne s'en est même pas rendu compte.
2: Ah ben
1: il a continué.
2: Parfois,
1: c'est extraordinaire.
2: Oui, non, mais voilà, parfois, on ne se rend pas compte. Hein. Voilà.
1: Ici, on ne va pas parler de boulette directement, mais une autre expression qui est « se prendre les pieds dans le tapis ».
2: Eh oui, ça peut arriver à tout le monde.
1: Vous allez nous expliquer pourquoi, Grégory ?
2: Bon, alors, je crois que l'origine de l'expression, elle est assez visuelle.
1: Ben
2: hein.
1: Oui.
2: Je pense qu'il n'y a pas vraiment une explication historique, mais on voit bien que...
1: Mais elle est
2: tapis...
1: récente. Hein.
2: Ah, oui. C'est vrai qu'on n'a pas tellement de traces qui remontent à très longtemps.
1: Non,
2: exactement.
1: Hein. Avant le 20e, elle n'apparaît pas.
2: Et on voit bien l'idée qu'un tapis peut faire quelques plis. Vous savez, quand il y a ce recoin de la carpette...
1: Ah, oh, c'est horrible.
2: Et que vous prenez le recoin et que vous risquez de... Alors, j'avais une prof de science qui se disait « se casser la margoulette ». C'est peut-être pas très élégant.
1: Ouh.
2: Mais enfin, voilà. On peut choir.
1: On peut choir.
2: en trébuchant dans le tapis sur ce repli malencontreux, ce qui peut arriver. Alors, ce qui est souvent intéressant, c'est que ça joue aussi hein, dans les situations. Hein, c'est un comique de situation, en fait. Hein, mais ça joue quand même sur le prestige de la situation et souvent de la personne qui se prend les pieds dans le tapis. Et une situation qui est complètement burlesque et qui, quelque part, le met complètement, voilà, fait la risée de tout le monde.
1: Oui.
2: Donc, c'est un peu le comique aussi de quelqu'un de prestigieux qui peut faire la risée et qui, comme tout le monde, peut se prendre les pieds dans un tapis. On voit bien la situation, c'est quasi comme une situation de dessin animé, hein, quelque
1: oui.
2: part.
1: Oui.
2: Alors, j'ai creusé les tapis aussi, hein. J'ai vu qu'il y avait pas mal d'expressions dans les tapis.
1: Oui.
2: Y a évidemment une expression québécoise que vous connaissez, mais qui ne veut pas dire la même chose. S'enfarger dans les fleurs du tapis. Ça veut dire faire attention aux petits détails des petites fleurs du tapis qui
1: oui.
2: n'ont pas beaucoup d'intérêt. Et puis, c'est se perdre dans des détails sans importance. Et puis, une expression qui est un peu liée quand même, c'est dérouler le tapis rouge.
1: Mais, ah oui.
2: Alors, quand on déroule le tapis rouge et qu'après, on se prend les pieds dans le tapis, ça la fait mal, hein, ça
1: ah
2: le
1: oui,
2: fait
1: là,
2: pas.
1: Oui, là, franchement.
2: Dérouler le tapis rouge, ça, par contre, c'est plus ancien. Parce que là, ça vient aussi d'une tragédie grecque quand on, dans l'Agamemnon, Clytemnestre, la femme d'Agamemnon,
1: oui.
2: il rentre de la guerre de Troie, elle veut lui dérouler le tapis rouge, alors que vous
1: C'était
2: savez la suite.
1: C'était déjà un tapis rouge.
2: Alors, il est déjà rouge, ben oui, parce que le rouge est la couleur prestigieuse,
1: honneurs,
2: des teintes,
1: oui.
2: de, ouais, des teintes aussi, ouais, de teintes assez rares, donc du coup,
1: oui,
2: ce qui est rare est cher, et va servir pour les rois au retour de la guerre. Elle veut
1: oui,
2: lui dérouler
1: oui.
2: le tapis rouge, alors qu'elle projette aussi de l'assassiner plus tard, hein, puisqu'elle est entre-temps avec un amant. Mais bon, bref, ça c'est une autre histoire pour d'autres fois. Et lui, il lui dit « Non, ça c'est l'honneur des dieux de devoir avoir le tapis rouge qu'on déroule pour lui. Je ne suis pas un dieu, en effet. » Et il apprendra bien plus tard à son compte que voilà, caramba, il est bien un mortel qui va se faire assassiner par sa femme et l'amant de sa femme. Mais donc voilà, on peut dérouler le tapis rouge et puis se prendre les pieds dans le tapis, en sachant que dans les wagons des USA aussi au 19e siècle, les tapis sont rouges dans les wagons de première classe aussi.
1: Wow.
2: Ça, j'ai découvert qu'au 19e, on avait repris cette symbolique. Et puis le tapis à Cannes, où bien des...
1: Ah.

0: été ont parfois trébuché dans les marches.
1: Oui.
0: Un tapis qui fait une soixantaine de mètres de long, on utilise 2 km de tissu sur tous les...
1: Oui.
0: Et le tapis est recyclé à la fin. Ça, c'est quand même... Voilà.
1: Chaque année ?
0: Chaque année, on essaye de recycler pour en faire des robes de soirée.
1: Le tapis de Cannes ?
0: Le tapis de Cannes est apparemment recyclé pour en faire des robes de soirée. Bon, voilà, je ne sais pas comment on le recycle.
1: Ah, on apprenait des choses. Hein.
0: Donc voilà, mais ça nous éloigne de ces stars qui se prennent les pieds dans le tapis.
1: Les pieds en et aussi, je pense, alors ça fait les beaux jours des petites reels, des petites vidéos sur Internet. C'est les défilés de mode. Parce que évidemment, quand on en voit, on ne voit jamais que ceux qui se passent bien, mais de temps en temps...
0: Et oui, dans certains... les Miss France, les soirées Miss France...
1: Voilà, certains mannequins perchés...
0: Ou la robe tombe, ou la robe se déchire, et puis oups, et on fait semblant de rien, il faut rester évidemment toute élégance... Ça. Mais ça ne la fait pas, et on voit la tête
1: aussi,
0: qui change. Ah oui, les gamelles, comme on disait.
1: Il y a des gamelles qui se prennent. Hein.
0: Oui. Et alors, tout le monde rigole, mais ça ne fait pas rire la personne, évidemment.
1: Pas du tout.
0: Donc, il y a un peu un jeu de comique, mais... C'est
1: un peu cruel,
0: c'est quand même pas,
1: hein.
0: Oui, c'est un peu cruel quand même. Oui,
1: on en rit comme ça, mais en fait, ça peut être très douloureux aussi.
0: Oui, bien sûr.
1: Et puis, on peut se demander, mais pourquoi finalement, comment est-ce qu'on en arrive, même parfois matériellement, à se prendre les pieds dans le tapis
0: Bon, moi, ça m'arrivera encore bien, vous savez... On évite à faire une petite
1: distraction.
0: Oui, distraction. Et puis, il y a la coordination dans les mouvements aussi. Hein. Il y a des gens qui sont quand même un peu moins habiles peut-être que d'autres et qui peuvent faire un peu comme dans les dessins animés, là où il y a les pieds qui s'en mêlent.
1: Oui, c'est ça.
0: Et on parle de pieds qui s'en mêlent, on va parler de pinceaux qui s'en mêlent plus tard, à mon avis. Hein. Ça, c'est aussi en lien, mais ça, c'est une autre histoire. Mais voilà.
1: Parfois aussi, je me disais, en y réfléchissant, on se prend les pieds dans le tapis. On doit, par exemple, lors d'un examen oral, on doit expliquer quelque chose.
0: Ah,
1: on a tout en tête et puis tout d'un coup, c'est
0: exactement.
1: En train de... on a un embrouillamini.
0: Oui.
1: On commence par la dernière chose qu'on aurait voulu dire au lieu de commencer par la première.
0: Exactement.
1: Et là, c'est la situation qui est embarrassante et on ne sait pas... ou bien parce qu'on est impressionné par quelqu'un.
0: Oui, et on parle de l'étudiant, mais c'est une situation que les professeurs redoutent parce que se prendre les pieds dans le tapis, souvent on commence une explication, on est bien sûr de soi. Et
1: puis,
0: on a le statut quand même du professeur universitaire. Donc voilà, je vous explique. Et puis petit à petit, on se rend compte, aïe, il y a un élément qui ne colle plus, il y a un petit problème. On essaye de rattraper le coup et puis petit à petit, on voit le tapis qui s'enroule autour des pieds. Et plus on essaye de se rattraper et plus on se prend les pieds dans le tapis.
1: Oserais-je vous demander si c'est du vécu, vous en parlez avec tellement...
0: Ça pourrait, mais ça peut arriver à l'animateur radio aussi, hein, quand
1: bien
0: on
1: sûr.
0: Commence un sujet et puis qu'on se rend compte que la situation... il vaut mieux s'arrêter avant que ça commence.
1: Oui, c'est ça.
0: Et souvent, on essaye de se rattraper, mais...
1: Et c'est pire que tout.
0: Mais
1: hein.
0: C'est pire que tout, donc voilà, situation. Oui, ça peut être du vécu, hein, quand on essaye d'expliquer quelque chose qu'on n'avait pas bien revu la veille ou on n'est pas très bien réveillé le matin, où on sait qu'il y a beaucoup d'éléments et puis on essaye de s'en tirer avec une certaine noblesse. C'est une histoire assez complexe, vous irez voir les détails, hein,
1: oui,
0: chère Myriam.
1: Ça,
0: c'est quand on se rend compte que c'est un peu brouillon.
1: Mais dans le fond, c'est
0: donc,
1: ça.
0: Voilà.
1: En fait, se prendre les pieds dans le tapis, il y a vraiment cette notion, on ne l'a pas fait exprès.
0: Ah non, on ne le fait pas exprès. Et il y en a d'autres qui... Tout le monde sait pour... Enfin, voilà, il y a un jeu de comique.
1: Oui.
0: Que l'autre sait que la personne est en train de se prendre les pieds dans le tapis. Tout le monde le sait, on essaye de faire semblant qu'on ne le sait pas, mais... Mais in fine, on se prend quand même la gamelle parfois.
1: La gamelle, c'est aussi ce qu'on appelle la gaffe. Hein.
0: Oui, c'est la
1: Gaston
0: boulette, la
1: gaffe.
0: Exactement.
1: La gaffe, qu'est-ce que c'est? Alors, il ne faut pas confondre. Hein. Les gaffes, ça peut être cette perche-là avec un crochet dans le fond qui permettait, mais par exemple, aujourd'hui encore, dans les canaux près d'Amiens, là, dans les ortillonnages, c'est encore ainsi qu'on mène les barques. Mais ça, c'est un autre, c'est gaffaré qui ont latin, c'est avait justement passé un guet. Voilà.
0: D'accord.
1: C'est autre chose. Mais ici, faire une gaffe, qui est vraiment le manque d'attention.
0: Ouais.
1: Bon, je ne voulais pas faire de gaffe. Qui est-ce qui veut faire des gaffes? Personne. Enfin, c'est l'ancien allemand.
0: D'accord.
1: Gaffen, regarder fixement, et l'ancien français, mais gaffre. Et un gaffre, c'est un sergent, c'est un gardien.
0: D'accord.
1: Et autrement dit, il y a à la fois donc regarder fixement, être le vigile, autrement dit, faire gaffe ou bien être en gaffe, c'était être une sentinelle. Hmm. Être aux aguets, c'est-à-dire faire attention, en référence aux sergents qui regardaient très fixement. Oui. D'ailleurs, c'est pour cela qu'on dit « fais gaffe ».
0: Oui, « fais attention ».
1: C'est pas « fais une gaffe ».
0: Oui, non. Ah, non. Ah, c'est ça maintenant que vous me le dites, Myriam. J'avais pas encore bien saisi. Maintenant, ça va changer ma vie.
1: « Fais gaffe », donc « fais attention oui. », ne fais pas de gaffe.
0: Oui,
1: si t'as fait gaffe. Si t'as pas fait gaffe, tu vas faire une gaffe, quoi.
0: Oui, exactement.
1: Voilà, comme quoi, il suffit d'un
0: oui,
1: adjectif.
0: C'est intéressant.
1: Alors, c'est vrai qu'au fil du temps, ben, le mot « gaffe » a évolué. C'est devenu une maladresse, une erreur, etc. Mais qui garde toujours le sens de « fais attention », comme, effectivement, comme dans « fais gaffe ». Et c'est vrai que quand on a chez soi un tapis, il faut faire gaffe. Mmh. Parce que effectivement, un tapis, sauf s'il est vraiment fixé au sol, mais alors là, oui. on trahit un petit peu le sens même du tapis, c'est vraiment la chose dans laquelle on peut se prendre le pied sans y faire attention, hein, parce oui. qu'il y a des franges, et donc il suffit que hein, ça se soulève un petit peu, et hop, on est parti avec. Donc,
0: oui,
1: voilà.
0: Souvent, on ne regarde pas ses pieds. On fait peut-être cette erreur, hein, mais cette erreur fatale de ne pas assez regarder ses pieds.
1: Ah, ça Ah, ça. Alors, on va écouter une musique qui est, celle-là, je pense, assez connue.
0: Oui, celle-là, je la connaissais.
1: Vous la connaissez. Alors, on entendra deux musiques qui sont vraiment, mais vraiment, des pièces dans lesquelles le musicien qui interprète, ou les musiciens ici, en l'occurrence, il s'agit d'un orchestre, mais c'est une pièce qui est aussi faite pour des instruments solos. On ne peut pas se permettre de se prendre les pieds dans ces partitions. Or, non. Quand on les voit, et surtout même quand on les entend, même si on ne sait pas lire le solfège, on se dit, mais ce n'est pas possible, que je vais buter, je vais chuter, je vais trébucher là-dedans. Il va y avoir forcément des fausses notes, parce qu'il y en a tellement qui se suivent de manière tellement rapide que, eh bien non. Autrement dit, si vous avez le vol du bourdon, le fameux vol du bourdon de Rimsky-Korsakov, qui évoque donc le vol de cet insecte qui a pour principe de bourdonner,
0: oui,
1: c'est pour ça qu'on l'appelle ainsi quand
0: sens.
1: Il vole, et puis alors il a un vol très erratique.
0: Oui, et en même temps très organique.
1: Très organisé, mais oui. Lui seul connaît son organisation.
0: Exactement.
1: Hein. Quand vous le voyez, vous ne comprenez pas très bien le sens de ces agitations, mais lui, oui, effectivement, il suit...
0: Oui, c'est pas sans but complètement,
1: pas du tout.
0: Évidemment.
1: Pas du tout. Il n'y a jamais rien qui est sans but dans le monde animal. Mmh. Mais voilà, c'est le vol du bourdon, interprété ici par l'orchestre, un orchestre symphonique. On peut l'entendre pour trompette solo, pour violon solo, à peu près, pour flûte solo.
0: Enfin, ah,
1: il existe
0: oui,
1: toutes les variantes. C'est véritablement un pantosane. Hein. Je pense que si on veut rentrer dans un orchestre et qu'on vous dit ben, vous allez vous présenter, ben, vous me jouez le vol
0: c'est
1: du bourdon.
0: C'est une démonstration technique. Ouais.
1: Voilà, celui qui peut vous jouer le vol du bourdon sans une fausse note, on peut au moins s'assurer que sa technique est imparable.

0: hommage à chacun de ces musiciens parce que pratiquement dans cette version orchestrale, chaque pupitre, c'est-à-dire un ensemble d'instruments, a son tout petit thème à jouer, mais vous entendez, c'est redoutable et aucun ne s'est pris les pieds dans le tapis. Se prendre les pieds dans le tapis, alors on peut se demander, mais comment faire quand on se rend compte qu'on s'est pris une pelle, ou bien vous avez utilisé tout à l'heure sans mêler les pinceaux.
1: Ah oui, c'est intéressant aussi. Hein. Vous avez creusé l'expression. Vous savez ce que sont les pinceaux, du coup.
0: Je pense, en tout cas, ce que j'en savais d'une grand-mère parisienne, parce que c'est de l'argot français.
1: Oui, exactement. C'était, moi, j'ai découvert ça, mais allez-y.
0: Oui, les pinceaux, en fait, ça peut être les mains ou les pieds.
1: Oui, les extrémités. Voilà.
0: Les extrémités, les pinces,
1: membres.
0: Ouais. Parce qu'on a des orteils, etc. Et donc, sans mêler les pinceaux, ça n'a rien à voir avec la peinture.
1: Ni avec les pinceaux de coiffure sous Louis XIV.
0: Hein. Absolument pas.
1: C'est pas ça, elles ne se sont pas emmêlées les pinceaux en faisant leur coiffure.
0: Voilà, c'est une expression argotique qui signifie aussi se prendre les pieds.
1: C'est vraiment s'en mêler les pieds et trébucher. Oui, j'avais découvert
0: exactement,
1: ça.
0: Exactement. Alors, le problème, c'est aussi donc, la personne qui, que ce soit un étudiant, que ce soit un prof, que ce soit un homme ou une femme politique.
1: Ça, c'est des bons candidats.
0: Ah oui. Comment faire ? Parce que vous l'avez dit en commençant, et c'est très juste, hein, on arrive tout décemment ici en fin d'année, et bien sûr, dès le mois de décembre, la deuxième quinzaine, on va voir un genre particulier refleurir dans les télévisions.
1: Le bêtisier.
0: Alors, le bêtisier, ben oui, c'est d'ailleurs sur un de ces bêtisiers que j'ai retrouvé la phrase d'Emmanuel Macron.
1: Ben oui, évidemment, oui.
0: Bon, qui lui, évidemment, ne se rendait pas compte
1: Mais
0: de ce qu'il disait.
1: Non.
0: Voilà.
1: Ça, c'est le lapsus. Hein.
0: Ça, c'est vraiment le lapsus.
1: Qui glisse de la bouche, hein, qui échappe de la bouche, le lapsus.
0: Complètement. Oui. Alors là, il faudrait un psychanalyste pour dire, mais enfin, voilà. Mais il s'est quand même pris fameusement les pieds dans le tapis à ce moment-là. Comment faire quand on s'est pris les pieds dans le tapis ?
1: Ah, on peut faire semblant de rien. Ça, c'est stratégie numéro un. Et on se dit, peut-être que personne ne l'a remarqué. N'en rajoutons pas. Il y a des gens qui l'ont remarqué quand même, mais on va quand même faire semblant de rien.
0: On fait semblant de rien, ça c'est évidemment la position la plus simple.
1: Oui,
0: elle n'est pas forcément payante.
1: Ni très courageuse, mais quelque part elle est facile. Hein. Parfois il vaut mieux de ne pas trop en rajouter.
0: Oui. Le tout quand même c'est peut-être de reconnaître.
1: Oui, ça peut aussi.
0: C'est la première chose. C'est ce que font les journalistes. Hein.
1: Oui.
0: Quand un journaliste fait une grosse boulette, bah, les plus, je dirais pratiquement tous, avec un petit sourire, disent « Excusez-moi, excusez-moi pour le... »
1: Oui, mais parfois on ne s'en rend pas compte non plus.
0: Parfois on ne s'en rend pas compte. Hein.
1: C'est d'autant plus amusant quand on ne s'en rend pas compte.
0: Absolument. Je ne sais plus quel journaliste avait annoncé que la reine était fait opérer.
1: Le roi Albert, hein, c'était le cancer du col de l'utérus au lieu du fémur pour le roi Albert.
0: Voilà. Alors,
1: Ophélie Fontana, je crois. Mais
0: pardon ?
1: Je crois que c'est Ophélie Fontana qui nous a gratifié d'un ou l'autre lapsus aussi.
0: Ben,
1: si vous nous écoutez, nous vous apprécions toujours autant.
0: Voilà, et puis on vous pardonne parce qu'on en a
1: bien
0: déjà fait aussi dans notre vie. Hein.
1: Bien sûr.
0: Franchement.
1: On n'est pas à l'abri ici non plus.
0: Certainement pas. Donc la première chose, ce serait quand même peut-être de reconnaître.
1: Oui. Et je pense qu'un des charmes aussi, c'est l'autodérision. On est assez à l'aise avec ça en Belgique, mais je pense que ça... Voilà, on peut quelque part en rire soi-même et ça, ça permet de se remettre du côté de ceux qui rient aussi.
0: Tout à fait.
1: Enfin, voilà, ça renoue quelque part la relation, l'autodérision.
0: C'est pour ça que les bêtisiers de fin d'année en télévision ont quelque chose... de très léger, voilà.
1: Oui.
0: Mais de salutaire, parce que ça fait rire les journalistes eux-mêmes quand ils les revoient.
1: Oui.
0: Alors peut-être que derrière, il y en a eu certains qui disent « Non, je vous défends de montrer ce que...
1: Bon, » Peut-être, mais
0: je pense pas que ce soit
1: vraiment
0: le cas.
1: Dans le monde journalistique, je pense pas, en tout cas.
0: L'autodérision de dire... j'avais une autre, mais ça ne serait pas passé en rue. Depuis, de toute façon, ce n'était pas c'était même pas une gaffe. En fait, c'était une vidéo d'Emmanuel Macron prononçant un discours dans je ne sais quelle très noble et grande assemblée. Et puis, à un moment donné, le prompteur s'arrête.
1: Ah oui.
0: Alors, il a un blanc, il regarde le prompteur, il met, on pourrait relancer le prompteur, et puis il ne se passe rien. Il dit, bon, bah, écoutez, j'attends hein, toujours le prompteur, avec un petit sourire. Et il y a quand même une forme d'embarras, parce que, à la fois... Il n'en peut rien, c'est une, non, mais, c'est un déficit technique, mais ça veut dire aussi que tous les gens qui n'imaginaient même pas
1: qu'il utilisait le prompteur,
0: Oui. Parce qu'évidemment, on c'est le ça. Voit prononcer un discours sans jamais, il a un papier devant lui, mais il ne le regarde jamais. Donc effectivement, là, il y a un petit embarras, mais là, il s'en est bien tiré. Il a un peu, quand dès que le prompteur s'est remis en route, il a dit ben voilà, vous voyez, c'est comme ça la technique.
1: Oui, je crois que parfois ça c'est expliquer les choses. Et
0: Et ça passe très bien parce que ben on reprend sa respiration, puis on reprend là où on était avant de se prendre les pieds dans le tapis. Quoi. Mmh. Voilà, c'est plus simple. L'autodérision et l'humour, on dit toujours que l'autodérision et l'humour, l'humour appliqué à soi-même, c'est une forme de d'intelligence, mais pas d'intelligence, de sagesse, je dirais plutôt.
1: Oui, je suis d'accord.
0: Une forme de sagesse. Et on aurait envie parfois, par rapport aux politiques qui ne reconnaissent que très rarement, quand ils se sont pris les pieds dans le tapis, tant pis, on va le citer, mais c'est quand même tellement énorme. Hein, alors, je ne sais pas très bien, j'avoue que dans nos structures institutionnelles wallonnes, moi, parfois, il m'arrive vraiment de me prendre les pieds. Là, je le reconnais, ça m'arrive encore très souvent. Le ministre David Clarinval, je pense qu'il est ministre de l'Emploi.
1: D'accord.
0: C'est ça?
1: C'est possible.
0: Qui claironne, alors évidemment, c'est repris par des gros titres à la une des journaux, que plus de la moitié des personnes qui seraient exclues du chômage étaient des étrangers. Ah, alors évidemment.
1: Ça, c'est plus encore que se prendre les. Enfin, oui, c'est si, se prendre les pieds dans le tapis,
0: il
1: clairement.
0: Il s'est pris, mais sur le moment, évidemment, comment est-ce que ça a été reçu?
1: Ah oui, ça, c'était.
0: Alors, levée de boucliers, évidemment, non seulement des syndicats, mais de la société civile, mais qu'est-ce qu'il raconte?
1: Oui, c'est même une erreur de fond.
0: Alors, c'est une erreur, parce que tout de suite, les chiffres ressortent, ils disent, mais pas du tout. Les étrangers ne sont pas les plus. Et puis, alors, on a même été recherchés. Les premiers touchés, ce seraient les Français,
1: d'accord.
0: Chez nous. Oui. Et alors, quelqu'un a eu la bonne idée de lui dire quand même, de lui souffler à l'oreille que étranger ou d'origine étrangère, ce n'était pas la même chose. Alors, on a vu tout de suite fleurir le fait que le roi Philippe est un étranger. Hein. Sa maman est italienne.
1: Oui.
0: Et je dis, moi qui vous parle ici, qui suis née à Liège, je suis une étrangère, puisque ma maman était parisienne. Il est resté. Donc, c'est quand même embarrassant. Là, je trouve qu'il s'est pris fameusement les pieds dans le tapis en ne faisant pas la nuance entre un étranger, c'est-à-dire quelqu'un qui a une nationalité belge, pour le moment, et d'origine étrangère. Alors, dans le contexte actuel où les personnes, même d'origine étrangère, à la troisième génération, ont encore du mal à se faire reconnaître dans leur nationalité belge, qu'elles ont maintenant pratiquement toutes. C'est quand même, évidemment, ça alimente les discours que l'on préférerait ne pas entendre, évidemment. Alors, qu'est-ce qu'il a fait? Il a quand même fallu plus de 24 heures pour qu'il reconnaisse qu'il s'était trompé. Voilà. Je pense, d'ailleurs, je lui fais un peu mauvais procès, mais qu'il va y avoir quelqu'un dans son entourage, dans son cabinet, qui se sera fait tirer les oreilles durement, parce que, bon,
1: pour
0: les chiffres, c'est pas lui qui est allé les chercher. Hein. Bon, voilà. Mais voilà, un ministre qui se prend les pieds ainsi, c'est quand même...
1: Ça, c'est gênant.
0: C'est gênant.
1: C'est même pas... c'est difficile d'en sourire parce que c'est vraiment gênant.
0: C'est vraiment gênant. Sa collègue Jacqueline Galland, dans un précédent ministère, qui s'était aussi, alors là, franchement, emmêlé les pinceaux, hein, pour avoir l'expression.
1: On a eu aussi une ministre écolo qui s'était trompée sur le salaire moyen, je sais
0: plus
1: son nom,
0: voilà.
1: Peu importe, mais comme ça...
0: Oui, c'est ça. Tout le monde, c'est ça. Oui, c'est pas l'apanage.
1: D'un parti ou d'un
0: absolument.
1: Autre,
0: voilà. Alors voilà comment le. Évidemment, c'est autre chose. Ça, la récupération, on dit oui, mais c'est un ministre plutôt de droite, etc. Non. La gaffe, se prendre les pieds dans le tapis. Tout le monde, absolument tout le monde, de la gauche à la droite et des extrêmes à l'autre extrême, tout le monde a au moins une fois s'est pris au moins une fois les pieds dans le tapis. Évidemment, on l'a vu dans ce débat des présidents, effectivement, où là. Leur président, le représentant qui était d'autre que le président du parti, David Clarinval, avait des chiffres qui étaient moins approximatifs que la malheureuse coprésidente d'Écolo. Voilà. Donc, pouvoir. Mais je dis, la manière dont le ministre s'est défendu, c'était. Oui, bien sûr, mais oublions ça. Je pense qu'on voudrait, c'est une opinion purement personnelle, il faudrait peut-être un avocat du diable pour reprendre notre thème de la semaine dernière. Mais je trouve qu'on manque pour le moment singulièrement d'humour et de légèreté et d'autodérision.
1: Oui, qui est une sagesse. Je rejoins le mot que vous utilisez. Je pense que c'est important.
0: Je comprends mal comment, notamment, la situation à Bruxelles, qui devient absolument surréaliste, hein, plus de 500 jours sans gouvernement, et des gens qui s'invectivent, qui s'excluent, qui s'excommunient l'un l'autre. Mais enfin, alors il n'y a plus que les journalistes pour parler de l'image que ça donne du bac à sable, de joyeux lurons qui font n'importe quoi. Quand on a commis une erreur, quand on a fait une gaffe, quand on a fait un lapsus, aujourd'hui, ben voilà, je vais vous en donner un jeune homme qui m'écrit à RCF en disant, voilà, il fait un travail sur la radio et il voudrait bien me poser des questions, est-ce que je suis d'accord, voilà. Et ce jeune homme, je ne savais pas que c'était un jeune homme, je reçois un mail avec signé d'un prénom épicène. Alors, ce n'est pas Dominique, mais ça pourrait être Dominique. Ce
1: n'est pas un gros mot, hein, le mot épicène, je rassure le public qui ne connaîtrait pas le mot.
0: C'est
1: pas un gros mot.
0: C'est un mot qui peut convenir à la fois pour un homme ou une femme, une fille ou un garçon. Donc, imaginons que ce soit Dominique et donc je lui réponds « chère Dominique » ou « chère mademoiselle ». Voilà, puis je lui réponds, etc. Puis on échange comme ça, puis il met en post-scriptum, mais très, très gentiment, il dit « Je voudrais quand même vous signaler, je suis un garçon. »
1: Oui, oui, c'est ça.
0: C'est une masse.
1: Oui, c'est pas très grave.
0: Voilà, mais oui, mais je me suis pris les pieds dans le tapis.
1: Oui, oui, oui, c'est
0: le premier tapis qui
1: vrai.
0: Passait, oui. J'aurais dû penser, effectivement,
1: que ça pouvait être l'un ou l'autre.
0: Ça pouvait être aussi. Oui. Voilà, mais j'ai tourné ça avec une petite fleur ainsi. Voilà, si ça avait été Dominique, j'aurais dû écouter, excusez-moi, mais et c'est vrai, j'ai eu beaucoup de Dominique filles dans mes élèves, et puis j'avais complètement oublié Saint-Dominique, je ne devrais franchement pas, mais voilà.
1: Oui.
0: Avoir un peu de recul vis-à-vis de soi-même, pouvoir... je veux dire, on en rit, on disait tout à l'heure, on rit des gaffes, mais vous savez, dans les bêtisies, alors il y a ceux, moi, qui ne me font pas rire du tout.
1: Oui, bien sûr, quand on
0: ce
1: rit
0: sont
1: du malheur
0: ceux sur les
1: d'autrui.
0: Chutes.
1: Oui, oui, ça c'est moins marrant.
0: Et ça, vous
1: quand
0: en
1: on
0: avez...
1: peut se faire mal, c'est pas drôle.
0: Il y a des chutes, quand vous voyez ça pendant 5 secondes, mais vous voyez quelqu'un tomber du toit, alors vous avez les rires en bobine derrière.
1: Oui.
0: Mais enfin, excusez-moi, mais quelqu'un qui tombe de 2,50 m, généralement, il ne se relève pas. Mais la vidéo s'arrête immédiatement.
1: Oui,
0: et
1: oui.
0: Donc, il y a des choses qui ne sont pas drôles du tout.
1: Oui, bien sûr.
0: Hein, mais quand c'est soi-même...
1: oui, et que voilà, c'est pas... C'est plus symbolique, se prendre les pieds dans le tapis, c'est souvent plutôt une chute symbolique, en fait.
0: Voilà.
1: Dont on peut se relever.
0: Enfin, moi, je pense, si j'avais été ministre, je vous dis, écoutez, je me rends vraiment compte qu'il va falloir que je relise un peu mon dictionnaire pour remaîtriser les mots correctement. Voilà. Mm-hmm. À partir de ce moment-là, on ne peut plus, vous reconnaissez votre faute, vous dites, je vais essayer de ne plus la faire, vous êtes pardonné, quoi.
1: Oui.
0: En tout cas, ça ne va pas traîner en longueur.
1: Oui.
0: Ici, c'est le genre de casserole, alors...
1: Oui, hein, qui devienne une casserole.
0: Qui devient une casserole. Voilà la preuve, en fait. La malheureuse Jacqueline Galland, il faut dire qu'elle le cherche un peu, mais enfin, ça va la suivre quand même encore un certain temps. Voilà. Eh bien, on va se quitter, cher Grégory, chers amis, avec une autre pièce, alors la plus redoutable. Elle a la réputation d'être la pièce la plus difficile pour les pianistes. C'est une pièce de Mili Balakirev qui s'appelle Islamé. Il n'y a rien à en dire. Vous écoutez. Et puis, on se fixe rendez-vous la semaine prochaine. Belle semaine à vous.
1: À bientôt.

Bonjour à toutes et à tous, c'est Oli sur RCF, bienvenue dans Du Sucre dans votre été. C'est une coproduction RCF Bruxelles, RCF Liège et RCF Sud-Belgique. Et je suis ravi de vous retrouver pour cette dernière semaine de notre émission 100% sucre et 100% soleil. Aujourd'hui dans Du Sucre dans votre été, eh bien, nous allons recevoir Denis Gérardi, directeur artistique des Solidarités. Ensemble, on va parler musique évidemment avec le rendez-vous annuel du Festival Namurois, un événement que l'on suit avec beaucoup d'intérêt depuis pas mal d'années sur RCF Sud-Belgique. Et cette année encore, eh bien, on sera sur place au cœur du festival. Ça va se passer les 4, 5 et 6 septembre prochains sur le site Ecolis. Mais pour bien démarrer cette émission en musique, je vous propose d'ouvrir avec l'une des têtes d'affiche du dimanche. C'est maintenant un habitué du festival. Il se prétend presque le parrain du festival puisque ce sera sa sixième participation cette année. Il s'agit de Gaëtan Roussel. On l'écoute avec la plage titulaire de son dernier album Marjolaine qu'on a découvert sur nos ondes il y a quelques mois.

0: Gaëtan Roussel avec la plage, titulaire de son dernier album en date, Marjolaine. Et Gaëtan Roussel sera en concert le dimanche des Solidarités, le 6 septembre prochain sur le site Écolis. Presque une des grosses têtes d'affiche du dimanche en tout cas. Et puis ça tombe bien puisque nous sommes aujourd'hui en compagnie de Denis Girardi pour nous parler du festival, de cette 12e édition. Denis, bonjour.
1: Bonjour.
0: Alors le festival des Solidarités reprend ses quartiers sur le site Écolis pour la 4e année consécutive. Tout d'abord, est-ce que justement, au bout de 4 ans, la machine est bien rodée et est-ce qu'on attaque l'édition en toute sérénité ?
1: Ah ben, rodée, nous le sommes. Maintenant, la sérénité, on ne l'a jamais avant un aussi gros événement. Donc, on est en tout cas sur les starting blocks. Tout se prépare bien, mais voilà, il faut être toujours très vigilant et jamais se reposer sur ses lauriers, d'autant plus que cette année-ci, le site s'agrandit de l'équivalent d'à peu près un terrain de football. Donc les plans ont été un peu modifiés et donc on découvre aussi pas mal de choses à mettre sur pied.
0: Alors évidemment, j'imagine que il y a toujours des bonnes et puis des moins bonnes leçons qui sont tirées des années précédentes, ce qui fait que en termes d'organisation, il y a toujours de la nouveauté. Hein, ça, vous venez de le dire, il y a effectivement beaucoup plus d'espace, hein, une nouvelle scène, un espace plus large. C'est quoi justement, en gros, les petites nouveautés en termes d'organisation et en termes de programmation?
1: Mais déjà, il y a une grande nouveauté, c'est que nous avons changé les dates
0: oui, ça, faut
1: du
0: le
1: festival.
0: Préciser, ouais.
1: Donc, nous étions le dernier week-end avant la rentrée scolaire. Et là, nous sommes passés le premier week-end du mois de septembre, soit 15 jours plus tard, pour plein de raisons. Mm-hmm. Il se fait que le public a l'air satisfait de ce changement.
0: Ça a été plutôt bien accueilli, ça.
1: Ça a été bien accueilli, ouais. Bon. Quelques personnes pour qui ça n'arrangeait pas ce changement, mais pas mal de monde nous a fait savoir que là tout le monde était rentré de vacances. Il faut savoir qu'au mois d'août aussi, dans certaines régions, je pense notamment au Hainaut occidental, il y a pas mal de grandes ducasses fin août. Et donc, nos amis de Hâte tournaient et nous ont dit ouais, formidable, enfin pouvoir venir. Donc, ça fait le bonheur des uns, j'espère pas trop le malheur des autres, mais c'est vrai qu'au vu des ventes des tickets, on se rend compte que c'est plus que bénéfique d'avoir changé le week-end. Maintenant, qui dit changement de week-end dit nouvelle problématique. C'est pas simple. Nous sommes situés dans un endroit où il y a quand même pas mal d'entreprises aux alentours et les entreprises ont repris service à quasi 100% à cette période-là. La mobilité, nous avons dû faire appel en plus du tech à d'autres sociétés pour les navettes parce que le tech, le vendredi en tout cas, fait le ramassage scolaire toujours. Mm-hmm. Donc voilà, c'est toutes des petites choses que nous devons modifier par rapport aux autres années. Mais je pense que là maintenant nous sommes quasi prêts. Autre nouveauté, le site est agrandi, donc il est disposé un peu différemment. La scène PV, qui était notre seconde scène, est quasi maintenant aussi importante que la grande scène. Un nouveau chapiteau pour ce qu'on appelle l'escale. Qui est un peu le lieu où on va pouvoir découvrir des artistes jeunes publics, mais aussi des artistes plus en découverte, et un tout nouvel espace d'à peu près 200-220 places qui s'appelle le Phare, où là nous allons y recevoir des invités pour des rencontres, des débats, des rencontres littéraires même, avec en tête d'affiche... On peut parler aussi de tête d'affiche, ou plutôt en invité d'honneur, Salomé Sacquet, que que beaucoup d'entre vous connaissent.
0: Mmh. Alors évidemment, il y a toujours les trois grandes scènes, hein, ça on le sait. Puis il y a la Casa, ça c'est pour, plus pour les curiosités et puis les projets à plus petite échelle, on peut le dire comme ça.
1: Oui, tout à fait. Alors la Casa, c'est vraiment lieu de rassemblement, un lieu extrêmement convivial et programmation un peu différente cette année-ci dans la mesure où les groupes sont tous des groupes belges, émergents, comme on dit, c'est-à-dire, ou je dirais alternatifs. Et donc, il y a vraiment des très belles surprises durant la Casa. En somme, la Casa, c'est un peu le cœur du festival, et c'est là qu'il y a l'ambiance jusqu'à 2h du matin tous les jours.
0: Mmh. Alors c'est un peu marrant, parce que je me rappelle que l'année passée, par exemple, on avait Jocelyne de Pony qui était à la Casa. Cette année, elle est sur la grande scène. Donc c'est un petit peu, est-ce que c'est un peu un tremplin pour être vu et puis peut-être passer sur des scènes plus importantes les années suivantes?
1: Bah, c'est toujours un peu le but quand on fait une programmation, c'est d'aller chercher des artistes sur lesquels on mise. Mmh. Et on se dit, en les proposant sur une scène qui n'est pas la scène principale, ou à une heure très, très tôt dans la journée, c'est de se dire peut-être que dans un an ou deux, je vais pouvoir, et cet artiste, et c'est tout ce qu'on leur souhaite, les programmer ailleurs. Je prends le cas, en 2019, Aya Nakamura joue à 15h sur la grande scène. Clara Luciani a débuté sous un chapiteau. Oshi, je pense, a joué aussi à 14h. Et ce sont tous des artistes qui, par après, on retrouve comme tête d'affiche. Ou qu'on ne retrouve plus dans le cas d'Aya Nakamura, parce que ça a pris une telle ampleur que il ne nous est pas possible de la programmer encore à l'heure actuelle. Donc oui, ça arrive. Big Flo et Oli aussi était venu à la Citadelle, je pense la deuxième ou troisième édition des Solidarités, pour jouer sur une petite scène. Et ils ont été tête d'affiche il y a maintenant 3 ans chez nous. Donc oui, c'est vraiment le but. Et on souhaite vraiment que tous les artistes qui sont programmés un jour se retrouvent plus haut à l'affiche.
0: En plus de cela, évidemment, on le sait, hein, les Solidarités, c'est un festival qui est plus que jamais familial et solidaire, avec, encore une fois, il y a plus de 30 associations ou d'ONG dans le village des associations. Est-ce que ça, c'est toujours un peu en expansion? Il y a de plus en plus de demandes.
1: Alors, il faut savoir que le monde associatif est en crise.
0: Oui.
1: Nous avons d'ailleurs soutenu toutes les associations qui sont présentes. Il y a une rotation, mais la plupart reviennent d'année en année. Et l'an dernier, nous avons même diminué ce que nous leur demandons pour participer au festival. Ça avait été très apprécié, ce qui nous a permis de garder une quarantaine d'associations dans le village des associations. Et ça fait vraiment partie intégrante, comme d'autres activités, des Solidarités. Et ça fait également que nous sommes un événement différent d'un festival classique de musique.
0: Mmh. Alors évidemment, dans ces autres propositions, on peut aussi citer le village urbain, hein, l'Urban Village, qui fait son grand retour avec des ateliers de danse, de graffiti et de DJ. Est-ce que la musique urbaine, elle a toujours eu sa place aux Solidarités? Est-ce qu'elle est même en expansion un petit peu?
1: Alors je dirais en expansion, pas nécessairement. Il faut savoir que, de manière générale, ce qu'on appelait le rap, le mouvement rap, est un peu je ne dirais pas en difficulté, mais un peu perdu de sa noblesse par rapport à il y a quelques années. Mais par contre, la culture urbaine, elle est plus que jamais présente, elle s'est modifiée. C'est une culture qui vient de la rue, qui vient des jeunes actuels, et elle se modifie. Et ce qu'on essaie à chaque fois, et que l'équipe de Wallstyle fait très très bien, c'est de montrer justement quelle évolution. On est par exemple beaucoup plus vers la danse que vraiment du rap pur et dur. Et ça se ressent aussi au niveau de notre programmation. On a encore quelques artistes qui sont vraiment des artistes rap 100%, je pense à Youssef Souaf. Mais est-ce que Soprano est toujours vraiment un artiste urbain, oui, mais un artiste pur, pur rap comme à l'époque de son groupe. Tout a changé. Mais pour nous, c'est vraiment très important de garder cette culture urbaine au sein du festival.
0: Je propose qu'on marque la pause musicale maintenant, et puis ça tombe bien parce que j'en profite, puisqu'on parle de culture urbaine. Il y a un jeune chanteur belge qui s'appelle Diego, qui sera présent le dimanche. C'est l'occasion de l'écouter. On n'écoute pas souvent de musique urbaine sur RCF. C'est l'occasion, Diego, avec son dernier titre en date, ça s'appelle Mosaïque.

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0: Voilà, jusqu'à la dernière note, c'était Diego avec ce titre Mosaïque. Il sera en concert donc sur la scène PNV des Solidarités. Ça va se passer le 6 septembre à 13h50, de 13h50 à 14h40. Je connais pas les heures par cœur, hein, c'est parce que j'ai le programme devant les yeux. Et nous, on est toujours en compagnie, évidemment, de Denis Gérardi pour nous parler de ce festival. On va d'abord peut-être faire un petit rewind. On revient le vendredi, une programmation musicale le vendredi qui est plutôt axée adulte pour quarantenaire, cinquantenaire, on va dire. Est-ce que c'est une formule qui avait très bien marché l'an dernier? Cette année, elle est un tout petit peu différente, mais c'est un peu, ça reste dans le même esprit.
1: Ben oui, le vendredi, nous n'avons pas les enfants, hein, parce qu'ils sont, à l'école. Donc on ouvre les portes un peu plus tard. Et l'idée, c'était de se dire, comme les Solidarités, c'est un festival de plein de rencontres. Donc là, on s'est dit, bon, on va se faire rencontrer ceux qui ont déjà repris le chemin du travail, par exemple, et en proposant une programmation un peu nostalgique. C'est pour ça que nous avons Faithless, qui est quand même un groupe mondial. Mm-hmm. Je crois que quand on regarde la tournée de cet été, c'était Australie, États-Unis, Hongrie, puis tout d'un coup, on voit Namur. Il y a OMD, alors pour ceux qui ne le savent pas, c'est Orchestre Almanov in the Dark. Et là, on a été très surpris parce que pas mal de monde OMD ne savait pas bien, mais par contre, Orchestre Almanov in the Dark, c'est au moins 10 tubes. Entre les années 80 et les années 2000. Et puis un peu du plus actuel, Skip the Use, énorme groupe français dans la même vague que Chaka Pong, Sam Sauvage. Là, c'est une nouveauté.
0: Oui.
1: C'est un artiste qui nous a aidés l'année passée parce qu'il a remplacé au pied levé en deux jours Lucky Love sur la grande scène. Personne ne le connaissait et il a vraiment scotché, comme on dit, le public. Et à sa sortie, je lui ai dit, écoute, merci, tu seras là l'année prochaine. Et il me dit, non, c'est pas vrai, je sais comment ça va. Je dis, écoute, je n'ai qu'une parole. Et alors, son agent est revenu en disant, n'oublie pas que tu lui as promis. Et franchement, il a explosé, victoire de la musique cette année. Alors, les inévitables Girls in Hawaii, donc oui. C'est vraiment la première date. Ils vont présenter, entre autres, tout leur succès, mais également leur nouvel album.
0: Mais surtout un album qui ne sera même pas encore sorti.
1: Exactement,
0: au
1: c'est
0: du
1: vraiment
0: festival,
1: une priorité. Hein, ouais. Donc l'an dernier, Ginzu, ouais. Cette année, Girls in Hawaii.
0: Girls in Hawaii qui étaient un petit peu les on va dire, les grands absents de la réunion du rock
1: oui,
0: belge l'année dernière.
1: Tout hein. à fait, ils n'ont jamais fait les Solidarités. Mm-hmm. Donc ils étaient très très heureux. Et puis alors un grand retour d'un groupe français aussi mythique par un tube, c'est Pony Pony Run Run. Qui ouvrira la scène PV.
0: Alors ça, évidemment, ça c'est pour le vendredi, pour les nostalgiques, pour les quarantenaires, cinquantenaires. Une soirée qui va se terminer probablement presque en boîte de nuit avec Faithless, sans les enfants, pour la plupart. Ça va se prolonger tard. Je pense que,
1: on
0: ça
1: est
0: se termine
1: parti
0: vraiment tard.
1: Hein. Jusqu'une heure du matin.
0: Ouais. Le samedi, alors on est plutôt sur une progra un peu plus jeune. On peut le dire, hein, avec pour les citer, il y a Bleu Soleil, Louane, Soprano, Mentissa. Ça, c'est parce que l'idée, c'est la journée, c'est le samedi en famille, quoi.
1: Oui, je pense que ça, c'est la journée type des Solidarités, c'est-à-dire des artistes qui à la fois attirent les parents,
0: oui.
1: mais aussi les enfants. Je veux dire, on pouvait pas tout s'est bien mis. Ils étaient tous d'accord et libres. Ce jour-là, et voilà, c'est un peu une journée de rêve, mais malheureusement, qui est archi complète.
0: Oui, enfin malheureusement.
1: Donc
0: pour ceux
1: malheureusement
0: qui
1: pour le public qui nous écoute et qui n'a pas encore de billets, hein, les billets étaient en vente depuis le mois de janvier,
0: oui.
1: Et voilà, depuis deux jours, là, on est vraiment complet, avec en ce qui me concerne, de gros coups de cœur cette journée-là, c'est Teddy Bear, ou Teddy Bear, ça dépend un peu comment on prononce. Voilà un artiste qui va ouvrir à 14h, parce que quand on l'a invité, bah, il n'était pas encore connu, il n'avait encore rien sorti. et c'est à mon avis un grand nom belge de demain. Et on termine par aussi un coup de cœur un peu des solidarités, puisque ça sera la troisième fois qu'elle vient, mais cette fois c'est son grand album, c'est son, voilà, c'est son année, c'est Suzanne avec des textes, des chansons, un engagement qui est tout à fait remarquable. Et puis quand même un petit clin d'œil à Soprano, qui est peut-être l'artiste qui correspond le mieux aux solidarités, qui n'a jamais pu venir parce que c'était au mois d'août et que Soprano ne tourne jamais au mois d'août.
0: D'accord. le dimanche, alors là, on est plus dans, on va dire, le tout public familial et intergénérationnel, hein, puisqu'on va retrouver Ben Mazué, Christophe Maé ou encore Gaëtan Roussel, qui sont plus, qui ont déjà pas mal de kilomètres au compteur, on va dire.
1: Ben là, je dirais que le dimanche, c'est un peu le mariage entre le vendredi et le samedi. Mmh. Là, on regroupe tout le monde avec Superbus pour une tranche d'âge, hein, qui a connu Superbus. Maé, c'est un peu plus âgé. Gaëtan, c'est aussi un peu plus âgé. Date exclusive de Imani. On l'a un peu oublié, mais elle a sorti un album. Et Imani, c'est une artiste exceptionnelle. Pour les plus jeunes, je pense on a parlé de Diego, de Marguerite, bien sûr. Que beaucoup de jeunes filles attendent avec impatience. Et puis Maggie aussi. Et un spectacle jeune public, je tenais quand même à le signaler. Bon, le samedi c'est complet, mais le dimanche on a Rocky et Lily au Vio Kids pour tous les enfants qui regardent ce programme sur la RTB. Donc voilà, oui, le dimanche, et le dimanche volontairement, Christophe Maé à 19h15. Gaëtan Roussel à 20h35 pour terminer un petit after d'Alberca dans le chapiteau, mais c'est vraiment pour avoir terminé avant 22h le dimanche, de façon à ce que le public puisse aisément retourner chez lui et recommencer le lundi.
0: Ouais. Une belle programme, bien équilibrée en tout cas. Peut-être juste dernière petite question, on vous l'a sûrement déjà pas mal posée. Est-ce que vous êtes impatient de regagner la Citadelle en 2028?
1: Eh bien, je vais être honnête avec vous. Quand on est arrivé à Écolis, tout le monde, la première année, on n'a pas fait l'unanimité. Problème de mobilité, site qu'on trouvait un peu bof-bof.
0: Un peu moins de charme.
1: Moins de charme et tout. Et donc, on l'a aménagé comme on a pu avec les moyens que nous avions. Et au final, tout le monde le trouvait assez sympathique. Mais ce site a des limites. Nous occupons des terrains. Et je remercie par exemple le BEP de nous permettre de les occuper, alors que ces terrains-là devraient être construits, c'est leur destination. Donc, on fera encore 2027, donc finalement de 3 ans. On devait rester que 3 ans, on sera resté 5 ans. Et quand je vois les travaux de la Citadelle, je suis allé visiter. Je me réjouis vraiment de retourner à la Citadelle, sans rien regretter du site actuel, mais de me dire que là, je pense qu'on va avoir peut-être le plus bel endroit d'un festival en Wallonie.
0: On a à y être, mais on ne va pas mettre la charrue avant les bœufs. Il y a d'abord cette 12e édition.
1: Et la 13e.
0: Et la 13e, évidemment, pour lesquelles on a déjà d'y être aussi. Ça se passe donc les 4, 5 et 6 septembre sur le site Écolis, l'édition des Solidarités 2026. Denis, merci beaucoup.
1: Merci Olivier.
0: À très bientôt. Et puis nous, on va continuer en musique parce que c'est aussi leur grand retour cette année. C'est les Girls in Hawaii. L'album n'est pas encore sorti, mais on a déjà, en tout cas, ce titre à se mettre sous la dent. Ça s'appelle... C'était le premier single qui était sorti, qui est très, très prometteur, je trouve, qui s'appelle Is It Happening Right Now? Merci Denis.
1: Merci.

0: Allez, de retour dans Du Sucre dans votre été. Le mercredi, vous le savez, on parle cinéma. C'est en compagnie de Sandy Louis. Elle nous présentera Napoléon Dynamite, Napoléon Dynamite, un film de Jared Hess sorti en 2004. Mais on parlera également cuisine avec les recettes de la fée Marmite. Au menu aujourd'hui, ce sera tatin de tomates. Mais tout de suite, voici Sandy Louis.
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2: Pour cette nouvelle rétrospective cinéma, direction Preston, une petite ville paumée dans l'Idaho aux États-Unis. Vous imaginez le décor ? Des champs à perte de vue, des lycéens qui semblent avoir raté quelques codes sociaux et une Amérique rurale où le quotidien paraît figé dans les années 80. Bienvenue dans Napoléon Dynamite, réalisé par Jared Hess en 2004. Ici, pas de grands effets spéciaux ni de héros flamboyants. Juste Napoléon, un adolescent maladroit et solitaire, avec une coupe de cheveux improbable et une confiance en lui, disons, plutôt déroutante. Le film cultive dès les premières minutes un humour décalé, avec des personnages lunaires et une ambiance volontairement kitsch. Napoléon vit avec son frère Kip, un adulte qui passe davantage de temps sur Internet à la recherche de l'amour qu'à aider son frère dans sa jeune adolescence. À l'école, Napoléon tente surtout de survivre aux humiliations quotidiennes. Mais l'arrivée de Pedro, un nouvel élève venu du Mexique, va changer la donne. Les deux garçons deviennent amis et Pedro décide de se présenter à l'élection des délégués de classe. Face à eux, Summer, la candidate populaire. Dans ce méli-mélo, Napoléon va peu à peu trouver sa place. Et lorsque Pedro a besoin d'un coup de main pour sa campagne, notre héros va découvrir qu'il est peut-être capable, lui aussi, de devenir une star. Vous l'avez compris, Napoléon Dynamite, c'est LA célébration des marginaux, des maladroits et de tous ceux qui ne rentrent pas vraiment dans les codes. À sa sortie, le film est devenu un petit phénomène, notamment grâce à son humour très particulier et à des scènes devenues cultes. Jared Hess signe une comédie sans véritable méchant, sans grande morale non plus, et sans spectaculaire démonstration de force. Mais derrière les gags et les situations absurdes, il y a une idée plutôt réjouissante. Parfois, il suffit simplement d'être soi-même pour finir par trouver sa place. Et Napoléon, avec son regard impassible et ses talents pour le moins inattendus, en est l'incarnation parfaite.

0: Et après le moment cinéma, c'est le moment de retrouver les recettes de la fée Marmite. C'est en compagnie de Geneviève Bleuze aujourd'hui. Eh bien, elle nous explique comment réussir un bon tatin de tomates cerises.
1: Bonjour! Vous vous serez aperçu que j'aime bien les tomates cerises. Eh bien, je vous fais une petite tatin de tomates cerises pour continuer notre été. Vous allez prendre 2 cuillères à soupe d'huile d'olive, 2 cuillères à soupe de vinaigre balsamique, 2 cuillères à soupe de sirop d'érable, du thym, une pâte feuilletée et bien sûr une grosse, grosse poignée de tomates cerises. Si vous en avez des jaunes, des plus claires, des oranges, on en voit aussi sur les étals, ça pourra être très joli sur la tarte. Donc, vous lavez toutes les petites tomates. Si vous avez une poêle en fonte qui va en même temps sur le gaz et au four, ce sera parfait. Sinon, vous préparez dans une poêle et puis vous faites glisser dans votre plat à tarte. Mais c'est quand même plus facile d'avoir une poêle en fonte. Donc, dans cette poêle-là, vous allez mettre l'huile, le vinaigre, le sirop d'érable, un petit peu de sel et les tomates, sans les couper. Vous les mettez en entier. Vous laissez réduire tout doucement les tomates sur le feu pour qu'elles rendent un peu leur jus pendant plus ou moins 10-15 minutes. Donc, il y aura un petit peu d'évaporation. Donc, on va vraiment avoir des petites tomates confites. En faisant très attention, vous allez dérouler la pâte et la recouvrir. Vous recouvrez les tomates. Vous piquez pour que la vapeur s'en aille quand elle sera au four. Donc, vous aurez préchauffé le four à 180 degrés. Et vous enfournez pour vraiment 20-25 minutes maximum, juste pour que la pâte cuise, puisque vos petites tomates auront déjà commencé à cuire. Quand c'est cuit, vous faites très attention, vous prenez bien vos maniques et vous retournez alors sur le plat de présentation en faisant très très attention. Vous pourrez parsemer de feuilles de basilic, de pistaches concassées et si vous voulez, vous prenez une burrata ou de la feta et que vous émiettez dessus et vous aurez vraiment un bon plat pour un petit souper au soleil. Bon appétit !

Josie and the Pony avec la Côte Sauvage. Josie and the Pony en concert au Solidarité sur la Place des Arts à 17h. Ce sera le vendredi 5 septembre. Et puis, du sucre dans votre été, c'est terminé pour aujourd'hui. On va se quitter en musique avec un autre duo qui va se produire également au Solidarité le vendredi soir. Également, c'est un groupe qu'on ne présente plus. Voici OMD et en live, s'il vous plaît.

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3: Bonjour à tous et à toutes et bienvenue dans ce nouveau showcase de l'été. Aujourd'hui, j'avais envie de vous faire découvrir une artiste belge qui fait doucement mais sûrement son chemin. Mesdames et messieurs, Dissy Lou. Originaire de Bruxelles, elle évolue dans un univers où se rencontrent l'alt-pop, l'indie-rock et la dream-pop. Une musique à la fois douce et lumineuse, avec des guitares aériennes, des synthés enveloppants et cette petite touche de nostalgie qui donne envie de laisser les morceaux tourner encore un peu. Ce que j'aime chez Dissy Lou, c'est qu'elle raconte les périodes de transition. Ces moments où l'on quitte quelque chose sans savoir exactement où l'on va. Ses chansons parlent d'identité, d'amitié, d'amour, de ces tempêtes que l'on traverse avant de retrouver un peu de lumière. Et malgré ses thèmes parfois sensibles, il y a toujours une note d'espoir dans sa musique. Son premier EP, Météor, sorti à l'automne 2025, résume parfaitement cet univers, 6 titres en français et en anglais, qui ressemble à un album de souvenirs. On y retrouve des instants de vie, des émotions très personnelles, mais dans lesquelles on peut tous se reconnaître. Si je devais vous donner quelques références, je dirais que son univers pourrait plaire aux amateurs d'Alice Phoebe Lou ou Clairo. Mais au final, Dissy Lou affirme déjà une vraie personnalité avec une écriture délicate et une musique qui prend son temps. Ces derniers mois, elle s'est imposée comme l'un des nouveaux visages de la scène alternative bruxelloise. Je pense qu'on risque de la voir de plus en plus souvent dans les festivals et les salles de concert. À l'heure actuelle, il n'y a pas de date de concert, mais si vous aimez les découvertes, je vous conseille vraiment de garder un œil sur son actualité. En attendant, prenez quelques minutes pour écouter Météor, ce genre de disque qui ne fait pas de bruit mais qui reste longtemps dans la tête. Et maintenant, on découvre Dissy Lou dans un live enregistré ici dans les studios de RCF Bruxelles. Ce live, vous pouvez le retrouver en vidéo et en complet sur la chaîne de La Vie d'Artiste sur YouTube. Et je vous dis à demain pour un nouveau Showcase de l'été.

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4: L'émission Visage que vous allez entendre provient des archives de RCF Notre-Dame. Des années sont passées, certains invités sont décédés. La magie de la radio est de nous restituer leur voix. À l'heure où les questions sont nombreuses concernant l'avenir de l'homme, le transhumanisme, le clonage, il est intéressant d'observer combien, en parallèle, la question de nos origines passionne un grand nombre de personnes. Et à l'origine de l'homme, vous y avez consacré votre vie, Yves Coppens. Vous êtes l'un des plus célèbres paléo-anthropologues, alors non seulement en France, où vous avez enseigné, travaillé au CNRS, à la direction du Musée de l'Homme, au Collège de France, mais vous êtes également internationalement connu pour votre découverte historique, en 1974, de l'Australopithèque Lucy, notre lointain ancêtre de près de 3 millions d'années. Alors vous publiez, Yves Coppens, vos mémoires aux éditions Odile Jacob, Origine de l'homme, origine d'un homme. Écrire ses mémoires, c'est se plonger dans sa propre histoire, relire ses origines. Est-ce que ça a été pour vous plus facile ou plus difficile que d'écrire, comme vous l'avez fait si souvent, sur les origines de l'homme ?
5: Ben, je vous avoue que d'abord, je n'y avais pas véritablement pensé, donc c'est mon éditeur qui a pensé pour moi. Et d'autre part, quelquefois, on m'a dit, est-ce que ça vous a soulagé ? Non, sincèrement non. Je n'avais pas un poids extraordinaire de ces mémoires à cracher avant de disparaître. Ceci dit, ça m'a intéressé. Je dois vous dire que vraiment, ça m'a intéressé. Je me suis vraiment accroché, attelé. J'ai eu plaisir à rechercher des documents. Je ne suis pas quelqu'un qui écrit un journal, donc je n'avais rien de prêt, de préparé. Et j'ai eu grand plaisir justement à essayer de construire ma vie a posteriori, parce qu'elle n'était pas tellement ordonnée, et à ordonner ma vie pour que le livre soit lui-même ordonné. Quoi, pour
4: Mais qu'est-ce que ça procure de replonger dans toute sa vie? Oui, c'est un peu plus de 80 ans pour relire et raconter et transmettre.
5: D'abord, j'ai honte, mais ça m'a été agréable, donc c'est un petit peu quand même de la vanité. Et d'autre part, pour transmettre, en effet, ce que je viens de vous dire, la mise en ordre était importante, je crois. Et finalement, la mise en ordre a posteriori, c'est très bien organisé, très bien arrangé, puisque les livres, ce que j'appelle ça les livres, les chapitres, si vous voulez, les grands chapitres, se sont mis en place de façon tout à fait naturelle, avec trois grands chapitres pour faire 80 années et
4: trois grandes étapes de votre vie,
5: oui,
4: on va dire.
5: Trois grandes étapes.
4: Alors, Yves Coppens, pour remonter dans votre histoire, pas besoin de revenir 3 millions d'années en arrière.
5: Ouais, non, malheureusement.
4: Vous êtes né en 1934 à Vannes.
5: C'est ce qu'on m'a dit.
4: Dans le Morbihan. Vous êtes un Breton, vous vous sentez d'une identité bretonne ?
5: Je me suis senti longtemps, je suis à moitié breton, hein. c'est ma famille maternelle, mais comme j'ai été élevé dans ma famille maternelle, et ces longs séjours en Bretagne m'ont été très très agréables. J'ai trouvé la Bretagne superbe, je la trouve toujours superbe. C'est une région, enfin comme vous le savez, c'est un massif, contrairement au bassin parisien, c'est un massif. Et comme c'est un massif, c'est une roche particulière, et la roche particulière entraîne un sol particulier avec une végétation particulière. Et là, la mer toute bleue et les rochers tout gris et puis les genêts tout jaunes, ça fait des couleurs qui sont propres à la Bretagne, avec des maisons en général bleues, puisqu'il y a de l'ardoise et blanche. Et tout ça fait... Vous voyez, je vous donne beaucoup de couleurs, mais les sons, n'en parlons pas. Tout ça fait un pays très, très fort, quoi, très puissant et qui ne peut que vous marquer.
4: Mais vous dites que vous avez eu très peu de maladies lors de vos voyages, mais que vous avez deux pathologies, l'exotite et l'archéologite. Et en vous lisant, j'ai eu l'impression que ces deux maladies, vous les avez attrapées en Bretagne. L'exotite d'abord.
5: Oui, parce que je les ai attrapés très très jeunes. Et évidemment, c'est une plaisanterie, bien sûr. C'est un mode d'écriture, en quelque sorte. Mais c'est vrai que j'ai été passionné, enfant, très enfant, tout petit, par l'archéologie, par les choses anciennes, comme c'était un peu mêlé dans ma tête, je pense très simplement que c'est une histoire d'imaginaire de l'enfance.
0: Oui, mais en Bretagne, il y a de quoi développer son imaginaire,
5: oui,
0: avec les aliments de Carnac.
5: Ah, c'est ça. J'y serai dans deux jours, là, à nouveau. Et d'autre part, l'exotite, c'est un attrait pour l'au-delà, pour l'autre mer, pour...
0: L'ailleurs.
5: L'ailleurs, oui, l'ailleurs mieux que l'au-delà, mais l'au-delà aussi, dans une certaine mesure. Et ça, c'est peut-être, j'en sais rien, c'est peut-être dû à la mer, on regarde l'horizon, et au-delà de l'horizon, il y a forcément quelque chose, donc on a envie d'y aller. Et puis c'est le fait qu'on est entouré de marins, quand même. La famille de ma grand-mère maternelle, pas de mon grand-père, mais de ma grand-mère maternelle, je dis bien, étaient essentiellement une famille de marins. Donc ces marins, on les rencontrait. Donc ils arrivaient de très longues destinations, très lointaines ports, très lointains ports. Et donc la manière dont ils racontaient leur tournée, leur navigation, leurs histoires, leurs rencontres...
0: Ça vous a fait rêver?
5: Probablement, oui. J'en sais rien, je ne me rappelle plus, mais c'est une source, en tout cas, facile à comprendre.
0: Alors, vous parlez peu de votre mère dans le livre Yves Coppens. Elle est morte, vous étiez très jeune. Elle était pianiste.
5: C'est exprès, c'est pas vrai, mais c'est parce que mes mémoires ont été quand même nettement tournées vers des mémoires professionnelles. C'est spontanément, c'est-à-dire que j'ai écrit sur la Bretagne, et sur la Bretagne, ça s'est tout de suite associé à l'archéologie. Et puis quand j'ai continué, c'était sur l'Afrique, et ça s'est associé à la paléontologie. Donc ces mémoires sont devenues beaucoup plus professionnelles que personnelles, quoique le côté personnel y apparaît quand même. Et c'est la raison pour laquelle ma mère a été évacuée. Mais c'est tout, c'est la seule raison.
0: Mais j'imagine qu'elle a beaucoup compté dans votre vie.
5: Oui, justement, ce que je voulais vous dire, c'est que peut-être que dans d'autres mémoires un jour, j'en parlerai plus volontiers, plus longuement, mais lorsqu'elle est morte, tellement jeune et tellement, de manière tellement inattendue.
0: Vous aviez quel âge à ce moment-là ?
5: J'avais 22 ans, quoi, 22 ans. Donc que j'ai essayé de la cacher, j'ai essayé. Mon chagrin, c'est transcrit par une disparition, en quelque sorte, disparition totale. J'ai caché ces images, c'est curieux. J'ai tenté de l'oublier, ce qui était impossible. Enfin, quand même, quand tout d'un coup, on vient vous dire, j'étais à Paris, elle était à Nancy, on vient vous dire, votre maman est très malade, il faudrait que vous y alliez. Et je suis parti en autostop, parce qu'il n'y avait pas de train à la bonne heure. Je suis parti en autostop, j'ai appelé mon père en cours de route, et de manière extrêmement forte, mon père, dans des sanglots, m'a dit « il n'y a plus ». C'est impressionnant, hein. Et donc j'ai continué en plus en autostop, ça situe aussi mon caractère, en entretenant la personne qui m'emmenait, comme si de rien n'était, ou presque. Enfin, c'est un gros choc, quoi, forcément.
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0: Alors Yves Coppens, quand vous parlez de votre père, qui était physicien, vous le voyez toujours penché sur son microscope ou en train d'écrire des notes. C'est lui qui vous a donné le goût de la recherche? C'était un chercheur, vous avez eu envie de devenir un chercheur grâce à lui?
5: Comme vous le savez, c'est pas si clair que ça dans la tête d'un enfant, mais c'est évident, quoi. Parce que c'est vrai que mon père, je l'ai particulièrement connu et vu. Enfin, je l'ai vu tout le temps, mais quand même, il a été mobilisé, puis il a fait un petit bout de guerre, puis il a été prisonnier, puis... Donc il y a eu un moment où je ne l'ai pas vu. Et quand je l'ai revu, il a repris ses travaux de recherche, et à ce moment-là, comme il cherchait les rayonnements alpha, bêta, gamma, de l'uranium et du thorium sur des plaques sous son microscope, le souvenir que j'en ai, enfin un des souvenirs quand même, un des souvenirs seulement, que j'en ai, c'est l'œil sur son petit microscope optique pour compter ses longueurs de trajectoire de rayonnement pour préparer sa thèse qu'il a soutenue, enfin, etc. Donc,
0: mais c'est lui qui voulait que vous soyiez un scientifique également, non? Il vous a laissé libre de choisir vos études?
5: Tout à fait libre, et au contraire, lorsqu'il a vu que je m'orientais vers l'archéologie, comme c'est un homme curieux, il a volontiers participé à mon intérêt pour l'archéologie et volontiers participé à mes tournées sur le terrain et volontiers participé à mes prospections, entre guillemets.
0: Yves Coppens, dans votre livre de mémoire, Origine de l'homme, origine d'un homme, vous parlez, et je prends votre expression, d'une conversion à l'archéologie.
5: C'est joli, hein ?
0: C'est joli. Vous avez vécu comme une conversion, dites-vous, un jour, en 1948, sur une petite presqu'île. Qu'est-ce qui s'est passé ce jour-là ?
5: Ben, je ne sais pas. Je ne sais pas, et c'est difficile à expliquer, parce que je n'ai pas tenté de l'analyser sur le coup. Mais c'est quelque chose comme ça, c'est une sorte de choc. J'étais passionné de préhistoire avant 1948. Et j'étais passionné, mais passionné de manière un peu virtuelle. Je voyais les objets, mais je voyais les objets au travers de vitrages. Je voyais
0: les objets en visitant les musées.
5: Oui, je voyais des objets sur des livres. C'est quand même pas pareil de voir les objets en réalité, de pouvoir les toucher, de les saisir et de les emporter.
0: Et de les trouver in situ, quoi.
5: Oui, c'est ça. Alors, ce jour-là, j'ai été conduit par un monsieur qui était frappé par ma passion sur un vrai site, c'est un site gaulois, chargé de petites poteries, enfin peu importe, mais de poteries. Et donc, j'ai eu pour la première fois, le contact avec cette préhistoire qui était restée pour moi virtuelle et qui devenait tout d'un coup énormément, extrêmement réelle. Et le choc a été si fort que je ne sais pas le décrire. Et c'est pour ça que je parle de conversion. J'ai lu bien des choses sur les conversions, le choc que l'on reçoit un jour, quelque part, derrière
0: un pilier à Notre-Dame, ouais, comme Claudel.
5: C'est, ça, bien sûr.
0: C'est un peu de cet ordre-là pour vous, Yves Coppens.
5: Ben, j'ai comparé ça à ça. Je ne sais pas si c'est une comparaison justifiée, mais je pense que le choc doit être comparable parce que c'est très très fort, on ne sait pas le décrire, et puis ça ne vous quitte plus. Quoi.
0: Et là, vous vous êtes dit, je veux être archéologue, je veux consacrer ma vie à l'archéologie.
5: C'était pas si net que ça, hein, dans ma tête d'enfant.
0: Vous aviez 14 ans, là.
5: C'était une confirmation, mais encore un joli mot. Hein. Mm-hmm. C'était une confirmation, mais je ne me suis pas dit, ça y est, cette fois-là, je suis sûr. Non, pas du tout. Ça a été pour moi, ça n'a pas été raisonné, ça a été pour moi très impressionnant, et je m'en souviens encore, et je peux le décrire de manière très précise. Je vois le lieu, l'endroit, l'image, les senteurs de la mer, les couleurs de la poterie, enfin, etc.
0: Alors je me suis demandé, Yves Coppens, pourquoi vous n'êtes pas devenu archéologue au sens classique du terme, je dirais, archéologue, égyptologue, ou comme Jean Guilaine qui était ici à ce micro il y a quelques semaines, un spécialiste de la proto-histoire. Vous êtes devenu, alors je lis, un spécialiste des proboscidiens au début, c'est-à-dire quoi? Des mammouths, hein,
5: les... Oui, des éléphants. Oui.
0: Les éléphants.
5: Enfin, la proboscis, c'est la trompe, donc les bêtes à trompe. Et en fait, vous savez, l'archéologie et la paléontologie, c'est un peu la même chose, c'est-à-dire que tout ça, ça se passe dans le sol et dans le sous-sol, donc la recherche est tout à fait comparable.
0: On fouille, quoi, c'est ça.
5: Oui, c'est ça. C'est ça. Mmh. Quand on est face à un site archéologique, ce sont les restes humains et la manière dont les humains l'ont disposé et ont vécu que l'on étudie. Quand on travaille un site paléontologique, c'est un peu plus la manière naturelle dont se déplacent les objets. D'un côté, ça s'appelle la paléo-ethnologie, la paléthnologie, et de l'autre côté, ça s'appelle la taphonomie, mais ça veut dire la même chose. Ça veut dire la répartition des restes au sol ou dans le sol et leur interprétation.
0: Et vous, tous les restes vous intéressent,
5: oui,
0: j'ai l'impression. Tous, que ce soit les animaux, les plantes, les humains, tout vous intéresse.
5: Oui, tout. Tout ce qui est enfoui, quoi. C'est curieux, quand même. C'est un peu bizarre. Hein. Mais ça se traduit comme ça, de toute manière. C'est cette archéologie qui n'est pas apparente, qui est dans le sol. Enfin, c'est pas exprès. Parce qu'elle est ancienne, elle serait au-dessus du sol, je l'étudierais de la même manière. Mais il se trouve qu'elle est dans le sol, et tout ça m'a intéressé de la même
0: manière. De la même manière. Franchement, faire des recherches pour retrouver des morceaux d'os de mammouth vous intéresse et vous a intéressé autant que de rechercher Lucie, puisque vous êtes celui qui a découvert Lucie, cette australopithèque.
5: Ça m'a intéressé presque autant. Je veux dire par là que quand je suis parti quand même chercher des fossiles au Tchad pour la première fois dans un pays lointain, et enfin plus lointain que les régions françaises que j'avais pratiquées. Et lorsque j'ai travaillé, j'ai été quand même très intéressé par la recherche de l'homme. C'est toujours l'homme qui m'a intéressé quand même, c'est toujours l'humain. Et lorsque je trouvais l'humain, c'était presque le but de mon histoire. Ceci étant dit, étant donné ma formation, j'ai toujours pris en compte l'ensemble de l'environnement, c'est-à-dire aussi bien, comme vous dites, les animaux que les plantes, que l'environnement lui-même et sa signification climatique, etc. Mais quand j'arrivais à l'homme, c'était vraiment, ça ressemblait au but de ma recherche. Et j'ai toujours fait en sorte que l'humain soit présent dans la mesure du possible. C'est la raison pour laquelle, commençant au Tchad, je pense que vous l'avez vu, j'ai commencé finalement rencontrant de l'archéologie par faire de l'archéologie, alors que je n'étais pas là pour ça, quoi.

0: Alors Yves Coppens, cette passion des origines de l'homme, on le voit, elle est encore très présente aujourd'hui quand on voit le succès des émissions de télé, le succès de vos livres, de vos conférences. À quoi tient cette passion, cette recherche des origines de l'homme ?
1: Ben, je n'en sais rien de manière profonde parce que je ne suis pas un philosophe, mais tous les philosophes que j'ai rencontrés me disent que c'est tout à fait naturel et que chacun d'entre nous est très intéressé, particulièrement intéressé, profondément intéressé par son origine. A besoin d'une origine, a quelque chose, a besoin d'une racine. Vous savez qu'il y a eu toute une série, enfin vous savez sûrement qu'il y a eu toute une série de films, il n'y a pas très longtemps, à la télévision, de téléfilms qui s'appelaient Roots, les racines. Et la recherche des racines, elle est évidente. Moi, je ne la ressens pas parce que j'ai des racines très, très solidement implantées. Donc, je n'en ai pas eu, enfin, apparemment.
0: Mais en même temps, vous avez consacré toute votre vie.
1: Le besoin de recherche.
0: La recherche.
1: Oui, oui, oui.
0: Et de fouiller pour chercher, réfléchir, faire avancer la science sur les origines de l'homme. Vous avez consacré votre vie à ça.
1: Ben, vous savez, quand on travaille dans le passé, on a tendance à reculer de plus en plus, et puis finalement on arrive à une origine, et puis l'origine, c'est pas tout à fait l'origine, il y a une origine de l'origine, et puis ainsi de suite, quoi. Mais encore une fois, chez tout un chacun et chez toute population, il y a un souci de recherche d'origine, et je cite, je crois, à propos de l'Amérique, à propos des États-Unis, mais à propos aussi de bien d'autres pays d'Afrique, cette envie de savoir d'où viennent ces populations. Mmh. J'ai eu un doctorat à Chicago, c'est pas pour m'en vanter, mais quand même, j'en suis fier. Et il se trouve que nous étions 8 docteurs, nouveaux docteurs, et il y avait 5 Américains et 3 qui n'étaient pas Américains. Il y avait une Indienne, il y avait un Israélien et il y avait moi. Et le premier journaliste qui nous a foncé dessus, il était noir, il était de Chicago, et il m'a dit, c'est vous le Suédois. Et il était fasciné. Alors j'ai dit, non, je suis français. Il m'a dit, c'est pareil. Donc de là-bas, de Chicago, l'Europe, c'est l'Europe, quoi. Mais son souci, sa passion, c'était véritablement cette recherche de l'ailleurs. Il m'a dit, moi, je suis africain. Il n'était pas du tout, il était américain. Et donc, cette recherche est certainement très profonde.
0: Mais vous écrivez dans votre livre, Yves Coppens, cet intérêt répond à des angoisses existentielles. D'où je viens ? Qu'est-ce que je fais là ? Pour adoucir leur peur de la mort, tous les hommes ont créé des mythes d'origine, des genèses. La paléontologie semble être l'un de ces mythes, même si c'est une science qui a une approche différente. Vous pensez que c'est ça, fondamentalement, quelque part ? L'homme s'interroge sur, bien sûr, d'où il vient, qui il est, et puis, bien sûr, où il va.
1: Ben, je ne me rappelais plus, mais je suis content d'avoir écrit ça, parce que c'est ce que j'aurais pu vous dire, en effet. Je crois que oui. Et je crois que, en effet, lorsqu'on est passé du pré-humain à l'humain, quand on est arrivé à l'état d'homme, quand l'homme est devenu véritablement homme, c'est idiot ce que je dis, mais ça a un sens, ça veut dire que l'humain, ce n'est pas rien, c'est quelque chose. Et c'est quelque chose qui, à ce moment-là, sait qu'il sait. À partir du moment où il sait qu'il sait, il a cette angoisse de savoir d'où il vient, où il va. Et c'est l'angoisse de la mort, hein, qui, tout d'un coup, apparaît. Alors, on dit que certains animaux ont une certaine conscience de la mort. Je veux bien le croire. Je veux bien le croire parce que le passage, enfin, on plonge dans le monde animal, notre origine est animale. Donc, qu'il y ait un déplacement de l'animal vers l'homme qui soit un déplacement plus quantitatif que qualitatif, oui, volontiers. Bien qu'il y ait, comme souvent, une discontinuité dans toute cette longue histoire. Ceci étant dit, cette angoisse de la mort, je la crois véritablement très ancrée dans le premier esprit humain, c'est-à-dire 3 millions d'années, n'ayons pas peur, 3 millions d'années, et l'angoisse de la mort, c'est quand même de savoir pourquoi ça existe, parce que, vous savez, la science a des limites, je ne devrais pas dire ça comme ça, mais c'est vrai. Et lorsqu'un biologiste vous dit « la mort fait partie de la vie », moi, ça ne m'arrange pas du tout, hein. Ça ne me console pas du tout. Mm-hmm. C'est une explication superbe qui est réelle. Ceci dit, le mystère de la mort, c'est quand même quelque chose. Pourquoi on a ce temps d'existence et puis plus rien ? C'est la raison pour laquelle, justement, plus rien, je l'ai dit, je crois, quelque part, si je ne l'ai pas dit, je vous le dis, les ethnologues, de manière très, très intéressante, je trouve, disent que toutes les populations qu'ils ont rencontrées, dans toutes les populations qu'ils ont rencontrées, la mort n'est jamais la fin de la vie. Donc la vie, on l'espère toujours au-delà de la mort, d'où bien des regards vers le ciel, puisqu'on ne peut pas regarder vers le bas. Le ciel d'en bas, il est de l'autre côté de la terre. Il est plus compliqué à regarder. Quand on regarde vers le bas, on tombe sur mon sol à moi.
0: Yves Coppens, je suis très heureux d'avoir le privilège de vous avoir en face de moi.
1: Parce que dites pas ça.
0: Si, je vous dis ça parce que, déjà, avec ce que vous nous avez dit tout à l'heure, les préhumains, les humains, je suis sûr que parmi les gens qui nous écoutent, beaucoup sont un peu perdus sur l'origine de l'homme. On entend aujourd'hui tellement de choses, y compris dans tous les films. On entend des noms, Australopithèques, Homo, Erectus. On est un peu perdu. Alors, s'il vous plaît, je sais que vous avez, et vous le dites dans votre livre, une vocation de transmettre. Je compte sur vous pour nous aider à mieux comprendre. Vous avez parlé de préhumain et d'humain. Alors, expliquez-nous, à quel moment on peut dire que l'humain est vraiment, alors je ne sais pas si je dois dire apparu, ou est considéré comme un humain?
1: Alors, je prends un peu de recul. Il y a 10 millions d'années, 10, c'est clair, c'est facile, 10 millions d'années en Afrique tropicale. Il y a des grands singes qui sont sans doute un peu particuliers, mais on n'en sait rien parce qu'on n'en a pas de véritables restes, que l'on considère être, a posteriori, les ancêtres communs des chimpanzés et des hommes. Les chimpanzés et les hommes sont très proches sur les plans anatomiques, mais aussi génétiques, comme on s'en est aperçu il n'y a pas longtemps.
0: C'est pour ça que vous dites qu'on ne descend pas du singe, mais on est cousin avec les singes.
1: Ah, c'est ça.
0: C'est votre grande expression, ça.
1: Oui, il faut quand même préciser, autrement c'est un petit peu trop brutal. Et donc, ces ancêtres communs, ils ont des enfants, ça va de soi. Et il se trouve qu'ils ont des enfants au moment, ça va vous amuser, au moment où l'Antarctique se glace, au moment où il y a un englacement de la Terre. Et cet englacement, il est dû, bien sûr, à une situation de la Terre sur son écliptique par rapport au Soleil, sur son orbite, etc. Mais ça, c'est autre chose, c'est un aspect astrophysique. Et cet englacement entraîne une sécheresse dans les régions tropicales. Et la sécheresse dans les régions tropicales, au lieu que ces tropiques ne soient que forestiers, ils restent en partie forestiers, ils deviennent en partie découverts. Dans la forêt se développent les enfants qui s'y trouvent et qui deviennent pré-chimpanzés et chimpanzés. Et dans la partie découverte se développent les enfants qui s'y trouvent, les enfants des ancêtres communs, et qui sont les préhumains, puis les humains.
0: Et parmi eux, ce que vous avez découvert, c'est-à-dire les Australopithèques, oui. Lucie, il y a 3 millions
1: d'années. Tout à
0: d'années,
1: fait, ce sont des préhumains.
0: Même Toumaï, qui a été découvert Absolument. Par votre confrère oui. Brunel, oui. lui, 7 millions d'années. Donc là, oui. les Australopithèques sont les préhumains.
1: C'est ça. C'est-à-dire que je vous ai parlé de 10 millions d'années. Entre 10 millions d'années et 3 millions d'années, il n'y a que des préhumains. Et les préhumains se caractérisent en particulier, je ne vais pas vous faire un cours d'anatomie, par le redressement du corps. Ils sont debout, voilà, on est debout.
0: Ils sont capables de grimper aux arbres, mais en même temps, ils se redressent.
1: Ils sont capables de grimper aux arbres, c'est tout à fait juste, mais en même temps, ils sont debout en permanence. Hein. Ils ne sont plus à quatre pattes du tout. Et ça fait des changements anatomiques considérables et des changements de déverrouillage du crâne, et on comprend bien du cerveau lui-même.
0: Le cerveau se développe.
1: Hein, oui, bien sûr.
0: Et la capacité crânienne.
1: Il se développe en volume, c'était un peu lent au départ, mais enfin, il y a sûrement une transformation considérable à l'intérieur. Et puis, 10 millions d'années, je vous ai bien dit, 3 millions d'années, deuxième étape, parce que souvent on confond les deux, et 3 millions d'années, cette fois, c'est un nouveau changement climatique, et c'est amusant, vous allez voir, c'est l'Arctique, cette fois, qui s'englace. Alors ça, c'est pas exprès. Hein. Il se trouve que d'abord, c'est le sud qui s'est gelé, puis maintenant, c'est le nord. Et l'englacement de l'Arctique a fait un nouveau changement climatique, un nouvel assèchement encore plus rude, plus brutal, plus drastique. Et cette fois, les préhumains se transforment en humains. C'est-à-dire que l'homme est apparu, l'humain est apparu, les premiers humains sont apparus il y a 3 millions d'années, toujours en Afrique, toujours tropicale, pour des raisons de changement climatique
0: et d'adaptation au changement climatique. Qu'est-ce qui fait que l'on peut dire on est face à un humain et non plus à un grand singe en transformation? Qu'est-ce qui caractérise l'humain?
1: Trois raisons. Entre le préhumain et l'humain, il y a trois transformations extrêmement importantes. De bas en haut, il y a d'abord la respiration. On respire bien moins, essayez, vous allez voir, dans les pays très secs que dans les pays très humides. La morphologie actuelle de nos populations, d'hommes modernes, est différente, par exemple, dans la région du nez, en ce qui concerne un Congolais ou un Norvégien. Hein. Il suffit de regarder. Et c'est normal, hein. C'est une question d'adaptation au milieu. Et donc, première chose, système respiratoire supérieur qui entraîne un certain nombre de transformations qui vont entraîner de manière pirate le langage articulé, c'est quand même quelque chose. Transformation de la denture, parce que quand il n'y a plus assez de végétaux, on mange de la viande. Et donc, transformation du régime alimentaire et du coup, du comportement, parce qu'on devient chasseur, et puis de l'apport en protéines du cerveau, parce qu'on mange de la viande et plus de végétaux, moins de végétaux. Et troisièmement, je suis parti du système respiratoire, je suis passé aux dents. Et troisièmement, bien sûr, c'est là-haut, c'est la tête, le crâne, et puis ce que contient le crâne, c'est-à-dire le cerveau, l'encéphale. Parce que le cerveau et le cervelet jouent un rôle tous les deux. Et ces organes-là se développent en volume et se développent en contenu. C'est-à-dire, probablement, on n'en sait rien, mais densité des neurones, densité des synapses, réflexion, et puis ce que l'on voit, c'est forcément une réflexion meilleure, puisque au lieu d'utiliser un caillou comme tel, cet homme-là, avec cette tête-là, va taper sur un caillou pour l'aménager, pour faire quelque chose, pour une destination précise. Donc, il a une anticipation, il a une idée de l'avenir, et c'est quelqu'un d'autre.
0: Vous nous avez parlé chaque fois, et c'est pas par hasard, de glaciation, de changement de température, d'environnement. Oui. Est-ce qu'on peut dire que l'homme est le produit de l'environnement ?
1: Pour moi, oui.
0: Ah oui, c'est une théorie ou c'est une certitude scientifique aujourd'hui?
1: Oui, c'est-à-dire que la manière dont je l'exprime, c'est peut-être un peu rude, mais pour moi, c'est une certitude. Enfin, c'est une certitude, vous savez, je suis scientifique quand même. Donc, ça reste soumis aux démonstrations. Mais les démonstrations, on en a un certain nombre, et à mon avis, suffisamment pour en être sûr. Et depuis les années 70, les conférences que je fais, j'en ai gardé bien sûr la trace et aussi parfois les affiches pour m'amuser, c'était toujours l'homme est un produit de l'environnement et de la culture. De l'environnement et de la culture. Parce que finalement, c'est l'environnement qui a fait l'homme et c'est l'homme qui a fait la culture. Et tout d'un coup, cet homme qui était déjà social, parce que tous les primates sont sociaux et les primates l'étaient aussi, devient encore plus social, c'est-à-dire que est sociable parce qu'il ne peut pas vivre sans l'autre et l'homme est un personnage de société et si la société n'existait pas, il n'existerait pas.
0: Mais alors, comment comprendre que nos cousins, gorilles, bonobos, chimpanzés, visiblement ont évolué aussi, mais beaucoup moins évolué que nous, les hommes, si nous avons ce tronc commun avec eux. Il y a quand même, excusez-moi, mais une sacrée différence entre eux, même si j'ai beaucoup de respect pour l'intelligence des chimpanzés, il y a quand même beaucoup de différence entre les chimpanzés et les hommes.
1: C'est vrai, mais ils ont évolué d'une autre manière. Ils ont évolué du point de vue de la locomotion, ils ont évolué du point de vue de leur habilitation, habileté à vivre dans ce milieu forestier, à utiliser ce milieu forestier pour beaucoup de raisons, à la fois alimentaires, mais aussi d'existence. Par exemple, ils y trouvent leur médication, c'est quand même assez extraordinaire. Donc, ils ont un développement incontestable, et je trouve qu'eux ont développé ce que je dis, alors que nous, on a développé la tête, quoi. Le cheval, c'est pareil. Le cheval a merveilleusement vécu, la preuve, c'est qu'il est toujours là, et il a vécu en transformant sa patte pour courir plus vite et échapper à la prédation. Et il s'est développé, lui, du point de vue de la patte. Et l'éléphant s'est développé du point de vue de la dent, du point de vue dentaire.
0: Mais Yves Copin, en termes de développement quand même, il y a une sérieuse différence entre le développement des chimpanzés

0: ça suffit largement pour expliquer cette transformation de l'homme, d'autant plus que l'histoire d'exaptation, c'est-à-dire d'adaptation un peu détournée, existe depuis toujours à travers toute l'évolution des êtres vivants. Et l'exaptation de l'homme, c'est l'utilisation du cerveau à d'autres choses que l'échappatoire des prédateurs. Mmh. Et que la denture, c'est autre chose que la consommation de la viande, c'est aussi la mobilité. Et puis le système respiratoire supérieur, c'est autre chose que la respiration, c'est aussi le langage.
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2: Alors vous, Yves Coppens, scientifique, après ce que vous venez de nous décrire, comment vous accueillez, je dirais un peu, cette vision anthropocentrique de la plupart des religions de la Terre, et notamment des trois religions monothéistes, qui considèrent que le sens de cette création est l'avènement de l'être humain?
0: Parce que dans la continuité dont je vous ai parlé, il y a curieusement cette discontinuité. C'est curieux de parler de discontinuité dans une continuité, mais c'est quand même quelque chose comme ça. C'est-à-dire qu'au sein de cette origine, en gros, si vous voulez, cette racine, qui est une racine animale incontestable, n'est pas à rejeter au bénéfice d'autre chose sous prétexte qu'elle est animale. Pourquoi pas, finalement? Et ça, on le constate, on ne peut pas le nier. Mais, tout d'un coup, c'est une manière de parler géologiquement parlant, hein, mais on passe d'un être tel que les grands singes dont on a parlé à l'instant, aux humains qui, tout d'un coup, ont un autre développement, une autre pensée, une autre réflexion, une autre conséquence de leur réflexion. Mmh. Quand on regarde, moi je dis ça souvent aux zoologues qui sont forcément furieux, parce que c'est leur outil de travail, quand on fait le tour des, j'allais dire soi-disant, mais c'est pas vrai, des outils que pratiquent les grands singes, c'est à la fois merveilleux parce qu'on ne s'y attendait pas, et minable. On est tout de suite limité, parce que, comme on l'a dit tout à l'heure, ils se sont développés d'un autre point de vue que du point de vue cérébral. Quand on aborde l'homme, comme vous le disiez à l'instant, non seulement tout d'un coup on a une autre appréhension des choses, tout d'un coup on a une dérive, en quelque sorte, de notre intelligence, mais cette intelligence a conduit à l'appropriation de la planète et bientôt d'autres planètes alentour, pour commencer. Et puis aussi, elle se transforme en transformation de la Terre, anthropogénisation de la Terre, ce qui gêne beaucoup, beaucoup de gens à tort, à mon avis. Et donc, les conséquences sont considérables. Vous savez, j'ai un jour, à l'Académie pontificale des sciences, je dis toujours ça parce que c'est amusant, j'ai été invité.
2: Au Vatican.
0: À bien des occasions. Hein. La première fois, c'était dès les années 80, puis après, ils m'ont un peu oublié. Et puis j'ai été réinvité dans les années 2000 et quelque chose. Et bien sûr, j'y suis allé. Et ce sont des colloques qui sont toujours très passionnants. Et là, j'ai dit ce que je vous dis. J'ai dit, moi, naturaliste, je vous dis, je vois l'homme naître de manière tout à fait naturelle, et je sais où, je sais quand, je sais comment, et je sais pourquoi. Et le chancelier, qui est un évêque, m'a dit, vous rendez compte de ce que vous dites? Je dis, parfaitement. Je n'ai pas de raison d'avoir de complaisance, je vous dis ce que la science croit savoir. La science, elle est modeste. Ce n'est pas une foi, c'est une
2: démarche. Le fruit d'une observation.
0: C'est une démarche, c'est une démarche. C'est une sorte de constat, mais enfin, un constat, il a des limites. Et c'est tout. Et il m'a réinvité. Et dans la deuxième séance, je lui ai parlé de la contemporanéité de certaines espèces humaines. Donc certaines espèces humaines se trouvent côte à côte, alors qu'elles ont des cerveaux différents, des locomotions différentes parfois, enfin des choses très importantes différentes. Mais je l'ai rassuré dans un sens en lui disant, l'homme est homme dès qu'il est homme. Et cette fois-là encore, il m'a dit, mais vous rendez compte de ce que vous dites? Oui, c'est un constat, peut-être que je me trompe, mais je vous dis ce que croit penser la science, qui est un petit peu, dont je suis un peu le porte-parole modeste en cette circonstance.
2: Et du coup, la fois suivante, je termine.
0: Parce que c'est la fin, la chute est belle. J'ai reçu un jour par mail, un jour suivant, la décision de l'Académie de me prendre comme académicien. Alors, vous voyez, je me trouve en plus parmi les 80 académiciens de l'Académie pontificale des sciences. C'est moi qui suis le porte-parole des

0: des problèmes d'origine de l'homme. C'est moi qui représente l'origine de l'homme au Vatican.
1: Mais c'est très intéressant ce que vous dites, parce que ça veut dire que cette recherche scientifique-là ne s'oppose pas, quelque part, aux interrogations métaphysiques que se posent les représentants de toutes les traditions religieuses du monde,
0: pas du tout, en réfléchissant
1: sur le sens ou le pourquoi de l'être humain.
0: Oui, enfin, il y a pourquoi et pourquoi, sans doute. Parce que pourquoi, le premier pourquoi, c'est le préhumain devient humain parce que il y a un changement climatique et pour survivre, il est bien obligé de s'y adapter. Et pour s'y adapter, il transforme sa tête, sa denture et son système respiratoire.
1: Et son cerveau aussi.
0: Oui, bien sûr. Mm-hmm. Ça, quand je dis sa tête, c'était son cerveau. Mm-hmm. Donc ça, c'est le pourquoi. Ceci étant dit, à partir du moment où lui apparaît avec ces caractéristiques-là, il en développe des côtés qui n'étaient pas prévus au départ. Et ces côtés-là, dans ces côtés-là, il y a toute cette pensée, y compris cette pensée métaphysique. Et comme, en quelque sorte, je dirais que la métaphysique est un produit pirate, c'est un produit pirate de la nature.
1: C'est-à-dire, qu'est-ce que vous voulez dire par là ?
0: Je veux dire par là que tout est naturel d'abord, et puis le cerveau se transforme, et comme il se transforme à un degré tel qu'il atteint un développement qui lui fait penser à autre chose, voilà, naît à ce moment-là la métaphysique. Et c'est pour ça que l'homme représente un état nouveau, je dis bien, je pèse mes mots, qui est à la fois cet état de liberté que n'a pas l'animal, et cet état de responsabilité qui accompagne la liberté, qui en fait même presque partie, je dirais qui en fait partie, puisque c'est la responsabilité de la liberté elle-même. Et je veux dire par là que moi qui suis respectueux de l'humanité, je suis forcément respectueux de toutes ces croyances qui émergent à ce moment-là. Croyance, on appelle ça croyance, hein. Mais ça peut porter d'autres noms, ça m'est égal.
1: L'on retrouve dans toutes les traditions autour du monde, absolument. Chez tous les humains pratiquement, sauf dans une petite minorité d'occidentaux depuis deux siècles.
0: Hein. Non, tous les humains. Cette petite minorité dont vous parlez, elle croit en autre chose, mais elle croit aussi, forcément. Non, elle ne peut pas y échapper.
1: Oh, l'athéisme est apparu il y a à peine deux siècles.
0: Vous savez, l'athéisme.
1: Et c'est très minoritaire.
0: Quand vous lisez les traités d'athéologie, comme ça m'est arrivé il n'y a pas longtemps, parcourez les traités d'athéologie, parce que ce n'est pas intéressant, sont des croyances, enfin, c'est minable.
1: Alors, Yves Coppens, une question que normalement tout scientifique devrait écarter, ça j'en suis bien conscient, mais je vous la pose quand même, comme je l'avais posé à Trix Xuan Tuan, un astrophysicien. Est-ce que selon vous, il y a un sens à l'histoire de l'homme sur cette Terre, ou est-ce que c'est le fruit du hasard et d'une certaine évolution qui a fait que l'homme est advenu sur cette petite Terre ?
0: Oui, alors je vous dirais d'abord que la tendance de beaucoup de collègues, que je respecte tout à fait, dont je respecte tout à fait le savoir, c'est de dire qu'il n'y a que du hasard. Et moi, en tant que paléontologue, c'est-à-dire historien de la vie, a posteriori, je dis bien, autrement je ne peux pas le savoir, je ne suis pas déterministe, mais a posteriori, je me rends compte, d'ailleurs je l'ai écrit, que toute l'histoire de la matière, puis de la vie, puis de l'homme, suit un sens, puisque, enfin, lorsqu'un astrophysicien me dit les molécules qui apparaissent à telle époque sont plus compliquées que les atomes qui apparaissent un peu avant, qui sont plus compliquées que les nucléons qui apparaissent un peu avant, qui sont plus compliquées que les quarks qui apparaissent un peu avant, je suis bien obligé de voir un sens. Je ne fais pas exprès, c'est un constat. Et lorsque je vois que les êtres unicellulaires, dont certains sont toujours présents, certes, mais sans doute plus compliqués, apparaissent avant les pluricellulaires, je suis obligé de constater qu'il y a un sens. Lorsque je vois les mammifères qui pondent des œufs vulnérables précéder les mammifères qui ont des petits dans le ventre, qui ont un placenta, donc là aussi il y a un sens, et il y a un sens dans la meilleure qualité de la survie. Donc oui, je pense en effet qu'au moins a posteriori, on voit un sens. Alors quel sens a ce sens, ça c'est autre chose. C'est presque pas mon boulot, mais...
1: Non, mais oublions le boulot, ce serait quoi ? Vous, aujourd'hui, après avoir étudié pendant si longtemps, vous verriez comment le sens ?
0: Le sens, c'est une sorte d'obsession. C'est l'obsession de la survie de la matière, de la complication de la matière et d'un développement, en quelque sorte, dans une certaine direction de la matière. Certains collègues me disent « c'est pas vrai, tout est le hasard, moi je veux bien », mais quand je leur dis les vertébrés supérieurs apparaissent-ils avant les vertébrés inférieurs ? Et ils me disent « mais non, bien sûr ». Donc voilà, s'il y a des inférieurs avant les supérieurs, c'est qu'il y a un sens, quoi. C'est tout simple.

0: Yves Coppens, vous avez été pendant des années un homme de terrain. On le sent en lisant vos mémoires. Vous avez aimé le terrain et puis vous avez passé des années, 7 ans au Tchad, 11 ans en Éthiopie. Qu'est-ce que vous avez aimé autant dans le travail sur le terrain, dans des lieux complètement isolés, complètement austères?
1: Oui, des lieux isolés, c'est pas exprès, parce qu'il y a quelquefois des sites paléontologiques ou préhistoriques qui sont proches des grandes villes et on rentre à l'hôtel pour dormir.
0: Comme près de Pékin, par exemple. C'est...
1: Oui, près de Pékin, par exemple.
0: Mais vous, c'était pas le cas. Hein. Vous, c'était la vallée de l'Omo, oui, en Éthiopie, c'était le Tchad, la Sibérie, que des lieux isolés.
1: Oui, j'ai pas fait exprès, mais ça m'a beaucoup plu, en fait. Mm-hmm. Mais il s'est trouvé que ça a été comme ça et que j'ai pas eu envie du tout de reculer parce que ça m'a été égal. Enfin, je voulais bien partir où que ce soit. Et donc, ce terrain m'a été extrêmement agréable et, comme je l'ai dit un petit peu, il m'a été agréable pour la recherche parce que la passion de la recherche, elle a été permanente et elle est toujours très présente. Mais ça m'a été agréable aussi par la rencontre des gens de là-bas. Des gens, des endroits où j'allais. J'ai eu autant de plaisir à rencontrer ces nomades Goran, du nord du Tchad, du sud de la Libye, du Soudan, du Niger, tout ce coin saharien, que de rencontrer les Dolgan. Vous voyez, ce n'est pas les Goran, mais ce sont les Dolgan des grandes steppes, ou toundra,
0: de Sibérie.
1: Du nord de la Sibérie jusqu'à l'océan glacial arctique. Et beaucoup d'autres encore. Mm-hmm. Mais j'aime bien les humains, quoi. J'aime bien les... Enfin, je peux pas dire ça comme ça, j'aime bien les gens, quoi, disons.
0: Et alors, justement, vous n'êtes pas du tout raciste, vous n'aimez pas le racisme. Est-ce que c'est parce qu'on a un berceau commun, un ancêtre commun, quelque part?
1: Pour moi, c'est pas si malin que ça. C'est pas raisonné, quoi. C'est vraiment pas raisonné.
0: C'est pas lié aux fruits de vos recherches.
1: Non, je ne dis pas que je ne suis pas raciste parce que je vois bien que le racisme ne peut pas exister. Je ne suis pas raciste probablement, enfin de toute façon je ne sais pas ce que ça veut dire. Et je n'ai jamais su ce que ça voulait dire. Sans doute d'abord mon éducation et ensuite mon fait. Mon éducation d'abord, mais je ne m'en rends pas compte. Et mon fait ensuite parce que je n'ai jamais ressenti quelque différence que ce soit, quoi.
0: Ouais.
1: Mais quelle différence que ce soit, vraiment.
0: Ça ne s'appuie pas sur ce fait que nous sommes tous... Alors, est-ce que je dis une bêtise en disant ça? Nous avons tous un berceau commun, et nous avons tous, quelque part, des ancêtres communs qui viennent d'Afrique?
1: Non, ça ne s'appuie pas là-dessus, parce que c'est beaucoup plus profond que ça, et c'est beaucoup plus spontané que ça. Mais cette confortation n'a pu que me rassurer... Mm-hmm. Dans la mesure où j'avais besoin d'être rassuré, d'ailleurs, ce qui n'est pas vrai, mais ça n'a pu que conforter ma position et mon idée. Mais là aussi, j'exagère, parce que j'ai jamais eu d'idée là-dessus. Je n'ai jamais ressenti ça, je ne sais pas que vous dire.
0: Mais il y a des gens qui le ressentent. Il y a des gens bien blancs qui se considèrent supérieurs aux Noirs, aux Asiatiques.
1: Ah, oui, c'est bien, oui. Ouais.
0: Vous, ce n'est pas, du tout votre sensibilité, mais... Je dirais, paléo-anthropologiquement parlant, ça ne tient pas la route?
1: Non, ça ne tient pas la route du tout. Mais paléo-anthropologiquement parlant et humainement parlant, les groupes ne dépassent pas, enfin, à mon avis, les groupes antiques, les groupes de préhistoriques, ne dépassent guère 30 ou 50 individus. Et au-delà de 30 ou 50 individus, on a affaire à des gens qui sont des autres. Et en général, on n'aime pas les autres. En général, on est meilleur que les autres. À Paris, regardez dans les préfectures, les associations 1901, il y a côte à côte les boulistes du 11e arrondissement et puis les boulistes du 12e arrondissement. Ils sont capables de se battre à coups de boule parce que les uns se disent plus forts que les autres. Les groupes humains d'un village à l'autre ne s'aiment pas trop. D'un pays à l'autre font des plaisanteries que je ne citerai pas, etc. Donc l'histoire des uns qui se pensent meilleurs que les autres, c'est classique. En général, toutes les populations de la Terre s'appellent les meilleurs, les premiers. Quand on regarde l'étymologie des noms des populations, c'est toujours... c'est nous les meilleurs. Quoi.
0: L'homme vrai. Plusieurs fois, j'ai vu ça. La traduction d'un nom d'un peuple, c'est l'homme véritable ou l'homme vrai.
1: Les scientifiques eux-mêmes, qu'est-ce qu'ils ont fait pour les grands singes? Ils les ont appelés les primates. Tout ce groupe dans lequel nous nous incluons nous-mêmes, ça s'appelle les primates. Mmh. Les primates, ça veut dire les premiers. Donc on a continué, même au niveau des scientifiques.
0: Mmh. Yves Coppens, tout au long de votre vie, dans les différentes fonctions que vous avez eu envie de transmettre. Et vous le dites, il y a quand même eu un engagement plutôt dans votre existence qui a été fondamental, c'est celui de la charte de l'environnement.
1: Oui.
0: Jacques Chirac, en 2002, vous a demandé de participer à un comité de réflexion pour faire entrer dans la Constitution la charte de l'environnement. Pourquoi dites-vous, écrivez-vous, que ça a été votre principal engagement ?
1: Je reprends un petit peu la chose plus loin dans le temps, c'est mon boulot, hein. Il se trouve que je n'ai pas eu tout le temps cette envie de transmission, sans doute par timidité. Et à une certaine époque, j'avais un petit peu peur de rencontrer les autres. Et il a fallu que j'y sois poussé pour que je les rencontre. Et comme je les ai rencontrés, j'ai bien compris que j'aimais bien les gens, j'ai bien compris que j'aimais bien transmettre. Et donc ça s'est développé. En ce qui concerne la charte, ça m'est tombé sur le dos, si je puis dire, à la demande, de Jacques Chirac. Et j'ai traîné les pieds, traîné les pieds un peu. D'ailleurs, quand je lui ai rendu la charte, lui-même m'a dit, je vous ai un peu tordu le bras.
0: Oui, il vous a forcé, on le sent bien quand vous le racontez dans l'histoire. Oui. Mais fondamentalement, pourquoi ça a été aussi important pour vous de faire entrer cette charte dans la Constitution ?
1: Parce que je pense que cette histoire de prise de conscience de l'environnement et du fait que sur la Terre, on fait partie de cet environnement et qu'il faut de traiter avec noblesse et avec respect me semble essentiel. C'est quand même, quand on regarde les autres planètes, on cherche la vie. Pour le moment, on ne la trouve pas. Donc, c'est un trésor que notre patrimoine naturel, je veux dire. Le patrimoine naturel, patrimoine zoologique, botanique, rocheux, je ne sais pas quoi.
0: La faune, la flore, tout ce qui nous entoure.
1: Toute la Terre. C'est extrêmement important parce que d'abord, on vit dedans et donc on en fait partie. On en sort et on en fait partie. Et le conserver, c'est conserver, c'est une action patrimoniale. Donc j'ai traîné un peu les pieds, mais je ne veux pas me vanter, mais quand on me propose un projet que je ne marche pas tout de suite, mais que finalement j'accepte, je le prends à bras le corps, quoi. J'essaye de le mener à terme. En ce moment, j'ai les mégalithes, j'ai 100 000 tonnes de granit sur les bras. J'ai envie de les faire rentrer au patrimoine mondial. Si je claque pas avant, croyez-moi que...
0: C'est pour ça que vous allez retourner dans le Morbihan dans deux jours. Mais pour terminer cette rencontre, Yves Coppens, vous avez confiance dans l'avenir ? Confiance dans l'avenir de l'homme ? Malgré toutes les inquiétudes dont nous sommes martelés chaque jour, vous avez confiance ?
1: Oui, tout à fait, oui. Oui, tout à fait. Je pense d'abord qu'il faut avoir confiance en la science. La science, elle a, comme à chaque fois, deux aspects, deux faces. Une face dangereuse et une face merveilleuse. Donc il faut continuer à être vigilant. C'est notre boulot. Hein. L'homme apparaît, je vous l'ai bien dit tout à l'heure, enfin j'ai tenté de le dire tout à l'heure, comme un être soudainement, subitement, le premier, libre. Donc on est libre de faire ce que l'on veut. Mais en même temps responsable, et ça c'est souvent oublié. Et c'est en même temps la responsabilité de notre liberté. Donc ce bonhomme libre, il a sur les bras sa destinée. Donc cette destinée, il faut s'en saisir. Et cette destinée, elle passe par le développement des sciences et une meilleure connaissance de ce que nous sommes et de notre avenir. Et cette meilleure connaissance, c'est aussi notre liberté. Donc oui, je suis optimiste parce que j'aime bien les humains et que j'ai confiance en l'humanité. Et j'ai confiance de toute manière en l'humanité, oui.
0: Eh bien, merci beaucoup. C'est sur cette confiance que nous terminons cette émission Visage aujourd'hui avec vous, Yves Coppens. Je rappelle le titre de vos mémoires, Origine de l'homme, origine d'un homme, que vous venez de publier aux éditions Odile Jacob. Et ce sera l'occasion d'approfondir encore plus quelques éléments que nous avons effleurés sur l'origine de l'homme au cours de cette émission. Merci Yves Coppens.
1: Merci beaucoup.
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0: Au nom du Père et du Fils et du Saint-Esprit. Amen. Chers frères et sœurs, soyez les bienvenus à Lourdes, dans cette grotte de Massabielle, où la Vierge Marie, l'Immaculée Conception, est apparue à Bernadette. Avec elle, nous méditerons les mystères glorieux du rosaire. Nous prions avec tous les pèlerins présents à Lourdes, particulièrement avec ceux du diocèse de Bayeux-Lisieux et du diocèse de Pamiers, dont les enfants vont prier ici. Nous prions aussi avec tous ceux et celles qui, de par le monde, nous sont unis par l'écoute de leur radio chrétienne francophone, par l'écoute de la chaîne de télévision catholique Catéo, par leur connexion au site internet du sanctuaire de Lourdes. Je crois en Dieu, le Père Tout-Puissant, Créateur du ciel et de la terre, et en Jésus-Christ, son Fils unique, notre Seigneur, qui a été conçu du Saint-Esprit, est né de la Vierge Marie, a souffert sous Ponce Pilate, a été crucifié, est mort, a été enseveli, est descendu aux enfers, le troisième jour est ressuscité des morts, est monté aux cieux, est assis à la droite de Dieu, le Père Tout-Puissant, d'où il viendra juger les vivants et les morts. Prions aux intentions de notre Saint-Père, le pape Léon, les intentions qu'il porte, les intentions de toute l'Église et d'une manière particulière pour son prochain voyage apostolique en France et ici à Lourdes. Notre Père qui es aux cieux, que ton nom soit sanctifié, que ton règne vienne, que ta volonté soit faite sur la terre comme au ciel. Je vous salue Marie, pleine de grâce, le Seigneur est avec vous. Vous êtes bénie entre toutes les femmes, et Jésus, le fruit de vos entrailles, est béni. Je vous salue Marie, pleine de grâce, le Seigneur est avec vous. Vous êtes bénie entre toutes les femmes, et Jésus, le fruit de vos entrailles, est béni. Je vous salue Marie, pleine de grâce, le Seigneur est avec vous. Vous êtes bénie entre toutes les femmes, et Jésus, le fruit de vos entrailles, est béni.
1: Sainte Marie, Mère de Dieu, priez pour nous pauvres pécheurs,

0: Marie, conçue sans péché. Premier mystère glorieux, Jésus est ressuscité. De l'évangile selon saint Jean, je suis venu pour qu'ils aient la vie et qu'ils l'aient en abondance. Par sa résurrection, Jésus nous donne accès à la vie divine. À ceux qui l'ont reçu, il a donné le pouvoir de devenir enfants de Dieu. Vierge très pure, vous l'avez porté de son état d'embryon à son état de mort. La visite du pape aura pour thème « Pour que le monde ait la vie ». Faites-nous prendre soin de toute vie humaine, du début à la fin, parce que la vie biologique est la première étincelle de la vie éternelle qui est la communion avec Dieu. Notre Père qui es aux cieux, que ton nom soit sanctifié, que ton règne vienne, que ta volonté soit faite sur la terre comme au ciel.
1: Donne-nous aujourd'hui notre pain de ce jour. Pardonne-nous nos offenses, comme nous pardonnons aussi à ceux qui nous ont offensés. Ne nous laisse pas entrer en tentation, mais délivre-nous de
2: mal. Je vous salue Marie, pleine de grâce, le Seigneur est avec vous. Vous êtes bénie entre toutes les femmes, et Jésus, le fruit de vos entrailles, est béni.
0: Sainte Marie, Mère de Dieu, priez pour nous pauvres pécheurs.
2: Je vous salue Marie, pleine de grâce, le Seigneur est avec vous. Vous êtes bénie entre toutes les femmes, et Jésus, le fruit de vos entrailles, est béni. Je vous salue Marie, pleine de grâce, le Seigneur est avec vous. Vous êtes bénie entre toutes les femmes, et Jésus, le fruit de vos entrailles, est béni.
1: Sainte Marie,
2: je vous salue Marie, pleine de grâce, le Seigneur est avec vous. Vous êtes bénie entre toutes les femmes, et Jésus, le fruit de vos entrailles, est béni.
3: Je vous salue Marie, pleine de grâce. Le Seigneur est avec vous. Vous êtes bénie entre toutes les femmes. Et Jésus, le fruit de vos entrailles, est béni. Je vous salue Marie, pleine de grâce. Le Seigneur est avec vous. Vous êtes bénie entre toutes les femmes. Et Jésus, le fruit de vos entrailles, est béni. Je vous salue Marie, pleine de grâce, le Seigneur est avec vous. Vous êtes bénie entre toutes les femmes, et Jésus, le fruit de vos entrailles, est béni.
1: Sainte Marie, Mère de Dieu, priez pour nous pauvres pécheurs, maintenant et à l'heure de notre mort. Amen.
3: Je vous salue Marie, pleine de grâce, le Seigneur est avec vous. Vous êtes bénie entre toutes les femmes, et Jésus, le fruit de vos entrailles, est béni. Je vous salue Marie, pleine de grâce. Le Seigneur est avec vous. Vous êtes bénie entre toutes les femmes. Et Jésus, le fruit de vos entrailles, est béni.
1: Sainte Marie, Mère de Dieu, priez pour nous pauvres pécheurs, maintenant et à l'heure de notre mort.
3: Je vous salue Marie, pleine de grâce. Le Seigneur est avec vous. Vous êtes bénie entre toutes les femmes. Et Jésus, le fruit de vos entrailles, est béni.
1: Sainte Marie, Mère de Dieu,

0: Ô Marie, conçue sans péché. Deuxième mystère glorieux, Jésus monte au ciel. Du cantique des cantiques, entraîne-moi, nous courrons à ta suite. Vierge de bonté, nous vous confions les enfants et les jeunes. Regardez spécialement ceux qui souffrent de mal-être parce qu'ils ne voient pas de sens et de but à leur vie. Que Jésus soit leur attraction. Notre Père qui es aux cieux, que ton nom soit sanctifié, que ton règne vienne, que ta volonté soit faite sur la terre comme au ciel.
1: Donne-nous aujourd'hui notre pain de ce jour. Pardonne-nous nos offenses, comme nous pardonnons aussi à ceux qui nous ont offensés. Et ne nous laisse pas entrer en tentation, mais délivre-nous.
2: Je vous salue Marie, pleine de grâce. Le Seigneur est avec vous. Vous êtes bénie entre toutes les femmes. Et Jésus, le fruit de vos entrailles, est béni. Sainte Marie, Mère de Dieu, priez pour nous pauvres pécheurs. Je vous salue Marie, pleine de grâce. Le Seigneur est avec vous. Vous êtes bénie entre toutes les femmes. Et Jésus, le fruit de vos entrailles, est béni.
1: Sainte Marie, Mère de Dieu.
2: Je vous salue Marie, pleine de grâce. Le Seigneur est avec vous. Vous êtes bénie entre toutes les femmes. Et Jésus, le fruit de vos entrailles, est béni. Je vous salue Marie, pleine de grâce. Le Seigneur est avec vous. Vous êtes bénie entre toutes les femmes. Et Jésus, le fruit de vos entrailles, est béni. Je vous salue Marie, pleine de grâce. Le Seigneur est avec vous. Vous êtes bénie entre toutes les femmes. Et Jésus, le fruit de vos entrailles, est béni.
3: Je vous salue Marie, pleine de grâce. Le Seigneur est avec vous. Vous êtes bénie entre toutes les femmes. Et Jésus, le fruit de vos entrailles, est béni. Je vous salue Marie, pleine de grâce, le Seigneur est avec vous. Vous êtes bénie entre toutes les femmes, et Jésus, le fruit de vos entrailles, est béni.
1: Sainte Marie,
3: je vous salue Marie, pleine de grâce, le Seigneur est avec vous. Vous êtes bénie entre toutes les femmes, et Jésus, le fruit de vos entrailles, est béni. Je vous salue Marie, pleine de grâce, le Seigneur est avec vous. Vous êtes bénie entre toutes les femmes et Jésus, le fruit de vos entrailles, est béni. Je vous salue Marie, pleine de grâce, le Seigneur est avec vous. Vous êtes bénie entre toutes les femmes et Jésus, le fruit de vos entrailles, est béni.
1: Sainte Marie,

0: Ô Marie, conçue sans péché. Troisième mystère glorieux, Jésus envoie l'Esprit Saint auprès du Père. Du cantique des cantiques, ton nom est une huile qui se répand. Mère de miséricorde, exercez votre maternité sur l'Église de Jésus-Christ, qu'elle soit l'espace où son nom se répand comme une huile parfumée. Notre Père qui es aux cieux, que ton nom soit sanctifié, que ton règne vienne, que ta volonté soit faite sur la terre comme au ciel.
1: Donne-nous aujourd'hui notre pain de ce jour. Pardonne-nous nos offenses, comme nous pardonnons aussi à ceux qui nous ont offensés. Et ne nous laisse pas entrer en tentation, mais délivre-nous du mal.
2: Je vous salue, Marie, pleine de grâce. Le Seigneur est avec vous. Vous êtes bénie entre toutes les femmes. Le Jésus est vos entrailles est béni. Je vous salue, Marie, pleine de grâce. Le Seigneur est avec vous. Vous êtes bénie entre toutes les femmes. Le Jésus, fruit de vos entrailles, est béni. Je vous salue, Marie, pleine de grâce. Le Seigneur est avec vous. Vous êtes bénie entre toutes les femmes. Et Jésus, le fruit de vos entrailles, est béni.
1: Sainte Marie, Mère de Dieu, priez pour nous, pauvres pécheurs, maintenant et à l'heure de notre mort.
3: Je vous salue, Marie, pleine de grâce. Vous êtes avec vous. Vous êtes bénie entre toutes les femmes. Et Jésus, le fruit de vos entrailles, est béni.
1: Sainte
3: Je vous salue, Marie, pleine de grâce. Le Seigneur est avec vous. Vous êtes bénie entre toutes les femmes, et Jésus, le fruit de vos entrailles, est béni.
1: Sainte Marie, Mère de Dieu, priez pour nous pauvres pécheurs, maintenant et à l'heure de notre mort. Amen.
3: Je vous salue, Marie, pleine de grâce. Le Seigneur est avec vous. Vous êtes bénie entre toutes les femmes, et Jésus, le fruit de vos entrailles, est béni.
1: Sainte
4: Je vous salue, Marie, pleine de grâce. Le Seigneur est avec vous. Vous êtes bénie entre toutes les femmes. Et Jésus, le fruit de vos entrailles, est béni.
1: Sainte Marie, Mère de Dieu, priez pour nous pauvres pécheurs, maintenant et à l'heure de notre mort.
4: Je vous salue, Marie, pleine de grâce. Le Seigneur est avec vous. Vous êtes bénie entre toutes les femmes. Et Jésus, le fruit de vos entrailles, est béni.
1: Sainte Marie,
4: Je vous salue, Marie, pleine de grâce. Le Seigneur est avec vous. Vous êtes bénie entre toutes les femmes. Et Jésus, le fruit de vos entrailles, est béni.
1: Sainte Marie, Mère de Dieu, priez pour nous pauvres pécheurs, maintenant et à l'heure de notre mort.
4: Je vous salue, Marie, pleine de grâce. Le Seigneur est avec vous. Vous êtes bénie entre toutes les femmes. Et Jésus, le fruit de vos entrailles, est béni.
1: Sainte Marie, Mère de Dieu,

0: Ô Marie conçue sans péché. Quatrième mystère glorieux, l'Assomption de la Vierge Marie. Du Cantique des Cantiques. Qui est celle-ci qui s'élève comme l'aurore, belle comme la lune, brillante comme le soleil, terrible comme des bataillons. Reine élevée aux cieux, le pèlerinage national pour la fête de votre Assomption vient de se terminer. Priez, s'il vous plaît, pour ce pays dont vous êtes la patronne principale. Priez pour la France. Notre Père qui es aux cieux, que ton nom soit sanctifié, que ton règne vienne, que ta volonté soit faite sur la terre comme au ciel.
1: Donne-nous aujourd'hui notre pain de ce jour. Pardonne-nous nos offenses, comme nous pardonnons aussi à ceux qui nous ont offensés. Et ne nous laisse pas entrer en tentation, mais délivre-nous de notre mal.
2: Je vous salue Marie, pleine de grâce. Le Seigneur est avec vous. Vous êtes bénie entre toutes les femmes. Et Jésus, le fruit de vos entrailles, est béni.
1: Sainte Marie, Mère de Dieu, priez pour nous pécheurs.
2: Je vous salue Marie, pleine de grâce. Le Seigneur est avec vous. Vous êtes bénie entre toutes les femmes. Et Jésus, le fruit de vos entrailles, est béni. Je vous salue Marie, pleine de grâce. Le Seigneur est avec vous. Vous êtes bénie entre toutes les femmes. Et Jésus, le fruit de vos entrailles, est béni.
1: Sainte Marie,
3: je vous salue Marie, pleine de grâce. Le Seigneur est avec vous. Vous êtes bénie entre toutes les femmes. Et Jésus, le fruit de vos entrailles, est béni. Je vous salue Marie, pleine de grâce. Le Seigneur est avec vous. Vous êtes bénie entre toutes les femmes. Et Jésus, le fruit de vos entrailles, est béni.
1: Sainte Marie,
3: je vous salue Marie, pleine de grâce. Le Seigneur est avec vous. Vous êtes bénie entre toutes les femmes. Et Jésus, le fruit de vos entrailles, est béni.
1: Sainte Marie, Mère de Dieu, priez pour nous pauvres pécheurs, maintenant et à l'heure de notre mort.
2: Je vous salue Marie, pleine de grâce. Le Seigneur est avec vous. Vous êtes bénie entre toutes les femmes. Et Jésus, le fruit de vos entrailles, est béni.
1: Sainte Marie,
2: je vous salue Marie, pleine de grâce. Le Seigneur est avec vous. Vous êtes bénie entre toutes les femmes et Jésus, le fruit de vos entrailles, est béni. Je vous salue Marie, pleine de grâce. Le Seigneur est avec vous. Vous êtes bénie entre toutes les femmes et Jésus, le fruit de vos entrailles, est béni.
1: Sainte Marie,
2: je vous salue Marie, pleine de grâce. Le Seigneur est avec vous. Vous êtes bénie entre toutes les femmes et Jésus, le fruit de vos entrailles, est béni.
0: Good Lord.

0: Ô Marie conçue sans péché. Cinquième mystère glorieux, Jésus couronne sa mère. Du cantique des cantiques, le roi m'a fait entrer dans ses demeures. Notre-Dame de Lourdes, porte du ciel, étoile du matin, Saint Jean-Eudes, que nous fêtons aujourd'hui, contemplez ensemble votre cœur et le cœur de Jésus, les deux cœurs unis de Jésus et de Marie. Vous vous tenez à sa droite, il vous fait participer à sa royauté. Regardez devant vous tous ceux qui se confient à vous en ce sanctuaire. Regardez-nous, vos petits, apportant à vos pieds nos peines et nos espérances. Notre Père qui es aux cieux, que ton nom soit sanctifié, que ton règne vienne, que ta volonté soit faite sur la terre comme au ciel.
1: Donne-nous aujourd'hui notre pain de ce jour, pardonne-nous nos offenses, car nous pardonnons aussi à ceux qui nous ont offensés.
2: Ne nous laisse pas entrer en tentation, mais délivre-nous du mal. Amen. Je salue Marie, pleine de grâce. Vous êtes bénie entre toutes les femmes, et Jésus, le fruit de vos entrailles, est béni. Sainte Marie, Mère de Dieu, priez pour nous. Je vous salue Marie, pleine de grâce. Le Seigneur est avec vous. Vous êtes bénie entre toutes les femmes. Et Jésus, le fruit de vos entrailles, est béni. Sainte Marie, Mère de Dieu. Je vous salue Marie, pleine de grâce. Le Seigneur est avec vous. Vous êtes bénie entre toutes les femmes. Jésus, le fruit de vos entrailles, est béni.
3: Je vous salue Marie, pleine de grâce. Le Seigneur est avec vous. Vous êtes bénie entre toutes les femmes. Jésus, le fruit de vos entrailles, est béni. Sainte Marie. Je vous salue Marie, pleine de grâce. Le Seigneur est avec vous. Vous êtes bénie entre toutes les femmes. Et Jésus, le fruit de vos entrailles, est béni. Sainte Marie. Je vous salue Marie, pleine de grâce. Le Seigneur est avec vous. Vous êtes bénie entre toutes les femmes, et Jésus, le fruit de vos entrailles, est béni.
1: Sainte Marie,
3: je vous salue Marie, pleine de grâce, le Seigneur est avec vous. Vous êtes bénie entre toutes les femmes, et Jésus, le fruit de vos entrailles, est béni. Je vous salue Marie, pleine de grâce. Le Seigneur est avec vous. Vous êtes bénie entre toutes les femmes. Et Jésus, le fruit de vos entrailles, est béni.
1: Sainte Marie, Mère de Dieu, priez pour nous pécheurs.
3: Je vous salue Marie, pleine de grâce. Le Seigneur est avec vous. Vous êtes bénie entre toutes les femmes. Et Jésus, le fruit de vos entrailles, est béni.
1: Sainte Marie.
3: Je vous salue Marie, pleine de grâce. Le Seigneur est avec vous. Vous êtes bénie entre toutes les femmes. Et Jésus, le fruit de vos entrailles, est béni.
1: Sainte Marie.

et in saecula saeculorum. Amen. Prions. Accorde à tes serviteurs, Seigneur notre Dieu, de posséder la santé de l'âme et du corps. Et par la glorieuse intercession de la bienheureuse Marie toujours vierge, libère-nous des tristesses du temps présent et fais-nous goûter les joies de l'éternité par Jésus le Christ notre Seigneur. Le Seigneur soit avec vous. Et que Dieu Tout-Puissant vous bénisse, le Père et le Fils et le Saint-Esprit. Notre-Dame de Lourdes. Notre-Dame de Lourdes. Notre-Dame de Lourdes. Sainte Bernadette.

Venez, adorons le roi des anges. Venez, exultons pour notre Dieu. Acclamons notre rocher, notre salut.

avant la fin de la lumière, nous te prions, Dieu créateur, pour que, fidèle à ta bonté, tu nous protèges, tu nous gardes.

prions avec le psaume 132. Voyez qu'il est bon, qu'il est doux d'habiter en frères tous ensemble. En eux, le Seigneur répond à jamais vie et bénédiction. Et à ta droite,

Aussi, je vous en conjure, par tout ce qu'il peut y avoir d'appel pressant dans le Christ, de persuasion dans l'amour, de communion dans l'esprit, de tendresse compatissante, mettez le comble à ma joie par l'accord de vos sentiments. Ayez le même amour, une seule âme, un seul sentiment. N'accordez rien à l'esprit de parti, rien à la vaine gloire, mais que chacun, par l'humilité, estime les autres supérieurs à soi. Ne recherchez pas chacun vos propres intérêts, mais plutôt que chacun songe à ceux des autres. Ayez entre vous les mêmes sentiments qui sont dans le Christ Jésus. »

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1: Dans Lumen Gentium, les évêques rappellent que le Christ est la lumière des nations et l'Église en est le reflet. L'Église est référée au Christ, mais comment est-elle intégrée dans l'histoire de l'humanité? Comment les laïcs travaillent-ils à prendre leur place? C'est ce que nous explique Christophe Théobald. A tout de suite.

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1: Et toute cette semaine, nous revenons sur le cœur de Vatican II, sur le sens qu'avaient voulu en donner tous ceux qui travaillèrent aux nombreux textes issus de ce concile. Et ils étaient près de 3000 théologiens, experts, évêques. Et nous le faisons avec vous, Christophe Théobald, bonjour.
2: Bonjour.
1: Vous êtes jésuite, professeur émérite de théologie systématique et pastorale et titulaire de la chaire de Karl Rahner des facultés Loyola Paris. On s'arrête aujourd'hui sur l'une des quatre constitutions, celle qui a été publiée en novembre 1964, sur l'origine, l'identité et la nature et la mission de l'Église catholique. Elle s'appelle Lumen Gentium, ça veut dire lumière des nations. Alors je ne peux pas m'empêcher de vous poser la question, Christophe Théobald. Il y avait une forte ambition au début de ce concile et le titre de cette constitution est également très fort. Est-ce que Vatican II a vraiment réussi à faire de l'Église une lumière des nations?
2: C'est-à-dire, il faut regarder de très près, je dirais, ce début de la constitution Lumen Gentium. Parce que c'est le Christ qui est la lumière. Et voyez, j'ai dit ça, c'est extrêmement important, parce que ça, c'est la mutation qui a été introduite. C'est-à-dire, c'est le Christ qui est la lumière des peuples. Et l'Église, on l'a appelé, c'est le mystère de la lune, lunaire. Parce que la lune, c'est le reflet, la lumière de la lune, c'est le reflet du soleil. Et donc, dans l'obscurité de l'histoire de l'humanité, qui est vraiment très obscure à l'heure actuelle, alors la question, c'est est-ce que l'Église reflète réellement la lumière qu'est le Christ? C'est ça la question de Lumen Gentium. Et voyez, vous avez là donc une vision décentrée, doublement décentrée de l'Église, ce que le pape François a beaucoup mis en valeur. Centrée vers le Christ, décentrée vers le Christ et décentrée vers l'histoire de l'humanité.
1: Est-ce que ça veut dire que l'institution en était venue à oublier sa source ?
2: Ah, d'une certaine manière, je dirais, elle n'était peut-être pas très consciente, comment dire, que... elle était d'abord pour mettre en valeur la figure du Christ, et non pas elle-même. Mais vous voyez, je dirais, dans les difficultés de la première et la deuxième modernité, après le Concile de Trente, etc., avec la naissance de la modernité après la Révolution française, il y avait toujours le risque que l'Église se défendait elle-même d'une certaine manière face à la société. Et là, elle lâche tout d'un coup, comment dire, cette autodéfense. Elle n'a pas à se défendre. Elle n'a qu'à regarder le Christ, de renvoyer avec le doigt vers lui et d'être sensible à ce qui se passe dans la société avec le Christ.
1: Et c'est pour ça qu'elle proclame dans cette constitution que Jésus-Christ a proclamé le royaume de Dieu, qu'il a appelé les gens à la conversion et par son ministère, sa mort et sa résurrection, il a accompli la grande œuvre de notre rédemption, le pardon des péchés et la promesse de la vie éternelle. Quand j'ai lu cela, je me suis dit, l'Église ici rappelle les fondamentaux, finalement.
2: Oui, elle rappelle les fondamentaux, comme d'ailleurs dans la constitution Dei Verbum, dont nous avons parlé déjà ensemble. Elle est d'abord, je dirais, dans une posture de l'écoute, à travers la lecture des Écritures. Et dans le numéro 5 que vous venez de citer, dans le premier chapitre de la Constitution, elle rappelle les fondamentaux, comme vous dites, c'est-à-dire la prédication de Jésus d'abord, qui est orientée vers le règne de Dieu, et l'Église continue l'œuvre du Christ Jésus, mais évidemment, elle se réfère d'abord et avant tout à lui, qui est donc la présence de Dieu incarné parmi nous.
1: Est-ce que c'était important parce que entendre oui à Jésus, mais non à l'Église, oui à la spiritualité, mais non à la religion, est-ce que c'est parce qu'il fallait recadrer, recentrer ou...
2: Ah, ça c'est plutôt des slogans, je dirais, qui viennent après le Concile. Pendant le Concile, je dirais, il y a quand même une conscience vive chez tous les partenaires. Vous voyez, on a... que l'Église est référée au Christ. Et vous avez, si vous voulez, trois mots qui explicitent ça magnifiquement. L'Église est peuple de Dieu, c'est le chapitre 2. L'Église est corps du Christ et l'Église est temple de l'Esprit. Voyez, voilà, vous avez trois métaphores tout à fait décisives pour dire l'identité même du Christ. L'identité trinitaire d'un côté, Dieu, voilà, le Père, le Christ, Jésus, l'Esprit Saint, et en même temps, elle est totalement intégrée dans l'histoire de l'humanité.

0: Christophe Théobald, dans cette constitution, il est beaucoup question des laïcs. Alors, je vais citer une partie de ce texte, Lumen Gentium. Alors, ce texte parle des laïcs à ce moment-là. Ils vivent au milieu du siècle, c'est-à-dire engagés dans tous les divers devoirs et travaux du monde, dans les conditions ordinaires de la vie familiale et sociale, dont leur existence est comme tissée. À cette place, ils sont appelés par Dieu pour travailler comme du dedans à la sanctification du monde, à la façon d'un ferment. Alors, je reviens sur cette expression parce que, à la façon d'un ferment, ça a parfois été critiqué en disant finalement, le ferment, il est là, mais il ne parle pas de sa foi. Il existe, il agit, mais il n'atteste pas vraiment, et en tout cas, il ne proclame pas.
1: Bon, évidemment, il y a à la fois l'image du ferment, mais vous trouvez aussi l'autre texte, c'est-à-dire la cité sur la montagne. C'est-à-dire chez Matthieu, il y a ce magnifique équilibre. À la fois, il y a la visibilité publique, je dirais, de l'Église, et en même temps, il y a ce travail intérieur, à l'intérieur de la société. Hein. Ce que le pape François, plus tard, appellera, n'est-ce pas, les saints de la porte à côté. C'est-à-dire ce qui se fait d'une manière très, très cachée. Et voyez, je dirais, la place, évidemment, des laïcs, ça, c'était la grande question avec laquelle le Concile a commencé. En particulier, à cause, je dirais, de toute la pastorale, on aura peut-être l'occasion d'y revenir, de l'action catholique. C'est-à-dire la présence des laïcs au sein même, je dirais, de la société.
0: Et ça, c'était nouveau. Parce qu'aujourd'hui, ça, pour nos contemporains, c'est quelque chose de courant, qu'on s'engage dans la société dans laquelle on est.
1: Oui, c'est peut-être des problèmes inverses qui se posent, n'est-ce pas? C'est-à-dire, où est la source de cet engagement? Et c'est là où on a besoin du Concile, parce que le Concile arrive admirablement bien à articuler les deux. La présence dans l'histoire, la transformation de l'intérieur, l'Église est en même temps, comment dire, sur la montagne où elle est visible, les deux à la fois. Et la question des laïcs, c'est tout à fait décisif, mais il ne faut pas oublier que le grand geste du Concile Vatican II, au moment de la rédaction de Lumen Gentium, c'est d'introduire entre le premier chapitre sur le mystère de l'Église et l'ancien deuxième chapitre sur la hiérarchie, c'est-à-dire d'introduire un chapitre sur le peuple de Dieu. Ce que clercs et laïcs ont tous en commun. L'égalité baptismale entre tous, avec, je dirais, les différents ministères de Jésus qui s'exercent encore aujourd'hui, le ministère sacerdotal, le ministère prophétique et le ministère royal. Ce sont les trois termes qu'on utilise encore aujourd'hui beaucoup. Et là, évidemment, les laïcs ont une position particulière, notamment à l'intérieur de la société, pour transformer la société de l'intérieur. Et ce qui va donner au chapitre 5, qui s'appelait dans la première version l'appel à la sainteté ou la vie religieuse, vous avez eu des spécialistes de la sainteté, les religieux et les religieuses, qui s'appellent maintenant l'appel universel à la sainteté. Chaque chrétien est appelé à aller jusqu'au bout de son charisme de chrétien, de son charisme particulier, de l'appel à la sainteté, et ça, évidemment, pour les laïcs, dans la vie familiale, dans la vie professionnelle, dans la société, la vie économique et politique, etc.
0: À tout disciple du Christ incombe pour sa part la charge de l'expansion de la foi. C'est aussi, ça fait partie aussi de cette mission-là.
1: Ah oui, bien tout à fait, ça fait partie de la mission par le témoignage d'abord et ensuite évidemment par la parole. Et notamment le décret sur l'activité missionnaire de l'Église va souligner cette articulation de la mission entre le témoignage par l'existence et ensuite l'annonce explicite, je dirais, de la foi.
0: Et puis un dernier point sur les liens de l'Église avec les chrétiens non catholiques et puis avec les non-chrétiens. Ça, c'est assez nouveau aussi.
1: Ça, c'est tout à fait nouveau, si vous voulez, je dirais. Mais là, il y a une vision, je dirais, derrière, qu'on retrouvera aussi dans Gaudium et Spes. Et bien, dans Lumen Gentium, c'est très développé. L'Esprit-Saint agit pas uniquement à l'intérieur de l'Église, mais il agit dans la conscience de tout être humain. Et donc, du coup, quand le chrétien rencontre dans le dialogue, par exemple, des juifs, alors là, il y a un lien tout à fait particulier, évidemment. Mais quand il rencontre des bouddhistes, des musulmans ou des athées, des gens qui se disent athées, il faut toujours déjà qu'il présuppose que l'autre a une conscience et que l'Esprit Saint travaille dans cette conscience et que le chrétien est précédé d'une certaine manière dans la société. C'est-à-dire, la mission, ce n'est pas un implant. C'est-à-dire, on implante de l'extérieur quelque chose, des vérités à croire, mais la mission est essentiellement une rencontre.
0: Dieu est aussi le créateur de tous ceux qui ne le connaissent pas, en tout cas, c'est ce qu'on peut lire avec vous aujourd'hui dans la Constitution Lumen Gentium. Merci beaucoup, Père Christophe Théobald.
1: Merci à vous.
0: À demain.

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2: Bonjour et bienvenue dans Génération Laudato Si. Ces dernières semaines, nous avons découvert l'ermitage franciscain de la Cordelle à Vézelay, en Bourgogne. Un ermitage où des frères, des laïcs engagés et des milliers de visiteurs de passage expérimentent pleinement l'écologie intégrale de l'encyclique Laudato Si, entre prière, hospitalité et soins de la création. Ce projet d'ermitage s'inscrit dans une démarche plus large de la Provence franciscaine en faveur de la transition écologique. Alors comment la tradition franciscaine résonne-t-elle avec les immenses défis de notre monde ? On en parle tout de suite avec le frère Frédéric-Marie Le Méoté. Il est théologien et provincial des franciscains de France et de Belgique. C'est parti.
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1: Bonjour Frédéric Marie.
2: Bonjour.
1: Merci beaucoup de nous accueillir chez vous, ici au couvent Saint-François de la rue Marie-Rose, dans le 14e arrondissement, à Paris. Vous nous avez accordé un peu de temps dans votre emploi du temps que l'on sait très chargé, parce que de fait, depuis un an, vous sillonnez, Frédéric Marie, les communautés franciscaines à travers la France et la Belgique, à l'international aussi, car vous avez été nommé par vos frères provincial. Alors dites-nous exactement, qu'est-ce que c'est qu'un provincial ?
2: Alors l'appellation officielle, c'est ministre provincial. Ministre qui veut dire serviteur, comme tout le monde le sait, et provincial parce que la province de France-Belgique est une entité dans l'ordre franciscain pour vivre la fraternité de façon, disons, plus intense sur un territoire donné. Voilà, donc je sers mes frères, j'essaie de les... Oui, c'est ça, de les servir, de les aider à vivre leur vocation. Et puis, il y a d'autres petits aspects administratifs, entre autres, à côté. Mais c'est surtout aider les frères à vivre leur vocation.
1: Alors, nous sommes ici pour parler de la transition écologique et sociale de la province franciscaine. On va avancer avec vous pas à pas. La transition écologique, c'est un concept qui s'est démocratisé ces dernières années et qui, pour rappel, a été élaboré par le professeur Rob Hopkins. Il dit que c'est un processus de transformation à la fois politique, économique et sociale d'une société pour qu'elle devienne plus durable. Et Frédéric Marie, c'est aussi un processus qui met en avant les relations d'interdépendance entre les êtres vivants. Est-ce que cette manière-là de parler de la transition vous parle ?
2: Oui, spontanément, dans le terme transition, nous, franciscains, nous mettons beaucoup plus Laudato Si, par exemple. Enfin, par exemple, c'est vraiment le texte qui a été déclencheur pour nous faire comprendre notre tradition franciscaine dans la perspective de l'actualité, justement, de la transition écologique. Voilà, Laudato Si a vraiment été un texte majeur pour nous aider à relire aujourd'hui ce que Saint François pouvait nous apprendre. Et dans ce vaste mouvement de la transition, voilà, où est-ce que nous pouvons, nous, comme frères mineurs, comme priants, comme proches de sœurs notre mère la terre, des frères des pauvres nos frères, où est-ce que nous pouvions avoir un impact ou entendre de nouveaux défis, etc.
1: Et justement, le pape François, dans Laudato Si, parle de notre interdépendance les uns vis-à-vis des autres. Il dit que tout est lié. Est-ce que cette notion d'interdépendance est à l'origine celle de François d'Assise, peut-être ?
2: Oui, bien sûr, François d'Assise n'utilisait pas le mot interdépendance, mais le mot frère et sœur. Toute sa vie, depuis la rencontre avec le lépreux, qu'il appelle frère, dans les biographies, on voit qu'il y a des brigands qui viennent le dépouiller, il les appelle frère, avec le sultan d'Égypte, l'ennemi des croisades, celui qui était le diable en personne, il découvre un frère, jusqu'à élargir cette fraternité à frère soleil, sœur lune et les étoiles. La fraternité est quelque chose qui, c'est pas quelque chose, c'est une réalité qui traverse toute la vie de Saint François, qui ne cesse de s'élargir au fur et à mesure de sa vie et qui résume en un mot toute la tradition de notre famille spirituelle.
1: Le pape François dit aussi dans l'encyclique Laudato Si que prendre soin de la création et la protéger, je le cite, c'est pas quelque chose d'optionnel ni un aspect secondaire dans l'expérience chrétienne. Et en même temps, frère Frédéric Marie, on se dit que concrètement, c'est un chantier colossal quand on est une congrégation religieuse.
2: Oui, pour le moins, c'est un chantier colossal pour toute une société. Il faut bien voir qu'on vient d'une tradition depuis la modernité qui considère la nature uniquement comme une source de ressources, justement, pour manger, pour se vêtir, pour faire fonctionner une société, ressources énergétiques, etc., etc. Et nous avons à redécouvrir, justement, le lien qui nous lie profondément à tous les vivants. Alors, c'est un défi pour la société, et puis c'est un défi pour les congrégations, qui sont finalement des micro-sociétés. Nous sommes en France une communauté de 120 frères, originaires de plusieurs pays. Je ne les ai pas comptés, mais enfin, il doit bien y avoir une bonne dizaine de pays représentés chez les frères. Et puis, le plus jeune a 20 ans et le plus vieux a 101 ans. Donc, vous voyez, c'est une espèce de micro-société qu'il faut arriver à faire vivre ensemble, à faire décider ensemble, à faire avancer ensemble. Et oui, c'est un sacré défi.
1: Eh bien, justement, ces dernières années, votre province franciscaine, France-Belgique, s'est fait accompagner dans ce processus de réflexion sur la place des frères dans le monde. Est-ce que vous pourriez nous dire un peu quelle a été l'intuition de départ qui vous a poussé à vous faire accompagner ?
2: L'intuition de départ, c'est d'abord un constat d'échec. Le constat que, malgré nos efforts, nous n'arrivions pas à décider ensemble, à faire des choix ensemble et à les tenir surtout ensemble. Nous sommes une communauté âgée, en décroissance, on pourrait dire. Donc, il y a des choses qu'il faut abandonner, il y a des choses qui naissent aussi, qu'il faut accompagner. Et nous avions du mal à choisir ensemble ce qui nous tenait à cœur, ce que nous voulions laisser de côté, ce que nous voulions faire croître, finalement. Et donc, c'est ce constat d'abord d'échec qui nous a fait nous tourner vers un cabinet de conseil qui s'appelle Nexus, qui accompagne des communautés religieuses dans des transformations, et à qui on a demandé de nous aider pour essayer de vivre justement cette transition-là. Et à notre grande surprise, le premier pas, ça a été d'abord de nous réécouter les uns des autres dans notre vocation. Et je crois que les frères ont... Il y a une espèce d'évidence que nous vivons ensemble, mais derrière cette évidence-là, de partager le gîte et le couvert, il y a le danger parfois d'être comme des étrangers qui se côtoient, où voilà, on rentre, on a une mission, et à l'extérieur. Et le premier pas, ça a été de nous réécouter dans l'origine de nos vocations.
1: Qu'est-ce que vous entendez par là ?
2: Nous réécouter dans ce moment où le Seigneur nous a touchés et où chacun s'est dit « cette vie-là, elle a du sens pour moi et je veux m'engager dans cette vie-là ». Dans la vie religieuse, on revient sans arrêt à cette source-là. Tous, nous avons reçu un appel, voilà, une vocation, et on a toujours besoin de revenir à cette origine pour repuiser l'énergie qui nous fera continuer d'avancer à l'âge que nous avons, avec les défis qui sont forcément différents, etc. Mais revenir à cet amour premier où le Seigneur nous a dit à chacun « Je t'aime et je t'attends avec telle capacité, à tel endroit, etc. » Et ça a été très important pour nous de nous réentendre dans la manière dont nous parlions chacun de ce « je t'aime » qui nous avait touchés. On n'est pas ensemble parce qu'un tel aurait telle qualité, un tel aurait telle qualité, et puis qu'ensemble, on va s'organiser pour que nos qualités, chacun les mette au service de... On est simplement ensemble parce que le Seigneur nous a appelés, parce que le Seigneur nous a dit « je t'aime », et c'est cet émerveillement premier sur chacun d'entre nous qui nous remet en mouvement, finalement.
1: Mmh. Pour revenir à cette question de la transition écologique, est-ce qu'on peut dire que vous remettre à l'écoute des uns et des autres, se mettre à l'écoute des frères qui nous entourent, est-ce que c'est aussi une manière de se remettre à l'écoute du monde et de ses cris actuels ?
2: Oui, d'une certaine manière. Je dirais que nous remettre à l'écoute les uns des autres, ça travaille justement d'abord en premier l'écoute chez chacun. On s'aperçoit qu'on peut avoir de gros bouchons dans les oreilles et dans le cœur, parfois. Et revivre cette écoute-là, c'est refaire bouger, retoucher en nous l'émerveillement. Et à partir de cette écoute, à partir de ce travail pour muscler nos oreilles et pour muscler le cœur et notre accueil avec le cœur, ben finalement, c'est aussi les bruits du monde qui viennent jusqu'à nous, parce qu'on entend un frère... on peut entendre un frère chez qui l'amour du Christ, il est passé par la rencontre avec les pauvres. On peut entendre un frère chez qui cet amour du Christ, il est passé par le jardin, par un arbre, par une marche en montagne. Il y a de multiples façons dont le Seigneur nous touche. Et finalement, repartager nos vocations, c'est redécouvrir que ces cris du monde qui nous ont touchés individuellement, eh ben, ils sont toujours là. Et donc pouvoir ensemble décider d'y répondre.
1: Alors pour qu'on comprenne un peu concrètement comment s'est passé ce processus, est-ce que vous pourriez nous dire déjà combien de temps il a duré et puis à quelle fréquence est-ce que vous avez travaillé entre frères là-dessus ?
2: Il a duré 3 ans. C'est un processus qu'on a décidé dans un chapitre il y a 4 ans maintenant. Donc, c'est un processus qui s'est étalé sur 3 ans, qui a été très exigeant pour les communautés parce que à chaque chapitre, les chapitres, ce sont les réunions communautaires, les réunions de la fraternité, qui peuvent être des chapitres locaux dans les fraternités de Paris, Brive, Vézelay, et le chapitre national, qui est l'organe de décision de toute la province. Donc, dans tous les chapitres, on a invité les frères à répondre à certaines questions. On a réfléchi ensemble, je vous l'ai dit, à s'écouter dans nos vocations, quels étaient les cris du monde qu'on entendait, quelles étaient les joies d'être ensemble dans notre province, quelles étaient les difficultés qu'on percevait aussi dans notre façon de répondre à ces cris, à ces appels. À chaque fois, en essayant d'y répondre, je dirais, le plus profondément possible, aussi bien humainement que voilà, éclairé par l'esprit qui est donné. Donc, je dirais que ça a été un processus relativement long et un processus vraiment exigeant de travail dans les communautés.
1: Et puis, on peut imaginer que pour une congrégation comme la vôtre, mais a fortiori pour toute congrégation, se faire accompagner demande une vraie humilité. On imagine que la démarche a été effectivement exigeante, comme vous le dites. Comment elle a été reçue vraiment au tout départ par les frères ?
2: Oui, c'est jamais évident parce que nous, on est frères, donc on sait ce que c'est la fraternité. On est souvent prêtres, donc on sait qui est Jésus. On est des hommes, donc quand même, on ne va pas nous la faire. Voilà. Enfin, je veux dire, le cléricalisme, il est à la porte de nos cœurs et de toutes nos communautés. La chance qu'on a, c'est que nous vivons une réalité très forte de famille franciscaine. C'est dans la famille franciscaine, il y a à la fois des frères, mais il y a aussi des sœurs, les Clarisses, des sœurs franciscaines, des laïcs. Mmh. Et je dirais, ce sont eux qui étaient à l'écoute de nos difficultés et qui nous ont dit, mais vous savez qu'il y a des gens très compétents qui pourraient vous aider. Mmh. Alors, ça nous a demandé du temps, avant ces 3 années dont je viens de vous parler, pour se dire, mais est-ce que c'est de ça dont on a besoin ? Il ne faut pas se leurrer, mais ça a un coût aussi. Aussi bien en termes de temps qu'en termes financiers. Donc, est-ce que en étant pauvre, ça a vraiment du sens d'entrer dans cette démarche ? Mais petit à petit, parce qu'on a entendu d'autres congrégations qui s'étaient faites accompagner, les peurs sont tombées et on est rentré dans la démarche. Je ne peux pas dire 100% convaincu, mais au fur et à mesure, voilà, des barrières qui tombent, des premiers fruits qui apparaissent. La semaine dernière, j'étais avec une communauté de frères aînés. Un frère m'a dit, voilà, moi j'étais contre le processus résurgence, mais aujourd'hui j'en vois les fruits.
1: Bon. Alors, on va avancer dans notre émission et j'aimerais, Frédéric Marie, qu'on aborde maintenant ensemble la question de la manière dont cette démarche vous a fait bouger dans le monde actuel et ses grands défis. Quel premier fruit est-ce que vous pourriez nous partager aujourd'hui ?
2: Le premier fruit dont j'ai envie de parler, c'est le chapitre que nous avons vécu donc il y a 1 an, qui a été une réunion de frères très apaisés, où les frères, nous avions tous les mêmes informations. Nous avons travaillé à avoir la même écoute, à nous mettre au diapason les uns des autres dans notre écoute, dans nos écoutes mutuelles et dans notre écoute du monde. Et le premier fruit, ça a été cette évidence, une forme d'évidence qui se dégage d'une réunion où on était une 60aine de frères, à se dire, ben voilà, c'est là que le Seigneur nous attend. C'est le pas que le Seigneur veut nous faire faire. Alors évidemment, ce n'est pas le grand pas révolutionnaire qu'on aurait tous aimé, mais c'est le pas que nous sommes capables de faire. Je pense par exemple à la fondation d'une nouvelle communauté en Belgique, dans le quartier de Saint-Gilles, à 2 pas de la gare du Midi, un quartier très pauvre, un quartier très qui peut être violent. Et l'évêque nous a confié l'église du Parvis Saint-Gilles, et les frères y vivent maintenant depuis 1 année. Voilà une manière de répondre aux appels du monde à partir de ce processus résurgence.
1: D'autres fruits qu'on voit de l'extérieur quand on n'est pas de la province franciscaine, c'est la manière dont vous parlez de plus en plus à des jeunes. Je pense par exemple à des jeunes du collectif Lutte et Contemplation qui veulent porter une voix chrétienne dans les luttes écologiques. Est-ce que vous pensez que ce processus vous a permis de davantage parler à une génération de jeunes chrétiens qui voient le grand défi écologique actuel ?
2: Moi, j'aurais tendance à renverser les choses. C'est eux qui nous ont aidés à nous parler et c'est eux qui nous ont aidés à écouter les cris. Au début du processus, on a invité des gens qui n'étaient pas franciscains de notre province à venir nous parler de ce qu'ils percevaient justement de nous. Et ces jeunes nous ont vraiment aidés à prendre conscience que nous étions attendus. Ils nous ont dit, mais nous avons besoin de vous, et voilà ce que nous aimerions de vivre avec vous, entendre de votre part, etc. Et ça, ça a été un mouvement important pour les frères de se dire, tiens, oui, c'est ça, nous sommes attendus. Mmh. Et pas forcément, du coup, faire des espèces de plans missionnaires, on va faire ça, on va faire ça, on va faire ça. Mais il y a des gens qui frappent à la porte, bah, asseyons-nous avec eux et faisons un bout de chemin ensemble et voyons comment déjà ceux qui frappent à la porte, qu'est-ce que nous pouvons leur apporter et comment nous pouvons avancer ensemble. Je dirais, ces jeunes, ils nous ont réappris à avoir confiance en nous.
1: Je crois qu'un autre changement assez concret que vous avez engagé en province, c'est le désengagement fossile de votre argent, de l'argent de vos communautés. Alors dites-nous un peu, c'est quand même pas banal.
2: Alors j'avoue, je ne sais pas si je peux le dire au début, ce n'est pas un sujet dont on aime forcément parler, parce que certes, je vois tous les efforts que nous essayons de faire pour désinvestir des énergies fossiles, pour travailler avec les banques, pour comprendre là où est investi l'argent que nous leur confions. Mais je dirais, c'est un processus qui est très long, c'est un processus qui est très complexe. Donc voilà, je ne voudrais surtout pas parler en ayant l'air de dire on est arrivé, on est les meilleurs, etc. On a fait des choix, celui de désinvestir de l'énergie fossile. C'est un travail pratiquement quotidien de l'économe provincial, de comprendre les obligations, les SICAV, dans quoi c'est investi. On découvre avec parfois étonnement, voire stupeur, que certains produits financiers étiquetés écologiques, sont très médiocrement consacrés à la transition. Hein. Donc voilà, on travaille avec nos conseillers dans les banques pour les challenger et éventuellement pour changer notre fusil d'épaule quand c'est nécessaire. Il y a des choses qui sont faites aussi avec les différents groupes de travail dans l'Église de France qui travaillent justement avec des banques pour aider à cette transition. Il faut vraiment avoir de l'énergie, de la volonté, de la pugnacité. Mais j'espère que d'ici quelques années, on sera arrivé au but.
1: Ces évolutions, on l'imagine bien, sont complexes. Qu'est-ce qui est peut-être plus difficile pour vous aujourd'hui ?
2: Peut-être qu'il y a deux choses qui sont difficiles quand on parle transition écologique. D'abord, c'est une forme d'idéologie qui nous guette tous, qu'on soit du côté de l'écologie ou alors... Les frères ont été très engagés chez nous auprès des plus pauvres, auprès des publics, auprès de SDF, etc. Et ce n'est pas toujours évident pour ces frères qui sont très engagés auprès des pauvres de comprendre l'enjeu écologique qu'il y a dans leur pratique. Quand on dit « cri de la terre, cri des pauvres », bon, c'est un beau slogan, c'est absolument nécessaire, c'est une articulation absolument... vitale, enfin importante, mais qui n'est pas si évidente à comprendre. On comprend spontanément la transition écologique en disant bah, il faut mettre des panneaux solaires dans nos couvents, il faut isoler les fenêtres. Vous voyez, moi, j'aime bien souligner que le frère qui est auprès de personnes de la rue, il participe de la transition écologique parce qu'il apprend à comprendre le monde d'en bas, il apprend à comprendre, à voir le monde à partir d'une autre réalité que la sienne, que la nôtre, etc. Je suis très sensible aussi aux frères qui, sans le dire, voilà, sur Paris, on a un beau jardin, on a un frère qui, tous les jours, il travaille, et on ne va pas forcément le mettre en avant en disant, c'est la transition écologique. Si, ça fait partie de ça. Alors après, il y a le niveau, effectivement, fraternel, J'en ai parlé, quand on est des communautés très, très intergénérationnelles, bah, les plus jeunes aimeraient ne pas se contenter du compost ou du tri de la poubelle jaune et de la poubelle verte, très bien. Et en même temps, bah, il faut convaincre les anciens que parfois c'est un chemin qui est nécessaire, ou en tout cas certains anciens, parce que petit à petit il y a des choses qui avancent. Mais c'est l'étape, c'est l'échelon concret de nos communautés et des choix concrets que nous faisons en communauté qui est souvent le plus difficile, qui demande le plus de temps, le plus de discussions.
1: Alors, en 2025, vous avez organisé votre premier festival franciscain, Brothers Sun, à l'occasion du 800e anniversaire du Cantique des Créatures de Saint-François d'Assise. Est-ce qu'on peut dire, ou est-ce que vous voyez les choses comme ça, que c'était une manière parmi d'autres d'ajouter votre pierre à l'édifice de cette transition écologique à notre monde ?
2: Oui, je pense. Ça a été vraiment une expérience, là aussi, de rencontre. C'est-à-dire de... J'aime bien dire que ce n'est pas nous, franciscains, qui avons organisé le festival. Mais il y a des jeunes autour de nous qu'on a rencontrés. On a partagé ensemble un rêve, voilà les 800 ans du Cantique des Créatures. Et ensemble, on a construit une proposition à la fois de conférences autour de la transition, différents aspects de cette transition écologique, de prières, d'expériences... pour vivre cette transition, de contemplation, d'émerveillement. Oui, ça a été un moment important pour notre province comme une étape dans cette transition qui aujourd'hui nous envoie encore plus loin et nous pousse encore plus loin.
1: Eh bien justement, je vous propose d'écouter Guillaume Maréchal. Il a 34 ans, il est engagé au sein du Poulailler, ce temps de rencontre mensuel avec les franciscains à Paris. Il a aussi été l'un des organisateurs du festival Brothers Sun de l'été 2025. Et ce qui l'a particulièrement touché, c'est cette dynamique du faire ensemble. Il est au micro de Laurent Sarraoui.
3: Une des forces des franciscains, c'est de réussir à pas faire pour, comme on pourrait le voir parfois dans des diocèses classiques, mais à faire avec et vraiment à mobiliser des gens pour créer et faire quelque chose qu'eux-mêmes seuls n'auraient pas pu faire. Et Brothers Sun, pour moi, c'est un exemple de faire avec et finalement faire quelque chose qui nous a tous dépassés. Parce que ça a été vraiment un succès en termes d'engagement, de nombre de personnes, de qualité des échanges, des interventions. Et ça, c'est une force des franciscains, c'est d'amener les gens à vouloir faire plus avec eux. J'ai l'impression de faire tout ça pour moi. J'ai pas l'impression que je donne du temps aux franciscains, que je fais quelque chose pour la province ou même pour la transition écologique. C'est vraiment quelque chose qui m'apporte de la joie au quotidien d'être avec les frères et de faire avec eux. Il y a quelque chose qui se dessine, qui est sur la bonne voie, parce que les problèmes de société sont complexes et il n'y a pas une solution justement simple à y apposer. C'est vraiment comment on arrive à créer des espaces d'échange. Les franciscains, ils savent faire ça et c'est hyper fécond.
0: Génération Laudato Si.
1: Frédéric Marie-Méoté, vous êtes théologien et provincial des franciscains de France et de Belgique et nous sommes aujourd'hui avec vous pour parler de la transition écologique de votre province. J'aimerais, pour la dernière partie de notre émission, qu'on parle ensemble de comment la tradition franciscaine peut entrer en dialogue avec ce défi immense de la transition écologique. Et notamment, on prête à Saint-François d'Assise toutes les vertus écologiques du monde. Alors, en quoi, selon nous, il peut nous inspirer en 2026 ?
2: Moi, je suis toujours prudent. Saint-François était un homme qui a vécu il y a 800 ans, donc attention à ne pas plaquer aujourd'hui ce qu'il a vécu. Il me semble que ce qu'il nous dit essentiellement, je reviens à ce mot-là, mais c'est fraternité. C'est-à-dire, toute la réalité est bonne en elle-même et a été voulue et a été créée par Dieu. C'est ce regard d'émerveillement qu'il jette sur n'importe quelle personne, sur n'importe quelle créature, sur tout vivant, accueillir l'autre comme un frère et comme une sœur. Pour moi, c'est absolument ça l'essentiel, et le découvrir, et le pape François nous a aidé à redécouvrir ça, que accueillir l'autre comme un frère, comme une sœur, bah, ça demande un chemin de dépossession, un chemin d'abandon, un chemin de non-pouvoir. Et je crois aujourd'hui, quand on voit l'état du monde, il me semble que notre tradition, elle s'inscrit absolument en opposition avec ce qu'on cherche à nous faire comprendre. et qui a là une ressource pour continuer d'être dans l'émerveillement et dans la joie.
1: Et justement, quand vous parlez de cette question de la fraternité, vous nous le disiez tout à l'heure, la transition écologique ne peut pas avoir lieu sans toutes les personnes de la société, notamment sans les personnes les plus précaires. C'est une dimension, je crois, qui vous tient particulièrement à cœur dans votre travail de théologien. Est-ce que vous pourriez nous en dire deux mots ?
2: Dans mon expérience avec les personnes en précarité, j'ai été très vite marqué par leur expérience spirituelle. Ces personnes qui vivent dans la rue, ces personnes qui ont des difficultés qu'on n'imagine pas, en fait, elles ont une expérience de Dieu, elles lisent l'Évangile d'une façon absolument originale. Et je dirais, c'est ça qui m'a fait entrer en théologie et vouloir devenir franciscain, faire de la recherche en théologie, comprendre qu'est-ce que c'était ce que le Seigneur a caché aux sages et aux intelligents, mais qu'il a révélé aux tout-petits. Qu'est-ce que c'était que cette mystérieuse sagesse, selon l'expression du pape François, que le Seigneur a donnée aux plus petits.
1: Frère Frédéric Marie, pour arriver au terme de notre émission sur la transition écologique de votre province, quelle serait peut-être la prochaine étape pour vous, frères, dans cette transition écologique ?
2: La prochaine étape, c'est de continuer d'accompagner ce processus qui est encore au début, qui se déploie encore, l'approfondir dans la vie des frères, dans la vie des communautés, à travers sans doute aller plus résolument, par exemple, dans une collaboration avec Église Verte, pouvoir poser des pas plus concrets dans cette démarche qui nous engage vraiment sur des années.
1: Et pour tous celles et ceux qui nous écoutent et qui aimeraient davantage creuser cette question de transition et de spiritualité franciscaine, est-ce que vous auriez un conseil à nous laisser pour la fin de cette émission ?
2: Mon conseil, c'est de ne pas rester seul. Mon conseil, c'est de vous renseigner. Il y a plein de groupes qui travaillent sous différents aspects cette question-là, qui sont plus avancés que moi, que nous. Et oser la rencontre, c'est souvent oser mettre des nouvelles lunettes, oser mieux comprendre, oser voir plus loin. Donc, pour moi, le conseil, il serait vraiment là, c'est oser la rencontre.
1: Eh bien, justement, on va vous retrouver de nouveau la semaine prochaine, frère Frédéric Marie, pour approfondir cette question de la rencontre et de la spiritualité franciscaine à travers la pensée de Saint Bonaventure, un immense théologien de l'époque de Saint François d'Assise, trop longtemps oublié. Un grand merci à vous, frère Frédéric Marie, d'avoir été avec nous aujourd'hui. Merci à Stéphanie Tesson et à Laurane Sarraoui pour la conception de cette émission. Merci à Raphaël Ferreira pour les moyens techniques. Et moi, je vous dis à la semaine prochaine.

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3: L'action s'étend du vendredi 18 décembre à 14h au samedi 19 décembre à 8h10. L'horloge est précise comme un rapport administratif et judiciaire. Un après-midi, une nuit. Nous sommes à Paris, de la Porte Maillot à la rue Montgolfier, vers la Porte de Pantin. Il neige. Désiré Caboret vient du Burkina Faso. Paris était son seul but, la fin du voyage. Les dunes du Sahel, les violences en Libye, la traversée de la Méditerranée, le parquage en Italie, la fuite vers la France, l'arrivée en stop depuis Lyon à Paris. Il va rejoindre le cousin Alphonse à Pantin. Ah, le fameux cousin Alphonse, qui donne envie quand il revient l'été au pays, avec ses gourmettes en or, son costume de mariée, la belle bagnole qu'il a louée. Bonjour Alain Denizet.
4: Bonjour.
3: Agrégé d'histoire et géographie, enseignant donc, aujourd'hui à la retraite, pour s'adonner pleinement à l'écriture, vous publiez Nuit Blanche chez Ella Édition. Alors votre Désiré Caboret ne vient pas par hasard du Burkina. Vous y avez effectué votre coopération de 1981 à 1983. Vous y êtes retourné depuis ?
4: Bien sûr, puisque j'ai travaillé ensuite 6 ans au Niger, au lycée français de Niamey. Et 2 fois ou 3 fois par an, nous retournions au Burkina voir les amis avec qui nous avions partagé, ma femme et moi, 2 ans de notre existence.
3: Vous aviez envie ou besoin de suivre un migrant de bout en bout, comme ça, pour l'écrire ?
4: Alors c'est de bout en bout, oui, oui et non, parce que en fait, comme vous l'avez dit, le livre c'est l'espace d'une journée, il y a oui. une unité de temps, mais quand Désiré fait sa traversée de Paris, lors de sa traversée, il se rappelle de ce qu'il a vu, de ce qu'il a subi, des traumas. Qu'il a eu, notamment en Libye, lors de la traversée de la Méditerranée.
3: Bah, la traversée coûte une fortune, le voyage coûte physiquement éprouvant de chaque instant. Est-ce que ça vaut vraiment le coût humain et financier ? Je vous cite Alain Denizet, Nuit Blanche, votre roman chez Ella Édition. Les 100 passagers avaient embarqué sur le canot pneumatique de 10 mètres, collés les uns aux autres, entassés comme des sardines en boîte.

0: qui s'écrasa dans un bruit sourd, puis gagné par la fureur, les vagues énormes, enragées, ouvrirent grand leurs mâchoires. Dans un bruit épouvantable, les passagers criaient, des paquets d'eau cinglaient les visages, les vêtements étaient trempés, il y eut des hauts le cœur, des vomissements, des coups échangés, des membres emmêlés, des corps projetés, et du sang dilué à l'eau salée. On s'accrochait aux vêtements, aux planchers, aux cordes, à tout, à la vie. Cauchemar.
1: Oui, c'est le principal traumatisme dont Désiré se souvient pendant sa traversée de Paris. Mmh. Et d'ailleurs, lorsque sa traversée rencontre quelques difficultés, il se dit que jamais ça n'atteindra le sommet de la traversée de la Méditerranée, et qui est central dans le roman, parce que sans dévoiler tout ce qui se passe ensuite, il y a des êtres qui lui sont chers qui ont disparu.
0: Alors, je reprends ma question. Est-ce que ça vaut le coup, COUT, humain et financier, de faire ce périple incroyable ?
1: Je crois que Désiré, je parle pour le personnage que j'imagine, oui, ne se pose pas la question. Lui, ça vaut le coup. Je pense que...
0: Est-ce qu'ils n'ont pas informé de ce qui se passe ici, de la misère, des centres de rétention, de la violence, du climat? Ils sont informés quand même.
1: Oui, ils sont informés plus ou moins, mais ils ne se rendent peut-être pas compte de ce que c'est exactement. Et puis surtout, ils sont mus par une volonté de vivre mieux. Oui. Mon personnage Désiré n'est pas quelqu'un qui vit dans la misère, il n'est pas chassé par la guerre.
0: Non.
1: Mais il sait qu'en allant en France, à l'exemple de son cousin Alphonse qui a réussi, il va gagner de l'argent, il sait que ça va être dur. Mais il ne perçoit pas la brutalité de ce qui va se passer. Mmh. Et il pense pouvoir aider sa mère.
0: Envoyer de l'argent.
1: De l'argent, aider sa mère, aider sa petite sœur qui est malade. Je rappelle aux éditeurs que la mortalité des enfants de 15 ans est très importante encore au Burkina Faso, qui est un des pays les plus pauvres du monde quand même. Donc il y a cet espoir-là, et cet espoir-là, il fait passer derrière toutes les souffrances qui peuvent être imaginées. Et puis, quand il y a des problèmes, les autres ont des problèmes. Oui, les autres, mais moi non, je passerai.
0: Alors, avec Nuit Blanche, vous avez écrit une fable contemporaine, touchante et remuante. Alain Denizet, on comprend l'admiration première, l'émerveillement devant les sentiments. Nous sommes le 18 décembre à 16h40, rue Lafayette, je vous cite. Au ciel assombri, la ville avait répondu par un chatoiement de couleurs. Clin d'œil des enseignes, guirlandes entortillées autour des arbres et des réverbères, balayage des phares lustrant la chaussée et qui, dans un virage, éclaboussait les trottoirs. Tout participait à cette féerie vibrante, à ce son et lumière qui étalait son clinquant dans la ville de ses rêves. La grisaille qui avait plombé le ciel s'était diluée dans un débordement de lumière. Désiré s'émerveillait. On arrive au paradis, là.
1: Oui, mais oui, c'est ce que j'ai voulu faire ressentir, parce que il a eu 9 mois d'odyssée terrible, et quand il arrive à Paris, c'est l'aboutissement.
0: Oui.
1: Et c'est la merveille. Il y a les illuminations de Noël, la neige tombe. Il ne sait pas ce que c'est que la neige. On lui a expliqué quand il était petit. Hein, je raconte ça parce que
0: c'est formidable.
1: Parce que lorsque j'étais au Burkina, oui. Je me rappelle très bien que des élèves m'ont demandé, monsieur, c'est quoi la neige?
0: Oui.
1: Donc j'ai essayé de leur expliquer et je me suis souvenu de cette anecdote pour la replacer dans le bouquin. Donc il est émerveillé. Voilà, c'est une traversée. Pour lui, c'est une c'est une formalité.
0: Oui.
1: Il a fait 5000 km, désert, Méditerranée, le parcage en Italie, nous avait parlé. Bon, Paris, c'est 10 km à faire. Et à 19h30, son cousin lui a promis un rissos d'enfer.
0: Alors, avec la neige, il a les cheveux blancs.
1: Oui.
0: Il prend un selfie qu'il envoie à sa maman. Et alors, toute la curiosité de la neige, vous l'exprimez très très bien dans les premières pages du livre, puisque la neige arrive tout de suite lorsqu'il débarque porte-maillot. Et il y a cette illumination, il y a cette joie que l'on a. En plus, il est super sympathique, votre gars.
1: Oui, j'ai pris un héros qui est positif. Une fois, je me suis dit, je lui trouve quand même quelques failles. Donc, les failles qu'il a, c'est qu'il souffre des souvenirs qu'il a eus dans cette traversée. Et puis, c'est un garçon qui est un peu sûr de lui. Hein, il doute de rien.
0: Heureusement.
1: Il est optimiste.
0: Mais heureusement. Moi, je trouve que je disais tout à l'heure que c'était une fable, votre livre qui est merveilleux. C'est une fable contemporaine, touchante, remonte, on a l'impression de Candide, quoi.
1: C'est un petit peu ça.
0: Mais oui.
1: C'est un petit peu ça. J'ai dit la même chose à une autre émission de radio pour laquelle j'ai été interviewé, que mon personnage était candide, ce qui ne veut pas dire naïf.
0: Absolument.
1: C'est tout à fait différent. Il est candide parce qu'il s'émerveille.
0: Oui.
1: Il est comme une éponge.

0: Il arrive à Paris et là, il enregistre tout, la façon dont les gens marchent, la façon dont il y a les illuminations, l'indifférence également, car lorsqu'il demande des renseignements, des fois, on ne lui donne pas.
1: C'est la pire des cruautés.
0: Oui, oui, oui, tout à fait.
1: C'est la pire des cruautés dans votre roman, et c'est parfaitement bien distillé. Alors, la religion, tout ça, elle est d'aucun réconfort. Je vous cite encore. L'interminable avenue Jean Jaurès s'échouait sur les bords du périphérique, là où se dressaient l'hôtel Le Mercure et la chapelle Sainte-Claire d'Assise. Arrimée au sol, sa longue croix invitait à la prière, à la dévotion et au pardon. Seigneur, aie pitié de nous, pauvres pécheurs. Au pays, la maman et les petites sœurs allaient régulièrement à l'église. Désiré et Firmin s'étaient affranchis de l'obligation dominicale, mais les accompagnaient à Noël, à Pâques et pour les grandes occasions. Ils avaient des souvenirs d'enfants de cœur et la foi sans trop savoir pourquoi. En contrebas du mur, tagués, traînaient de vieux matelas, des chaussures et des bouts de tissu, restes de vie misérable entre luxe, quatre étoiles, aspiration à la vie éternelle et rejet de peau catalytique. La misère.
0: Oui, alors là, c'est la misère, non pas au Burkina, mais à Paris, ça, je l'ai vu, parce que le trajet Porte-Maillot-Pantin, je l'ai fait à pied.
1: Ah ben, j'imagine, et puis même à cloche-pied, pour pouvoir me parler de toutes les boutiques, ça, oui.
0: Mais pas un jour de neige, voilà. Mais bon, c'est vrai, donc la religion, pour lui, n'a pas une très, très grande importance, hein, comme je vois là.
1: Et c'est très important ce que vous dites en 10 lignes, ce que vous décrivez, parce que souvenons-nous des grandes migrations des années 60 avec les Portugais, les Espagnols, et les Italiens, ils ont été récupérés par l'Église catholique et qui les a formés et qui fait qu'en une ou deux générations, les Da Silva sont devenus dentistes, notaires et avocats. Parce que l'Église faisait un boulot incroyable. Là, il y a une espèce d'indifférence que l'on sent dans le livre. C'est-à-dire que le mur est tagué, il y a des matelas, il n'y a rien, bon ben voilà.
0: Tout à fait, oui, ça je l'ai vu.
1: Oui. Mais je trouve que c'est très très bien, c'est très bien formulé. Alors, ce sont des moments que nous n'avons pas envie de voir, nous, et qui, ces questions de migration, et qui constituent bien la réalité. Alors, il y a un moment qui revient plusieurs fois, deux ou trois fois dans votre livre, c'est la grande messe du JT. Alors, grande messe du JT avec un journaliste, Jérôme Lajoie, le nom est particulièrement bien trouvé, qui parle plus de la neige qui tombe que du destin des sans-abri, des sans-papiers, sans rien d'autre, fort l'espoir. Mais l'espoir en quoi, finalement ?
0: Oui, c'est vrai que chaque fois que Désiré s'arrête dans un café ou dans un grand magasin, il regarde les nouvelles, et les nouvelles ne parlent que de la neige.
1: Et c'est vrai.
0: Quand il y a 3 grammes de neige qui tombent et il y a des envoyés spéciaux partout. Et j'ai fait un peu exprès, évidemment, c'est une petite critique.
1: Hein, mais c'est bien.
0: Ironique des médias, parce que Désiré regarde la neige qui tombe, des gens qui sont désespérés, des micro-trottoirs où on se lamente. Et lui, ça va ruiner la soirée. Oui. La neige qui tombe, je ne pourrais pas aller voir un copain, je ne pourrais pas aller au cinéma, ma copine ne viendra pas. Et lui, par rapport à ses problèmes qui sont pas très importants, lui, il a un problème existentiel.
1: Le journal télévisé tirait à sa fin. En vrac, la joie déroula tous les sujets dont, hélas, il n'avait pu parler en raison de l'actualité très chargée. Mais promis juré, on y reviendrait plus longuement dans les prochains jours. Seule la grève des aiguilleurs, l'immigration clandestine, la guerre en Ukraine et à Gaza avaient eu droit à quelques secondes d'antenne, vite fait bâclée. Désiré n'en croyait pas ses oreilles. Du Burkina, il n'avait pas été question. Sans mort, n'était-ce ni suffisant, ni assez désespérant ? Malaise et incompréhension le disputaient à l'amertume. Sur les chaînes du Burkina, la situation de la France était commentée et analysée. Il se souvenait des inondations meurtrières, d'un accident d'avion, et puis toujours le président français ceci, le président français cela. Parfois, avec force critique, de plus en plus en fait. Car depuis peu, la mode était aux Russes, le bleu, blanc, rouge, mais pas dans le même sens. Et là, on voit bien comment il est défait par rapport au JT qui ne parle pas du Burkina.
0: Et de l'Afrique en général.
1: Et de l'Afrique en général, mais pour parler, comme vous le disiez très justement, juste de la neige. Et en même temps, il y a ce grand changement du drapeau bleu, blanc, rouge qui devient maintenant horizontal.
0: Et moi, qui est le drapeau rouge, ça, c'est une réalité.
1: Et que vous avez touché du doigt.
0: Oui, parce que bon, lorsque moi j'étais au Burkina, mais ça fait une quarantaine d'années, 80-83, je suis né dans les années 90, la France avait encore une place qui était importante. Il y avait une entente entre les deux États. Aujourd'hui, il y a un peu de brouillage, on peut dire.
1: Et vous sentez que la population se garde l'intérêt pour la France sur le plan économique et voire financier, voire sécuritaire, mais se détache complètement de culture française.
0: Alors, ce n'est pas ce que me disent mes amis burkinabés. Hein. Je crois qu'il ne faut pas confondre la politique de l'État, qui a ses raisons. Il ne faut pas oublier que le Burkina est un pays en guerre. Hein. Il y a la lutte contre les islamistes au nord et à l'est. Imaginons que la France soit concernée, on n'aurait peut-être pas le même régime politique tout à fait. Tout du moins, peut-être les libertés seraient réduites. Et la population, qui, elle, a toujours... qui est francophone, qui aime la France... mis à part peut-être quelques éléments, mais ça n'a pas, il n'y a pas eu de distance accrue entre les Burkinabés que je connais et la France, et l'amour qu'ils portent à la France.
1: Alors, ce qui est terrible dans votre pèlerin, j'ai envie de parler de pèlerin, de Désiré Kabore, ce jeune migrant du Burkina Faso sans papier qui traverse Paris, ce qui est terrible, c'est que il n'y a pas de violence, mais il y a l'indifférence qui étouffe.
0: Oui. Oui, oui, alors, et ça, je le tiens d'amis burkinabés qui sont arrivés en France et qui m'ont dit que lorsqu'ils demandaient un renseignement, des fois on ne leur répondait pas, puis des fois on leur répond, ou des fois quand ils demandent un renseignement, c'est une dame qui dit non, pas d'argent, parce qu'ils s'imaginent qu'un black, un noir qui demande un renseignement, c'est pour avoir de l'argent. Donc, ça, c'est du vécu. Mais j'ai pas voulu tomber non plus dans la caricature de personnes qui refusent de donner des renseignements. Il y a une dame voilà, qui dit à Désiré, mais c'est au bout de la deuxième ou troisième fois.
1: Oui, oui. Non, mais on n'est pas dans cette caricature, on est dans cette indifférence étouffante. Et peut-être que là, il faut demander pardon.

0: Extrait de Lambarena, Back to Africa, le début de la Passion selon Saint Jean.
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0: Je suis avec Alain Denizet pour son roman Nuit Blanche, publié chez Ella Édition. On avance dans Paris avec Désiré Caboret, jeune migrant du Burkina Faso, sans papier, dans la nuit froide de décembre. Le type est franchement sympathique. Il a une idée de la justice et des droits de l'homme. C'est un type très droit, finalement, votre bonhomme.
2: Bah oui. Il a été à l'école jusqu'à la troisième.
0: Et oui.
2: Et qu'il a terminé brillamment. Et c'est un des mots qui revient très souvent dans le roman. Le directeur était tellement content de ses résultats et qu'il a écrit « Il ira loin ».
0: Voilà. Et c'est le seul papier qu'il a sur lui, c'est ce papier. Bulletin scolaire.
2: Ouais. Alors il ira loin, c'est évidemment une définition à double tiroir.
0: Bien sûr. Mmh. Au collège, en quatrième, il avait étudié les principes hérités de la Révolution française, liberté, égalité, fraternité. Puis en classe de troisième, le professeur leur avait appris que ces trois valeurs, inscrites dans la Déclaration universelle des droits de l'homme, étaient le trésor commun des femmes et des hommes de la planète. Alors, dans sa conscience d'adolescent, l'idée avait cheminé. Lui aussi était à sa manière partie prenante de cette humanité. Lui aussi aspirait à tout, sans réserve et sans distinction. Ses droits, il avait décidé de les chercher ailleurs, puisque dans son pays, le régime militaire les écrasait à pas cadencés. Et il arrive au pays des droits de l'homme. Il travaillait dur, apportait sa première pierre à l'édifice de cette France, sa France qu'il chérissait tant et tant, dans laquelle il voulait non pas se dissoudre, mais se fondre. Merveilleux, ça.
2: Oui.
0: On sent que le type est droit, il est bon, il est honnête, il est héroïque, il s'est quand même battu contre la mer, contre les Libyens, les Syriens, enfin tout ça. Et puis, il arrive dans Paris. C'est un héros, il devrait susciter l'estime générale. Eh ben non, il y a l'indifférence.
2: Oui, on y revient, c'est une indifférence. Ce qui l'étonne, et ce qui étonne tout Africain qui découvre pour la première fois Paris, c'est le pas pressé des gens. Ils n'ont pas le temps. Mmh. On dit en rigolant au Burkina que les Blancs ont une montre, mais qui ne savent pas ce que c'est que le temps. Quoi. Donc,
0: ils ont une montre, mais ils sont toujours en retard.
2: Ils sont toujours en retard, oui. Donc il y a pas mal de choses comme ça, mais ils n'en reviennent pas. Dans le métro, ça les fait rigoler au départ. Et puis après, ils s'habituent, ils font comme tout le monde. Ils courent, mais au départ, c'est... Donc il y a cette indifférence qui naît aussi du fait qu'on ne s'arrête pas pour parler aux voisins. Lorsqu'on cherche sa route, on n'a pas de réponse tout de suite. Et puis, au Burkina, c'est peut-être aussi le climat qui veut ça. On est dehors et quand un étranger passe, on lui demande où il va. On peut lui même poser le zomcom, l'eau de bienvenue. Mais en France, les gens, surtout en hiver, sont claquemurés derrière les murs.
0: Oui, mais on a l'impression que l'indifférence, c'est plutôt la somme des égoïsmes.
2: Oui, c'est ça. Les mentalités sont vraiment très, très, très, très, très différentes. Hein.
0: Alors, le lecteur, on ne va pas divulgâcher, mais quand même, il y a un stress qui arrive au fur et à mesure des pages, parce qu'on se demande s'il va bien pouvoir retrouver Alphonse, et puis on se demande même si les passages d'Alphonse au pays, ce n'était pas de l'esbrouf. Moi, je me suis dit à un moment, peut-être qu'il va arriver dans un studio miteux avec un type au bord de la misère, ou peut-être qu'Alphonse n'existe pas, ou peut-être que... Alors, on va surtout rien dire, mais on a cette quête qui est charmante parce que c'est le cousin. Donc il y a cette quête familiale, il y a cette envie de retrouver le cousin qui nous suit pendant tout le roman et qui augmente et nous met un peu dans une situation de déconfort. Vous le vouliez ?
2: Oui, bien sûr.
0: C'est très réussi.
2: Voilà, je voulais qu'il y ait une tension dramatique, je n'en révèle rien, mais qu'il y ait une tension dans le livre qui s'exaspère, si je puis dire, au fil des pages.
0: Au-delà de cette... depuis les Champs-Élysées, pardon, le paysage change. L'urbanité de la banlieue, Gilles appelait ça de la ville entraînasse. Vous savez, j'aime bien cette expression. La banlieue n'est pas accueillante, comme si la géographie du lieu incitait les gens à rester finalement calfeutrés chez eux. Je vous cite encore. Parvenu au niveau du rond-point, Désiré obliqua vers la route de Noisy-le-Sec. La clarté lunaire et l'alignement des réverbères lui indiquaient la marche à suivre. Petits immeubles, murs bombés, restaurants, arrêts de bus, panneaux publicitaires, frise, c'est nouveau, c'est trop frais, c'est sans frais. Hiver 54, souvenez-vous, donné pour Emmaüs. Ainsi se répétait un air de déjà-vu en moins beau, en moins réjouissant, en moins sûr et en plus froid. La descente des Champs-Élysées, la valse des flocons, les avenues étoilées lui paraissaient relever d'une autre ère. C'est une descente aux enfers.
2: je ne veux rien trop révéler, mais effectivement, lorsqu'il voit bien les changements dans l'architecture, dans les magasins, certains sont tagués, on n'est plus sur les Champs-Élysées, mais le passage que vous avez cité ici se déroule, il est passé 11h du soir hein, quand même. Donc on comprend que les gens, un jour de neige, et surtout que ça gèle sur les trottoirs, soient plutôt chez eux. Mais je fais remarquer, effectivement, dans le roman, qu'au Burkina, ça ne serait pas comme ça.
3: Mais oui.
2: Un étranger qui passe, on lui demande où il va. Et on ne va pas le laisser seul. Mais là, donc, il y a l'indifférence dont vous avez parlé, et en plus, il n'y a personne, il n'y a plus personne dans les rues à cette heure-là.
0: Donc une solitude totale dans un univers inconnu.
2: Voilà. Dans un univers inconnu, qui est froid et dont il ignore les dangers.
0: Et il va y en avoir, bien évidemment. Alors, au-delà de cette fable aussi touchante que surprenante, Alain Denizet, j'ai envie de vous demander que faire. Il est bien évident que la situation ne va qu'empirer. Ce ne sont pas les mesures autoritaires qui se montrent ça et là, qui vont régler la question de l'immigration. Que faire pour que ces gens soient accueillis et qu'ils se sentent accueillis, surtout.
2: Il faut les accueillir, il faut les comprendre. Et c'est pourquoi le roman que j'ai écrit, c'est un roman à hauteur d'homme.
0: Oui.
2: Et j'ai voulu donc me mettre dans la tête d'un garçon de 22 ans pour voir ce qu'il ressentait. J'ai à ce propos été très influencé en histoire, puisque au départ, j'ai écrit des bouquins d'histoire par Alain Corbin, qui est l'inventeur de l'histoire du sensible et qui s'intéresse au toucher, à l'audition, à plein de choses. Et donc, j'ai essayé de rendre compte comment ce personnage pouvait ressentir tout ce qu'il voit, tout ce qu'il entend, tout ce qu'il touche, tout ce qu'il voit. Et je pense que quand on est à hauteur d'homme, comme ça, il n'y a pas une personne qui peut se dire « ce type-là, j'en ai rien à faire ».
0: Mais non, c'est pas possible. Voilà. Parce qu'en plus, on est dans l'empathie complète.
2: Voilà. Si ce livre pas porté, je ne veux pas faire de procès politique à quiconque, mais je pense que même les personnes qui ont des réticences importantes face aux immigrés, quand ils lisent mon roman, c'est pas mon but premier, mais je pense qu'on ne peut pas rester insensible à ça. Parce que tout ce que j'ai écrit, je me suis beaucoup documenté, j'ai veillé à ce que son parcours soit crédible.
0: Oui.
2: Voilà.
0: On a un autre regard, vous disiez, c'est pas le but de mon livre. Quel était-il le but de votre livre au départ ?
2: C'est pas le but premier.
0: Oui. C'est quoi le but premier ?
2: Le but premier, c'est de raconter une belle histoire de quelqu'un qui a un rêve, qui part et qui croit avoir. Être aux Champs-Élysées, donc c'est l'aboutissement et tout va pas forcément se passer comme prévu. Donc il y a quelque chose aussi qui relève d'une existence, enfin d'un projet qui va rencontrer l'absurde. Voilà, il y a des fois quelque chose d'absurde qui vous arrive. C'est un petit peu ce qui survient à la fin. Alors, je pense en dire plus.
0: Non. Moi non plus. Mais vous auriez pu le faire passer par le Parc des Princes pour un match de foot.
2: Mais je parle de foot.
0: Oui, bien sûr.
2: Je parle d'une rencontre entre l'OM et le Galatasaray à laquelle il assiste à la télévision. Et il y a justement un joueur burkinabé, originaire de Kudugu, qui joue dans l'équipe.
0: Alors, votre livre Nuit Blanche exprime vraiment l'indifférence. Ça en est bouleversant. Et effectivement, ce que je viens de dire, c'est qu'on n'a plus le même regard, après avoir lu votre livre, sur l'étranger, avec un grand E, qui arrive chez nous. Mais on est aussi submergé, parce qu'il y en a beaucoup, beaucoup.
2: Oui.
0: Alors que faire ? Comment s'organiser ?
2: Ça, c'est une question à laquelle il va être difficile de répondre en deux minutes, mais je pense que des gens comme Désiré, il y en a, c'est l'immense majorité, ils veulent venir, ils veulent travailler, ils veulent s'intégrer. Il faut les accueillir comme ça, il faut leur faire confiance.
0: Il faut et puis les accompagner.
2: Bien sûr.
0: Parce qu'on ne peut pas les laisser comme ça dans la nature, des Champs-Élysées jusqu'à Drancy, enfin c'est pas possible. Il faut les prendre par la main, comme vous disiez très justement, au Burkina Faso, on leur demanderait « où vas-tu ?»
2: Oui, il faut faire la même chose, mais c'est difficile. Donc si ce livre peut apporter un regard compatissant, bienveillant sur le Burkinabé ou le Ivoirien ou le Camerounais qu'on va rencontrer dans la rue, ça sera déjà ça de gagner.
0: Alors, pour rappeler ça, vous avez deux personnages, Venceslas et Julia, le joli couple un peu bobo, fort surpris à la fin du roman de la réalité qui s'invite en bas de chez eux. Mmh. Et là, j'avoue que ce couple est merveilleux parce qu'il nous interroge, on s'y retrouve complètement et on se dit, mais mon Dieu, je pourrais être ceci.
2: Exactement, ça c'est vraiment voulu. C'est-à-dire qu'il y a des... Vous savez, les gens, ils prennent le petit déjeuner, ils mangent la tartine de pain, le miel, etc. Et puis ils regardent un peu la télé, il y a des immigrés dont on parle. Et en fait, c'est des gens qui connaissent pas, c'est des pourcentages, il y a tant d'immigrés, etc. Tandis que là, ce couple-là, pour des raisons qu'on ne dévoile pas, vont tomber sur la vie de Désiré.
0: Merci Alain Denizet. Je rappelle le titre de votre roman Nuit Blanche que publie Ella Édition. Merci Cédric Cobat pour la réalisation. Merci également à François Dieudonné, Philippe Malpeuch et Camille Meyer pour la réussite technique de notre rendez-vous. Demain, nous irons au cinéma pour parler de trois films projetés à Cannes, L'Abandon, Histoire parallèle et La Vénus électrique. Mais ça, ce sera demain. D'ici là, prenez soin de vous et des autres et soyez heureux. C'est très urgent. Je vous embrasse.
2: Merci, au revoir.

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5: 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les villes. Vous allez voir, il s'agit d'un grand sujet d'éthique, parfois méconnu. À tout de suite.
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5: Bonjour à tous, nous sommes très heureux de vous accueillir sur RCF Notre-Dame pour cette nouvelle édition de notre émission Où va la vie ? Au micro Frédéric Mounier. Chaque semaine, je vous accompagne au long de cette conversation consacrée aux questions éthiques contemporaines. Et comme chaque semaine, nous sommes en partenariat avec les facultés Loyola Paris. Nous en arrivons aujourd'hui à la troisième semaine de cette série consacrée à un thème très important : comment partager notre terre avec les animaux. Avec nos invités que je vais vous présenter, durant la première semaine, nous avons évoqué ce qu'on appelle les animaux liminaires, c'est-à-dire ces animaux qui vivent en ville, à nos côtés, qui ne sont pas vraiment apprivoisés, qui ne sont pas vraiment sauvages. On a parlé des pigeons, on a parlé des rats. Et puis la semaine dernière, nous avons abordé une autre problématique, celle de la cohabitation avec les animaux sauvages. Nous avons parlé du loup, nous avons parlé de l'ours. Et cette semaine, donc pour ce troisième et dernier volet de cette série d'émissions consacrée à la question de comment cohabiter, comment partager la terre avec les animaux, eh bien nous allons parler dans quelques instants de la chasse, des animaux domestiques et aussi des animaux en représentation au sein des cirques, des zoos, des fêtes médiévales et aussi peut-être des delphinariums. Je vous présente nos invités avec nous comme chaque semaine, le père Éric Charmetan, bonjour.
6: Bonjour.
5: Vous êtes philosophe, vous êtes doyen de la faculté de philosophie des facultés Loyola Paris, qui sont nos partenaires pour cette série Où va la vie. Et puis également avec nous, Amandine Sanvicens, bonjour.
7: Bonjour.
5: Merci d'être avec nous et d'être disponible pour cette série d'émissions. Vous êtes cofondatrice d'une association de défense des animaux intitulée PAZ, P-A-Z, Projet Animaux Zoopolis, dont vous allez nous reparler dans quelques instants. Voilà, troisième et dernier volet de cette série d'Où va la vie consacrée au thème « Partager la terre avec les animaux ».
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5: Donc, troisième et dernier volet. Alors, il y a un point qu'on n'a pas du tout abordé jusqu'à présent ou de façon tout à fait collatérale. C'est la chasse. La chasse et la pêche de loisirs qui sont évidemment quelque chose de très profondément enraciné dans notre pays. Je rappelle les chiffres. La France compte 1,2 million de chasseurs. 25 millions d'animaux sont prélevés ou tués, suivant l'angle d'approche qui est le nôtre, au cours des activités de chasse, de pêche. Et cette activité suscite de nombreux débats. On le sait, parfois tendu, rarement calme. Alors, je me tourne vers Amandine Sanvicens. Quel regard vous portez sur la chasse dans le cadre plus global qui est celui de notre série d'émissions sur le partage de la terre avec les animaux, Amandine Sanvicens?
7: Aujourd'hui, je regrette profondément qu'en effet, on autorise le fait qu'il y ait des personnes qui, avec des armes, puissent chasser, traquer, piéger, tuer des animaux. C'est vraiment extrêmement violent. Vous avez cité 25 millions d'animaux. Là, ça, c'est vraiment les animaux terrestres. Il y a en plus les animaux aquatiques avec la pêche de loisirs. Mmh. Et je tiens quand même à souligner, puisqu'on nous parle soi-disant de ces grands mots de régulation, qu'on estime qu'un animal sur quatre est issu d'élevage. Mmh. Ça veut dire qu'aujourd'hui, en France, on élève massivement des animaux, d'ailleurs terrestres et aquatiques, hein, c'est aussi le cas des poissons, pour ensuite les relâcher, pour pouvoir les chasser ou les pêcher. Donc on pense aux faisans, mais on pense aussi aux brochets, à d'autres poissons. Ça veut dire en fait qu'il y a des personnes qui vraiment considèrent comme un loisir le fait de tuer des animaux. Et alors, je pense que ça dit quelque chose de notre relation aux animaux sauvages.
5: Vous imaginez évidemment, Amandine Sanvicens, nos auditeurs et nos auditrices qui sont chasseurs, qui par exemple luttent contre la prolifération des sangliers, qui a priori ne sont pas tous issus d'élevage. Comment vous abordez le débat ?
7: Moi, si vous voulez, je reprends les mots de Willy Schrein, qui est le président de la Fédération nationale des chasseurs en France, qui justement a dit que chasser, ce n'était pas que réguler, et que justement, il y avait un plaisir, en fait. Il y avait un plaisir à tuer des animaux. Donc moi, je trouve quand même que c'est particulièrement inquiétant, en 2026, d'avoir des personnes dans le loisir et de tuer des animaux. Enfin, je veux dire, aujourd'hui, en France, on a quand même toute une série d'activités qu'on peut faire, de randonnée, prendre des photos, faire du vélo. Oui.
5: Et donc, pourquoi aller tuer des animaux ? La chasse peut être une chasse photographique.
7: Oui, aussi, bien sûr. Ce que je veux dire, c'est que ces prétextes de dire que c'est pour réguler, moi, je n'y crois pas du tout. Les sangliers, il y en a beaucoup qui sont issus d'un croisement avec des cochons. Il y en a beaucoup qui sont égrenés, c'est-à-dire qu'on les nourrit pour qu'ils se reproduisent encore plus. Et donc, je pense qu'il faut qu'on arrive à une série de lois qui interdisent les pratiques les plus barbares, la chasse à courre, le terrage des blaireaux, qui est d'une violence inouïe. Enfin, il faut regarder les images sur Internet de comment on va chercher au fond des terriers des bébés pour les tuer. Et sur notre site zoopolice.fr, on parle aussi de nos campagnes concernant la pêche. Je parle de la pêche au vif, qui est une pratique très cruelle. Ça consiste à utiliser un poisson vivant, lui plancer un hameçon dans le dos ou la bouche, il bouge encore pour attirer un poisson plus gros. Enfin, je veux dire, et c'est une pratique qui est interdite dans plusieurs pays en Europe. Donc, il faut vraiment que les lois évoluent sur cette question-là.
5: Alors, on sent vraiment la passion qui vous anime et qui rejoint beaucoup de nos auditeurs et nos auditrices, mais peut-être pas tous, justement. Père Éric Charmottant, vous qui êtes philosophe, alors, quel est le regard du philosophe sur la chasse, dont on peut rappeler qu'elle est quand même une activité immémoriale, profondément enracinée dans nos cultures, mais peut-être devrait-elle avoir de moins en moins sa place dans nos sociétés ? Quel regard portez-vous là-dessus, Père Éric Charmottant ?
2: Bah, disons, si on regarde l'histoire de l'évolution humaine, effectivement, on pense aux chasseurs-cueilleurs d'il y a très longtemps, de dizaines de millénaires.
5: Nos ancêtres.
2: Voilà, nos ancêtres. Mais c'est vrai que depuis, nous avons aussi beaucoup changé et que nous n'avons pas besoin, effectivement, de chasser pour vivre.
5: Pour
2: et
5: nous nourrir.
2: Oui. Voilà, donc ça, c'est un grand changement par rapport à nos ancêtres. Et de fait, il me semble que, notamment en France, où quand même, je crois que c'est le... On a parlé de ces 25 millions. Enfin, ça, c'est quasiment, je crois, un quart des animaux chassés en Europe. Donc, en fait, s'interroger pourquoi en France, on est encore aussi...
5: Il y aurait une singularité française, oui.
2: Bah, il me semble, en fait, qu'effectivement, il y a d'autres pays qui ont évolué plus vite sur cette question de la chasse. Et il me semble, effectivement, que... Le côté peut-être plaisir à être ensemble et découverte de la nature, voilà. Si
5: passer pourrait se traduire autrement.
2: Voilà,
5: c'est
2: oui,
5: ça que
2: c'est
5: vous
2: ça.
5: Voulez dire.
2: Voilà.
5: Oui.
2: Donc passer de chasseur à ornithologue ou
5: chasseur à photographe, chasseur à randonneur.
2: Oui, c'est ça. Il me semble que
5: chasseur à observateur.
2: Voilà, et que ça peut être des activités aussi collectives parce que j'entends aussi qu'il y a cette dimension collective qui est souvent mise en avant.
5: Les fameux repas de chasse. Voilà. Pourrait également avoir lieu après la randonnée ou après le stage d'observation des oiseaux, des animaux.
2: Voilà, donc il me semble effectivement que sur cette dimension, il y a quand même une marge de progrès très forte. En fait, on ne voit plus bien la nécessité effectivement de la chasse.
5: D'accord. Donc vous appelez à une mutation de ces pratiques anciennes qui sont peut-être moins justifiées. Alors il y a également une autre pratique. Puisque notre thème, je rappelle que le thème de ces trois émissions, c'est comment partager la terre avec les animaux. On a parlé il y a deux semaines, notamment avec Amandine Sanvicens, de ces animaux liminaires, ces animaux qui sont en ville. On a parlé des rats, des pigeons. Il y a aussi quand même les chiens qui partagent l'espace urbain, qui partagent les appartements, qui partagent les maisons. Quel regard vous portez, Amandine Sanvicens, sur cette... Est-ce qu'on peut parler de prolifération des animaux de compagnie en France ?
7: Alors déjà, je veux venir à la source.
5: Oui.
7: On a une loi en 2021 qui a été adoptée et qui interdit donc la vente des chats et des chiens en animalerie. Mm-hmm. Ça, c'est une avancée très importante dans un contexte où en France, on est le premier pays européen en matière d'abandon, avec au moins 200 000 chats et chiens abandonnés chaque année.
5: C'est-à-dire qu'on les abandonne autant qu'on les aime.
7: Oui. Alors, si on les abandonne, je dirais qu'on ne les aime pas, attention.
5: Oui, mais ça veut dire qu'on a voulu les adopter et qu'ensuite...
7: Oui, enfin, on croit les aimer. Mais
5: voilà, on croit les aimer. Voilà.
7: Mais ce que je voudrais vraiment souligner, c'est que pour nous, il faut aller beaucoup plus loin que cette loi.
5: Oui.
7: Aujourd'hui, on peut acheter des chats et des chiens et d'autres animaux de compagnie comme de la marchandise dans des salons. Mm-hmm. Vous savez, le temps d'un week-end, il y en a beaucoup, beaucoup en France.
5: Mais c'est
7: on peut les acheter sur le bon coin. Unique, la vente de chats et des chiens uniquement dans les animaleries.
5: D'accord.
7: Et je suis en train d'expliquer qu'il faut aller plus loin, parce qu'aujourd'hui, on peut les acheter encore sur des sites internet, on peut les acheter dans des salons. Mmh. Et donc, cette vente, cette marchandisation des animaux, en fait, elle crée des achats impulsifs.
5: Mmh.
7: Et après, on se retrouve donc avec des phénomènes de mode sur des races, des hypertypes qui ont des pathologies chroniques, cardiaques, respiratoires, dermato, etc. Et après, donc...
5: Voir des chiens dangereux.
7: Alors, dangereux, c'est la question de l'éducation et la question aussi du croisement des sélections génétiques.
5: Mmh.
7: Mais donc, déjà, ça, c'est vraiment très important. Et aussi, tous les autres animaux de compagnie. Hein. Mmh. Donc, il y a des oiseaux qui sont animaux de compagnie, qui vivent toute leur vie dans des cages. Il y a des poissons, qui est le premier animal de compagnie dans des aquariums. Donc, je pense qu'il faut vraiment qu'on arrive
5: à
7: sortir...
5: Vous êtes opposé aux aquariums ?
7: Oui, je pense que la place des poissons n'est pas dans des cages vitrées, ni la place des oiseaux dans des cages.
5: D'accord.
7: Je pense que leur place, elle est en liberté.
5: Mmh.
7: Et donc, sur la question des chiens en ville, qui est votre question, moi, je pense qu'on peut trouver un équilibre. C'est-à-dire qu'en effet, il faut que les chiens puissent faire de l'exercice physique. C'est très important pour leur santé.
5: Oui.
7: Donc, il y a par exemple la question des caniparcs dans les politiques publiques. Et puis, à la fois, évidemment, il faut que dans l'éducation des chiens, ils ne portent pas atteinte, par exemple, à des animaux liminaires, comme par exemple les cygnes, les canards, où on peut avoir des conflits.
5: Oui, là aussi, il y a une question de cohabitation.
7: Voilà, il y a une question de cohabitation, d'équilibre. Mais en tous les cas, je pense qu'aujourd'hui, les animaux de compagnie en France... Il y a une reproduction qui est massive, il y a des ventes massives avec des abandons qu'on s'en occupe pas forcément bien, il y a des actes de maltraitance et donc il faut vraiment qu'on avance sur ces questions-là et on ne peut pas accepter qu'ils soient autant vendus comme ça.
5: Alors il y a aussi une autre question, on parle souvent des difficultés de santé mentale des Français. On dit souvent que l'isolement et la solitude est la première maladie mentale en France. L'animal de compagnie, c'est quand même l'un des remèdes les plus répandus contre la solitude. Père Éric Charmetan, est-ce que ce n'est pas une maladie de société aussi, ça, la prolifération des animaux de compagnie comme remède à la solitude ?
2: Enfin, pour ma part, je ne sais pas si c'est exactement le diagnostic qu'il faut peut faire peser, parce que en fait ou poser, enfin, parce que de fait depuis longtemps, enfin, il y a quand même la présence d'animaux de compagnie, voilà, et donc on sait depuis bien longtemps en fait que les animaux de compagnie ils ont une dimension effectivement de sensibilité, enfin de coévolution entre les humains et les animaux qui font que voilà, s'ils sont des animaux de compagnie, il y a une sensibilité, on sait bien chez les chiens ou les chats, enfin. De sensibilité à l'état affectif en fait de l'humain et donc il y a des choses qui se passent qu'on n'explique pas forcément, mais
5: une sorte d'interdépendance
2: Et de, en tout cas, de lien et effectivement de la thérapie assistée par les animaux, enfin
5: ça peut faire du bien parfois.
2: Oui ça peut faire du bien. Alors disons que si on est simplement de ce côté là en fait, on est dans un point de vue quand même assez anthropocentré, le bien que les animaux me font.
5: Mmh.
2: Donc en fait, il faut aussi s'intéresser aux animaux et à leur vie en tant que telle.
5: Mmh.
2: Et donc, effectivement, par rapport aux animaux de compagnie, on pourrait les habiller comme des êtres humains, leur mettre des petits manteaux, des ceci, cela.
5: On voit ça dans les rues.
2: Oui, ben, en fait, on peut se dire que voilà, c'est peut-être pas très souhaitable.
5: Mais est-ce qu'on peut imaginer, Amandine Sanvicens, qu'il y ait une sorte de nouveau contrat de cohabitation avec les animaux de compagnie qui soit respectueux de leur bien-être et où les deux partenaires, entre guillemets, l'homme et l'animal, puissent trouver leur compte ? Est-ce que ça vous paraît de l'ordre du possible ?
7: Oui, je pense qu'il y a des choses à définir, mais pour moi, ça doit être dans le cadre de la loi aussi.
5: Oui.
7: Mais c'est-à-dire que je pense que tous les animaux ne peuvent pas être des animaux de compagnie. Je pense que ce n'est pas acceptable et souhaitable sur la question des oiseaux, des reptiles, des poissons, qui sont des animaux qui ont des besoins complexes et dont il est impossible de répondre en captivité. Sur les animaux domestiques, comme les chats et les chiens, sont des animaux qui sont considérés comme des membres de notre famille. Donc je pense que aussi, et on le voit dans des pays à l'étranger, là dernièrement il y a eu le Brésil, où il y a des évolutions du code de la famille, sur par exemple un cas de séparation, sur la question de la garde des animaux. Donc je pense en tout cas que c'est intéressant de prendre au sérieux leurs besoins en tant qu'animal. Mais en tout cas, oui, il faut vraiment que la loi évolue. Et là, quand on voit une évolution avec n'importe quel animal qui devient animal de compagnie, des tortues, des crevettes, alors que ce sont des animaux qui n'ont pas leur place quoi, dans nos habitations.
5: D'accord, donc une prudente modération serait la bienvenue et surtout, attention.
7: Et surtout, j'en profite, j'ai oublié de dire peut-être l'essentiel, c'est que quand on veut qu'un animal rejoigne notre famille, ça doit être un acte réfléchi. Il faut penser
5: en termes.
7: C'est un engagement en termes de responsabilité, en termes de charge mentale, en termes de qu'est-ce qu'il se passe pendant les vacances, d'argent, de soins vétérinaires. Donc ça doit être un acte vraiment réfléchi. Et si on a réfléchi à cet acte, alors il faut l'adopter et aller dans des refuges. Ça, c'est très important. Et de ne surtout pas acheter des animaux comme des marchandises, parce qu'on encourage l'élevage.
5: Et le mot adoption est un mot fort.
7: Oui, mais justement, je tiens à dire que adopter, ça veut dire faire la démarche d'aller dans une association et de ne pas l'acheter.
5: Alors on voit au fil de ces deux semaines, puisque nous sommes aujourd'hui dans le troisième et dernier volet de cette série de notre émission « Où va la vie ?» en partenariat avec les facultés Loyola à Paris, les facultés jésuites, on voit la grande diversité de cette question de la relation entre l'homme et l'animal. Comment est-ce que nous pouvons partager la terre avec les animaux? Nous avons évoqué la question des animaux liminaires, des animaux sauvages, des animaux de compagnie, des animaux que nous chassons. Il y a encore un type d'animaux qu'on n'a pas encore évoqué, Amandine Sanvicin, ce sont les animaux en représentation, c'est-à-dire ceux que nous allons voir dans les cirques, dans les zoos, dans les fêtes médiévales, dans les delphinariums, dans les spectacles de fauconnerie. Quel est le regard que vous portez là-dessus? Je rappelle, Amandine Sanvicin, que vous êtes cofondatrice de l'association PAZ, P-A-Z, Projet Animaux Zoopolis. Votre regard sur l'animal en représentation?
7: Alors ça, c'est vraiment un de nos sujets centraux au sein de l'association PAZ, ce qu'on peut appeler la captivité animale, c'est-à-dire le fait de priver de liberté des animaux sauvages pour notre divertissement. Donc vous avez évoqué en effet la question des spectacles, il y a aussi la question du cinéma, où on a beaucoup d'animaux qui sont dressés, des animaux sauvages qui sont dressés pour les tournages. Il y a la question de delphinarium. Je pense que c'est vraiment un sujet qui a beaucoup évolué dans la société française ces dernières années. Et le tournant historique, c'est évidemment la loi qui est adoptée en 2021 au Parlement, qui donc interdit en 2028 l'utilisation des animaux sauvages dans des spectacles itinérants, donc dans les cirques notamment. Et on se bat là pour qu'elle soit appliquée, parce que le gouvernement clairement met des bâtons dans les roues sur l'application de cette loi. Mais en tout cas, on voit qu'on a vraiment un changement au niveau des idées. C'est-à-dire qu'aujourd'hui, quand on demande à des gens dans la rue, est-ce que c'est normal pour vous de mettre un tigre dans une cage pour qu'il fasse un spectacle sous un chapiteau, les gens sont vraiment choqués dans la majorité des cas. Et donc je pense que c'est vraiment important de dire que les animaux ne sont pas des attractions et que on peut faire de très beaux spectacles sans dresser des animaux sauvages. Alors, parce que ça ne correspond pas à leurs besoins.
5: Je vous pose la question que vous posent bon nombre de parents, de grands-parents et d'enfants qui nous écoutent, c'est faut-il fermer les zoos, les parcs d'attractions, Amandine Sanvicin?
7: Oui, la réponse est oui, dès lors qu'il y a des animaux sauvages. En fait, les zoos, les aquariums, c'est une vie en captivité pour ces animaux. Toute une vie entière privée de liberté, qui sont exhibés derrière des vides, derrière des barreaux, pour être pris en photo. Et ça, je trouve que c'est une relation extrêmement triste qu'on a avec les animaux sauvages. C'est-à-dire se dire qu'on les met derrière des vitres pour les exhiber, pour les voir quand on veut, comme on veut, alors que leur place, en fait, elle est en liberté. Et donc cette industrie de la captivité animale qui aujourd'hui est extrêmement florissante, il faut qu'on arrive à comprendre ce que ça veut dire pour les animaux. Par exemple, si on parle des orang-outans qui sont à la ménagerie de Jardin de Plantes de Paris, ce sont des animaux qui ne grimpent pas dans les arbres, alors que leur besoin fondamental, c'est d'être dans des forêts. C'est une vie de tristesse. Et en fait, qu'est-ce qu'on apprend aux enfants ?
5: Alors, voilà.
7: On apprend à voir des prisonniers.
5: C'est la question de l'enjeu pédagogique.
7: Oui, ben justement, oui. Ben, c'est que les zoos essayent, tentent de faire croire, de donner l'illusion que c'est de la pédagogie. Oui. Mais en fait, est-ce que c'est de la pédagogie de voir un orang-outan derrière une vitre ? En fait, c'est voir un prisonnier. On n'apprend rien sur l'espèce, vous voyez ? On apprend plus en ayant voir des documentaires, par exemple, de Vincent Meunier, La Panthère des Neiges, en lisant des livres, qu'en allant dans un zoo et dans les aquariums.
5: Ou en voyageant, tout simplement. Jusqu'à quel point les parcs d'attractions qu'on a vus se multiplier récemment, où les animaux vivent dans un régime, disons, de semi-liberté, est-ce que ça peut trouver grâce à vos yeux ou pas du tout ?
7: Écoutez, semi-liberté, c'est, enfin, j'utiliserai pas ce mot. Enfin, oui. Dès lors qu'il y a l'organisation de la, dès lors qu'il y a l'organisation de la reproduction d'animaux en captivité, parce que c'est ça qu'il faut comprendre, hein, c'est que dans les zoos, dans les aquariums, on choisit qui se reproduit avec qui. Aussi, il y a un échange entre les zoos, c'est-à-dire je te donne un ours, tu me donnes un singe. Enfin, voyez, c'est vraiment un système qui est organisé dans un seul but, le divertissement. Ce sont des entreprises à but lucratif, il faut quand même le dire. Et tout ça au détriment des besoins fondamentaux des animaux.
5: Alors, je me tourne vers le philosophe Père-Éric Charmetant. Vous êtes philosophe, doyen de la faculté de philosophie des facultés Loyola Paris. On sait que vous êtes très, très attaché à cette question de la cohabitation avec les animaux. Je rappelle que vous organisez le 30 mai 2026, donc aux facultés Loyola Paris, une journée de réflexion et d'études consacrée à ce thème, cohabiter avec les animaux. Quel regard vous portez sur ces pratiques de captivité animale qui sont dénoncées par les associations, par la voix de Amandine Sanvicens, Père Éric Charmetant?
2: Alors, il me semble peut-être que, voilà, il faut peut-être considérer, par exemple, des animaux dans des spectacles. Est-ce qu'il pourrait y avoir une dimension du jeu, en fait, qui s'exprime, en fait, qui a un comportement assez standard chez les animaux et dans le jeu avec des humains? Voilà, mais est-ce que... voilà, dans quelles conditions ça serait possible, voilà, sans avoir des pratiques effectivement d'enfermement ou de
5: contraintes,
2: qui seraient quand même très critiquables.
5: Sur la question des zoos, quel est le regard du philosophe ?
2: Bah, je ne sais pas s'il y a un regard du philosophe ou simplement du citoyen. Parce
5: oui,
2: que,
5: allez-y.
2: En fait, disons que moi je suis sensible effectivement à cette question de l'espace, en fait. De vie. Alors, il y a eu des études en fait intéressantes, je pense en primatologie, au zoo d'Arnhem, je connais le zoo de Leipzig, où il y a des espaces plus importants, en tout cas pour un certain nombre de primates, mais c'est pas du tout la vie sauvage. Mais disons que ça permet à un certain nombre de primatologues de voir des évolutions dans les groupes. Donc, effectivement, Franz de Waal, qui est décédé, mais un primatologue assez célèbre, en fait, il a, en étudiant les groupes dans des zoos, en fait, ça a permis aussi de faire avancer les recherches. Alors, ce n'est pas pour dire qu'il faut absolument continuer dans cette manière-là, mais je me demande, en fait, si c'est du tout ou rien, en fait, dans ce domaine. Voilà, ou est-ce qu'il faut vraiment aller vers l'abolitionnisme complet ou, en fait... travailler beaucoup à l'amélioration des conditions de vie. Enfin,
5: donc on voit une gradation possible. Alors, on arrive au terme de cette série de trois émissions consacrées à cette cohabitation, à ce partage, peut-être ce nouveau partage de la Terre avec les animaux. Je voudrais vous demander à l'un et à l'autre, Père Éric Charmetant, philosophe, et Amandine Sanvicens, militante de la cause de la protection des animaux. Comment vous voyez ce... en quelque sorte, ce nouveau contrat que nous sommes appelés à partager avec les animaux aujourd'hui, c'est tout à fait clair à l'issue de ces trois émissions. J'invite nos auditeurs à écouter les deux premiers volets où on a évoqué les animaux qui vivent dans nos villes et puis ensuite les animaux sauvages. Manifestement, notre monde a changé, notre humanité a changé, notre regard, notre manière de vivre avec les animaux a changé. Est-ce qu'il n'est pas inéluctable, Amandine Sanvicens, que nous nous dirigeons vers un nouveau contrat, peut-être un nouveau contrat social avec les animaux aujourd'hui ?
7: Ça me paraît être une évolution indispensable. Pour moi, ça va avec l'évolution des lois. C'est-à-dire qu'il faut que les animaux aient plus de droits aujourd'hui. Et ça doit passer par une série d'interdictions de pratiques. Parce qu'en fait, aujourd'hui, on a tous les droits sur les animaux. Enfin, on l'a quand même évoqué. On a le droit de les tuer, on a le droit de les empoisonner, on a le droit de les pêcher, on a le droit de les emprisonner pour notre divertissement. Et donc, en fait, on doit se dire qu'à un moment donné, il y a des pratiques qui ne sont plus acceptables. Et quand on voit les études d'opinion en France, par exemple, on pourrait parler de la corrida, on pourrait parler de la chasse à courre.
5: On n'a pas parlé de la corrida.
7: On pourrait parler. Vous voyez, enfin, en fait, toutes ces pratiques-là, demain, on fait un référendum en France, elles sont interdites.
5: Oui.
7: Et donc, je pense que ça montre aussi le décalage.
5: Sauf dans le Sud-Ouest, pour la corrida.
7: Non. Alors, attendez, d'accord. Je suis du Sud-Ouest.
5: Ah, pardonnez-moi.
7: Et en fait, dans les études, oui. Les études d'opinion dans les villes taurines, oui. La majorité est favorable à l'interdiction.
5: D'accord.
7: Je pense que c'est très important de le dire. Et donc, en fait, il y a toute une série de pratiques sur lesquelles on pourrait avancer rapidement. Et ça montre, en fait, le décalage qu'il y a entre celles et ceux qui nous gouvernent et les attentes de la population. C'est aussi parce que il y a des lobbies qui sont très puissants, comme celui de la chasse, comme celui de la pêche de loisirs, etc., de la captivité animale. Et donc, je pense qu'il faut qu'on avance là où il y a un large consensus sur l'interdiction de pratiques cruelles, et puis ouvrir d'autres débats si c'est nécessaire. Mais en tout cas, les lois doivent évoluer. On ne peut pas juste se dire... moi, ça ne me va pas de dire juste on a plus de devoirs envers les animaux. Ça, en fait, dans les faits, ce sont des animaux qui souffrent. Donc, il faut qu'on prenne au sérieux leur souffrance et leurs besoins.
5: Et évoluer profondément sur le plan législatif, on vous a bien compris, Amandine Sanvicin. Sur le plan philosophique et théologique, peut-être, voire biblique, Père Éric Charmeton, comment vous voyez les nouveaux traits, peut-être, de ce nouveau contrat avec les animaux ?
2: Il me semble, enfin, je l'avais évoqué, effectivement, la question de l'alliance de Dieu avec les humains et les animaux. En fait, de vraiment les prendre au sérieux, que ce sont des créatures de Dieu. Mmh. Et donc, si on prend au sérieux que ce sont des créatures de Dieu, du coup, ça fait bouger aussi et ça interroge quand même, effectivement, toutes les pratiques qu'on leur inflige. Et je trouve que c'est un argument théologique, en fait, très fort. Parce qu'effectivement, il y a la question de la souffrance, mais plus profondément, en fait, ce sont des créatures avec lesquelles Dieu est en relation. Et des créatures qui aussi chantent la gloire de Dieu, enfin comme dit le psaume. Et donc...
5: Donc à ce titre-là également, un nouveau contrat est indispensable.
2: Oui, oui. Voilà. Après, disons qu'il y a la question de les vitesses d'évolution suivant les domaines. Et c'est sûr que...
5: Tout n'est peut-être pas possible tout de suite. Mais il faut y travailler.
2: Mais en tout cas, c'est important d'y travailler. Voilà.
5: Très bien. Un grand merci à vous deux. Je rappelle que nous étions en compagnie tout au long de ces trois épisodes de notre série « Où va la vie ?» consacrée au thème « Comment partager la terre avec les animaux ?» Nous étions en compagnie du père Éric Charmeton, philosophe jésuite, doyen de la faculté de philosophie des facultés Loyola Paris, et de Amandine Sanvicin, cofondatrice de l'association PAZ, PAZ, Projet Animaux Zoopolis. Je rappelle deux informations. Les facultés Loyola Paris organisent le 30 mai 2026 une journée de réflexion consacrée à ce thème, cohabiter avec les animaux, et vous pourrez retrouver en vrai, en chair et en os, trois participants à nos différentes émissions, le père Éric Charmeton, Amandine Sanvicins et Benoît Thomé, que nous avons reçu sur les animaux sauvages la semaine dernière. Je rappelle également que dans le cadre de notre partenariat avec les facultés Loyola Paris, celle-ci organise avec l'Institut catholique de Paris un parcours de formation diplômant, c'est-à-dire un diplôme universitaire d'éthique sur le thème « Soins et santé dans une société pluraliste, accompagnée, discernée, décidée ». Vous qui nous écoutez, qui êtes médecins, soignants, aidants, bénévoles, travailleurs sociaux, cadres d'établissements médico-sociaux ou acteurs politiques, eh bien, vous pouvez vous inscrire à ce diplôme universitaire d'éthique qui vous aidera à structurer, à construire votre réflexion sur ces questions ô combien importantes, « Soins et santé dans une société pluraliste, si vous souhaitez aller plus loin, rendez-vous sur le site du département d'éthique biomédicale des facultés Loyola Paris sur loyolaparis.fr. Voilà, un grand merci pour terminer à notre réalisateur Cédric Coba. 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Voilà, un grand merci à vous tous pour votre fidélité. Je vous donne rendez-vous la semaine prochaine pour une nouvelle série d'émissions « Où va la vie ?»
4: Rendez-vous dans quelques instants pour la prière monastique. 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
3: 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Retrouvons à présent la prière du soir. Prenons la direction de la Bourgogne pour prier avec les moines de Citeaux.

Venez, adorons le roi des anges. Venez, exultons pour notre Dieu. Acclamons notre rocher, notre salut.

avant la fin de la lumière, nous te prions, Dieu créateur, pour que, fidèle à ta bonté, tu nous protèges, tu nous gardes.

Prions avec le psaume 132. Voyez qu'il est bon, qu'il est doux d'habiter en frères tous ensemble. En eux, le Seigneur répond à jamais vie et bénédiction.

Aussi, je vous en conjure, par tout ce qu'il peut y avoir d'appel pressant dans le Christ, de persuasion dans l'amour, de communion dans l'esprit, de tendresse compatissante, mettez le comble à ma joie par l'accord de vos sentiments. Ayez le même amour, une seule âme, un seul sentiment. N'accordez rien à l'esprit de parti, rien à la vaine gloire, mais que chacun, par l'humilité, estime les autres supérieurs à soi. Ne recherchez pas chacun vos propres intérêts, mais plutôt que chacun songe à ceux des autres. Ayez entre vous les mêmes sentiments qui sont dans le Christ Jésus.

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2: 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Quelle est la particularité du pèlerinage chrétien? 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
2: Partir sur les chemins de Compostelle, la route de Chartres, les sentiers d'Assise, prendre son bâton de pèlerin pour Vézelay, Lourdes, Fatima ou Rome. 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Quelle est la particularité du pèlerinage chrétien? Quel est son but? 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
2: Gaëlle Delabrosse, bonjour.
3: Bonjour.
2: Alors, vous avez l'habitude de pèlerinier, de partir en pèlerinage. Peut-être pour commencer, quel est le sens de ce mot pèlerinage?
3: Alors, le mot vient du latin peregrinus. C'est en fait celui qui va au-delà de son champ. Père, à travers, et aguerre, le champ. Donc, c'est le pèlerin, c'est celui qui va au-delà des limites de son territoire et qui devient donc un étranger. Donc, c'est le sens qui a été attesté dès le Moyen-Âge, dès le XIe siècle, le pèlerinus, c'est l'étranger. Mais ce qu'il est important de voir, c'est que c'est non seulement celui qui quitte son territoire, sa famille, ses amis, mais c'est aussi celui qui quitte son quotidien, ses certitudes, donc qui devient non seulement étranger à son pays, mais aussi étranger à ses habitudes. Et donc on peut dire qu'il est prêt à renaître, en fait, à une nouvelle vie.
2: Donc c'est d'une certaine manière sortir de sa zone de confort, en quelque sorte?
3: Oui, c'est effectivement ce qu'on dit actuellement. Oui, on peut traduire ça comme ça.
2: Alors, est-ce que le pèlerinage a forcément une connotation religieuse, Gaëlle Delabrosse?
3: Alors, je dirais oui et non. Dès le Moyen-Âge, en fait, le pèlerinage, c'est en effet un voyage qui est entrepris dans un but religieux. On va vers un sanctuaire, on va vers un lieu saint. Mais ce terme a fait lui aussi du chemin, et on trouve donc deux évolutions principales, une évolution métaphorique, on peut dire, dans différents écrits médiévaux. Par exemple, un livre qui est fort intéressant, qui est paru sous le nom « Le pèlerinage de vie humaine », c'est un manuscrit du XIVe siècle du moine Guillaume de Digulville. Et là, le pèlerinage a un sens allégorique, en fait, il devient la métaphore de la vie. Et c'est ce sens d'ailleurs que l'on trouve dans la prière eucharistique. On dit « Et lorsque prendra fin notre pèlerinage sur la terre », etc. Voilà. Donc le pèlerinage, ce n'est pas simplement le voyage physique, mais c'est aussi le symbole de notre vie de chaque jour. La deuxième évolution, qui est moins intéressante pour notre sujet, mais il faut quand même le signaler, c'est ce sens primitif qui a un peu glissé vers l'univers profane. On dit qu'on va pèleriner sur les lieux de son enfance, sur les lieux où est mort un écrivain qu'on apprécie. Et voilà, donc on passe là dans le domaine plus profane, on s'échappe de l'univers sacré.
2: Alors là, vous évoquez il y a un instant le Moyen-Âge, mais est-ce qu'on trouve des traces de ces pèlerinages dans la Bible, dans les textes bibliques?
3: Oui, c'est un thème qui imprègne la Bible, donc c'est un sujet très vaste, mais on peut juste citer deux épisodes. Un épisode de l'Ancien Testament, c'est bien sûr Abraham, qui est le premier pèlerin, qui reçoit cet appel « Quitte ton pays, ta famille et la maison de ton père, puis va dans le pays que je te montrerai ». Donc Abraham part avec sa femme, il part avec son neveu, et il se laisse donc guider. C'est un bel exemple pour nous, il se laisse guider. Il va de campement en campement et puis il va vers la terre promise. Donc ça, c'est pour l'Ancien Testament. Et s'il fallait choisir un épisode dans le Nouveau Testament, eh bien, je prendrais celui des pèlerins d'Emmaüs. Vous savez, c'est après la résurrection, donc le Christ qui apparaît sur la route d'Emmaüs à deux de ses disciples, qui sont troublés par sa mort, et puis il se met à marcher à leur côté. C'est vraiment une belle image du pèlerinage, que le Christ qui nous accompagne quand nous marchons sur la route. Et il y a une très très belle représentation de cet épisode sur les chemins de Saint-Jacques, le cloître de Silos, qui représente les pèlerins d'Emmaüs, et le Christ qui marche à leur côté. Et il a une besace qui est garnie de coquilles. Le Christ qui se fait lui-même pèlerin pour marcher avec ses pèlerins.
2: C'est un beau symbole. Alors justement, Gaëlle Delabrosse, est-ce qu'il y a une particularité du pèlerinage chrétien?
3: Moi, je dirais, c'est personnel comme réflexion, mais je dirais que le pèlerinage chrétien est un acte volontaire. On choisit de partir en pèlerinage, il n'y a pas d'obligation. Alors que pour les musulmans et les juifs, c'est un peu différent. Donc, vous savez que dans l'islam, le pèlerinage est le cinquième pilier de l'islam. Le hajj est obligatoire. Si on est en forme physique, si on a les moyens matériels, eh bien, on doit faire le hajj. Et il en est de même, en fait, dans les pèlerinages juifs, c'est aussi des pèlerinages qui sont prescrits par la Torah. Les juifs qui sont invités à se rendre au temple de Jérusalem à trois occasions, pour la Pâque, Pessah, pour la Pentecôte, Shavuot, et puis pour la fête des tentes, Soukhot. Donc, Pour résumer, pour les musulmans, pour les juifs, ce sont des actes rituels très codifiés, alors que dans l'Occident chrétien, du moins contemporain, hein, je souligne contemporain, le pèlerinage est davantage l'expression d'une spiritualité, c'est un choix que l'on fait de partir, et c'est moins codifié, c'est moins l'expression d'une croyance religieuse, du moins dans la plupart des cas.
2: Donc si on devait distinguer la finalité du pèlerinage, quand on va faire une randonnée ou quand on est vraiment pèlerin, c'est pas la même chose quand même, Gaëlle Delabrosse?
3: Non, alors... Moi, je pense qu'il y a une différence essentielle, c'est que quand on pèlerine, on va vers un lieu. Hein. Quand on marche, eh bien, on peut faire une boucle, on peut aller sur un chemin, passer sur un autre. Mais là, en fait, on va au plus court parce qu'on va vers un sanctuaire. Hein. Donc, en général, on est assez pressé d'y arriver et on fait pas trop de détours. Et on marche donc vers un terme. Le pèlerin n'est pas un randonneur. Hein. Je peux peut-être donner deux exemples. En fait, un exemple de randonneur, c'est Stevenson qui affirmait « Je marche non pour aller quelque part, mais pour marcher ». Donc lui, c'est un randonneur. Comme Rousseau aussi, le philosophe, il marchait pour marcher. L'autre exemple, c'est le pèlerin, Michel Menu, hein, qui est fondateur des Goumes, et qui dit exactement le contraire, en fait. Il dit « On ne marche pas pour marcher, on marche pour aller quelque part ». Voilà, donc sa marche est une démarche. Et c'est, je pense, dans ce sens que le pèlerin n'est pas un randonneur. Il marche, mais il ne marche pas pour marcher, il marche pour aller quelque part, pour aller vers.
2: Alors, vous parlez des particularités du pèlerinage dans chaque religion, mais le but, est-ce qu'il est le même pour tout le monde, dans chaque religion?
3: Alors, je dirais qu'il est quasiment le même. Enfin, en tout cas, le pèlerin qui s'en va vers un lieu, il va vénérer alors soit une divinité, soit il va prier un saint dans un lieu particulier. Et en tout cas, il se rend dans un lieu sacré. Et donc, je pense que c'est ce qui détermine en fait le pèlerinage. Hein. Alors, ce lieu est d'ailleurs tellement sacré que dans la plupart des religions, on dit que c'est une grâce de mourir en pèlerinage ou en arrivant à sa destination. Donc, c'est pour montrer qu'en fait, c'est un lieu qui est tellement important. C'est l'équivalent en fait de la Jérusalem céleste. Hein. Tous les sanctuaires vers lesquels on marche, pour les chrétiens, du moins, bien sûr, c'est l'image de la Jérusalem céleste. Hein. Et donc, chaque pèlerinage nous rapproche du but final. C'est une figuration de cette vie qui nous attend après la mort.
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2: Pourquoi a-t-on besoin de se mettre en route, de partir en pèlerinage? Quelle est la particularité du pèlerinage chrétien? On en parle cette semaine dans le béaba du christianisme avec vous, Gaëlle Delabrosse. Vous avez publié une éloge du pèlerinage aux éditions Salvator. Et justement, dans cet ouvrage, vous établissez une géographie spirituelle des lieux de pèlerinage. C'est particulièrement intéressant, expliquez-nous.
3: Oui, alors j'ai utilisé ce terme de géographie spirituelle en pensant notamment à Maurice Barrès, hein, qui parlait des lieux où souffle l'esprit. J'aime beaucoup cette expression. Alors lui, il parlait de la colline de Sion, hein, en Meurthe-et-Moselle. Mais en fait, ces lieux qui sont les lieux de pèlerinage sont on disait autrefois des axes du monde, hein, en latin axis mundi. Et les Tibétains le savent, hein, qui parlent du mont Kailash comme étant vraiment l'antenne qui relie la terre au ciel. Hein. Je pense que c'est ça, ces sanctuaires. Ce sont des lieux tellement privilégiés, hein, qui permettent en fait une échappée vers le ciel. Hein, voilà, c'est en ce sens que je parle de géographie sacrée. Et d'ailleurs, pour s'y rendre, eh bien, on revêt des habits particuliers. Hein, on peut penser aux musulmans qui vont à la Mecque, ils s'habillent en blanc. Et le pèlerin de Shikoku aussi, d'ailleurs, hein, qui est au Japon, qui fait le pèlerinage bouddhiste des 88 temples, il s'habille en blanc. Comme le chevalier ou comme le moine, en fait, on change de vêtements, on prend des attributs, hein, on prend son bourdon, on prend sa coquille, pour ceux qui vont à Saint-Jacques, et on rentre dans un tout autre espace, dans une géographie proprement sacrée.
2: Une géographie spirituelle, mais aussi un but. On va en Terre Sainte pour marcher sur les pas du Christ. On va sur les lieux des sanctuaires, de lieux d'apparition mariale. C'est aussi ça, la géographie spirituelle, en quelque sorte?
3: Oui. En effet, ce sont des lieux qui ont une histoire, hein, des lieux qui ont été visités, qui sont imprégnés d'une histoire sacrée. Hein. Donc, vous le disiez, il y a les lieux où a vécu le Christ, hein, qui sont la Terre Sainte est historiquement le premier lieu de pèlerinage du christianisme. Des lieux d'apparition, alors pour les pèlerinages chrétiens, on peut citer en France Lourdes, la Salette, Pontmain, enfin qui sont des... Alors, la plupart du temps, ce sont des apparitions mariales. Il y a quelques lieux d'apparition angélique, comme l'île Bouchard, par exemple, en France, hein, qui est un lieu d'apparition à la fois mariale et angélique. Il y a souvent des miracles dans ces lieux. Et puis, on peut citer aussi, pour ceux qui pèlerinent sur des chemins de pèlerinage en France, il y a tous ces lieux où ont vécu les saints. On marche vers Ars, hein, sur les traces du Saint-Curé d'Ars, ou bien vers Lisieux. pour vénérer ou pour prier, en tout cas Sainte Thérèse de l'Enfant Jésus. Ou on marche aussi vers des lieux où sont enterrés les saints, hein, comme Compostelle où serait enterré Saint Jacques le Majeur, même s'il y a un débat, ou vers les Saintes Marie de la Mer où seraient enterrées les saintes femmes et leur servante Sarah. Voilà, donc il y a tous ces lieux qui ont une histoire, qui sont une géographie sacrée, qui sont d'ailleurs le plus souvent dans un beau cadre, en fait un cadre naturel qui porte à la prière.
2: C'est souvent dans des lieux magnifiques, c'est important. Enfin, les deux sont liés finalement, en quelque sorte, on a besoin de ces deux critères, historique, oui, et naturel, et cadre naturel.
3: Oui, parce que je pense que la pleine nature favorise cette communion avec la création, hein. Donc on a l'exemple le plus évident, c'est les montagnes, hein. Ce mont Saint-Michel ou ce mont Saint-Odile, où on parlait du mont Kailash pour les bouddhistes ou les hindouistes, les montagnes sacrées en Chine. Enfin, les dieux vivent dans les hauteurs, et donc les montagnes sont. Alors il y en a plein d'autres. Il y a les collines, hein, comme Vézelay. Il y a les grottes, la Sainte-Baume, Rocamadour, etc. Il y a les déserts, les îles, les forêts. Enfin, dans toutes les religions, il y a ces espaces naturels qui sont des lieux privilégiés pour la rencontre entre la divinité et puis le pèlerin qui marche vers cet endroit.
2: Pour terminer, Gaëlle Delabrosse, on peut dire que le pèlerinage est un phénomène universel, vous l'avez bien décrit, mais voilà, de tout temps, on a eu ce besoin, les hommes ont eu ce besoin, quelles que soient les religions, de se mettre en route.
3: Oui, vous dites que c'est un phénomène universel, en effet, c'est un phénomène intemporel et universel, voilà, de tout temps, hein, depuis l'aube des temps ou la nuit des temps, comme on a l'habitude de dire, hein, dans toutes les religions, les hommes se sont mis en marche, hein, ils ont pris leur bâton de pèlerin, ils se sont mis en marche, ils ont quitté, comme vous le disiez, leur zone de confort, ils ont quitté leur territoire, et puis il y a ce qui rapproche en fait tous ces pèlerinages, et je pense qu'il est important de le souligner, c'est que les rituels sont similaires en fait, hein, il y a partout des escaliers à gravir, des chemins à parcourir, des rivières à traverser, hein, comme voilà, on peut penser à la traversée de la baie pour accéder au Mont Saint-Michel, ou toutes ces processions, les circumambulations, les vénérations de statues. Enfin, tout ça, ce sont des rituels qui sont communs à toutes les religions. Et donc, je pense que c'est aussi ce qui peut rapprocher les différentes religions et les différents peuples, et que c'est aussi le pèlerinage et l'expression de l'espoir d'une paix entre les hommes. Je pense que c'est un grand facteur de rapprochement entre les peuples et entre les hommes et entre les religions.
2: Gaëlle Delabrosse, merci beaucoup. Je renvoie les auditeurs à votre livre Éloge du pèlerinage. C'est aux éditions Salvatore. Un bon moyen de se mettre en route, de partir en pèlerinage. Vous pouvez évidemment retrouver cette émission sur rcf.fr. À bientôt.
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4: Démat, vous êtes invité à passer la prochaine heure dans le Finistère avec Laurent à Quimper. Nous nous glisserons dans ses pas et nous nous arrêterons aussi au musée départemental breton installé dans l'ancien palais des évêques de Cornouailles. Emga Vébrez, rendez-vous en Bretagne dans un instant.
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Bonjour à toutes et à tous, c'est Oli sur RCF, bienvenue dans Du Sucre dans votre été. C'est une coproduction RCF Bruxelles, RCF Liège et RCF Sud-Belgique. Et je suis ravi de vous retrouver pour cette dernière semaine de notre émission 100% sucre et 100% soleil. Aujourd'hui dans Du Sucre dans votre été, eh bien, nous allons recevoir Denis Gérardi, directeur artistique des Solidarités. Ensemble, on va parler musique évidemment avec le rendez-vous annuel du Festival Namurois, un événement que l'on suit avec beaucoup d'intérêt depuis pas mal d'années sur RCF Sud-Belgique. Et cette année encore, eh bien, on sera sur place au cœur du festival. Ça va se passer les 4, 5 et 6 septembre prochains sur le site Ecolis. Mais pour bien démarrer cette émission en musique, je vous propose d'ouvrir avec l'une des têtes d'affiche du dimanche. C'est maintenant un habitué du festival. Hein. Il se prétend presque le parrain du festival puisque ce sera sa sixième participation cette année. Il s'agit de Gaëtan Roussel. On l'écoute avec la plage titulaire de son dernier album Marjolaine qu'on a découvert sur nos ondes il y a quelques mois.

0: Gaëtan Roussel avec La Plage, titulaire de son dernier album en date, Marjolaine. Et Gaëtan Roussel sera en concert le dimanche des Solidarités, le 6 septembre prochain sur le site Écolis. Presque une des grosses têtes d'affiche du dimanche en tout cas. Et puis ça tombe bien puisque nous sommes aujourd'hui en compagnie de Denis Girardi pour nous parler du festival, de cette 12e édition. Denis, bonjour.
1: Bonjour.
0: Alors le festival des Solidarités reprend ses quartiers sur le site Écolis pour la 4e année consécutive. Tout d'abord, est-ce que justement, au bout de 4 ans, la machine est bien rodée et est-ce qu'on attaque l'édition en toute sérénité ?
1: Ah ben, rodée, nous le sommes. Maintenant, la sérénité, on ne l'a jamais avant un aussi gros événement. Donc, on est en tout cas sur les starting blocks. Tout se prépare bien, mais voilà, il faut être toujours très vigilant et jamais se reposer sur ses lauriers, d'autant plus que cette année-ci, le site s'agrandit de l'équivalent d'à peu près un terrain de football. Donc les plans ont été un peu modifiés et donc on découvre aussi pas mal de choses à mettre sur pied.
0: Alors évidemment, j'imagine que il y a toujours des bonnes et puis des moins bonnes leçons qui sont tirées des années précédentes, ce qui fait que en termes d'organisation, il y a toujours de la nouveauté. Hein, ça, vous venez de le dire, il y a effectivement beaucoup plus d'espace, hein, une nouvelle scène, un espace plus large. C'est quoi justement, en gros, les petites nouveautés en termes d'organisation et en termes de programmation?
1: Mais déjà, il y a une grande nouveauté, c'est que nous avons changé les dates
0: oui, ça, faut
1: du
0: le
1: festival.
0: Préciser, ouais.
1: Donc, nous étions le dernier week-end avant la rentrée scolaire. Et là, nous sommes passés le premier week-end du mois de septembre, soit 15 jours plus tard, pour plein de raisons. Mm-hmm. Il se fait que le public a l'air satisfait de ce changement.
0: Ça a été plutôt bien accueilli, ça.
1: Ça a été bien accueilli, ouais. Bon. Quelques personnes pour qui ça n'arrangeait pas ce changement, mais pas mal de monde nous a fait savoir que là tout le monde était rentré de vacances, qu'il faut savoir qu'au mois d'août aussi dans certaines régions, je pense notamment au Hainaut occidental, il y a pas mal de grandes ducasses fin août. Et donc, nos amis de Hâte tournaient et nous ont dit ouais, formidable, enfin pouvoir venir. Donc, ça fait le bonheur des uns, j'espère pas trop le malheur des autres, mais c'est vrai qu'au vu des ventes des tickets, on se rend compte que c'est plus que bénéfique d'avoir changé le week-end. Maintenant, qui dit changement de week-end dit nouvelle problématique. C'est pas simple. Nous sommes situés dans un endroit où il y a beaucoup, quand même pas mal d'entreprises aux alentours et les entreprises ont repris service à quasi 100% à cette période-là. La mobilité, nous avons dû faire appel en plus du tech à d'autres sociétés pour les navettes parce que le tech, le vendredi en tout cas, fait le ramassage scolaire toujours. Mm-hmm. Donc voilà, c'est toutes des petites choses que nous devons modifier par rapport aux autres années. Mais je pense que là maintenant nous sommes quasi prêts. Autre nouveauté, le site est agrandi, donc il est disposé un peu différemment. La scène PV, qui était notre seconde scène, est quasi maintenant aussi importante que la grande scène.
0: Mm-hmm.
1: Un nouveau chapiteau pour ce qu'on appelle l'escale. Qui est un peu le lieu où on va pouvoir découvrir des artistes jeunes publics, mais aussi des artistes plus en découverte, et un tout nouvel espace d'à peu près 200-220 places qui s'appelle le Phare, où là nous allons y recevoir des invités pour des rencontres, des débats, des rencontres littéraires même, avec en tête d'affiche, on peut parler aussi de tête d'affiche, ou plutôt en invité d'honneur, Salomé Sacquet, que, que beaucoup d'entre vous connaissent.
0: Mmh. Alors évidemment, il y a toujours les trois grandes scènes, hein, ça on le sait. Puis il y a la Casa, ça c'est plus pour les curiosités et puis les projets à plus petite échelle, on peut le dire comme ça.
1: Oui, tout à fait. Alors la Casa, c'est vraiment lieu de rassemblement, un lieu extrêmement convivial et programmation un peu différente cette année-ci, dans la mesure où les groupes sont tous des groupes belges, émergents, comme on dit, c'est-à-dire ou je dirais alternatifs. Et donc, il y a vraiment des très belles surprises durant la Casa. En somme, la Casa, c'est un peu le cœur du festival, et c'est là qu'il y a l'ambiance jusqu'à 2h du matin tous les jours.
0: Alors c'est un peu marrant, parce que je me rappelle que l'année passée, par exemple, on avait Jocelyne de Pony qui était à la Casa cette année, elle est sur la grande scène, donc c'est un petit peu, est-ce que c'est un peu un tremplin pour être vue et puis peut-être passer sur des scènes plus importantes les années suivantes?
1: Bah, c'est toujours un peu le but quand on fait une programmation, c'est d'aller chercher des artistes sur lesquels on mise, et on se dit, en les proposant sur une scène qui n'est pas la scène principale, ou à une heure très, très tôt dans la journée, c'est de se dire peut-être que dans un an ou deux, je vais pouvoir, et cet artiste, et c'est tout ce qu'on leur souhaite, les programmer ailleurs. Je prends le cas, en 2019, Aya Nakamura joue à 15h sur la grande scène. Clara Luciani a débuté sous un chapiteau. Oshi, je pense, a joué aussi à 14h. Et ce sont tous des artistes qui, par après, on retrouve comme tête d'affiche. Ou qu'on ne retrouve plus dans le cas d'Aya Nakamura, parce que ça a pris une telle ampleur que il ne nous est pas possible de la programmer encore à l'heure actuelle. Donc oui, ça arrive. Big Flo et Oli aussi était venu à la Citadelle, je pense la deuxième ou troisième édition des Solidarités, pour jouer sur une petite scène. Et ils ont été tête d'affiche il y a maintenant 3 ans chez nous. Donc oui, c'est vraiment le but. Et on souhaite vraiment que tous les artistes qui sont programmés un jour se retrouvent plus haut à l'affiche.
0: En plus de cela, évidemment, on le sait, hein, les Solidarités, c'est un festival qui est plus que jamais familial et solidaire, avec, encore une fois, il y a plus de 30 associations ou d'ONG dans le village des associations. Est-ce que ça, c'est toujours un peu en expansion? Il y a de plus en plus de demandes.
1: Alors, il faut savoir que le monde associatif est en crise.
0: Oui.
1: Nous avons d'ailleurs soutenu toutes les associations qui sont présentes. Il y a une rotation, mais la plupart reviennent d'année en année. Et l'an dernier, nous avons même diminué ce que nous leur demandons pour participer au festival. Ça avait été très apprécié, ce qui nous a permis de garder une quarantaine d'associations dans le village des associations. Et ça fait vraiment partie intégrante, comme d'autres activités, des Solidarités. Et ça fait également que nous sommes un événement différent d'un festival classique de musique.
0: Mmh. Alors évidemment, dans ces autres propositions, on peut aussi citer le village urbain, hein, l'Urban Village, qui fait son grand retour avec des ateliers de danse, de graffiti et de DJ. Est-ce que la musique urbaine, elle a toujours eu sa place aux Solidarités? Est-ce qu'elle est même en expansion un petit peu?
1: Alors je dirais en expansion, pas nécessairement. Il faut savoir que, de manière générale, ce qu'on appelait le rap, le mouvement rap, est un peu je ne dirais pas en difficulté, mais un peu perdu de sa noblesse par rapport à il y a quelques années. Mais par contre, la culture urbaine, elle est plus que jamais présente, elle s'est modifiée. C'est une culture qui vient de la rue, qui vient des jeunes actuels, et elle se modifie. Et ce qu'on essaie à chaque fois, et que l'équipe de Wallstyle fait très très bien, c'est de montrer justement quelle évolution. On est par exemple beaucoup plus vers la danse que vraiment du rap pur et dur. Et ça se ressent aussi au niveau de notre programmation. On a encore quelques artistes qui sont vraiment des artistes rap 100%, je pense à Youssef Souaf. Mais est-ce que Soprano est toujours vraiment un artiste urbain, oui, mais un artiste pur, pur rap comme à l'époque de son groupe. Tout a changé. Mais pour nous, c'est vraiment très important de garder cette culture urbaine au sein du festival.
0: Je propose qu'on marque la pause musicale maintenant, et puis ça tombe bien parce que j'en profite, puisqu'on parle de culture urbaine. Il y a un jeune chanteur belge qui s'appelle Diego, qui sera présent le dimanche. C'est l'occasion de l'écouter. On n'écoute pas souvent de musique urbaine sur RCF. C'est l'occasion, Diego, avec son dernier titre en date, ça s'appelle Mosaïque.

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0: Voilà, jusqu'à la dernière note, c'était Diego avec ce titre Mosaïque. Il sera en concert donc sur la scène PNV des Solidarités. Ça va se passer le 6 septembre à 13h50, de 13h50 à 14h40. Je ne connais pas les heures par cœur, hein, c'est parce que j'ai le programme devant les yeux. Et nous, on est toujours en compagnie, évidemment, de Denis Gérardi pour nous parler de ce festival. On va d'abord peut-être faire un petit rewind. On revient le vendredi, une programmation musicale le vendredi qui est plutôt axée adulte pour quarantenaire, cinquantenaire, on va dire. Est-ce que c'est une formule qui avait très bien marché l'an dernier? Cette année, elle est un tout petit peu différente, mais c'est un peu, ça reste dans le même esprit.
1: Ben oui, le vendredi, nous n'avons pas les enfants, hein, parce qu'ils sont, ils sont à l'école. Donc on ouvre les portes un peu plus tard. Et l'idée, c'était de se dire, comme les Solidarités, c'est un festival de plein de rencontres. Donc là, on s'est dit, bon, on va se faire rencontrer ceux qui ont déjà repris le chemin du travail, par exemple, et en proposant une programmation un peu nostalgique. C'est pour ça que nous avons Faithless, qui est quand même un groupe mondial. Mm-hmm. Je crois que quand on regarde la tournée de cet été, c'était Australie, États-Unis, Hongrie, puis tout d'un coup, on voit Namur. Il y a alors OMD, alors pour ceux qui ne le savent pas, c'est Orchestre Almanov in the dark. Et là, on a été très surpris parce que pas mal de monde de OMD ne savait pas bien, mais par contre, Orchestre Almanov in the Dark, c'est au moins 10 tubes. Entre les années 80 et les années 2000. Et puis un peu du plus actuel, Skip the Use, énorme groupe français dans la même vague que Chaka Pong, Sam Sauvage. Là, c'est une nouveauté.
0: Oui.
1: C'est un artiste qui nous a aidés l'année passée parce qu'il a remplacé au pied levé en deux jours Lucky Love sur la grande scène. Personne ne le connaissait et il a vraiment scotché, comme on dit, le public. Et à sa sortie, je lui ai dit, écoute, merci, tu seras là l'année prochaine. Et il me dit, non, c'est pas vrai, je sais comment ça va. Je dis, écoute, je n'ai qu'une parole. Et alors, son agent est revenu en disant, n'oublie pas que tu lui as promis. Et franchement, il a explosé, victoire de la musique cette année. Alors, les inévitables Girls in Hawaii, donc oui. C'est vraiment la première date. Ils vont présenter, entre autres, tout leur succès, mais également leur nouvel album.
0: Mais surtout un album qui ne sera même pas encore sorti.
1: Exactement,
0: au
1: c'est
0: du
1: vraiment
0: festival,
1: une priorité. Hein, ouais. Donc l'an dernier, Ginzu, ouais. Cette année, Girls in Hawaii.
0: Girls in Hawaii qui étaient un petit peu les grands absents de la réunion du rock belge l'année dernière.
1: Tout à fait, ils n'ont jamais fait les Solidarités. Mm-hmm. Donc ils étaient très très heureux. Et puis alors un grand retour d'un groupe français aussi mythique par un tube, c'est Pony Pony Run Run. Qui ouvrira la scène PV.
0: Alors ça, évidemment, ça c'est pour le vendredi, pour les nostalgiques, pour les quarantenaires, cinquantenaires. Une soirée qui va se terminer probablement presque en boîte de nuit avec Faithless, sans les enfants, pour la plupart. Ça va se prolonger tard. Je pense que,
1: on
0: se termine vraiment tard.
1: Là, on est parti jusqu'à 1h du matin.
0: Ouais. Le samedi, alors, on est plutôt sur une programme un peu plus jeune. On peut le dire, hein, avec pour les citer, il y a Bleu Soleil, Louane, Soprano, Mentissa. Ça, c'est parce que l'idée, c'est le samedi en famille, quoi.
1: Oui, je pense que ça, c'est la journée type des Solidarités, c'est-à-dire des artistes qui à la fois attirent les parents,
0: oui.
1: Mais aussi les enfants. Je veux dire, on ne pouvait pas. Tout s'est bien mis. Ils étaient tous d'accord et libres. Ce jour-là, et voilà, c'est un peu une journée de rêve, mais malheureusement, qui est archi complète.
0: Oui, enfin malheureusement.
1: Donc
0: pour ceux
1: malheureusement
0: qui ont pas
1: pour
0: la place.
1: Le public qui nous écoute et qui n'a pas encore de billets, hein, les billets étaient en vente depuis le mois de janvier,
0: oui.
1: Et voilà, depuis deux jours, là, on est vraiment complet, avec en ce qui me concerne, de gros coups de cœur cette journée-là, c'est Teddy Bear, ou Teddy Bear, ça dépend un peu comment on prononce. Voilà un artiste qui va ouvrir à 14h, parce que quand on l'a invité, bah il n'était pas encore connu, il n'avait encore rien sorti. Et c'est à mon avis un grand nom belge de demain. Et on termine par un coup de cœur un peu des Solidarités, puisque ça sera la troisième fois qu'elle vient, mais cette fois c'est son grand album, c'est son Voilà, c'est son année, c'est Suzanne avec des textes, des chansons, un engagement qui est tout à fait remarquable. Et puis quand même un petit clin d'œil à Soprano, qui est peut-être l'artiste qui correspond le mieux aux Solidarités, qui n'a jamais pu venir parce que c'était au mois d'août et que Soprano ne tourne jamais au mois d'août.
0: D'accord. Le dimanche, alors là, on est plus dans, on va dire, le tout public familial et intergénérationnel, hein, puisqu'on va retrouver Ben Mazuet, Christophe Maé ou encore Gaëtan Roussel, qui sont plus, qui ont, enfin, je veux dire, qui ont déjà pas mal de kilomètres au compteur, on va dire.
1: Ben là, je dirais que le dimanche, c'est un peu le mariage entre le vendredi et le
0: Oui.
1: samedi. Là, on regroupe tout le monde avec Superbus pour une tranche d'âge hein, qui a connu Superbus. Maë, c'est un peu plus âgé. Gaëtan, c'est aussi un peu plus âgé. Date exclusive de Imani. On l'a un peu oublié, mais elle a sorti un album et Imani, c'est une artiste exceptionnelle. Pour les plus jeunes, ben, je pense, on a parlé de Diego, de Marguerite, bien
0: Oui.
1: sûr, que beaucoup de jeunes filles attendent avec impatience. Et puis Maggie aussi, et un spectacle jeune public. Je tenais quand même à le signaler. Bon, le samedi c'est complet, mais le dimanche on a Rocky et Lily au Vieux Kids pour ceux, tous les enfants qui regardent ce programme sur la RTB. Donc voilà, oui, le dimanche, et le dimanche volontairement, Christophe Maé à 19h15, Gaëtan Roussel à 20h35, pour terminer. Un petit after d'Alberca dans le chapiteau, mais c'est vraiment pour avoir terminé avant 22h le dimanche, de façon à ce que le public puisse aisément retourner chez lui et recommencer le lundi.
0: Ouais. Une belle programme bien équilibrée en tout cas. Peut-être juste dernière petite question, on vous l'a sûrement déjà pas mal posée. Est-ce que vous êtes impatient de regagner la Citadelle en 2028?
1: Eh bien, je vais être honnête avec vous. Quand on est arrivé à Écolis, tout le monde, la première année,
0: Oui.
1: on n'a pas fait l'unanimité. Problème de mobilité, site qu'on trouvait un peu bof-bof,
0: Un peu moins de charme, mais
1: moins de charme et tout. Et donc on l'a aménagé comme on a pu avec les moyens que nous avions. Et au final, bah, tout le monde le trouvait assez sympathique. Mais ce site a des limites. Nous occupons des terrains. Et je remercie par exemple le BEP de nous permettre de les occuper, alors que ces terrains-là devraient être construits, c'est leur destination. Donc, on fera encore 2027, donc finalement de 3 ans, on devait rester que 3 ans, on sera resté 5 ans. Et quand je vois les travaux de la citadelle, je suis allé visiter. Ben, je me réjouis vraiment de retourner à la citadelle, sans rien regretter du site actuel, mais de me dire que là, je pense qu'on va avoir peut-être le plus bel endroit d'un festival en Wallonie.
0: On a à y être, mais on va pas mettre la charrue avant les bœufs. Il y a d'abord cette 12e édition
1: Et la 13e,
0: et la 13e, évidemment, pour lesquelles on a hâte déjà d'y être aussi. Ça se passe donc les 4, 5 et 6 septembre sur le site Écolis, l'édition des Solidarités 2026. Denis, merci beaucoup.
1: Merci Olivier.
0: À très bientôt. Et puis nous, on va continuer en musique parce que c'est aussi leur grand retour cette année. C'est les Girls in Hawaii. L'album n'est pas encore sorti, mais on a déjà, en tout cas, ce titre à se mettre sous la dent. Ça s'appelle. C'était le premier single qui était sorti, qui est très, très prometteur, je trouve, qui s'appelle Is it happening right now? Merci Denis.
1: Merci.

0: Elle est de retour dans Du Sucre dans votre été. Le mercredi, vous le savez, on parle cinéma. C'est en compagnie de Sandy Louis. Elle nous présentera Napoléon Dynamite, Napoléon Dynamite, un film de Jared Hess sorti en 2004. Mais on parlera également cuisine avec les recettes de la fée Marmite. Au menu aujourd'hui, ce sera tatin de tomates. Mais tout de suite, voici Sandy Louis.
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2: Pour cette nouvelle rétrospective cinéma, direction Preston, une petite ville paumée dans l'Idaho aux États-Unis. Vous imaginez le décor ? Des champs à perte de vue, des lycéens qui semblent avoir raté quelques codes sociaux et une Amérique rurale où le quotidien

garçons deviennent amis et Pedro décide de se présenter à l'élection des délégués de classe. Face à eux, Summer, la candidate populaire. Dans ce méli-mélo, Napoléon va peu à peu trouver sa place. Et lorsque Pedro a besoin d'un coup de main pour sa campagne, notre héros va découvrir qu'il est peut-être capable, lui aussi, de devenir une star. Vous l'avez compris, Napoléon Dynamite, c'est LA célébration des marginaux, des maladroits et de tous ceux qui ne rentrent pas vraiment dans les codes. À sa sortie, le film est devenu un petit phénomène, notamment grâce à son humour très particulier et à des scènes devenues cultes. Jared Hess signe une comédie sans véritable méchant, sans grande morale non plus, et sans spectaculaire démonstration de force. Mais derrière les gags et les situations absurdes, il y a une idée plutôt réjouissante. Parfois, il suffit simplement d'être soi-même pour finir par trouver sa place. Et Napoléon, avec son regard impassible et ses talents pour le moins inattendus, en est l'incarnation parfaite.

0: Et après le moment cinéma, c'est le moment de retrouver les recettes de la fée Marmite. C'est en compagnie de Geneviève Bleuze aujourd'hui. Eh bien, elle nous explique comment réussir un bon tatin de tomates cerises.
1: Bonjour! Vous vous serez aperçu que j'aime bien les tomates cerises. Eh bien, je vous fais une petite tatin de tomates cerises pour continuer notre été. Vous allez prendre 2 cuillères à soupe d'huile d'olive, 2 cuillères à soupe de vinaigre balsamique, 2 cuillères à soupe de sirop d'érable, du thym, une pâte feuilletée et bien sûr une grosse poignée de tomates cerises

Si vous en avez des jaunes, des plus clairs, des oranges, on en voit aussi sur les étals. Ça pourra être très joli dans sur la tarte. Donc, vous lavez toutes les petites tomates. Si vous avez une poêle en fonte qui va en même temps sur le gaz et au four, ce sera parfait. Sinon, vous préparez dans une poêle et puis vous faites glisser dans votre plat tarte. Mais c'est quand même plus facile d'avoir une poêle en fonte. Donc, dans cette poêle-là, vous allez mettre l'huile, le vinaigre, le sirop d'érable, un petit peu de sel et les tomates, sans les couper. Hein, vous les mettez en entier. Vous laissez réduire tout doucement les tomates sur le feu pour qu'elles rendent un peu leur jus pendant plus ou moins 10-15 minutes. Donc, il y aura un petit peu d'évaporation. Donc, on va vraiment avoir des petites tomates confites. En faisant très attention, vous allez dérouler la pâte et la recouvrir. Vous recouvrez les tomates. Vous piquez pour que la vapeur s'en aille quand elle sera au four. Donc, vous aurez préchauffé le four à 180 degrés et vous enfournez pour vraiment 20-25 minutes maximum, juste pour que la pâte cuise, puisque vos petites tomates auront déjà commencé à cuire. Quand c'est cuit, vous faites très attention, vous prenez bien vos maniques et vous retournez alors sur le plat de présentation en faisant très, très attention. Vous pourrez parsemer de feuilles de basilic, de pistaches concassées. Et si vous voulez, vous prenez une burrata ou de la feta et que vous émiettez dessus. Et vous aurez vraiment un bon plat pour un petit souper au soleil. Bon appétit !

0: Jossy and the Pony avec la Côte Sauvage. Jossy and the Pony en concert aux Solidarités sur la Place des Arts à 17h. Ce sera le vendredi 5 septembre. Et puis, du sucre dans votre été, c'est terminé pour aujourd'hui. On va se quitter en musique avec un autre duo qui va se produire également aux Solidarités le vendredi soir. Également, c'est un groupe qu'on ne présente plus. Voici OMD et en live, s'il vous plaît.
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3: Bonjour à tous et à toutes et bienvenue dans ce nouveau showcase de l'été. Aujourd'hui, j'avais envie de vous faire découvrir une artiste belge qui fait doucement mais sûrement son chemin. Mesdames et messieurs, Dissi Lou. Originaire de Bruxelles, elle évolue dans un univers où se rencontrent l'alt-pop, l'indie-rock et la dream-pop. Une musique à la fois douce et lumineuse, avec des guitares aériennes, des synthés enveloppants et cette petite touche de nostalgie qui donne envie de laisser les morceaux tourner encore un peu. Ce que j'aime chez Dissi Lou, c'est qu'elle raconte les périodes de transition, ces moments où l'on quitte quelque chose sans savoir exactement où l'on va. Ses chansons parlent d'identité, d'amitié, d'amour, de ces tempêtes que l'on traverse avant de retrouver un peu de lumière, et malgré ces thèmes parfois sensibles, il y a toujours une note d'espoir dans sa musique. Son premier EP, Météor, sorti à l'automne 2025, résume parfaitement cet univers, 6 titres en français et en anglais, qui ressemble à un album de souvenirs. On y retrouve des instants de vie, des émotions très personnelles, mais dans lesquelles on peut tous se reconnaître. Si je devais vous donner quelques références, je dirais que son univers pourrait plaire aux amateurs d'Alice Phoebe Lou ou Clairo. Mais au final, Dissi Lou affirme déjà une vraie personnalité avec une écriture délicate et une musique qui prend son temps. Ces derniers mois, elle s'est imposée comme l'un des nouveaux visages de la scène alternative bruxelloise. Je pense qu'on risque de la voir de plus en plus souvent dans les festivals et les salles de concert. À l'heure actuelle, il n'y a pas de date de concert, mais si vous aimez les découvertes, je vous conseille vraiment de garder un œil sur son actualité. En attendant, prenez quelques minutes pour écouter Météor, ce genre de disque qui ne fait pas de bruit mais qui reste longtemps dans la tête. Et maintenant, on découvre Dissi Lou dans un live enregistré ici dans les studios de RCF Bruxelles. Ce live, vous pouvez le retrouver en vidéo et en complet sur la chaîne de La Vie d'Artiste sur YouTube. Et je vous dis à demain pour un nouveau Showcase de l'été.

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1: Et à ce shootan tranche de wallon, à vous Bernard.
2: Qu'est-ce que je vous sers? 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
3: Une tranche de wallon. Bernard Van Vink.
4: Eh ben, bonjour à Tortodo.
3: Quelle nouvelle?
4: Eh ben, ça va bien. Alors, aujourd'hui, nous allons vous présenter un noviaskri jeu de Molerelina Murué. Vous causez de Paul Gilles. Paul est un vieux sosson de Meux. Tu connais depuis plus de 60 ans. Meux et village rural et cultivé. Dis je on de mes vies, mes discours.
3: Ça ne m'étonne ni. Meux, ça sent le bétail. Hein.
4: Oh, on est nous. Hein. Alors, je vous l'ai déjà raconté, mais nos sossons a bouté des ans au long à l'RTBF.
3: Ah, c'est lui qui boutif.
4: Oui, oui. À l'RTBF, t'as dit. 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

0: Bonjour à toutes et à tous et bienvenue dans un nouvel épisode de Science Radio sur RCF Sud Belgique. Aujourd'hui, je reçois en studio André Fusfa. Il est docteur en sciences physiques et astrophysicien à l'université de Namur. Et ensemble, on va parler d'un sujet qui peut sembler assez inattendu. C'est celui du lien entre la science et la religion, ou plutôt la foi. Déjà, bonjour André Fusfa.
1: Bonjour Adrien.
0: Merci d'être parmi nous aujourd'hui, d'avoir accepté notre invitation, puisque je sais que vous êtes un homme qui est bien occupé, je pense. Vous avez un agenda bien chargé. Ce sujet-ci, le lien entre science et religion ou la foi, c'est vous qui l'avez proposé pour cette émission. Ça m'a un petit peu surpris, justement. Pourquoi avoir voulu proposer ce sujet aujourd'hui?
1: C'est vrai que d'entrée de jeu, c'est le sujet que je vous ai proposé avant même de vous parler de science, parce que je pense que à la fois, ça touche, cette question de la science et de la foi, touche à deux moteurs différents. Et en tout cas, ça fait partie aussi de mes deux moteurs dans la vie. Et donc, science et foi, c'est un sujet qui est important parce que c'est deux parties, deux émanations de notre liberté. Je pense que je vous en reparlerai aussi. C'est la curiosité et envers différents types de vérités, les vérités, je vais dire, du monde réel et des vérités qui sont transcendantes. Donc, je veux dire, voilà, elle recouvre deux parties de nos vérités, c'est quelque chose de très important, deux moteurs. C'est aussi, science et foi, des choses qui sont présentées souvent sous forme de clichés, qui sont présentées comme antagonistes alors que ce n'est pas vrai, qui sont présentées comme incompatibles ou au contraire comme étant subordonnées, la science au service de la foi, ou l'inverse, hein, d'ailleurs, ça pourrait être envisageable. Donc voilà, c'est quelque chose qui, je trouve, est un sujet qui est un peu traumatisé ou piraté, si vous voulez. Et donc, je pense que la première chose, c'est d'abord, avant d'aborder de la science, c'est de se rappeler qu'elle n'est pas du tout incompatible avec la démarche spirituelle, bien au contraire.
0: Oui, je pense que vous êtes agnostique. Justement, l'agnosticisme, justement, qu'est-ce que c'est pour vous, ça serait quoi la définition de ce terme-là?
1: Écoutez, l'agnosticisme... Donc moi, je me définis comme un agnostique qui parierait sur les croyants. L'agnosticisme, c'est le doute, ou enfin, en tout cas, il érige le doute en vertu. L'agnosticisme est une position qui, par définition, prétend qu'on ne peut pas trouver de solution à la question divine, puisque Dieu, s'il existe, est inconnaissable. Alors moi, j'ai une petite variation par rapport à ça, c'est-à-dire qu'il ne faut pas confondre l'agnosticisme comme une peur de s'engager sur le chemin spirituel, ou un choix de confort, qui serait intermédiaire entre les athées qui refusent et les croyants qui sont persuadés. On présente souvent l'agnosticisme comme des gens qui sont timides, qui ne veulent pas prendre position, etc. Non, ma position, c'est que, et ça revient un peu à ma position de scientifique aussi, Dieu, s'il existe, est inconnaissable. Voilà, le doute que l'on va avoir, le cheminement que l'on doit avoir vers la question divine, on doit le garder, et donc c'est plutôt... L'agnosticisme, je le vois comme un chemin de questionnement sur quelque chose dont on sait qu'il est inconnaissable et pourtant que l'on est invité à poursuivre.
0: C'est ça.
1: Et c'est cette poursuite qui fait le moteur. Donc c'est pas un agnosticisme de confort, c'est un agnosticisme de conviction, au sens où c'est le doute qui devient un moteur. Et j'aime bien résumer mon agnosticisme par la formule suivante. J'ai toute confiance dans le doute pour douter en toute confiance.
0: Jolie citation, ça, André Fusfa. Qui est aussi, vous êtes cosmologiste, c'est ça, si je n'ai pas de bêtises?
1: Non, tout à fait. Mais en fait, voilà, je suis cosmologiste. Donc, la cosmologie, c'est la branche de l'astrophysique qui étudie l'univers dans son ensemble, l'histoire de l'univers. Alors, à ne pas confondre avec la cosmogonie. La cosmogonie, c'est un récit traditionnel, religieux ou mystique sur la place de l'être humain dans l'univers. Et donc la cosmologie, c'est pas ça. La cosmologie, c'est une science, elle n'a pas prétention et elle ne doit pas avoir prétention à donner ou à imposer une place de l'être humain dans l'univers, ce qui ne veut pas dire qu'on peut se poser la question, on peut se poser la question indépendamment. Parce que la cosmologie, par exemple, n'est pas une science de la création de l'univers. Parce que qui dit création dit créateur, et s'il y a eu créatrice, peu importe, mais s'il y a eu un créateur, il échappe au champ cognitif de la cosmologie.
0: C'est ça.
1: Et donc, ça touche justement à ces questions de science et foi. Donc, la cosmologie, c'est la science du commencement de l'univers, commencement naturel de l'univers.

0: quand même été un peu
1: malmené.
0: Malmené sur ces positions-là, parce qu'on lui a aussi, on l'a aussi accusé de prendre de défendre cette théorie scientifique pour des raisons, je vais dire, prosélytes. Pour faire du prosélytisme, alors que c'était pas du tout vrai. Bref, et si vous remontez même un peu plus loin dans la tradition, alors je vais rester dans la tradition chrétienne, mais saint Thomas d'Aquin faisait déjà bien la distinction entre création et le commencement naturel, puis on retrouve ça aussi chez saint Augustin, etc. Donc c'est quelque chose qui a été fait, donc une distinction qui est très présente chez les grands penseurs, et souvent, dans le discours, ça revient. Vous avez des cosmologistes qui dérapent et qui prétendent, par exemple, démontrer l'existence de Dieu, ou des croyants qui, à partir d'une lecture de la cosmologie, vont prétendre démontrer l'existence de Dieu. La cosmologie ne peut pas le faire par construction. C'est pas le même discours. Maintenant, ça ne veut pas. Enfin, comme toute démarche, si on reprend la cosmologie, c'est une démarche d'exploration du monde réel, donc de la réalité immanente. Cette cosmologie, elle nous amène évidemment à nous interroger sur le réel, sur nous-mêmes, puisque ce qui est frappant, c'est que nous avons la capacité à comprendre ce réel.
1: Oui.
0: L'univers ne nous est pas complètement étranger. Il est aussi compréhensible, intelligible. Donc, en miroir, cette interrogation sur le réel nous permet de nous interroger sur nous-mêmes, etc. Et là commence un cheminement qui est d'ordre spirituel, à ce moment-là, spirituel ou intellectuel, et donc qui se greffe sur le discours de la cosmologie. Georges Lemaître disait que les deux chemins vers la vérité, la science et la foi, ne sont pas complètement séparés. Et effectivement, ils ne sont pas complètement séparés. Le trait d'union qui est entre les deux, c'est la personne qui le fait. Il y a bien un être humain qui est aux commandes derrière ces deux cheminements, et donc c'est normal d'exercer sa curiosité dans la science, et c'est normal de se poser des questions spirituelles. Il faut respecter ces deux tendances-là. C'est normal que ces deux chemins se parlent. Et ils vont se parler à travers la personne qui est un humain, et nous ne sommes pas des machines. C'est un humain qui est en chemin et qui se pose la question. C'est l'être humain avec tout ce qu'il est, qui fait le trait d'union entre ces deux chemins. C'est là où ils se réunissent. Et donc, ça montre bien, en fait, que ces questions de science et foi mais sont, en fait, une question aussi de cheminement personnel.
1: Oui, une question de démarche. On va en parler un petit peu par après, justement. Vous avez cité l'une ou l'autre personne, personnalité plutôt reconnue, scientifique reconnue, qui était chrétien ou croyant, en tout cas. Moi, je peux citer d'autres personnes. Il y avait Fibonacci qui a créé la suite de Fibonacci. C'est plutôt un mathématicien. Il y avait Georges Lemaître, dont vous avez parlé. Copernic, je pense aussi, Isaac Newton, Darwin, etc., Albert Einstein. Comment justement ont-ils pu concilier foi et science? Parce que je sais que parfois il y a eu des déclarations de leur part en disant « il y a un être au-dessus de nous qui a pu créer tout ça malgré tout ».
0: Alors, chacune des personnes que vous avez citées s'inscrit dans son époque et dans sa tradition. Si vous prenez par exemple le cas d'Einstein qui était de confession juive, mais se revendiquait plutôt athée, ou en tout cas certainement non pratiquant. Mais bon, quand vous voyez les discours et les réflexions d'Einstein, il y a quand même, il a plusieurs citations célèbres, comme « Dieu est subtil, mais il n'est pas méchant », ou « Dieu ne joue pas au dé ». Donc il y a quand même des références qui reviennent. Donc il se posait clairement, manifestement, ces questions-là, et n'évacuait pas Dieu de son discours personnel. Évidemment, il n'a pas besoin dans la partie scientifique, mais on voit bien que c'est quelque chose qui l'intéressait, qui lui parlait aussi. Donc la question dépend véritablement des époques, et je pense des personnes. Si vous regardez Isaac Newton, en fait, Isaac Newton a été très prolifique, il est très connu pour ses théories en physique et en maths, et pour avoir révolutionné la science de l'époque, mais en fait, les deux tiers de la production de Newton, c'est de la théologie.
1: Ah oui ?
0: Oui, oui.
1: Ah, je ne savais pas ça.
0: Si, c'est deux tiers de la production intellectuelle de Newton, c'est de la théologie. Donc ça va vraiment dépendre des personnages, des éléments. Donc ils nous donnent des clés. Vous avez aussi des prêtres scientifiques, comme Teilhard de Chardin et d'autres. Donc la question n'est pas évidente. Je pense qu'il faut vraiment aller suivre chacun parcours de vie et le replacer dans le contexte pour un peu voir comment ils géraient ça. Sur les rapports science et foi, alors, l'affaire qu'on ramène souvent et qui est toujours instrumentalisée, parce qu'en fait, au final, personne ne comprend véritablement les détails historiques, personne ne prend la peine d'aller revoir les détails historiques, c'est l'affaire Galilée. Alors l'affaire Galilée, il faut aller regarder, ça a été bien documenté, il faut aller un peu regarder, etc. Ça s'inscrit dans une époque, il y a des choses à dire sur les deux parties, et je n'excuse personne ici, etc. Mais c'est souvent érigé comme l'affaire qui montre qu'on doit absolument séparer la science et la foi. Alors, ça dépend pourquoi. Oui, on

0: On doit séparer la science et la foi. La foi ne peut pas avoir prétention à expliquer comment va fonctionner une voiture ou comment faire de la technologie. Et la science n'a pas la capacité non plus de démontrer l'existence de Dieu. Donc, et pourtant, ce sont des êtres humains qui les font toutes les deux. Donc, comment gèrent-ils les deux éléments? Voilà, je pense que c'est propre à chaque personne. C'est difficile de, désolé de vous redonner une réponse aussi évasive, mais c'est vraiment propre à chaque personne. C'est un des parcours qu'il faut réexplorer à la lumière aussi du contexte historique. L'affaire Galilée, par exemple, s'inscrivait dans un contexte historique de réforme, de contre-réforme. Copernic, c'est la même chose. Copernic, n'oubliez pas que son livre est paru à titre posthume, par exemple. Donc, il faut aller regarder un peu ça. Ce sont des parcours assez inspirants. Et puis aussi le décliner en fonction de son époque. Nous vivons aussi ici, dans une époque où il est, je vais dire, alors jusqu'à il n'y a pas si longtemps que ça, il était plus facile de dire qu'on était scientifique plutôt que de dire qu'on était croyant. Maintenant, même ça devient difficile de dire ostensiblement qu'on est scientifique parce qu'on a aussi une réaction de méfiance par rapport à la science. Et donc, en fait, au final, bon, il faut se rappeler que ces discours qui sont très importants sur la vérité, en fait, sont malheureusement détournés et instrumentalisés, alors qu'en fait, au final, ces discours vers la vérité, c'est un appel à se mettre en chemin. Donc je veux pas vous faire une analyse de ces personnages plus avant, parce que je crois qu'il faut vraiment que chacun prenne le temps de regarder ces éléments-là, de regarder les parcours de vie de ces personnes-là, de les lire aussi à la lecture de notre époque actuelle et de ce que les gens veulent faire, de voir aussi que ben dans ces parcours de vie, entre science et foi, il y a eu parfois des dérapages. Il y a eu parfois des positions qui ont été absolutistes, il y a eu de part et d'autre, bon ben Galilée ça a failli mal se terminer, il y en a d'autres, etc. Donc il faut essayer de garder ça, je pense, de regarder en se disant, ben voilà, enfin, que vous voulez ou non, la démarche spirituelle et la démarche sur la curiosité sur le monde, elles font partie de nous, vous allez devoir aborder ces questions-là. Les personnages historiques peuvent vous y aider, et les références aussi. Et donc voilà, je pense qu'il n'y a rien à faire un jour ou l'autre. Tout qui s'intéresse au monde, transcendant et immanent, doit en fait se rendre compte qu'il va devoir emprunter ces deux chemins et parler entre les deux, faire attention aux écueils, c'est pas dire que la chose est simple. Hein. Par exemple, les dérapages, c'est d'invoquer des preuves scientifiques de l'existence de Dieu. Il y a des bouquins qui se sont très bien vendus avec ça, alors qu'en fait, il peut pas y avoir de preuves scientifiques de l'existence de Dieu. Ça ne veut pas dire que les scientifiques ne se posent pas des questions, mais en tout cas, Dieu ne se démontre pas comme on démontre le théorème de Pythagore.
1: C'est ça.
0: C'est pas le même type de réalité.
1: Non, c'est ça.

0: André Fusfa, donc vous êtes cosmologiste et vous êtes astrophysicien à l'université de Namur. Je me demandais aussi justement, on parlait du fait qu'on puisse prouver qu'il y a un Dieu ou non. Est-ce que par exemple, il y aurait moyen de prouver avec la science que Dieu existe? Est-ce que la science a des limites finalement? Est-ce qu'on peut tout prouver?
1: Alors oui, la science a des limites. Et non, on ne peut pas trop prouver. Alors la première chose, je vais vous faire une réponse en deux temps. Tout d'abord sur la construction scientifique. La construction scientifique, tout d'abord, on peut, enfin, quand vous construisez la science, etc., il y a toujours des hypothèses, des principes de base, et puis on fait de la modélisation, etc. Il y a des maths qui arrivent, il y a une relation avec l'expérience, il y a un dialogue avec l'expérience, etc. La question divine, donc, et ça je reviens sur mon agnosticisme, Dieu, s'il existe, est inconnaissable, c'est un absolu, c'est une réalité qui est transcendante et aussi immanente dans la foi chrétienne par les deux aspects, le Père et le Fils de la Trinité. Donc, ce sont des choses qui ne s'abordent pas avec les outils de la science, c'est pas faire une expérience, etc., pour aller capturer l'essence de Dieu. Donc, il y a une question de méthode, où clairement, la science, par exemple, elle est un des présupposés de la science depuis le siècle des Lumières, donc depuis le XVIIIe siècle, c'est qu'il n'y a pas d'explication surnaturelle au phénomène du monde.
0: D'accord. Ah oui.
1: Donc le monde peut s'expliquer. Alors attention, parce qu'il faut bien voir les limites de ça. Donc ça veut dire que, par exemple, le monde s'explique par des explications qui sont en son sein. Donc on va trouver des explications en son sein. C'est quoi les explications scientifiques? Les explications scientifiques ne sont pas ultimes, au sens où les explications scientifiques, on va vous expliquer, on va vous faire une chaîne de causalité, on va remonter à la cause des phénomènes, etc., jusqu'à une cause qui n'est pas la cause première d'Aristote, mais jusqu'à une cause qui est en fait dans les... C'est comme ça parce qu'il y a telle hypothèse de base, en principe d'équivalence en gravitation, peu importe, etc. Il y a tel principe de base, etc. Et puis nous, on s'arrête là, en l'état actuel de la science. Donc on va avoir une chaîne d'explications qui va s'arrêter jusqu'aux principes fondamentaux de la science qui évoluent avec l'époque et avec l'état de nos connaissances. Voilà, pourquoi y a-t-il quelque chose plutôt que rien? La science, elle, part du principe qu'il y a quelque chose. Et donc, à partir de ce quelque chose, elle construit. En prenant des briques de base, elle construit. La question « pourquoi y a-t-il quelque chose plutôt que rien ?» c'est Leibniz, toujours aussi de ces époques-là, et quelqu'un qui a aussi des rapports science et foi. Ben ça, cette question-là, elle sort du champ de la science, et elle est clairement d'ordre philosophique, voire théologique ou spirituel. Voilà. Pourquoi est-ce que, on peut se poser la question quand on fait de la science, pourquoi est-ce qu'au final, l'univers nous est intelligible ? Parce que la science est une démarche qui fonctionne. Le fait de supposer, de partir du principe qu'il n'y a pas d'explication surnaturelle au phénomène, donc il n'y a pas de magie, en fait, si vous voulez, il n'y a pas d'explication surnaturelle au phénomène, ça veut dire que le monde a son indépendance. Donc alors, vous pouvez aller très loin, jusque dans l'athéisme, on dit « non, le monde est complètement indépendant et n'a pas besoin de ces bêtises de Dieu ». Mais vous pouvez le voir aussi de manière croyante, je vais dire, en se disant « c'est le Dieu caché d'Isaïe, Dieu se met en retrait de la création » au dernier jour de la création, et laisse à son monde son autonomie. Et donc, le maître prenait aussi cette histoire de Dieu caché. Donc, ce n'est pas du tout incompatible avec le fait qu'il n'y a pas de surnaturel, si vous voulez. Alors, que la science, pour faire fonctionner le micro, etc., n'invoque pas de surnaturel, il n'y a pas de lutin ou des choses comme ça, ou c'est pas Dieu qui est au travail derrière le mouvement des planètes ou derrière le micro. Je pense qu'il a d'autres choses à faire et c'est normal. Donc cette explication-là, ce non-recours à la surnaturalité fonctionne en science parce qu'elle permet le développement de la technologie et elle permet vraiment de pousser à la fois la démarche scientifique, intellectuelle, etc., dans ces derniers tranchements, en allant trouver les explications ou en allant trouver les modèles, etc., pour faire fonctionner les choses. Ça a une limite, puisque nous devons démarrer de quelque part.
0: C'est ça.
1: Nous devons démarrer des principes premiers, nous devons démarrer des hypothèses, etc. Donc, la science a sa contingence. Pourquoi ces lois-là plutôt que d'autres? C'est une question qui dépasse du champ de la science. Alors, c'est une question qui flirte avec la théologie ou qui flirte avec la philosophie ou des choses comme ça. Et donc, voilà, c'est intéressant. Voilà. Par contre, je veux dire, à l'inverse aussi, il y a tout le courant du dessin intelligent, que vous entendez, donc l'intelligent design, dont on entend souvent parler, qui là, essaie de substituer les explications scientifiques par un dogme théologique. Donc par exemple, le dessin intelligent, c'est part du constat, et ça c'est un constat scientifiquement établi, que l'univers dans lequel on vit est effectivement précisément réglé en termes de constantes, en termes d'ingrédients, ou si vous prenez par exemple sur la biologie, l'évolution biologique, est un processus qui est assez complexe. Et quand vous regardez depuis, depuis notre position actuelle, ben, ça a l'air d'être quand même vachement bien foutu. Et donc, l'intelligent design vient dire, mais écoutez, ces choses, arrêtez vos explications scientifiques, ces choses-là s'expliquent naturellement par un grand architecte, vous l'appelez comme vous voulez, par un grand architecte, par un dessin intelligent, et c'est lui qui a tout réglé comme ça pour que ça puisse nous accueillir. Alors, cette explication-là, elle est non scientifique. Elle amène du surnaturel dans l'explication. Et puis surtout, ce qui est embêtant, c'est que en fait, elle coupe le champ des interrogations. Puisque si à un moment donné vous dites, bah là, ça c'est le domaine de Dieu, ça veut dire que donc mettons par exemple les constantes fondamentales de la nature, etc. Bah ça c'est Dieu qui a réglé et ça pourrait être interprété comme une preuve scientifique de l'existence de Dieu. Bah si vous faites ça, c'est la fin de l'interrogation. C'est la fin de se dire, écoutez, ça c'est du point de vue scientifique, écoutez, arrêtez de vous poser des questions, arrêtez d'essayer d'explorer le réel là-bas, alors que si ça se trouve, il y a d'autres lois plus fondamentales qui vont enrichir notre vision du monde. Donc c'est la fin de la science, c'est une certaine forme d'obscurantisme. Maintenant, par rapport aussi à la foi, ce genre d'hypothèse, ce genre d'affirmation comme le dessin intelligent est aussi dangereux, parce que c'est prétendre connaître Dieu.
0: Oui.
1: Et c'est reléguer Dieu à la terra incognita de la science. Ben là où la science marche pas, ou là où la science s'arrête, je mets Dieu. C'est pas très sympa.
0: Non, effectivement. Merci beaucoup en tout cas André Fussoin. On arrive déjà à la fin de cette émission, ça passe très vite. Et voilà, on aurait pu encore parler de ce sujet-là. Je pense que c'est un sujet qui est très très très très vaste. Donc merci à vous André Fussoin. Donc
1: plaisir,
0: vous
1: merci.
0: Êtes cosmologiste, vous êtes astrophysicien à l'université de Namur. Voilà, merci d'être venu. Est-ce que vous avez un petit mot peut-être à rajouter? On a encore une petite minute. Est-ce que vous voudriez rajouter un petit mot?
1: J'espère vous avoir réconcilié avec vos deux démarches. Et juste, je vais rajouter un petit mot, c'est que en fait... J'aime bien voir l'être humain comme avec l'analogie de la main. La paume de la main, c'est la liberté, et les cinq doigts qui en émanent, en fait, c'est la manière dont nous manifestons notre liberté. Le pouce, c'est l'entraide, et qui nous fait tendre vers un transcendant qui est l'amour. L'index, c'est pointe la beauté, etc., ou la démarche de l'art, c'est la démarche artistique. Le majeur, c'est le doigt de la rébellion.
0: Oui.
1: C'est là aussi où vous exercez votre liberté. L'annulaire, c'est le doigt de l'alliance, donc c'est le doigt de la spiritualité. Et le petit doigt, c'est celui de la curiosité, c'est celui de la science. Donc je vous ai parlé de science et foi comme deux émanations de notre liberté. Je pense qu'il y en a trois autres aussi. Et donc je pense qu'en toute confiance, vous pouvez exercer cette liberté, ne pas la déléguer.
0: Non.
1: Parce que la déléguer, c'est le démarrage de la barbarie. Mais par contre, il y a un appel. Ça veut dire nous sommes appelés à exercer notre liberté à travers une de ces voies-là qui se réunissent tous dans l'être humain que nous sommes.
0: Merci beaucoup en tout cas André Fussoin, et j'espère que vous reviendrez un jour ou l'autre dans ce studio.
1: Avec plaisir.

0: Bonjour à tous. Pour ce nouveau portrait sur RCF Notre-Dame, mon invité nous livre le récit de sa chute brutale et de sa reconstruction fragile.
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0: Bonjour Chicandier.
2: Bonjour Simon, bonjour à tous.
0: Et tout d'abord, pour rebondir sur mon introduction, j'ai évidemment envie de savoir comment vous allez.
2: Je vais très bien, mieux que jamais.
0: Vous publiez chez Michel Lafon, Accro, un livre confidence. On vous connaît pour votre humour, votre gouaille, mais là, le propos est plus grave. Vos addictions, votre santé défaillante et votre retour à la vie. Accro, le terme est volontairement fort. Vous êtes passé, il n'y a pas si longtemps, par des moments très durs, très sombres. Vous avez sombré jusqu'à ne plus vous reconnaître pour finalement vous dire, à un moment donné, il faut que ça s'arrête.
2: Oui. Oui, quand on... Je plains aujourd'hui pas mal de personnes qui finalement ne sombrent pas jusqu'au bout et qui sombrent pas assez. Voilà. Parce que quand on sombre pas assez,